0: Jules, Vald. Et bien sûr, on terminera par les groupes asiatiques, les Coréens de BTS. Alors eux, ils n'ont pas mis de voyelles, mais BTS, c'est quand même Bac+2.
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3: Bonjour Olivier, vous nous racontez une expérience professionnelle aujourd'hui.
2: Oui, linguistico-professionnelle. Mais blé. Aujourd'hui, je vais vous raconter l'histoire d'une jeune kiné qui s'est installée à Saint-Étienne, toute fraîche diplômée et persuadée que chez nous, tout le monde parlait comme dans les manuels de l'école de kiné. Le travail, pas de souci, elle en a d'abord, comme tous les kinés. Mais ce qu'elle n'avait pas prévu, c'était une aide pour les séances de traduction simultanée en gaga. Premier cas, un patient vient pour une rééducation à une prothèse de hanche. Il s'assied, soupire et déclare « Mon problème principal, c'est que j'arrive plus à m'acacasser. » « À vous quoi ?» qu'elle lui rebique, perplexe. « Ben, à mettre acacassant, pardi. » Et là, notre kiné reste planté, croyant qu'il parlait d'un nouveau mouvement de yoga. Alors qu'en fait, bien sûr, il voulait juste s'accroupir. Deuxième séance de la matinée, deuxième quiproquo. Une patiente entre en se tenant le dos et lui dit « Ma sciatique, elle m'a fait kiné !» La jeune praticienne la regarde, ébahie. Ah, vous vous êtes découvert une vocation? Mais la patiente ne voulait pas dire kiné au sens de kinésithérapeute, mais bien kiné, Q-U-I-N-E-R, qui veut dire gémir, pleurer, couiner. La jeune femme s'imaginait qu'à peine arrivée, la patiente voulait lui faire de la concurrence. Troisième épisode, un monsieur arrive, pas très en forme, et déclare « J'ai du mal à me concentrer sur les exercices, j'ai le bas beau depuis quelques jours. » Et la kiné d'orbiquer « Mais si vous avez le bas du corps qui est beau, c'est plutôt positif, non ?»« Mais non, kiné, ma blette, avoir le bas beau, c'est ne pas avoir le moral. » Et pour finir, la palme de la consultation la plus confuse, une dame entre et lui dit « J'ai une consulte. » 5 minutes d'incompréhension plus tard, la jeune kiné découvre que « consulte », ici, ça veut dire « ordonnance ». La tatin, elle est allée la voir, la jeune kiné. Elle m'a dit qu'elle avait bien progressé parce que, après 2 mois à Saint-Thé, la kiné lui a dit « Allez, on s'acacasse doucement, tâchez moyen d'y aller doucement pour pas kiner. » Moi, je suis été la voir, la kiné, pour lui remettre le diplôme du Goya Lauréat.
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3: Aujourd'hui, je suis au château d'Ars. Alors, il se trouve près de la Châtre. Ce château a connu de nombreux propriétaires, de nombreuses vies. Mais alors, c'était quoi avant ce château? Vous allez le savoir tout de suite.
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3: Ce château d'Ars a connu de nombreux propriétaires.
6: Oui. Alors, malheureusement, on ne connaît pas le premier. C'est-à-dire qu'on ne sait pas exactement qui a été le premier propriétaire qui a fait construire ce château d'Ars. Alors, on espère toujours découvrir l'archive mystérieuse qui va répondre à cette question. Pour l'instant, non. On connaît quand même ensuite, à partir du 14e, 15e siècle, les autres propriétaires. C'est une famille qui s'appelait Perrin de Bourges qui ont fait construire ce château. Et on arrive à le lire sur la façade. En fait, toute l'évolution du château, c'est l'intérêt aussi de connaître un peu l'histoire de l'architecture. Donc, on a une tour qui date du 15e siècle. On a un escalier qui date plutôt du 16e siècle, une façade du style Renaissance. Il a eu des propriétaires un petit peu prestigieux. On a Louis d'Ars qui était le maître d'armes du chevalier Bayard.
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6: Et puis ce château va passer de main en main. On connaît d'autres propriétaires au 18e. Au 19e siècle, on a un propriétaire prestigieux, en tout cas pour les amis de George Sand, puisqu'il s'appelle le docteur Papé. C'est l'ami de George Sand qui va être propriétaire du château et qui va accueillir dans ses murs George Sand, un certain Frédéric Chopin, puisqu'ils sont voisins. Et puis au début du XXe siècle, la famille a vendu le château. Et c'est une autre histoire un peu étonnante. C'est la société Pont-à-Mousson qui est installée dans l'est de la France qui achète le château pour en faire son lieu d'archivage. Parce que Pont-à-Mousson, eh bien, ils ont entre les deux guerres mondiales, notamment après la Première Guerre mondiale, ils ont eu peur d'avoir leurs archives pillées. Ils se sont dit, on va chercher un lieu plutôt en sécurité au centre de la France. Alors, patrimonial, un beau lieu. Donc, ils achètent un château. Ils vont le revendre dans les années 90. Et c'est la ville de la Châtre qui l'achète à ce moment-là, qui fait des gros travaux de restauration et qui en a fait un lieu culturel. Alors, on peut le louer aujourd'hui pour des soirées privées, lors des mariages ou autres. Mais il est surtout aussi le lieu qui accueille eh bien, des grandes festivités. Et principalement, celle qui est le plus connue aujourd'hui, c'est le Festival du Son Continu, qui, pendant le 14 juillet, eh bien, accueille plus de 20 000 festivaliers autour de la musique traditionnelle.

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1: Bonjour, je suis Romain Rongiras.
2: Bonjour Romain. Alors votre nom de famille, on l'entend beaucoup en Dordogne, car le stade de Périgueux porte depuis l'année 2009 le nom de Francis Rongiras. C'était votre papa. Est-ce que je peux vous demander quels souvenirs vous gardez de lui ?
1: Alors des souvenirs, j'en ai très peu. Et les souvenirs que j'ai, étrangement, liés au rugby, notamment quand il jouait à Pau. Moi, d'aller sur des matchs et notamment aussi de jouer un peu sur le stade qu'il y avait à côté à Pau, à la Croix-du-Prince. Après, les souvenirs, avec le temps, peut-être se sont construits aussi, mais par ce que j'ai pu entendre. Il avait démarré à Périgueux lorsqu'il était au lycée. Après, il est parti à Pau, dont il a été capitaine. Et il est revenu après sur Périgueux. Il n'était pas du tout professionnel. Donc non, il travaillait à côté, que ce soit à Pau ou à Périgueux. Il était technicien, notamment à l'office HLM à Pau. Il s'entraînait beaucoup moins régulièrement que ne le font les joueurs de première et deuxième division, voire troisième maintenant. Oui.
2: Alors Francis Rongiras est décédé lors d'un match de rugby, d'un problème de santé en 1991. Vous étiez tout jeune, vous aviez 9 ans. Est-ce que 34 ans après, on vous parle encore de Francis Rongiras, Romain, quand vous allez faire votre marché ou...
1: Oui, ça arrive comme on parle encore des fois des personnes que je n'ai pas connues ou que je ne connais pas forcément, mais qui l'ont connu. Après, c'est vrai que étant dans le milieu du rugby toutes ces années, c'est sûr que j'en ai très souvent entendu parler.
2: Vous aussi, vous avez joué au rugby avec Hugo, votre frère. Est-ce que ce qui est arrivé avec votre papa, ça aurait pu aussi totalement vous dégoûter de ce rugby-là ?
1: On était très jeunes. Moi, j'avais 8 ans, j'allais avoir 9 ans. Mon frère, 4 ans. Et on commençait dans le rugby. Et à vrai dire, de mes souvenirs, on ne s'est pas du tout posé la question. On a continué à jouer au rugby et puis il s'est créé le Challenge Rongiras, qui est une manifestation sportive pour les jeunes, qui avait été créée à l'époque par des coéquipiers de mon père, notamment François Robert et d'autres, de l'école de rugby, Philippe Verger, voilà, toute une bande qui avait créé cette manifestation. Et j'ai eu l'occasion d'y participer sur ces premières années. Donc non, je me suis jamais posé la question de la pratique du rugby. J'ai fait du foot, du tennis de table, de l'escrime. Voilà, j'ai essayé beaucoup de choses à côté, du tennis aussi, et avec un fil conducteur qui était toujours quand même le rugby.
2: Quand vous passez à côté du stade Francis Rongiras maintenant, est-ce que vous y faites encore attention au nom du stade ou plus maintenant?
1: C'est une bonne question pour laquelle j'aurais pas forcément une réponse tranchée. Oui, à chaque fois, c'est vrai qu'on va dire il y a beaucoup d'événements qui arrivent au Rongiras, pas forcément sur le rugby. Vous voyez, moi, je vais dire le Rongiras quand je parle du stade et je vais demander aux jeunes où est-ce que vous jouez, ou alors je vais dire au Rongiras, c'est vrai. Donc, c'est un petit peu ambigu. Oui, ça me marque, mais je suis aussi, j'y suis habitué maintenant depuis toutes ces années.
2: Merci Romain.
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3: Le saviez-vous, tous les jours, on prend 2 minutes pour découvrir les histoires méconnues du Vaucluse. Et ça, c'est avec vous, Maxime Perron. Bonjour.
4: Bonjour Mathieu et bonjour à toute l'équipe.
3: Et aujourd'hui, vous nous parlez d'un surnom assez surprenant. Je pense que même les habitants de Villeneuve-les-Avignons ne connaissent absolument pas cette histoire. Alors certains des habitants ont des surnoms. Alors c'est le cas à Nîmes, hein, on les appelle les crocodiles là-bas. Et donc Maxime, vous nous dites qu'à Villeneuve-les-Avignons, les habitants sont surnommés les lézards.
4: Oui. Alors les lézards, ouais, c'est plutôt étonnant parce que derrière en fait ce surnom un peu amusant se cache une véritable histoire médiévale à la frontière entre la réalité et la légende. Une histoire qui commence donc au XIVe siècle avec un personnage aujourd'hui presque oublié, Pierre de Luxembourg.
3: Vous parlez de Pierre de Luxembourg, c'est qui ce monsieur? C'est un roi, un pape, un cardinal?
4: Un cardinal, oui. Oui, c'est ça. Un cardinal très jeune d'ailleurs, connu pour sa vie pieuse, son humilité et sa générosité. Il vit à Villeneuve-les-Avignons, dans un palais où il refuse le luxe et meurt d'ailleurs au même endroit en 1387 à seulement 26 ans. Après sa mort, sa réputation de sainteté est telle que ses reliques deviennent immédiatement un enjeu majeur. Et c'est là en fait que la rivalité avec Avignon commence. La ville d'Avignon souhaite récupérer les reliques pour les honorer, mais les habitants de Villeneuve-les-Avignons considèrent ces restes comme un trésor inestimable, presque sacré. Voilà. Alors les Avignonnais font une proposition spectaculaire. Nous vous donnerons autant d'or que la caisse des reliques peut en contenir. Ah, c'est une proposition alléchante. Et pour les habitants de Villeneuve, cette offre est difficile à refuser. Alors ils vont accepter. L'échange se fait entre les deux rives du Rhône, d'une manière très solennelle. Les reliques partent à Avignon dans l'église des Célestins, construite spécialement pour ces reliques quand même. Et les Villeneuvois repartent avec une caisse identique, censée être donc remplie d'or.
3: Censée, parce que ça veut dire qu'il y a un problème quelque part, c'est ça ?
4: Bah oui, parce que selon la légende, une fois la malle ouverte, les pièces d'or se transforment en milliers de lézards. Des lézards qui s'échappent aussitôt, qui filent dans les rochers de Villeneuve et disparaissent autour de la ville. Une histoire racontée dans des archives et des récits anciens comme une punition symbolique de la cupidité. Depuis plus de 6 siècles, on appelle les habitants de Villeneuve donc les lézards. Et aujourd'hui encore, il y a quelques symboles qui se cachent un peu partout, sur certaines façades et sur la place notamment Jean Jaurès, où vous avez une statue de lézard. Je vous ai mis la photo dans l'article web. Comme le disait Frédéric Mistral, « Gai lézard, bois ton soleil, l'heure passe trop vite et demain, il pleuvra peut-être. » À Villeneuve, les Avignons, être un lézard, ce n'est pas juste une moquerie, c'est presque une philosophie de vie.
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6: C'est l'histoire d'une dame en noir, comme Barbara, la célèbre dame en noir. Eh bien, figurez-vous qu'avant elle, exista une autre Barbara, celle du père Truitard. Une histoire de Sandra Amani, tirée de l'ouvrage « Amours et passions d'antan en pays bourguignon », édité chez l'Escargot Savant. Bonjour Sandra.
7: Bonjour Charlotte.
6: Notre dame en noir a de quoi surprendre dans cette histoire. Nous voici à Saint-Romain, dans le canton de Santenay. Autrefois, ici, on comptait de nombreux moulins qui puisaient leur force dans le ruisseau du Verger.
7: L'un de ces moulins, en ruine aujourd'hui, fut le théâtre d'une histoire d'amour des plus étranges. Je vous emmène au milieu du 19e siècle. C'est à cette époque que vit le père Truitard, un vieil original que l'on dit même fou. Son activité principale est d'élever dans son moulin des arachnides. Il a pour ambition de posséder les plus belles araignées. Pour cela, il fait de curieuses expériences, enfermé dans la lugubre demeure. Et il parle à ses petites protégées.
8: « Oh toi, Lucette, ton ventre rebondi me satisfait pleinement. Quant à toi, Joséphine, je n'aurais jamais cru parvenir à te greffer une 9e patte. Je suis très fière de moi, vraiment. »
7: Un beau jour de printemps, après de multiples expériences toutes plus étranges les unes que les autres, le père Truitard donna naissance à Barbara, un monstre énorme. Une superbe araignée aux reflets irisés, aussi grande qu'un être humain. La première réaction du vieil ermite devant une telle création fut d'abord la peur. Mais très vite, Barbara fit comprendre au père Truitard qu'elle lui était dévouée corps et âme. Jamais elle ne le piquerait.
8: Oh, ma Barbara, tes toiles sont grandioses. Je t'admire tellement. Tu es la femme que je n'ai jamais eue et que je n'aurai jamais.
7: Très souvent, le père Truitard dépose des doux baisers sur les mandibules de l'araignée. Mais Barbara dépérit de jour en jour. Seule dans le moulin immense et froid, elle s'ennuie.
8: Bon. Ma chérie, sans doute aimerais-tu des amis. Je vais en créer pour toi.
7: Bientôt, 3 énormes arachnides sortirent du laboratoire du père Truitard. Comme il était heureux. Barbara, ravie de n'être plus la seule dans la vie de son maître, retrouve sa fougue et redouble de caresses pour son créateur.
6: Mais l'arrivée de ces nouvelles araignées géantes ne présage rien de bon dans la vie du père Truitard.
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6: Aimez-vous les araignées ? En tout cas, j'espère qu'elles ne vous font pas peur, parce que dans notre histoire du jour, elles sont gigantesques. Voici la suite de la légende du père Truitard de Barbara. Un conte de Sandra Amani, édité chez l'Escargot Savant. Nous sommes dans un vieux moulin, près de Santenay. Au 19e siècle, le père Truitard était un vieil excentrique. Il avait créé 3 araignées géantes. Sa préférée, c'est Barbara.
7: Imaginez quand même cet homme solitaire, vivant dans son moulin avec 3 arachnides aussi grandes que lui. Il Il faut bien subvenir aux besoins de ces bêtes-là.
8: Mince, mes vivres s'épuisent. Je ne pourrai plus nourrir mes bébés. Mais comment faire? Je ne peux pas laisser mes amours seuls. S'il arrivait quelque chose à Barbara, je ne m'en remettrai jamais.
7: Mais le père Truitard, après plusieurs jours de diète, n'avait plus le choix. Il devait s'absenter pour faire des courses. D'autant que Barbara et ses deux comparses à mandibule commençaient à dépérir. C'est la mort dans l'âme que le savant fou décide d'enfermer ces trois monstres à double tour dans une des pièces de son moulin.
8: Ne vous inquiétez pas, mes petites, je reviens bientôt.
7: Avant de partir, le père Truitard adresse une dernière caresse à Barbara, son araignée d'amour. Confiant, il part sans se retourner. Le soir même, le père Truitard revient chez lui dans son moulin chargé de deux énormes paniers à provisions pleins à ras-bord. En entrant dans sa sombre demeure, il est d'abord surpris par le silence. D'habitude, ces araignées font un vacarme épouvantable. Il s'approche de la chambre et sort sa clé afin d'ouvrir la porte.
8: Mes chéris doivent sûrement dormir.
7: Barbara, Barbara, papa revient avec tout plein de bonnes choses pour toi. Pas de réponse. À peine un grattement, un léger frottement. Il tourne la clé de plus en plus inquiet.
8: Barbara, Barbara, où es-tu?
7: Hélas, seules les deux compagnes de son araignée chérie se tiennent immobiles devant lui, penaudes. Barbara n'est plus là, et le pauvre homme sait qu'il est inutile de fouiller le moulin pour la retrouver. Truitard comprend l'horrible réalité. Le calme des deux autres en disent long. Elles viennent de dévorer Barbara.
8: Oh, assassin! Je vous tuerai!
7: Truitard s'effondre alors sur le sol. Son pauvre cœur vient de lâcher. Il est mort de chagrin.

Aujourd'hui encore, dans les alentours de Santenay, près du Vieux Moulin, certains promeneurs racontent qu'ils croisent le fantôme du vieil homme qui inlassablement hurle à tue-tête.

0: 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Wikizef, petit guide à l'usage des étrangers du sud du péage d'Arras en vacances dans notre belle région.
1: Votre cousine a décidé d'organiser son anniversaire. Seulement, les temps sont durs. Elle voudrait réunir la famille, mais faire ça à moindre frais. Vous savez, les réceptions dans les grandes familles, ça fait vite cher, hein. Rien que la famille proche, ils sont 25. Deux, trois cousins en plus avec les gosses, on monte vite à 50. Alors, elle a une idée. Elle se dit, je vais faire à manger des pentières au four avec des saucisses au barbecue. Et ils ramèneront chacun une ou deux bouteilles. Et là, votre cousin, il dit, Vadius, ça va faire une paire de bouteilles. Ne paniquez pas, Wikizef est là pour vous aider. Votre cerveau s'est mis en route à essayer de compter. Et vous ne parvenez pas à trouver comment une trentaine d'adultes en ramenant une ou deux chacun, voire trois, on arrive à une simple paire.
2: Définition.
1: Une paire de bouteilles ? Beaucoup de bouteilles. C'est simple, hein. Mais attention, quand on dit une paire de bouteilles, c'est quand on sait qu'il va y en avoir beaucoup, peut-être même de trop, mais on ne sait pas combien. Et en acceptant ce qui va par paire naturellement, les chaussures, les tototes, les chaussettes, les prunes et les jumeaux. Par contre, à un colloque de jumeaux, on peut dire, des jumeaux là-bas, il va y en avoir une paire. Et si on va par là, dans le dressing de votre femme, je suis sûr que des chaussures, il y en a aussi une paire.
2: Exemple.
1: Une paire de manifestants selon la police, une belle paire de manifestants selon les syndicats. Je crois qu'on a fait le tour. Depuis le temps des Wikizef, je crois, j'en ai fait une paire, je suis sûr.
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0: Stéphanie Hackett, Amour charnel, un coup de cœur ici au Serre.
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2: Vous l'avez forcément déjà remarqué en allant de Palavas à Carnon, ce fortin qui trône au milieu de l'étang du Levant. C'est la redoute de Balestras, une tour de guet qui a passé 60 ans emmurée dans un château d'eau.
3: Au secours des pirates !
2: Au milieu du XVIIIe siècle, de nombreux pirates barbaresques arpentent notre littoral et détroussent les navires marchands. Et il y a aussi les Anglais qui se prennent pour les maîtres des mers. Fire ! Pour protéger les populations, Louis XV fait construire tout au long des côtes françaises une série de fortins équipés de sémaphores. Lorsqu'un bateau suspect se rapproche dangereusement, on envoie des signaux pour prévenir les gardes-côtes qui envoient alors au canon quelques coups de semonce. Du Gros du Roi jusqu'à Agde, on construit un réseau de 8 tours de guet. On peut encore voir celle de Frontignan, Marseille, en 7, au Grand Travers aussi, et donc celle de Palavas. Dès 1743, la redoute de Balestras assure sa fonction protectrice et ça va durer plus d'un siècle. Autour de ce fortin, peu à peu, des pêcheurs installent leurs cabanes et c'est tout un village qui finit par prendre forme. En 1906, on installe sur le toit de la tour une citerne qui va alimenter en eau les fontaines de la commune. Au début du XXe siècle, la station balnéaire, devenue reine des plages, voit ses besoins en eau augmenter. Alors en 1943, la mairie décide de bâtir un véritable château d'eau. Il y a toujours la cuve sur la redoute qui est alors emprisonnée d'un sarcophage de béton. Il faudra attendre les années 90 pour la redécouvrir. On détruit le château d'eau pour bâtir à la place le phare de la Méditerranée, 45 mètres avec son restaurant tournant au sommet. Et la redoute, elle, est démontée pierre par pierre par les compagnons du devoir. 300 tonnes de pierres marquées une à une et transportées sur un autre site. Il faudra aussi tailler de nouvelles pierres pour remplacer celles qui sont trop altérées. La ville de Palavas a choisi l'étang du Levant pour reconstruire le fortin à l'identique, dans la même orientation qu'à l'origine. Il trouve au milieu des flamants roses un écrin à sa mesure. La redoute de Balestras abrite depuis le musée Albert Dubout, dessinateur caricaturiste qui a contribué à la réputation de Palavas grâce à ses dessins du célèbre Petit Train. Voilà une bonne occasion d'aller la visiter.
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2: À quoi servent les maths?
3: Par exemple, si on est coiffeuse, pour faire payer ses clients, au lieu que de prendre une calculette, le faire de tête comme ça le plus rapidement, comme ça on n'utilise pas trop notre téléphone. Puis c'est intéressant les mathématiques.
4: Moi je trouve que ça sert à tout et à rien. Les profs, ils disent faut savoir convertir, mais ça sert à rien quand on est grand en fait.
5: Dans n'importe quel métier, il faut savoir les maths. Convertir s'il faut, parce que ça se trouve, à un moment donné, l'occasion elle va venir, tu vas pas savoir et ça va être compliqué. Et moi, je préfère les maths que le français.
6: Moi, je me dis, c'est comme toutes les autres matières, plus tu sais de choses et tu es bon en maths, français, grammaire, plus tu auras plusieurs métiers à ta disposition.
7: J'ai jamais trop aimé les maths, mais je sais que je pense que ça va beaucoup servir.
8: En fait, les maths, c'est une des premières matières à être inventée. Les maths, c'est la base de l'école.
9: Pour payer quelque chose, il faut se servir des maths pour, par exemple, compter les pièces, les billets, etc. En fait, les maths, il y a beaucoup de choses qui servent à beaucoup de choses. Il y a des choses où tu vas jamais t'en servir en mathématiques, quoi. Par exemple, la géométrie, tu t'en sers que dans quelques métiers. Tu vas pas t'en servir dans tous les métiers du monde.
10: On était parti à Cultura et j'avais pris des sous, mais j'avais mal compté. Donc, je demandais à ma mère de payer parce que j'avais pas assez. Mais du coup, faut compter tout. Faut compter les centimes et les euros et tout ça.
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11: Le principe des petits bonheurs, c'est d'aller au petit bonheur, donc au hasard, faire des rencontres avec le micro ici à la main. Le tout à l'improviste, sans rendez-vous, sans se présenter. Alors, je vous en ai trouvé un en Savoie. Nous sommes au pied du massif de la Chartreuse.
12: Oui.
11: C'est à vous cette maison?
12: Oui.
11: On est à Saint-Jean-de-Coux ici, c'est
12: oui,
11: ça?
12: Oui, le hameau de Côte-Barrière.
11: Côte-Barrière.
12: Oui.
11: Et alors, cette maison, je l'ai déjà repérée.
12: Ah bon?
11: Parce que derrière les vitres, on voit plein de coupes, de trophées divers et variés.
12: Bah oui, parce que je suis un ancien motard, champion de France de la montagne en 1983. Et là, actuellement, je roule en moto ancienne. Je fais des démonstrations avec une demi TZ de 4.
11: Et donc je suis passé plein de fois, il n'y avait personne. Et là, vous êtes en train de sortir une moto du garage.
12: Voilà. Donc c'est la moto d'une copine que je vais passer au contrôle technique. C'est pour ça que j'ai pas trop le temps, mais j'ai 5 minutes.
11: Oui, parce que là, pour le coup, c'est pas une moto de compétition, celle-là.
12: Non, c'est pas une moto de compétition, c'est une moto classique, une 125 Suzuki. Voilà. Donc je m'appelle Monsieur Gomez Manuel. J'ai été motociste pendant 45 ans. Et j'ai fait la compétition pendant 12 ans au championnat de France la montagne, et dont j'ai eu le titre en 1983.
11: Motociste, ça veut dire quoi?
12: Ben, j'ai un magasin de moto.
11: Une passion depuis toujours?
12: Ah ben oui, depuis l'âge de 15-16 ans, dans la moto, et j'ai toujours fait que ça.
11: Bon, maintenant, vous n'êtes plus un perdreau de l'année?
12: Non, parce que je suis retraité depuis 3 ans.
11: Voilà. Et vous roulez encore à moto?
12: Ah ben bien sûr, oui. Je roule en moto dès que j'ai l'occasion, quoi. Et là, j'ai fait un mécanicien au Bol d'Or pour un équipage. Et j'ai fait les 24 heures de Barcelone aussi en tant que mécanicien.
11: D'accord.
12: Voilà.
11: Et là, des motos, il y en a plein le garage?
12: Non, j'ai plus rien. J'ai que mes deux motos de course, mais je peux pas vous les faire voir. Elles sont dans la remorque du camping-car et du coup, il faut que je sorte tout. Faudrait que...
11: Ouais. Et parce que vous tournez toujours?
12: Bien sûr, je fais des démonstrations. J'étais au Sunderice Classic en 2024, 2025. C'est au circuit Paul Ricard. J'ai roulé avec des grands champions, c'est le Christian Saron, Giacomo Agostini, puis tous ceux que j'oublie, quoi.
11: Des démonstrations de quoi?
12: De vitesse. Sur le circuit du Paul Ricard, au Castellet.
11: Sinon, là, aujourd'hui, vous ne faites plus de moto au quotidien?
12: Si, j'ai une moto pour rouler tous les jours, hein, mais bon, je dois faire 500 km par an parce qu'on n'a pas le temps. On est retraité, on n'a pas le temps.
11: Ah oui, c'est ça. Bon, et sur la route, vous astiquez un peu?
12: Oh, ça m'arrive, mais en faisant attention au radar comme celui qui est là.
11: Hein. Oui, alors, la nationale, celle qui amène de la route des échelles là, jusqu'à
12: Chambéry. Voilà.
11: Et donc là, il y a un radar tourelle, là, on le voit bien depuis chez vous. Oui,
12: ouais, bien sûr. Donc là, avec des trucs comme ça, on fait attention. Voilà.
11: Bon, ben merci de m'avoir accordé un petit peu ce temps. Eh ben, juste cette question, parce que finalement, c'est ça qui m'amène.
12: Oui.
11: C'est quoi le dernier petit bonheur de Manuel?
12: Ben là, ça va être encore au Bol d'Or là, cette année, faire le Bol d'Or en tant que mécanicien, puis avoir des amis de partout. Voilà. Et ça, il n'y a pas de souci. Parce qu'on m'appelle encore tous les jours, ben, tiens, j'ai un renseignement de demande.
11: Ouais, ben d'ailleurs, ça sonne, on vous entend à la radio.
12: Ouais, voilà, ça sonne.
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13: Un début de conversation pour vous aider dans l'apprentissage de la langue bretonne aujourd'hui et puis après un nom de famille qui permet de faire front.
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13: Alors, c'est pas évident d'apprendre la langue à la radio. J'essaie de vous donner quelques clés chaque jour, mais pour ça encore faut-il être à l'heure pour écouter les chroniques. Donc, pour ne pas rater l'heure, il y a une question que vous devez connaître. Une phrase. Pédeuré. Je suis sympa, c'est une phrase courte. Trois mots. Pédeuré. Et ou éo, si vous voulez, c'est facile à traduire, c'est « quelle heure est-il ?» Ped, c'est un mot interrogatif qui signifie combien ? Ped, retenir évidemment, ça sert dans plein d'utilisations. Pedeur, quelle heure ? Et à la fin, éo, c'est une des formes du verbe être en breton conjugué. Pedeur éo, pedeuré, quelle heure est-il ? Retenir cette phrase vous permettra de ne jamais rater vos rendez-vous de toutes sortes et surtout vos rendez-vous radiophoniques. Peder et O, quelle heure est-il ? Alors pour répondre s'il est midi par exemple, bah vous répondrez Christeis et O. Midi, il est. Et on n'oublie pas le verbe à la phrase, on ne dit pas juste Christeis, on dit Christeis et O. Peder et O, quelle heure est-il ? Christeis et O. Il est midi. Bon, dites pas ça une autre heure qu'à midi, ça marchera moins bien.
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13: Et un patronyme frontal aujourd'hui, ou un nom qui fait front, comme je vous le disais, ou même plusieurs, Taldir ou Talourne. Deux mots commençant avec le préfixe tal, T-A-L. Et tal, qui n'est pas la chanteuse en breton, a plusieurs sens. En premier, c'est le front humain, évidemment, tal, antal, le front, tal, antal et begarpen, le front en haut de la tête. C'est mieux s'il est là, d'ailleurs. Et donc, si votre nom de famille est Taldir ou Talouarn, eh bien, mieux vaut ne pas donner de coup de tête au risque de casser celle d'en face, car Taldir veut littéralement dire front d'acier. Rien que ça. Et Talouarn, c'est pas en reste non plus. Talhouarn, c'est le front de fer. Alors encore un nom ramenant une époque où les hommes se faisaient remarquer sur les champs de bataille ou dans les mêlées. Et les Taldir ou Talouarn étaient visiblement pas mauvais pour donner ou amortir les coups. C'est pas une raison pour faire pareil. Moi je vous dis à demain, même heure.
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1: Louis Hachette, fondateur de l'un des plus grands groupes d'édition au monde. Mais saviez-vous que tout a commencé à Rethel? Louis, dès son plus jeune âge, se tourne vers la lecture. Un amour, d'ailleurs, qu'il ne quittera jamais. À peine adolescent, il quitte sa ville natale avec sa famille pour Paris, où sa mère travaille comme lingère dans un grand lycée. Et c'est à la capitale qu'il va faire ses études, notamment en droit. Mais c'est un autre domaine qui va capter son attention, l'édition. À 26 ans seulement, il fonde sa propre maison d'édition. Très vite, elle prend une ampleur considérable et en quelques années, elle devient le premier groupe d'édition en France. Et qu'est-ce qui explique un tel succès? Eh bien, c'est surtout son modèle commercial novateur. Louis Hachette comprend que pour toucher un large public, il faut adapter les livres aux besoins du public. Qu'il s'agisse de manuels scolaires, de dictionnaires ou d'ouvrages destinés aux jeunes lecteurs, son intuition est de créer des ouvrages pédagogiques, accessibles à tous à des prix raisonnables. Et le pari est réussi, car ses livres se retrouvent dans toutes les écoles et contribuent à l'émergence d'une véritable culture populaire. Loin de se cantonner à l'édition scolaire, il diversifie rapidement son catalogue en publiant des romans, des biographies, des récits de voyage ou des ouvrages scientifiques. Et c'est là toute la force de sa vision. Il parvient à offrir à la fois des livres éducatifs, mais aussi des œuvres littéraires qui font de sa maison un acteur incontournable du paysage éditorial français. Un autre point marquant du génie commercial de Louis Hachette, la distribution des livres. Il innove en installant des points de vente dans des gares, là où le public est nombreux. Des points de vente qui s'appellent aujourd'hui Relais. Louis Hachette s'éteint à 64 ans, mais son nom et son œuvre perdurent toujours à travers l'énorme empire qu'il a créé. Le 9 février 1953, Henri Philippe Key, des éditions Hachette, publie les premiers titres d'une collection appelée « Un grand avenir, le livre de poche », un format qui séduit un public jeune car le prix est plus raisonnable. Aujourd'hui, les éditions Hachette sont parmi les plus grandes maisons d'édition au monde, mais tout a commencé à Rethel, grâce à ce jeune homme passionné par les livres et déterminé à démocratiser la culture. Louis Hachette, véritable pionnier de l'édition, c'est l'un des trésors de Champagne-Ardenne.
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2: À Cognac, la solidarité ne date pas d'hier. Il y a plus de 100 ans, on distribuait déjà des repas gratuits aux personnes dans le besoin. Une soupe populaire avant l'heure, en quelque sorte, née dans une loge maçonnique et qui va rapidement provoquer une guerre ouverte avec l'Église. Dès le XVIIIe siècle, la franc-maçonnerie s'implante dans la cité cognacaise, notamment autour du négoce du cognac. Alors on y retrouve des noms bien connus dans la ville, Martel, Hennessy, Autard, des notables, des élus, des négociants qui jouent un rôle majeur dans la vie locale. À la fin du XIXe siècle, dans le contexte de la Troisième République naissante et de ses différentes réformes sociales, eh bien, une idée émerge dans les rangs de la loge cognacaise qui est alors dénommée la Liberté. Il s'agit de créer une œuvre caritative nouvelle, efficace et laïque. Et cette œuvre, eh bien, va prendre le nom des fourneaux économiques. Concrètement, les fourneaux économiques, eh bien, on y distribue gratuitement des soupes, des légumes, de la viande, mais aussi du charbon et du bois de chauffage aux habitants les plus démunis. Et les archives de cette œuvre caritative montrent une solide organisation et un engagement qui va durer près de 40 ans. Donc on est vraiment là, clairement, face à un ancêtre des Restos du Cœur. Jusqu'alors, la charité, eh bien, c'était surtout l'affaire de l'Église. Et avec les fourneaux économiques, eh bien, la loge maçonnique, elle entre sur un terrain sensible. Et elle va concurrencer directement les œuvres religieuses locales. Très vite, les tensions montent. Des rumeurs circulent, des accusations de mauvaise gestion, voire de sabotage. Écoutez bien, en 1899, un des responsables de l'œuvre raconte même que des personnes payées par le clergé local auraient mis du verpillé, du verpillé dans les aliments pour discréditer les fourneaux économiques et affaiblir la franc-maçonnerie cognacaise par la même occasion. Alors là, la riposte est immédiate. L'Église crée à son tour ses propres fourneaux économiques tenus par des religieuses. Derrière l'aide aux plus pauvres, eh bien, on se rend compte que ce sont en fait deux visions du monde qui s'affrontent, la charité religieuse d'un côté et la solidarité républicaine de l'autre. Malgré toutes ces péripéties, les fourneaux économiques des francs-maçons, eh bien, ils vont poursuivre leur action jusqu'en 1940, avant d'être stoppés par l'occupation et le régime de Vichy. Aujourd'hui, Si on prend un peu de recul, on se dit surtout que ces fourneaux, eh bien, ils ont été une réponse simple et humaine à la pauvreté du quotidien. Un peu de pain et de chaleur pour ceux qui en avaient besoin.
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3: h 19, l'heure de votre rendez-vous les gens d'ici. Tous les jours, nous mettons en lumière une personnalité qui fait briller notre région. Elle se confie au micro de Romain Bruno et aujourd'hui, à direction un studio d'enregistrement au cœur de Paris, à la rencontre de la personne qui a créé le nouveau jingle d'Île-de-France Mobilité. Romain, vous êtes avec lui, il s'appelle Jean et vous venez d'entrer dans son studio.
4: Oui, je viens de rentrer dans ce studio qui est magnifique, un studio d'enregistrement dans le 6e arrondissement et j'ai Jean Dindino. Il dirige la société de production chez Jean et il est ici installé derrière cette grande table de mixage. Jean, bonjour.
5: Bonjour.
4: On a l'impression d'être dans un sous-marin.
5: C'est vrai que beaucoup de gens l'associent à cette vision un peu à cause des hublots, un peu sous-marin de la, ancien et en même temps peut-être aussi cabine spatiale futuriste.
4: Et vous avez produit le nouveau jingle sonore d'Île-de-France Mobilité.
5: Ouais, sacré challenge. Composer en fait quelque chose qui va accompagner les gens en fait dans leur quotidien comme ça sur tous les transports, sur tout le réseau d'Île-de-France.
4: Est-ce qu'on peut l'écouter ce jingle? Ce nouveau jingle, il va remplacer quel jingle?
5: Il va unifier tout le réseau Île-de-France, en fait, donc il concerne le métro, les bus, les tramways, le RER.
4: Ça remplacera ce jingle, écoutez. On va le décortiquer, ce jingle, il est fait de plusieurs parties.
5: Par rapport à cette notion de mobilité, on peut déjà écouter un premier son, qui est le son d'introduction et aussi celui de conclusion, finalement, qui joue cette mobilité. Là, on est dans cette idée de mouvement, en fait. Donc, la première nappe introduit le thème qui est composé de 6 notes. Qui doivent symboliser quelque chose d'à la fois assez doux, pas agresser les gens au travers de quelque chose. Donc, il y a une douceur et une gaieté, en fait, normalement, qui se définit sur ces 6 notes. 6 notes, il y a une symétrie entre le tagada, que je vois comme une question, quoi, et la réponse qui est tintintin. Même si c'est toujours difficile d'expliquer la musique.
4: C'est une fierté au final, après, de pouvoir entendre sa musique, son jingle, pendant les transports.
5: Ouais, carrément. J'avoue qu'il me tarde de l'entendre. Même si, voilà, c'est aussi toujours un peu une petite angoisse de s'adresser à plein de gens. Mais non, c'est une grande fierté, bien sûr.
4: Ça fait combien de temps que, Jean, vous travaillez dans l'univers du son?
5: J'ai commencé à 25 ans et j'en ai 65. Donc, vous avez fait le calcul. Je préfère pas le dire. J'ai eu la chance de travailler dans cet univers qui est un univers très riche parce qu'il touche à la fois à la musique, aux comédiens, à la poésie, au texte. Enfin, c'est vraiment travailler dans le son, vous en savez quelque chose, vous-même qui m'a interrogé. C'est assez passionnant et ça remplit une vie tranquillement.
4: Merci Jean Dindino.
5: Ben, de rien, plaisir. Revenez quand vous voulez, 18 rue Dauphine.
4: Voilà, ici donc pour cette société de production chez Jean qui a créé entre autres ce fameux nouveau jingle sonore d'Île-de-France Mobilité qu'on a hâte d'entendre.
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2: Bonsoir.
3: Merci de danser sur les jingles de Décibel.
2: C'est parce que je pense que je suis de très bonne humeur aujourd'hui, donc je danse sur à peu près tout.
3: Mais oui, alors c'est un jour spécial évidemment pour une artiste, le jour de la sortie de l'album. Vous êtes beaucoup trop jeune pour que je vous demande si ça vous fait l'effet de la naissance d'un enfant, évidemment. Mais à quoi c'est comparable comme joie ?
2: À quoi c'est comparable comme joie ? Je sais pas. À une belle journée de victoire.
3: Ouais.
2: Il y a aussi quelque chose de... Il y a une émotion de libération. Je me sens libérée. Comme si j'avais cet album qui était un énorme secret. Et que je pouvais pas faire grand chose à part m'ambiancer toute seule dessus. Et maintenant, je me dis, ah, je peux enfin m'ambiancer sur mon album avec les gens, tout le monde. Ça, c'est chouette. Donc oui, je suis très heureuse.
3: 4 ans se sont passés depuis la sortie de votre premier album, La Vingtaine. On réécoute pour le plaisir.

0: de diamants, hein, c'est un vrai succès, EBAM. Donc, est-ce que la joie du jour, la joie d'enfant difficile, est comparable avec la joie de la sortie de ce premier album, il y a un petit peu moins de 4 ans?
1: Oui. Et j'en suis très heureuse de me dire que aujourd'hui ou même hier soir lors de ma release party, j'avais ce même émerveillement.
0: Ouais.
1: Parce que c'est ça qui est dangereux, c'est ça le piège, c'est d'avoir un peu l'habitude, d'être habitué, de parfois se lasser aussi, parce que c'est pas un métier facile tous les jours. Et hier soir, j'avais vraiment les yeux qui brillaient, qui pétillaient, comme une petite fille, comme la Mentissade il y a 4 ans. Je me suis dit, ah, ok, j'ai pas perdu ça, heureusement. Et j'espère que je garderai ce, oui, cet émerveillement. Oh, c'est difficile.
0: C'est celui-là. Hein. Ouais, celui-là, il est costaud.
1: Il est piégeux. Il est costaud. J'espère que je garderai ça tout au long de mon projet artistique.
0: On dit aussi que les moments de joie, ça nous reconnecte à l'enfant qu'on était. Alors, ça tombe bien parce que vous étiez une petite fille qui adorait les majorettes et la série Glee, voilà, où tout le monde dans un lycée chantait comme ça dans des chorales, des tubes et tout. Donc, est-ce que c'est vrai? Est-ce que ça vous reconnecte à cet enthousiasme-là?
1: Oui.
0: Des jours comme aujourd'hui.
1: Oui, vraiment.

0: Et puis hier, lors de ma release party, on a recréé une fête foraine. Parce que c'est ça que je voulais. J'ai dit, qu'est-ce qu'on peut faire pour ma release party? Il faut que ce soit quelque chose en connexion avec l'album, avec le thème de l'album, Enfin Difficile. Et je me suis dit, quels sont les moments qui m'ont marqué de mon enfance? Et je me suis dit, mais les moments en fête foraine, quand on y allait tous en famille, on a tous des souvenirs à la fête foraine. Que ce soit quand on était nous jeunes, ou après, même quand on est parents et qu'on emmène des enfants. Et je me suis dit, je pense que c'est un thème qui met tout le monde d'accord. Tout le monde connaît la fête foraine. Il y a quelque chose de familial, de chaleureux, de convivial, et j'ai voulu recréer un peu cet espace et de voir tous ces gens hier soir rigoler, s'amuser, de voir des parents, les enfants aussi étaient présents, étaient conviés à ma release party.
1: Il y avait des barbes à papa.
0: Il y avait de la barbe à papa, du popcorn et des hot dogs.
1: Meilleure fête. Qui veut des cocktails, franchement? Qui veut des pina coladas? On veut ça, exactement.
0: Et hier soir, je me suis dit ça, je me suis dit, mais là, je me suis reconnectée à mon enfance. Ouais. J'avais l'impression que j'avais un peu fait ma Sweet 16. C'était vraiment marrant. C'était très chouette.
1: J'adore. La Sweet 16, c'est la fête d'anniversaire pour les 16 ans.
0: Oui.
1: Et c'est vrai que, alors nous, en France, en Belgique, bon, on fête nos 16 ans, mais les Américains prennent ça très au sérieux.
0: Exactement.
1: Et font des fêtes incroyables. Ouais. Incroyables. Alors, ces questions sur l'enfance, c'est aussi parce que, au-delà de votre joie presque enfantine de sortir ce deuxième album, il porte ce titre donc, Enfant Difficile, et au pluriel, s'il vous plaît, la chanson Les Enfants Difficiles.

0: étant donné.
1: C'est assez incroyable, on se dit. En vous voyant aujourd'hui, comment ça, quelqu'un a marqué dans un dossier, oh là là, la petite Mentissa, attention, elle est difficile, c'est vrai?
2: Oui.
1: Est-ce que vous pouvez me raconter ça?
2: Oui, quand j'étais plus jeune, moi, de mes 6 à mes 10 ans, c'était vraiment compliqué, moi, à l'école. Je ne m'entendais pas du tout avec mes profs. Mes profs ne m'aimaient pas. J'avais un tempérament, je pense, assez fort pour une petite fille de 6 ans. Et ça, c'était quelque chose qui était très mal vu. À 6 ans, tu es censée être docile. Et moi, j'étais têtue, je faisais ma vie, et quand j'avais envie, oui, et quand j'étais pas d'accord, je le montrais assez bien. Et ça, c'était quelque chose qui m'a été beaucoup reproché. Je me souviens notamment de toutes ces petites notes. Souvent, en plus, la prof, elle prenait un stylo rouge, pas du noir, du rouge. Et je me souviens, quand j'ouvrais mon agenda, je voyais du rouge partout, et quand je regardais, chez mon camarade de classe à côté, lui, il avait pas autant de rouge. Ouais. Et c'est fou, parce que... Aujourd'hui, avec du recul, j'en rigole, mais je me suis dit c'est quand même quelque chose qui m'a marqué, étant petite, de me dire ah moi il y a quelque chose qui va pas avec moi. Visiblement, je suis pas assez gentille, je suis pas assez je suis un peu à l'écart. Et aujourd'hui, je me dis mais c'est ça qui a fait ma force et ma personnalité justement, ouais. Et c'est mon fort tempérament. Mais à cet âge-là, non, c'était pas quelque chose qui était bien vu. Et donc je pense que toute ma vie, par après, j'ai essayé justement de rentrer dans les cases, de ne pas déranger, de toujours avoir un comportement assez maîtrisé. Je pense que c'est un peu une conséquence inconsciente de
1: ça.
2: Voilà, parce qu'en fait, moi, mes premières interactions, parce que 6 ans, c'est très jeune, mes premières interactions dans le monde social étaient déjà très dures. Et on m'a vite fait comprendre que non, toi, tu vas rester à ta place, tu vas rester calme.
1: Ouais. Oui. Alors après, il y a effectivement le côté enfance, mais les gens à qui on demande de rester à leur place,
2: oui.
1: Quand en plus elles sont femmes,
2: oui.
1: Et quand en plus elles sont noires,
2: oui.
1: C'est d'autant plus étouffant parce qu'on se dit, en fait, c'est pas par rapport à ce que je fais, c'est par rapport à ce que je suis. Donc, c'est pour ça que je trouve qu'il est épatant, le titre de votre album, parce que ça veut dire qu'à un très jeune âge, parce que vous avez 27 ans, vous avez analysé ça et vous avez appris à fonctionner avec ça.
2: Oui.
1: Parce que ce phénomène-là, il s'arrêtera jamais. On demandera toujours aux femmes et aux noirs de parler moins fort que les autres et de surtout pas se plaindre. T'as déjà de la chance d'être à notre table. Donc tu vas la fermer, mais vous arrivez à fonctionner avec ça.
2: Mais en fait, je pense que j'ai compris très tôt que si je voulais être acceptée dans certains milieux, en plus moi j'ai grandi en Flandre, donc la partie flamande de la Belgique.
1: C'est là où il y a beaucoup de Hollandais et de nains de jardin dans les jardins. Incroyable.
2: Exactement.
1: C'est incroyable ce lieu, vraiment.
2: Et où on va pas se mentir, l'ouverture d'esprit, c'est pas forcément, ça fait pas forcément partie de la culture là-bas. Donc j'ai toujours compris très vite que pour pouvoir me faire une petite place, il allait falloir que je me dompte. Et c'est seulement maintenant, en fait, 21 ans après, que j'ai compris ce que ce phénomène avait créé en moi, ce que ces premières interactions avaient créé en moi. Et c'est maintenant que je me suis dit, mais en fait, c'est fini ça.
1: Ouais.
2: En fait, j'ai pas besoin de montrer tout le temps, de me montrer toujours hyper reconnaissante, parce que j'ai cette quête un peu irrationnelle de chercher ma place. En fait, si je suis là, c'est que je suis à ma place. Et ça, c'est quelque chose de très difficile. On n'a pas toujours conscience de ça, parce que les gens aiment nous rappeler en permanence que bon, on n'est pas à notre place. Si on est là, c'est parce que coup de chance, coup de bol, si ça.
1: Ouais.
2: Et moi, j'ai envie de dire non. Si je suis là, c'est que je mérite d'être là, c'est que j'ai travaillé pour. Et voilà, et que je n'irai nulle part, voilà. Et cet album m'a vraiment aidé à réaliser ça. Et c'est pour ça que mon album s'appelle Enfant difficile, parce qu'il y a vraiment eu un avant-après, cette chanson. C'est en écrivant cette chanson que j'ai compris à quel point ces choses qu'on m'avait dites plus jeune m'avaient marqué, et que j'avais un peu, malheureusement, créé un peu une identité, on va dire un masque, une façade aussi pour plaire. Et aujourd'hui, je me suis dit, il est temps d'enlever ce masque. Quitte à ne pas plaire à tout le monde, quitte à perdre quelques personnes en route, mais au moins, je veux que les gens à qui je parle sont des personnes qui sont comme moi. C'est ça que je voulais. Avant, j'avais envie de, quand j'ai commencé avec Ebam, je voulais plaire à un grand nombre. Et quand on veut plaire à un grand nombre, alors du coup, on est lisse et on a un discours très maîtrisé. Et en fait, maintenant, je me suis dit, non, il est temps que tu dénonces ce que tu as envie de dénoncer, tu racontes ta vérité. Et c'est sûr que les gens qui vont aimer et qui vont s'identifier avec ton discours, ce nombre-là, il va forcément se rétrécir.
1: Ou
2: et
1: pas.
2: C'est OK. Ou pas, non, ou pas.
1: Ou pas, même si ça.
2: Oui.
1: Alors, Alors, on a parlé aussi de ce côté s'accepter soi. Oui. C'est vrai que voilà, vous êtes sur le devant de la scène à un jeune âge, hein, puisqu'en gros, à 23 ans, tout le monde vous connaît au moment du premier album. Donc forcément, vous êtes regardée. Vous avez vos réflexes de petite fille qui veut être la première de classe, et en tout cas. Et donc, vous êtes un petit peu dans une attitude policée, etc. Peut-être ça vous empêche un peu de profiter, d'ailleurs, de ces premiers succès. Et là, dans l'album, il y a des chansons comme ça qui regardent en face cette façon de faire. Il y a notamment « Qu'attendez-vous de moi ?»
2: Oui. Attends.

0: qu'attendez-vous de moi? C'est très indiscret la question que je vais vous poser, mais tant pis, vous pouvez m'envoyer balader, même si ça... En vrai, vous parlez à qui quand vous posez cette question?
1: Je pense que je parle aux gens, je parle à
0: au
1: mon public.
0: Ouais. D'accord.
1: Parce que je pense que c'est une des questions qui me trotte depuis mes débuts, et c'est peut-être la seule question que je n'ai jamais vraiment posée. Mais parfois, j'ai envie que les gens me disent honnêtement, quand ils viennent me voir en concert, quand ils ont pris un billet, qu'ils ont acheté un billet, qu'ils ont fait la route pour venir me voir, qu'est-ce qu'ils attendent vraiment de moi, honnêtement? Pas le « oui, on t'aime bien, on t'aime ». Non, qu'est-ce qui vous donne envie de venir me voir? Et est-ce que vous avez envie de repartir avec quelque chose ou pas?
0: Ouais.
1: Et c'est une vraie question qu'on se pose tout le temps.
0: Et vous avez peut-être la réponse en vous. Quand vous allez voir une artiste que vous aimez, qu'est-ce que vous attendez d'elle?
1: Bah, c'est ça la question. Je pense que j'aime bien voyager quand je vais en concert. Et en fait, je pense que moi, quand je vais voir une artiste que j'aime bien, j'ai envie qu'elle m'emmène là où moi je n'ose pas aller. Quand je regarde une femme sur scène, j'ai envie qu'elle me donne le courage de faire des choses que moi je n'ose pas faire dans ma vie. J'ai vu Sabrina Carpenter, j'ai vu Rosalia, j'ai vu Beyoncé. En fait, après ces concerts-là, une fois que tu as vu Beyoncé sur scène, tu rentres chez toi et tu dis bon. Ma cocotte. Tu sais, t'as un boost de confiance.
0: Ouais.
1: Et c'est ça, en fait. C'est que tout d'un coup, je rentre chez moi et j'ai l'impression d'avoir des ailes, quoi. Et je me dis, c'est fini, moi aussi, en fait, j'en suis capable. Et c'est ça que j'aime bien. C'est ce truc où, tu vois, ça met en route quelque chose en toi, un peu de boost de confiance, et ça fait du bien.
0: C'est beau.
1: En tout cas, moi, c'est souvent ce que je cherche, ce que je recherche quand je vais voir une artiste sur scène.
0: Mentissa, lâchez prise. J'ai...

0: Alors, il paraît que ça fait très peur de lâcher prise, encore plus quand on est une artiste et qu'il faut lâcher prise devant tout le monde. Alors, ça y est, vous l'avez fait.
1: Je pense que je suis en mouvement vert.
0: Ouais.
1: J'aime bien me dire que la vie n'est pas une image arrêtée. Et donc, bien sûr, c'est pas parce que j'ai écrit Balance que du jour au lendemain, j'étais en mode oh, j'aime trop mon corps. Mais je pense
0: c'était
1: que...
0: sur le premier album. Si vous ne la connaissez pas, Balance, il faut l'écouter.
1: Mais je suis sûre qu'écrire ce genre de chanson, ça m'aide de me dire ok, maintenant que tu l'as dit, il faut vraiment que tu fasses ce travail-là.
0: Ouais. Et partager l'écriture de chansons, alors parce que c'est une chose que vous avez faite sur cet album, Enfant difficile. Il y a notamment un garçon qu'on aime beaucoup qui s'appelle Noé Préchov, qui est à vos côtés sur la création de la chanson d'amour.

0: je pense, l'histoire vraie de l'histoire d'amour que vous vivez en ce moment, Mentissa, que vous voulez protéger un petit peu, et que vous voulez pas en parler. Et donc, vous appelez votre copain Noé Préchauffe pour écrire ensemble cette chanson.
1: Oui. En fait, je pense qu'on avait déjà écrit une dizaine de titres et on se dit, on n'a pas encore la chanson d'amour. En fait, c'est devenu presque un peu une blague.
2: Oui.
1: Chaque session, on se disait, oh, on n'a pas.
2: Il faut le slow.
1: Oui, on a les traumas d'enfance, check. On a la chanson où je dis aux gens de pas trop me chercher, fais gaffe à toi, check. On a la chanson, on a tout. On se dit, on n'a pas la chanson d'amour. Genre, c'est pas possible.
0: Surtout que vous êtes amoureuse.
1: Oui,
0: alors
1: surtout
0: c'est quand
1: que je suis amoureuse.
0: Dommage.
1: Et que je suis une grande amoureuse de l'amour. J'aime ce thème. Mais en fait, on se disait, oh, en fait, il y en a tellement déjà. En fait, si c'est pour écrire une chanson amour bateau, ça sert à rien. Et en fait, on discute un peu. Il me dit, mais toi, ta vie, c'est comment je lui dis, moi, j'ai une très bonne relation, ça se passe bien et tout. Je lui dis, c'est vrai que je suis quelqu'un d'assez pudique sur ces choses-là. J'aime pas trop étaler ma vie sur les réseaux et tout. Il me demande pourquoi. Je dis, mais je sais pas, j'ai toujours eu un peu cette pudeur. Moi, je crois vraiment au vivons heureux, vivons cachés. Il me dit, c'est ça qu'on doit écrire. Et puis, je lui dis aussi, moi, j'ai vraiment ce truc où parfois les chansons d'amour mythique, si demain la personne elle part, t'es bien avec ta chanson d'amour. Je pense à plein de chansons d'amour incroyables qui existent. Quand les histoires se terminent, je me dis, tu fais comment? Tu continues à la chanter? Et pour toutes ces raisons-là, je lui disais, j'ai du mal à faire le pas d'écrire une chanson d'amour et d'écrire sur papier, et de faire une déclaration à cette personne, parce que, imagine, ça se finit, c'est bizarre.
0: Les chansons, c'est pour toujours. Alors, j'ai posé la question à Oshi, parce qu'elle a fait carrément tout un album avec, c'était sa compagne à l'époque, et ça l'est plus aujourd'hui.
1: Oui.
0: Des chansons sur leur rencontre, sur leur amour, sur leur coup de foudre, machin et tout. Et elle m'a dit, non, je chanterai plus.
1: Je chanterai plus
0: sur scène.
1: Tu vois.
0: Ouais.
1: Mais c'est pour ça, moi j'ai anticipé ça. Parce que moi, je suis
2: trop
1: toujours,
2: maligne,
1: toujours un coup d'avance.
2: C'est ça.
1: Je dis non. Et donc finalement, c'était marrant d'écrire une chanson d'amour qui n'en est pas vraiment une.
2: Ouais.
1: Je lui dis, en fait, c'est pas vraiment une chanson d'amour, hein. Attention, hein, on va pas s'emballer. Mais bon, quand même. Et à la fin, de dire, peut-être que finalement, c'est quand même une chanson d'amour. Je trouvais ça très marrant d'avoir cet angle-là qui est aussi ce que je pense et ce que je ressens.
0: Ça ressemble à ce que vous imaginiez, Mentissa, la vie de chanteuse. Parce que vous y pensez depuis que vous êtes toute petite, je crois.
1: Oui.
0: Que vous avez fait The Voice Kids, donc quand vous étiez enfant, vous aviez envie, etc.
1: Oui.
0: Est-ce que ça ressemble à ce qui vous faisait rêver?
1: Je savais pas du tout à quoi m'attendre. J'avais pas vraiment d'image où c'était un rêve, et
0: ouais.
1: Souvent le rêve c'est quelque chose d'assez inatteignable, c'est très flou, c'est très vague, donc non, je savais pas du tout à quoi ça ressemblait, mais maintenant que je le vis, non, je suis reconnaissante. Je pense que c'est plus dur que ce que je croyais. Je pense que quand on rêve de quelque chose, on voit que le positif et on se dit pas qu'en vrai, derrière des artistes, des icônes de la pop, en fait, il y a beaucoup, beaucoup de travail et il y a aussi beaucoup de, il y a beaucoup de solitude aussi, je pense, dans ce monde-là, le monde d'artiste, parce que on passe de vraiment, on est sur le devant de la scène, on est acclamé par plein de gens et le lendemain, on rentre chez nous et on est tout seul. Donc ça, c'est quelque chose qu'il faut gérer. Vu que c'est pas quelque chose qui est psychologiquement, personne n'est vraiment fait pour ça, pour être accablé, enfin acclamé, idolâtré, d'avoir des gens qui viennent vous voir et qui vous disent merci, je vous adore, votre chanson m'a sauvé. C'est pas quelque chose de, et donc ouais, il faut réussir, je pense, à trouver un bon équilibre et surtout à garder la tête sur les épaules, quand même, à garder les pieds sur terre, pas s'envoler, et aussi justement accueillir les victoires comme les échecs aussi. Je pense que ça, c'est important. Moi, j'ai de la chance d'avoir un bon entourage, mais ça, c'est vrai que j'avais sous-estimé ce que ça fait à l'ego quand on sort un single et que ça marche pas, parce que c'est comme ça,
0: ça prend pas. Oh, bah non, les radios, elles en veulent pas,
1: mais c'est ça. Et et là, tu en prends un coup, et au début, je me disais, non, ça va, non, je m'en fous, et 3 mois après, en fait, je me dis, non, en fait, ça va pas. Et j'ai mis du temps vraiment à. Et aujourd'hui, j'en rigole et je me dis que les échecs ou les flops, comme on dit, ça fait partie d'un parcours, c'est hyper important aussi. Mais oui, il y a plein de choses que j'avais sous-estimées. Et je pense l'ego aussi. J'avais sous-estimé quand même cette espèce d'ego trip, parce que t'es tellement toujours, tout le monde te met sur un piédestal et après, du jour au lendemain, c'est fini. Les gens, ils passent à autre chose. En plus, c'est ça, aujourd'hui, ça va vite. On est dans la consommation. Fast-food, quoi.
0: Ouais.
1: Et donc, il faut pas il faut pas paniquer, il faut faire son truc, il faut rester sur sa ligne directrice, il faut rester sur son chemin et il faut faire, voilà, il faut faire ce que t'as à faire.
0: Alors vous avez fait un joli petit lapsus puisque au lieu de dire acclamé tout à l'heure, vous avez dit accablé. Mais c'est intéressant parce qu'il y a une chanson sur l'album qui s'appelle Fais gaffe à toi où justement on se dit tiens, elle envoie bouler un peu les médisants. Alors les médisants, il y en a partout.
1: Oui.
0: Et il y en a même dans ce bureau, des gens comme ça qui se baladent toute la journée à dire du mal des uns des autres. J'ai souvent tendance à penser que ça dit plus sur eux que sur les gens qu'ils accablent.
1: Mais
0: vous, forcément, étant star, y a d'autant plus de monde. Nous, on a un relou au bureau, mais alors vous en avez combien ?
1: Oh, des relous, j'en ai pas mal. Hein. Après, honnêtement, je m'en sors plutôt bien sur les réseaux sociaux. J'ai pas beaucoup de haters, comme on dit, mais ça m'est arrivé.
0: Ouais.
1: Mais je pense que cette chanson, elle est plus axée sur la vie intime et la vie quotidienne de tous les jours, justement. Ouais.
0: Et tout le monde s'identifie, fais gaffe à toi.
1: Mais oui, mais tu vois, ce mec relou qui fait des blagues, il trouve ça super marrant, et tu vois, il te regarde. Et c'est ça, en fait, où des gens qui pensent qu'ils ont leur... En fait, on leur demande pas leur avis. Et ces gens qui ont toujours besoin de donner leur avis constamment sur comment tu t'habilles, sur comment tu es, sur comment tu te présentes. Oh, moi, ça me saoule. Et je me suis dit, c'est quoi, j'écris une chanson pour tous ces relous, ces médisants, comme tu dis.
0: Ouais.
1: Et je vais leur dire gentiment de rester à leur place.
0: Ben, c'est voilà. Ça. Fais gaffe à toi. Exactement. Alors, il y a des moments graves dans l'album. On parlait tout à l'heure de pop et d'envie de légèreté, de lâcher prise, etc. Il y a la chanson Comme un loup qui parle avec beaucoup de délicatesse. De quand un homme violent entre dans un foyer, qu'est-ce que ça fait aux adultes et aux enfants qui sont dans cette maison ?

0: entre les lignes de cette chanson que vous avez vécu ça, impuissante puisque enfant.
1: Oui.
0: Est-ce que c'est une chanson thérapeutique ?
1: Oui, je pense que c'est une chanson thérapeutique. C'est une chanson qui m'a libérée aussi parce que c'était vraiment, c'était un lourd secret pour moi. Ouais. C'était un fardeau à porter parce que je me rappelle que c'était quelque chose dont je voulais pas du tout parler au début. Et en fait, j'ai l'impression que c'est un truc qui me suivait un peu, que je traînais un peu et je me disais bon, peut-être que ça reste là parce qu'en fait, mon rôle est d'en parler. Ouais. Et cette chanson, je l'ai écrite. J'ai commencé l'écriture toute seule de cette chanson. J'ai écrite, je pense, la fille de ma mère et comme un
0: Ah, bah elle est là, la fille de ma mère.
1: Dans la même période.
0: Je

0: peut-être.
1: Énormément d'amour hein, dans cette chanson, La fille de ma mère. Mais voilà, si on la met à côté de Comme un loup.
0: Oui, on comprend mon cadre familial.
1: Ouais. Et on comprend le titre de l'album. Évidemment que Mentissa, c'est une gosse difficile, puisqu'il y a un homme violent à la maison.
0: Oui, et c'est en fait. Oui.
1: Et elle ne peut pas sauver sa mère.
0: Exactement. Enfin, en fait, c'est difficile quand chez toi, tu manques un peu de repères, tu manques de stabilité. C'est très difficile. De se construire en fait en tant que à cet âge-là, c'était pendant toute mon adolescence, mais
1: ouais.
0: À l'âge de 16 ans en fait, t'as envie de t'occuper, j'en sais rien, du jean que tu veux te le jean que t'as envie de mettre, t'as envie de parler de garçon, enfin à 16 ans, t'as pas envie d'être là à appeler la police parce que c'est la bagarre chez toi à la maison. Et c'est ça qui était difficile, et j'avais aussi l'impression d'être la seule à vivre ça. Je me disais mais je peux pas en parler aux profs, je peux pas en parler à mes copines, les gens ils vont penser qu'on est des fous, et en fait, j'avais honte. Et la raison pour laquelle j'ai écrit cette chanson, c'est que j'ai toujours eu honte d'en parler autour de moi.
1: Parce que vous pensiez que vous étiez la seule. Donc là, cette chanson, s'il y a ne serait-ce que 5 filles qui sont en train de vivre ça, qui l'entendent, vous en aurez peut-être sauvé 5 qui se diront, je suis pas toute seule.
0: Et c'est pour ça que j'ai décidé de la mettre sur l'album. J'étais pas sûre de vouloir mettre cette chanson. À la base, je l'ai écrite juste pour moi me libérer de quelque chose. J'avais visiblement besoin d'en parler encore. Et après, il y a eu vraiment cette question de tu la mets sur l'album ou pas. Je me disais, elle est quand même très intime. Et puis je me suis dit, mais attends, moi, à 16 ans, ça m'aurait sauvé d'avoir une chanson comme ça,
1: ouais.
0: Et de me dire ok, d'accord, alors c'est dur, c'est très dur, c'est très triste, mais je suis pas la seule. Et juste le fait de savoir que parfois on n'est pas les seuls à vivre ce qu'on est en train de vivre, ça sauve vraiment. Et c'est pour ça que Comme un loup est sur mon album. C'est pour moi et pour toutes ces personnes qui malheureusement vivent ou ont peut-être vécu ces épreuves-là.
1: C'est un vrai voyage, ce disque. Alors, c'est marrant, tout à l'heure, on m'a dit que vous vouliez voyager quand vous allez voir vos chanteuses en concert. Ben, c'est vraiment ça, parce que à des moments, on se marre avec vous, à des moments, on est vos pom-pom girls, on dit ouais, allez, Mentissa, tu vas y arriver. Et voilà, et en fait, vraiment, vous nous embarquez. Vraiment, les amis, je vous recommande d'écouter Enfant difficile. Ah ouais, vraiment. Ma chère Mentissa, bonne route.
0: Merci beaucoup.
1: Et bravo pour cet album.
0: Merci pour l'invitation, merci pour l'échange.
1: À bientôt.
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3: Imaginez l'un des plus gros vendeurs de disques français dont personne ne voulait.
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3: En 1981, Jean-Jacques Goldman a 30 ans et toutes les maisons de disques lui ferment la porte. Son rêve, rester dans l'ombre et écrire pour les autres. Mais personne ne veut de ses chansons. Son directeur artistique, Marc Lombroso, finit par lui dire « Si personne ne veut de tes morceaux, chante-les toi-même ». Goldman finit par céder et enregistre « Il suffira d'un signe ». Un titre fou de 6 minutes, inspiré par la révolution en Iran, avec une guitare martelante.

0: Il faudra 8 mois de patience avant que le titre trouve son public et le propulse au sommet des ventes.
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2: Le surdoué Grand Corps Malade qui, 20 ans après son premier album, n'en a pas encore fini.
3: Je n'ai pas encore fini avec l'envie d'écrire, car quand le monde va trop vite, il n'y a que ça qui m'aide à ralentir. Quand mon cerveau constate, c'est mon stylo qui comprend, qui sait prendre du recul, noircir la page en m'éclairant.
2: Eh ouais, ça fait 20 ans, mais pas le temps de faire le bilan. Grand Corps Malade préfère ouvrir un nouveau chapitre. Nouvel album fabriqué dans un nouveau pays, nouvelle tournée, nouvelle rencontre en studio. La seule chose qui ne change pas, c'est son envie d'être là avec vous. Bonsoir Grand Corps Malade.
3: Bonsoir.
2: Bienvenue dans Décibel. Je suis toujours contente. Alors, il y a du nouveau, on le disait, 20 ans de carrière.
3: Et oui,
2: depuis ces voyages en train, c'est ce jour-là qu'on a découvert Grand Corps Malade.
3: C'est vrai que les histoires d'amour, c'est comme les voyages en train. Et quand je vois tous ces voyageurs, parfois j'aimerais en être un. Pourquoi tu crois que tant de gens attendent sur le quai de la gare? Pourquoi tu crois qu'on flippe autant d'arriver en retard?
2: Grand Corps Malade, les voyages en train, c'est le premier tube. Et puis la première victoire de la musique aussi, Révélation scène en 2007. J'ai dit que t'as pas très envie de faire le bilan, mais puisque t'es là, moi je veux bien en faire un petit quand même. Tu t'imaginais au moment de ce premier album que tu ferais ça sur le long cours?
3: Non, je m'imaginais pas parce que je pense pas aussi loin.
2: Ouais.
3: Donc si on m'avait dit est-ce que dans 20 ans t'auras déjà fait plein d'albums, je me pose même pas la question en fait. Et si jamais on m'avait forcé à me la poser, non, j'aurais pas imaginé tout ce qui s'est passé depuis 20 ans. C'est vrai qu'il s'en est passé beaucoup.
2: Ouais.
3: Mais voilà, le premier texte là, c'est j'en ai pas encore fini, c'est l'intro de l'album.
2: Ouais.
3: Parce que justement, mais moi j'ai aucun problème à faire des bilans, j'adore les bilans. Mais en tout cas, un bilan, c'est un bilan provisoire, quoi. Ça veut pas dire que c'est fini. Et en effet, j'ai encore plein d'envie, ouais, et plein d'idées. Donc, on repart pour 20 ans, quoi.
2: Alors, je donne les chiffres parce que c'est un bilan, mes enfants, comment dirais-je, ébouriffant. Donc 8 albums. Le 9e, Voir la mer, arrive dans quelques semaines. 2 millions d'albums vendus, 3 victoires de la musique, 3 films aussi, Patient, La vie scolaire et l'excellent Monsieur Aznavour. Plus de 800 concerts donnés en France, mais aussi partout dans le monde. C'est pas rien. Il y a aussi des tubes, des vrais tubes radio, comme ce Mais je t'aime, victoire de la chanson originale en 2021.

0: Camille Lelouch. Alors, est-ce que justement, cette chanson, J'en ai pas encore fini, qui est le tout premier extrait du 9e album.
1: Il est déjà sorti.
0: Voilà. Est-ce que c'est aussi justement une réaction à ce bilan, un bilan qui est extrêmement positif, où tu as réalisé énormément de choses, où tu as eu énormément de succès, et tu te dis à toi-même, ok, j'en ai pas encore fini, il y a encore des rêves à aller chercher, c'est ça dedans.
1: Exactement, c'est un peu ça. C'est toujours difficile à expliquer comment une envie de texte naît, mais là, je suis né avec. Je me rappelle, je crois, ma première idée, c'était, j'étais un peu mélancolique et j'avais envie de dire, tiens, je n'ai pas encore fini avec la mélancolie. Et je voulais écrire un texte là-dessus. Puis je me suis dit, mais finalement, je n'ai pas encore fini avec beaucoup plus de choses que ça.
0: Ouais.
1: Donc, je n'ai pas encore fini avec l'envie d'écrire, avec mon optimisme, avec l'envie de faire des vannes, avec mes combats silencieux, avec l'envie d'être amoureux. Et voilà. Et donc, du coup, ça a donné un texte comme ça, un peu fleuve, sans refrain. Voilà, du texte un peu dans la pure tradition slam du début.
0: C'est ça.
1: Beaucoup, un texte assez dense. Mais voilà, qui arrive pour moi à un bon moment et puis qu'une bonne manière d'introduire l'album où il y a après plein de choses très différentes.
0: Il est dense, mais digeste, je veux dire, on comprend. Mais la question en fait que je me posais, c'est si c'était du coup une conversation entre toi et toi, simplement, j'en ai pas encore fini, ou est-ce que c'est une réponse à des questions qu'on a pu te poser aussi, je sais pas, dans ton entourage professionnel.
1: Non, là c'est plutôt entre moi et
0: c'est
1: moi.
0: C'est toi et toi.
1: Ouais. Ça va, j'ai pas eu trop de gens qui m'ont dit alors c'est la fin, c'est fini. Non, pour
0: ça
1: l'instant,
0: y est, t'es
1: non.
0: Vieux.
1: Non, ça va. Ça va, c'est peut-être c'est plutôt et pourtant j'ai pas besoin de me convaincre, moi je suis là, je sais naturellement que j'ai envie de continuer, mais c'est vrai que c'était une manière d'introduire l'album, ce petit bilan et perspective, tu vois, comme on dit dans les sociétés, c'est-à-dire qu'à la fois on regarde où on en est, mais on ouvre une porte, quoi. Je venais de poser mon stylo et de fermer les paupières. Je pensais éteindre mon cerveau en éteignant la lumière, mais mon stylo et mon cerveau se sont vite réunis. Ils me conseillent de me relever car j'en ai pas encore fini. J'en ai pas encore fini avec le texte du jour. J'ai des rimes plein les joues qui valent peut-être le détour. Alors je me relève cette nuit, demain et après-demain, avec l'expérience d'un daron et l'enthousiasme d'un gamin. J'en ai pas encore fini avec l'envie d'écrire, car quand le monde va trop vite, y'a que ça qui m'aide à ralentir. Quand mon cerveau constate, c'est mon stylo qui comprend, qui sait prendre du recul, noircir la page en m'éclairant. Mes textes savent lire en moi même dans les moments de brouillard, et chaque phrase est une lampe torche sur ce que je n'ose pas voir. J'écris pour compenser l'impuissance de voir ce qui brûle autour, pour contrer nos silences face à ceux qui crient au secours. J'écris enfin et surtout pour partager nos chairs de poule, pour que nos solitudes se reconnaissent au milieu de la foule, que nos émotions fassent équipe plein de sourires interactifs, et que la scène devienne un grand battement de cœur collectif. J'en ai pas encore fini avec la nostalgie, la fiancée des bons souvenirs qu'on éclaire à la bougie. Face à tout ce bonheur passé, j'essaie de pas rester spectateur, et je me bats comme un taré pour que l'avenir soit à la hauteur. J'en ai pas encore fini avec mes combats silencieux, ceux qui se cachent derrière les sourires et les projets ambitieux, ceux qui me répètent heure par heure que grand corps malade, c'est pas juste un nom d'artiste mais des galères en cascade. Y'a des souffrances qu'on partage et souvent je tends la main, mais y'a des blessures égoïstes et des épreuves sans témoin. Alors je fais le dos rond, je m'endurcis, je me rassure, et je serre tellement les dents que mes silences ont des morsures. Mais j'en ai pas encore fini avec ce putain d'optimisme, il me colle à la peau même dans les moments les plus tristes. Mon optimisme est mal élevé, il ouvre tout le temps sa gueule, dans chacun de mes albums il veut être le premier single. Mon optimisme rattrape souvent là pour compenser, il dévie les chemins tracés et les destins qu'on pensait. Quand je ne vois que les murs gris pendant les jours pluvieux, mon optimisme m'interpelle et me dit attends, regarde mieux. Alors je vois des vies cachées, des œuvres d'art, des arcs-en-ciel. Derrière tout l'ordinaire, j'arrive à voir le potentiel. Ça fait tellement longtemps que j'ai choisi d'y croire, que mes espoirs ont pris racine et font pousser des fleurs bizarres. J'en ai pas encore fini avec l'envie de dire merci, ce mot qui paye pas de mine et qui crée des éclaircies. J'en offre avec franchise aux inconnus et aux proches. En merci, je suis paradin, j'en ai toujours plein les poches. Dire merci fait des miracles, la gratitude est un pouvoir. Si tu ne le savais pas, essaye un peu juste pour voir. Ça ouvre des portes et des sourires pendant 2 secondes ou 6 mois. Et quand tu le vérifieras, n'hésite pas, remercie-moi. J'en ai pas encore fini avec l'envie de faire des vannes, dans les soirées, les enterrements, dans les joies et les drames. Ce petit diable sur mon épaule qui me souffle des conneries. Depuis longtemps, je fais attention, je répète pas tout ce qu'il me dit. J'en ai pas fini avec l'amour et le privilège d'être amoureux. Pour donner du sens à la vie, c'est encore ce qu'on a trouvé de mieux. Alors j'aime sans compter, sans prévoir, à l'air libre. C'est le seul vertige qui m'aide à garder l'équilibre. J'en ai pas encore fini avec l'envie de comprendre, avec l'envie d'apprendre, avec l'envie d'entreprendre. J'en ai pas encore fini avec l'envie tout court. Tant qu'elle frappe dans ma poitrine, je me dis que c'est encore mon tour. L'envie de lancer des projets, c'est une envie qui répare et qui transforme tous les parcours de vie en ligne de départ. L'envie de prendre des risques, d'essayer comme un crève la faim. J'en ai pas encore fini. J'en aurais pas encore fini, même à la fin.
0: Grand corps malade est de retour, j'en ai pas encore fini. Le nouvel album arrive le 18 septembre. Alors, il faut raconter que il est né, ce disque, loin de chez nous. Nous allons planter le décor.
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0: Avec la voix de Robert Charlebois, Montréal, le Québec, c'était un rêve familial de longue date. Et tu l'as réalisé l'année dernière, enfin il y a 2 ans, c'est pour ça. Un an. Raconte-moi alors.
1: Eh ben oui, c'est un projet familial, avant que les enfants soient trop grands, ça, de vivre une aventure autre, de se permettre le luxe, le privilège d'avoir une autre vie pendant un an. Et on a réussi à le faire, à l'organiser. Et puis Montréal, c'est une ville que j'adore. J'ai eu l'occasion d'y aller beaucoup de fois pour jouer, pour faire des concerts, de la promo. Et j'ai toujours eu un coup de cœur pour cette ville et pour les Québécois. Et donc voilà, on l'a fait de été 2024 à été 2025 avec les enfants à l'école là-bas, tout ça. Et ça a été une expérience de vie évidemment géniale pour nous tous, pour toute la famille. Et puis on a voyagé, et puis on a vu l'hiver québécois.
0: Ouais.
1: Et puis évidemment, tout ça, c'est nourrissant, ça donne plein d'envie, plein d'idées. C'est vrai que ce nouvel album, il est né là-bas. Et Voir la mer, c'est aussi un titre de l'album, une chanson de l'album, et c'est le titre général de l'album. C'est aussi symbolique de ça. Voir la mer, c'est prendre le temps, se reposer, respirer un bon coup, poser ses yeux sur un paysage. Donc voilà, Voir la mer, c'est aussi symbolique de cette année à Montréal.
0: Donc c'était pas nécessairement le but du voyage, d'être tellement inspiré que tu as tout de suite commencé de nouvelles chansons, mais c'est ce qui t'est arrivé là-bas, c'est ça?
1: Ouais, c'est ça. Ouais. Et puis j'ai pris plus de temps là-bas. Sortais de 3-4 années avec le cinéma, les tournées, les albums intenses. Le but là-bas, c'était de ralentir un peu. Et dès que tu ralentis un peu, ton cerveau, il est un peu plus tranquille et hop, il a envie d'écrire des textes.
0: Ça dépend qui. Toi, oui. Moi, quand je ralentis, après, je fais plus rien, je mange des chips. Mais c'est super.
1: J'ai mangé pas mal de chips ça n'empêche pas. Chips et stylo, voilà, c'était mon programme.
0: Voir la mer aussi, moi, quand j'ai entendu le titre de cet album, je me suis dit, ah, il a vu loin. Tu parlais de respirer, d'avoir de l'espace. C'est vrai que nous, vu d'ici, c'est l'image que nous renvoie le Québec, je sais pas, moi je vois des grandes forêts, je crois qu'il y a même des baleines.
1: Bien sûr, c'est exactement ça, on a vu tout ça.
0: Ouais.
1: Évidemment, on a voyagé, et oui, quand Montréal, déjà c'est une ville très très nature.
0: Ouais.
1: Ce que les gens connaissent de Montréal, c'est là où t'atterris, et puis c'est les petits hôtels, les grands hôtels, dans le petit downtown où il y a des buildings comme à New York. Mais c'est pas du tout ça Montréal. Montréal, faut sortir du centre-ville, et les 80% de la ville, c'est ailleurs. Et là, il y a des parcs partout, il y a des arbres partout, donc c'est une ville très nature. Et puis dès que tu sors, tu roules une heure en sortant de Montréal, et là, oui, t'es dans des forêts, dans des grands lacs, des chalets au bord des lacs, etc. Donc, bien sûr qu'on a vu tout ça, on a fait tout ça. On est allé voir dans le grand nord du Québec les chiens de traîneau l'hiver et puis les baleines à tête de sac. Bon, donc oui, voir la mer, c'est tout ça. C'est poser les yeux ailleurs, respirer, découvrir. Ouais.
0: Et voir du beau, voir la nature, c'est quelque chose, toi, qui, surtout dans ton côté auteur, tu penses que ça a nourri ça, ton écriture? Parce que c'est pas des. Enfin, voilà, tu parles comme ça de paysages à perte de vue et de dépaysement total aussi. Ça peut même débloquer des trucs dans le cerveau. Enfin,
1: peut-être,
0: je sais pas.
1: Ouais, certainement. Après, c'est plus ou moins conscient de changer de rythme déjà.
0: Ah ouais,
1: ça débloque des trucs dans le cerveau. De vivre ailleurs, une autre mentalité, ça débloque des trucs. Alors évidemment, de voir des beaux paysages comme ça, peut-être aussi.
0: Ouais.
1: Mais c'est ça qui est bien dans le processus de création, c'est que tu sais jamais vraiment comment ça vient, et tant mieux.
0: Et là, c'est venu. Hein. Donc l'album arrive au mois de septembre. Il est né là-bas, le disque, mais il s'est pas fabriqué entièrement là-bas. Ceci dit, c'est vrai qu'il y a plein de nouveautés. Je le disais tout à l'heure en ouverture, tu travailles avec une nouvelle équipe. C'est vrai que là, on est sur une ambiance différente de tes albums précédents, qui étaient plus électro, avec Mossimane.
1: Ouais, avec Mossimane.
0: Aux commandes des prods. Ouais.
1: On avait des albums, oui, avec des sons un peu plus synthétiques, plus électro. Et là, c'est vrai qu'on est revenu à une musique plus organique. Tout est joué à 100%.
0: C'est un groupe.
1: C'est un groupe, et on a même enregistré dans des conditions de live. Il y a des beaux studios dans le sud de la France, là, qui s'appellent La Fabrique, qui permettent ça. C'est-à-dire, c'est des grands studios où on peut tous se brancher les uns les autres. Et on a joué vraiment en live. Et donc, je pense que ça doit s'entendre un peu, c'était cette espèce d'alchimie où on s'écoute tous les uns les autres au moment où on enregistre. Et bah voilà, j'avais des musiciens incroyables. C'est Nicolas, ça s'écrit N-I-K-O-L-A, parce qu'il a aussi un projet musical, il est chanteur, etc.
0: Ouais.
1: C'est un jeune auteur-compositeur qui a réalisé musicalement tout l'album. Et il a fait un travail incroyable. Je suis hyper fier de lui, hyper fier de cet album, grâce à lui aussi. Donc,
0: tu lui as donné quoi comme direction, comme envie?
1: Ben, on a commencé un peu ensemble à Montréal. Il est venu me voir là-bas. Et justement, je lui ai parlé de cette envie de son un peu plus organique.
0: Ouais.
1: Et notamment aussi un peu grands espaces. Il y a sur l'album plusieurs moments où il y a des guitares un peu qui font un peu Ennio Morricone, un peu western, même si je sais pas si c'est juste une direction comme ça. Il y a beaucoup d'autres choses, mais en tout cas voilà, il a senti un peu ce que je cherchais. Et puis après, il a beaucoup composé. Il m'a proposé plein de musique avec ses potes Achille et Noé. Et du coup après voilà, j'ai pris certaines de ses musiques, certaines boucles, et puis j'ai commencé à écrire dessus. J'ai écrit beaucoup sur sa musique. J'aime bien aussi. Pendant longtemps, j'écrivais tout seul a cappella et je demandais aux musiciens de faire de la musique sur mesure sur mes paroles, mais j'aime bien aussi écrire moi sur mesure sur des notes,
0: ouais.
1: Et c'est plutôt dans ce sens-là qu'on a fait
0: ça
1: l'album.
0: Ça te rajoute une petite contrainte ?
1: Ouais, j'adore, ça t'inspire une humeur, la musique, déjà
0: oui,
1: ça te
0: sûr.
1: Met dans une ambiance, et puis oui, ça te rajoute des contraintes de rythme, de la longueur de tes phrases, et ça j'aime bien, c'est un jeu.
0: Alors on va découvrir le prochain rêve, deuxième extrait déjà de ce nouvel album.
1: Qui est sorti cette semaine, c'est notre petite nouveauté.
0: C'est ça, et c'est en duo.
1: C'est un duo.
0: Tilto.
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0: va pas faire les surprises, genre quoi, Grand Corps Malade fait des duos. On a bien compris que
1: j'aime bien ça.
0: C'était quelque chose qui t'allait très bien. Ça arrive quand d'ailleurs? Alors il y a Mesdames évidemment qu'on connaît par cœur, mais t'as fait déjà des duos avant. Est-ce que t'arrives à dater à quel moment tu t'es dit mais j'adorerais être avec quelqu'un sur mes chansons dès le début?
1: Ouais,
0: hein.
1: Dès le début, j'ai toujours adoré cet exercice particulier qu'est le duo. T'arrives à faire matcher, à trouver l'osmose entre deux univers différents, deux voix différentes. Et puis après, il y a l'univers du texte et de la musique. Et marier tout ça, c'est jamais gagné. C'est un vrai petit challenge, un duo. Et du coup, quand ça marche, d'un seul coup, il y a une chanson qui est cohérente, il y a deux voix qui se répondent. Et moi, j'aime bien ça. C'est un jeu que j'aime bien.
0: Alors, t'as fait des duos excellents. On adore, évidemment. On en parlait tout à l'heure, celui avec Camille Lelouch, Mais je t'aime. Il y a eu aussi Ben Mazuet, Gaël Faye, là c'était carrément un trio. Véronique Sanson, Louane, enfin voilà, il y a plein d'artistes. Suzanne, avec qui voilà, t'as fait des excellents duos. Là c'est Stilto. Stilto, c'est une jeune artiste, alors qui a un parcours pas tout droit, puisqu'en fait, avant de sortir sa musique, elle avait déjà une espèce de carrière sur les réseaux sociaux. Tu l'as découverte à ce moment-là ou tu l'as découverte quand elle a commencé à faire de la musique?
1: Non, je l'ai découverte quand elle a commencé à faire de la musique.
0: Donc, tu n'es pas forcément au courant de son passé?
1: Non, après, je crois que la première fois que j'ai vraiment écouté ce qu'elle faisait, c'est la fin du duo avec mon pote, Ben Mazuet.
0: Oui.
1: Et du coup, j'ai découvert son timbre de voix, sa fraîcheur, et puis j'ai regardé qui c'était, et puis là, j'ai vu qu'elle avait toute une carrière avant et plein de gens qui la suivaient.
0: Communauté incroyable.
1: Une communauté.
0: Ouais.
1: Et puis après, il y a un autre pote, Vincha, qui a composé plusieurs musiques pour moi sur l'album précédent. Et un peu sur celui-là aussi, qui avait écrit pour elle. Donc, c'était un peu Stilto, qui s'appelle Laure. Stilto, c'était un peu la famille de la famille, quoi.
0: Oui.
1: Donc, du coup, quand j'ai commencé à écrire cette chanson, où j'avais déjà le thème du prochain rêve, je me disais, ça irait bien à une jeune artiste qui vient d'avoir une espèce de premier aboutissement. Et elle, c'est le cas. Elle a fini par se lancer dans la chanson. Elle a eu énorme succès. Elle fait déjà des tournées, des zéniths, etc.
0: Nommée aux victoires.
1: Et donc, quant à cette première consécration, comment ça se passe dans ta tête, quoi? C'est quoi la suite? C'est quoi le prochain rêve? Et c'était ça le thème. Et en écrivant pour elle cette chanson, je me suis, j'ai compris que moi en fait j'étais dans la même question, même si c'est après 9 albums, quoi.
0: Ouais.
1: Et que le projet d'après, le petit doute avant d'attaquer un nouveau projet, c'est toujours le même. Et voilà, ça s'appelle le prochain rêve.
0: C'est quand même la bonne nouvelle de ce mois de juin. Grand Corps Malade, j'en ai pas encore fini.
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0: En écoutant cette chanson, où il y a, je trouve, beaucoup de lumière, tu dis que écrire, ça sert à rassembler, ça sert à sortir l'espoir, etc. Je ne peux que me rendre compte que tu seras en tournée pendant une année présidentielle, et je suis assez contente de ça. Je ne sais pas, quelque part, je me dis, c'est bien, Grand Corps Malade, il n'est pas loin, etc. Est-ce que d'une manière ou d'une autre, de manière très frontale ou pas, tu penses que tu as envie de prendre la parole sur la politique de ce pays, notamment l'année prochaine, puisqu'on va élire un nouveau président ou nouvelle présidente?
1: Plus d'une manière que d'une autre, d'ailleurs, comme tu dis.
0: Oui, mais c'est...
1: Et en effet, non, vous ne me verrez pas prendre position et prendre parti pour un tel ou un tel, et aller serrer la pince des politiques sur leur podium. Je me sens pas du tout à ma place. En revanche, bien sûr, on a parlé de certaines chansons qui sont sorties, il y en a d'autres qui sont sur l'album et qui ne sont pas encore sorties, et il y en a qui parlent très concrètement et très frontalement de certaines situations en France, et notamment de la montée de l'extrême droite, je parle notamment de la parole complètement décomplexée des propos racistes c'est un morceau où je dis j'ai grandi dans une époque où être raciste était honteux, et aujourd'hui c'est tellement plus le cas. Aujourd'hui on entend des choses qui sont incroyables.
0: Sur des plateaux télé
1: et du coup aussi sur des radios, et puis du coup aussi dans la rue, et puis d'un seul coup il y a plus de limites, et c'est vrai que ça, je trouve ça hyper effrayant. J'ai un texte là-dessus où j'essaye de comprendre ce qui se passe, et où je me dis justement qu'il n'y a pas, c'est un morceau qui s'appelle Pas de fatalité, et je suis sûr qu'il n'y a pas de fatalité, et que l'humain n'est pas voué à devenir raciste, et qu'il va falloir absolument contrer ça, réagir, et essayer de plus tendre des mains que jeter des pierres. Et donc d'une manière ou d'une autre, bien sûr que ben ouais, je suis pas un artiste loin de tout dans ma bulle, je vote, je suis un citoyen, et forcément quand je vois des choses, bah il y a aussi des textes là-dessus quoi.
0: Ouais, ouais, mais donc recoller ce qui est fracturé plutôt que de pointer du doigt.
1: Ouais, exactement. Ouais, ouais. Je suis effrayé de ça, mais c'est pas juste un texte pour dire je suis effrayé, c'est un texte pour dire voilà, on peut réagir quoi.
0: On peut faire des choses.
1: C'est cette espèce de dérive, cette dérive totale de haine, ouais. On peut essayer de la contrer quoi.
0: Alors la haine, elle arrive de tous les côtés. Il y a une histoire qui traîne depuis 5 ans. Je viens aux nouvelles à propos de notre copine Oshie.

0: Oshi qui avait été attaqué par un journaliste nommé Fabien Lecoeuvre en 2021. Deux points, ouvrez les guillemets. Quand est-ce qu'on va nous sortir des beaux mecs ou des filles sublimes? Quand vous regardez Oshi, par exemple, qui a un talent incroyable, indiscutable. Enfin, vous mettez un poster de Oshi dans votre chambre, vous? Mais elle est effrayante. Il faut qu'elle donne ses chansons à des filles sublimes, comme des Vanessa Paradis. Fermez les guillemets. On embrasse Vanessa, évidemment, qui n'a rien à faire dans cette histoire. Et toi, quand t'as entendu ça, en 2021, et quand t'as vu qu'en plus Oshi était touchée, qu'elle réagissait, t'as écrit une super chanson qui s'appelait « Des gens beaux ».
1: Parce que dans la suite de son interview, oui, il disait « Il faut des gens beaux ».
0: Il faut des gens beaux.
1: Cette phrase est quand même extraordinaire.
0: Bah, surtout venant de Fabien Lecoeuvre, hein, si vous ne l'avez jamais vu, googlez-le, je vous en supplie. Et donc, l'idée, c'est que toi, tu as fait cette chanson, « Des gens beaux », justement, en disant « Mais comment ça, il nous faut des gens beaux ?» Elle est super, et je n'ai pas le droit de la diffuser ce soir, parce que alors de procès, un coup c'est toi qui gagne, mais un coup c'est lui qui fait appel, etc. En gros, il te reproche d'avoir pris son intervention dégueulasse, que je viens de vous lire, à la radio et de l'avoir mis en intro de la chanson, et il dit que tu dois lui payer des droits d'auteur.
1: Voilà, c'est ça. Donc il dit qu'on n'a pas le droit d'utiliser sa voix. Ouais. Nous, notre avocat et tout nous dit bien sûr que si. C'est on n'a pas volé sa voix dans une sphère privée. Il était sur un plateau de radio et puis en plus c'est des propos polémiques, donc tout le monde a commenté, tout le monde a entendu. Du coup, les avocats disent c'est des propos d'intérêt. Pas d'intérêt de débat général.
0: Ouais, c'est ça.
1: Donc, du coup, à partir de là, il n'y a pas de vol de voix, quoi.
0: Ouais.
1: Bon, mais lui, il a estimé qu'on n'avait pas le droit. Donc, le procès, on l'a gagné. Mais il a fait appel et il a gagné. Et du coup, il y a une troisième manche.
0: C'est la cassation.
1: Ouais. Et j'ai pas de scoop à vous donner. J'ai pas encore de nouvelles.
0: On sait pas.
1: Mais en tout cas, voilà. Bon, c'est une affaire, comme souvent, la justice qui dure et qui dure.
0: Ouais.
1: Mais, bon, en tout cas, cette chanson-là, elle a existé. Il y a plein de gens qui l'ont entendue. Je l'ai chantée en festival.
0: Nous, on l'a encore. Alors, je sais que si on la joue, là, ça va mettre tout le monde dans la sauce et j'ai pas envie. Mais en tout cas, à la seconde où t'as le droit de la rechanter et où nous, on a le droit de la rediffuser, on le fera.
1: On la remettra. Je vous tiendrai au courant.
0: Ouais, vraiment.
1: Dès qu'on a le droit, on y va.
0: À la seconde. Je voulais aussi qu'on prenne le temps de parler deux secondes de cinéma. Vu que ton agenda musical est extrêmement chargé, je le rappelle, 9e album le 18 septembre, plus la grande tournée 2027, c'est sans doute l'un ou l'autre dans ton emploi du temps. Donc là, il n'y a pas forcément de projet de ciné dans l'immédiat.
1: Certainement, pendant la tournée, je vais développer une petite idée ou commencer à écrire parce que j'ai des idées. Mais oui, c'est pas pour tout de suite. Le cinéma, c'est un truc de longue haleine. Une chanson, je peux l'écrire ce soir, la mettre en musique demain et elle est sur les plateformes demain soir.
0: Oui.
1: Le cinéma, c'est un autre délire. Hein, donc
0: c'est
1: ça prend du temps. Donc ce sera pas pour tout de suite. D'autant que là, la priorité, c'est vraiment la musique. C'est l'album et la tournée. Mais il y aura d'autres choses.
0: Ok, génial. Bon, l'album, ce sera le 18 septembre. Pour le ciné, en attendant, sachez que Monsieur Aznavour, le merveilleux biopic réalisé par toi, Grand Corps Malade, et par Mehdi Idir, est disponible sur Netflix.
1: Ouais,
0: et ça, c'est une très bonne nouvelle. Voilà, si vous n'avez pas de code, ne m'énervez pas, prenez-les à quelqu'un et allez voir ce film qui est une merveille. Moi, j'ai beaucoup aimé, j'ai beaucoup pleuré aussi. Et j'ai appris beaucoup de choses sur Aznavour. Pourtant, je sais que, je l'avais étudié, le bonhomme. Mais
1: il a un passé incroyable.
0: Ben, c'est
1: jeunesse folle, des
0: sa
1: aventures.
0: Sa jeunesse, ses parents.
1: La guerre, la résistance. Ouais. Plein de gens ne savent pas tout ce qu'il a vécu.
0: C'est ça.
1: Et on s'est beaucoup intéressé à sa jeunesse, justement.
0: Ouais, ouais. Bravo. Je ne sais pas si je te l'avais dit, parce qu'évidemment, étant donné que c'était un film et pas de la musique, je ne sais pas si on en avait parlé vraiment. Mais bravo, je suis très admiratif du travail sur Monsieur Aznavour.
1: Merci beaucoup.
0: À la prochaine.
1: À bientôt. Merci
0: à la prochaine. Salut.
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0: et surtout une bonne semaine. Je suis très content de vous retrouver aujourd'hui avec toute l'équipe d'ici dès 5h.
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0: Et ce vendredi, c'est Féline Leloir-Duhaut qui est avec nous. Bonjour Féline.
3: Bonjour Louis, bonjour à tous.
0: Je vais vous faire découvrir un nouveau rendez-vous qu'on a mis en place cette semaine.
3: Je suis curieuse.
0: 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Dans le rétro également, Féline, c'est notre invention du jour. Il y a 138 ans, George Eastman dépose le brevet, figurez-vous, du tout premier Kodak, l'un des premiers appareils photo conçus d'une simple petite boîte qui allait révolutionner, lui, le monde de la photo. Mmh. Nous sommes le 4 septembre 2026 et à la une de l'actualité ce matin, Féline.
3: On n'a jamais connu un été aussi chaud en France, le constat dressé hier par la ministre de la Transition écologique, alors qu'on est en train de vivre une nouvelle vague de chaleur dans le sud de la France.
0: Et pour vous accompagner jusqu'à 6h, Saveria au standard, Diana la technique, c'est Clément la rédaction en chef ce matin. Ici, à dès 5h, ça commence maintenant.
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0: C'est vendredi, excellent réveil à l'écoute d'ICI, il est 5h. Le tour de l'actualité à vos côtés, Féline Leloir-Duhaut. Le scandale des violences dans le pays scolaire ne concerne pas que Paris.
3: Alors que la rentrée vient de démarrer, la cellule investigation de Radio France a enquêté dans les 20 plus grandes villes françaises pour savoir combien d'animateurs ont été suspendus pour des violences physiques ou sexuelles. Et la quasi-totalité sont concernés, Anne-Laure Barral.
4: Des enfants victimes de coups, de menaces, forcés à manger ou encore victimes de cris, nous en avons trouvé dans toutes les villes. Et dans les 20 plus grandes, elles sont toutes concernées par des alertes ou des suspensions sur les personnels périscolaires, dont 17 d'entre elles à cause de violences sexuelles. En un an, Marseille a ouvert une vingtaine d'enquêtes. Il y a eu 4 suspensions à Nantes, même chose à Villeurbanne. Certes, Paris a le plus grand nombre de cas, avec une 60aine de personnes concernées, mais elle a aussi 15 fois plus d'animateurs que Rennes, qui a pourtant suspendu 3 agents cette année pour des faits à caractère sexuel. Seuls Grenoble et Reims ne signalent aucune suspension, mais cette dernière reconnaît ne pas avoir reconduit une 30aine de vacataires, notamment en raison d'échanges grossiers ou de familiarité envers les enfants. Seule la ville de Nice n'a pas souhaité répondre à notre questionnaire. Un animateur y a pourtant été mis en examen en février dernier pour viol et agression sexuelle.
3: Et rien qu'à Paris, près de 200 animateurs du périscolaire ont été suspendus depuis le début d'année. De nouvelles menaces de mort envers le maire de Famec en Moselle. 2 des mineurs ont été blessés hier en examinant un courrier anonyme destiné à l'élu à l'intérieur de la poudre blanche qui a été testée et qui a engendré une réaction chimique suivie d'une explosion. Depuis plusieurs années, Michel Ligbot est victime d'une campagne de harcèlement. Il annonce à nouveau porter plainte.
0: Après l'été caniculaire, le monde agricole attend des mesures.
3: La ministre de l'Agriculture doit détailler son plan de sauvetage ce matin à 9h. L'idée, venir en aide aux agriculteurs largement touchés par la sécheresse et les dégâts dans les cultures. Alors ces annonces sont plus que nécessaires, Édouard Marier.
5: Les agriculteurs parlent de catastrophe, c'est du jamais vu dans les 400 000 exploitations françaises. La FNSEA, premier syndicat agricole, évalue les coûts des canicules à plus de 10 milliards d'euros, dont la moitié rien que pour l'élevage. Les prairies sont à sec. Pour nourrir les animaux, les éleveurs prélèvent déjà depuis quelques semaines sur le fourrage d'hiver. Et faute d'herbe à couper, ils ne peuvent pas renouveler les stocks. La sécheresse fait également chuter la production de fruits et légumes, mais aussi de céréales. Vu la crise des finances publiques, les syndicats agricoles savent qu'ils n'auront pas cette somme. Ils demandent en urgence des aides massives à la trésorerie, la prise en charge des cotisations sociales à des niveaux élevés, la suspension des taxes foncières, le versement sans délai des aides prévues par la politique agricole commune. De quoi redonner du souffle, car selon plusieurs sondages effectués par des chambres d'agriculture, de nombreux exploitants sont désespérés.
3: Et déjà hier, le Premier ministre Sébastien Lecornu a demandé de nouvelles économies dans le budget 2026 pour financer ces aides en urgence en faveur des agriculteurs. Car cet été caniculaire est le plus chaud jamais enregistré en France, d'après la ministre de la Transition écologique Monique Barbu, avec des températures bien au-dessus des normales de saison. Et ce n'est pas fini. À partir de ce midi, 5 départements du sud de la France basculent en vigilance orange canicule. L'Ardèche, l'Aude...

0: La Drôme, le Gard et l'Hérault. À Montpellier, on attend jusqu'à 35 degrés cet après-midi et dans le quartier Antigone, où presque aucun logement n'est équipé de volets, les habitants redoutent cette nouvelle vague de chaleur, Lou Bourdi.
1: On se croirait ici en Grèce antique, avec la chaleur d'abord, mais aussi avec le style architectural du quartier, des colonnes, des fontaines avec des dieux, et ce grand bâtiment blanc des années 80, construit sans volet. Alain nous a ouvert sa porte.
2: Il y a les touristes qui viennent ici, qui regardent, qui trouvent ça beau, mais effectivement, c'est un peu chaud à l'intérieur. Quoi.
3: Ils ne voient pas les gouttes de sueur qui perlent sur nos fronts.
2: Exactement.
1: Et oui, pas de volet, car le bâtiment est labellisé architecture remarquable. Alors Alain, qui a déjà souffert tout l'été,
2: ça va être très difficile.
1: Redoute cette nouvelle canicule.
2: On nous a annoncé du 29, on est à 34, 35. On verra. Ah ben moi j'ai ma mère qui est pas loin et elle, oui, elle souffre. Je lui ai installé pareil un ventilateur au plafond. Mais elle me dit il faudra que tu me mettes mieux l'an prochain parce qu'elle a 86 ans. Donc elle me dit je sais pas si je vais tenir. Elle se pose des questions pour l'année prochaine, si elle est toujours là.
1: La vague de chaleur devrait durer au moins jusqu'à lundi. Alors Alain rêve déjà d'ailleurs.
2: On était avec ma femme, on est allé se balader en Bretagne au mois d'août et honnêtement j'irais bien passer quelques temps à Plogoff quoi.
1: Mais à Montpellier aujourd'hui, il va faire jusqu'à 35 degrés, sûrement encore plus. Chez Alain, c'est 9 degrés de plus que les normales de saison.
0: Reportage à Montpellier, signé Lou Bourdi.
4: En football, victoire de Lille hier face à Toulouse.
0: Le LOSC l'a emporté 1-0 en ouverture de la troisième journée de Ligue 1. Lille qui prend provisoirement la tête du classement. Ce soir, l'Olympique lyonnais reçoit Auxerre et Monaco se déplace au Parc des Princes pour affronter le PSG. Et puis c'était sa dernière dans un tournoi du Grand Chelem. Le tennisman français Gaël Monfils, qui vient de fêter ses 40 ans, a été éliminé cette nuit au deuxième tour de l'US Open par l'Américain Lennard Tien. Gaël Monfils qui prendra sa retraite à la fin de la saison au Masters 1000 de Paris. Et nous, Louis, on va s'arrêter un petit tour sur la météo. Il fait bien beau et chaud.
4: Oui, exactement, comme vous l'avez dit. De la chaleur et un ciel, lui, qui sera bien dégagé ce vendredi. Alors, on a encore quelques petits nuages, mais c'est vraiment pas la dominante du jour qui vont graviter, notamment au-dessus de la Manche. Pour les températures, en milieu de matinée, elles dépassent quasiment partout les 20 degrés. À Amiens et Reims, on aura déjà 21 degrés. Besançon, 22. Nantes, 23 degrés. La Rochelle, 23 également. Marseille et Nice, ce matin, 26 degrés. Cet après-midi, pas de changement dans le ciel. On va toujours retrouver ce soleil généreux. Vous pouvez d'ailleurs arpenter votre casquette et vos lunettes de soleil sans aucun problème à mettre avec vous dans votre sac ce matin. Pour les maximales ce vendredi après-midi, elles sont en hausse. 30, c'est la maximale dans le nord, à Strasbourg, et dans le sud, 35 degrés. Vous l'avez entendu à Montpellier, mais également à Bordeaux et à Tarbes cet après-midi. J'ai aussi la tendance de ce week-end. On va rester sur la même dynamique que ce vendredi, c'est-à-dire avec un joli soleil, un ciel lui qui sera bien dégagé, et encore une fois des températures qui vont dépasser les 30 degrés. Aussi bien samedi que dimanche.
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4: 5h07, très bon réveil à l'écoute d'ici. Je suis ravi de vous retrouver ce matin. On fête les Rosalie aujourd'hui.
0: Bonne fête les Rosalie.
4: Bonne fête à toutes les Rosalie qui nous écoutent et qui se réveillent avec ici. Et bien entendu, vos chansons préférées qui répondent toujours présents pour commencer la journée aux côtés de ABBA, Money, Money, Money.

0: À 5h10 sur votre radio ici. Bonjour tout le monde, je suis super content de vous retrouver aujourd'hui. On a fait déjà, ça passe vite, notre première semaine ensemble. Et aujourd'hui, je suis ravi de partager cette émission avec vous, ma chère Féline.
1: Moi aussi, Louis.
0: Je suis content, franchement, je suis content.
1: On est ensemble.
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0: de l'amour dans cette émission ce matin.
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0: Et de l'histoire aussi, pour commencer votre journée. Direction la Charente-Maritime, à la découverte d'un port qui a connu une drôle de mésaventure. Il a perdu la mer. Féline, comment c'est possible?
1: Eh oui, Louis, Brouage était autrefois l'un des ports les plus prospères du royaume. Aujourd'hui, la cité se trouve à plusieurs kilomètres de l'océan.
0: Alors, comment la mer a-t-elle pu s'éloigner à ce point du port? Réponse avec Stéphane Bern, c'est juste avant les infos de 5h30 sur ICI. On tourne les pages à présent de vos magazines ce matin dans la revue d'ICI. Et on commence avec un exploit en majuscule raconté dans Le Parisien, celui de Julien Vesser, 39 ans, qui devient le premier amputé tibial à terminer l'Ultra Trail du Mont Blanc, un parcours de 170 km autour du massif.
1: Avec tout de même 9700 mètres de dénivelé positif et plus de 44 heures d'effort pour arriver au bout.
0: Et une fois arrivé au bout, l'Auvergnat ne s'est pas gêné pour célébrer sa réussite. Il a directement sabrer le champagne, figurez-vous, dans sa prothèse. Après le tour du Mont Blanc, prenons à présent de l'altitude avec le magazine Science et Vie, direction Toulouse, où Airbus s'apprête à tester un avion capable de parcourir 18 000 km et voler jusqu'à 22 heures sans escale.
1: La compagnie Qantas prévoit de l'utiliser dès 2027 pour relier directement Sydney à New York ou Londres.
0: Et pour réussir une telle performance, l'appareil est d'ailleurs doté d'un réservoir de plus de 20 000 litres et devient ainsi l'avion de ligne avec le plus grand champ d'action jamais construit.
1: Et puis après les airs, Louis, je nous ramène sur la terre ferme avec Doudou Lapin, la peluche perdue par une famille pendant ses vacances sur l'île d'Aix cet été.
0: Oui, heureusement, pas de panique, hein, les gendarmes ont retrouvé Doudou Lapin sain et sauf.
1: Il a été rendu à sa famille et à son jeune propriétaire, et pour remercier les gendarmes, les parents leur ont écrit une carte postale très mignonne. Elle est à lire sur ici.fr.
0: J'y vais de ce pas.
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0: Soyez les bienvenus ce vendredi, il est 5h13 et on va à la rencontre, Féline, des fans de Céline Dion.
1: Car dans 8 jours, c'est le premier concert de la chanteuse québécoise à Paris. Elle avait enflammé la cérémonie d'ouverture des Jeux Olympiques de Paris 2024 en chantant l'hymne à l'amour depuis la Tour Eiffel. Et après 6 ans d'absence, ses fans français pourront enfin la retrouver sur scène. Alors pour l'occasion, un stand de goodies a ouvert hier au 3e étage des Galeries Lafayette. On peut y acheter différents objets dérivés à l'effigie de la star, de la carte postale à 12 euros, aux suites à 180 euros. Le magasin va rester ouvert jusqu'au 5 octobre et dès les premières heures d'ouverture, les fans étaient déjà nombreux, Marie Boéda.
5: Pour Céline Dion, Noëlla ne compte pas.
6: Vous avez dépensé combien ?
7: 1000 euros.
5: Et elle garde tout pour elle. La quinquagénaire qui a sa place pour le concert en octobre a décalé sa journée de repos pour acheter.
7: Voilà, des foulards, des t-shirts, des gants, des... Voilà. J'ai acheté la boutique presque.
5: Liliane venait d'abord pour une amie.
8: J'ai dit, je viens faire le repérage. Quand j'ai dit ça à mon amie de Saint-Jean-de-Luz, Brigitte, elle m'a dit, ah, mais tu vas me regarder tout ça, tu me prends les photos.
5: Mais cette admiratrice de la star québécoise ne s'oublie pas.
8: J'ai récupéré le t-shirt noir, évidemment, le sac noir, la pochette.
5: Il est comment le t-shirt?
8: Ben, il est noir avec un cœur rouge et marqué Paris, I love Paris.
5: Avec le nom de
8: Céline Dion, évidemment.
5: La retraitée a déboursé une centaine d'euros.
8: Oui, mais tant pis, pour Céline.
5: C'est un budget, me reconnaît une acheteuse un peu plus loin.
9: Ça a vraiment bien démarré.
5: Anne-Sophie est vendeuse.
9: On a quand même des très très gros fans de Céline, donc qui achètent beaucoup et qui repartent au final heureux.
5: En moins d'une heure, plus d'une centaine d'articles ont été écoulés. Le plus populaire, le vinyle Live in Paris, dans lequel figurent des chansons des années 90, comme des

0: qu'on aime, Céline.
1: Évidemment, on profite de Céline. Céline qui sera à Paris pour une série de 16 concerts à la Plénitude Arena de la Défense du 12 septembre au 17 octobre. Et pour célébrer le retour de Céline Dion en France, on vous a préparé un quiz sur la chanteuse. Il est à retrouver sur ici.fr.
0: Merci, Céline.
1: Et j'espère, Louis, que vous allez d'ailleurs y jouer.
0: Eh ben, j'attendrai si vous m'autorisez. Ah bah écoutez, on fera le bilan.
1: On fera le bilan tout à l'heure.
0: Avec grand plaisir. Il est 5h15 à l'écoute d'ici dans les coulisses TV ce matin. Un jeu encore une fois, et cette fois-ci, être le meilleur, figurez-vous, ne servira peut-être à rien. TF1 lance ce soir qui sera le plus nul, avec notamment Philippe Catherine et Bruno Sanche. Patrice Gascoigne vous raconte les coulisses de ce drôle de jeu dans moins de 5 minutes sur ICI, puisqu'à 5h16, vous réveillez ce matin avec une chanson, tiens, qui porte bien son nom, fait un léger saut dans le temps pour retrouver à nos deux compères. Il s'agit de Laurent Voulzy et d'Alain Souchon. Laurent Voulzy pour la composition, Alain Souchon qui a écrit ces mots, et ensemble, eh bien, ils imaginent une belle histoire qui raconte les différences et une lutte contre le racisme avec une idée simple. Le soleil, lui, brille pour tout le monde. Et voici Le Soleil Donne ce matin sur votre radio ici. Excellent vendredi avec nous et bon réveil.

0: Laurent Voulzy avec Le Soleil Donne. Une chanson qui fonctionne très bien pour commencer le vendredi matin. Et en plus, ça tombe bien puisque le soleil, lui, répond à présent aujourd'hui. Il est 5h20, soyez les bienvenus si vous nous rejoignez à l'instant. Et ça tombe bien puisqu'il faut nous appeler tout de suite au 0810 055 056. C'est Féline, notre premier rendez-vous avec les auditeurs. C'est une nouveauté, c'est un duel qui oppose un couche-tard. Quelqu'un qui nous écoute tout de suite, par exemple, et qui rentre du boulot, et un lève très tôt qui...
1: Un peu comme nous, un lève tôt.
0: Exactement, au contrario, se lève très tôt pour aller bosser. Si c'est votre cas, vous nous appelez tout de suite au 0810 055 056, et l'un d'entre vous repartira avec un joli cadeau, Féline.
1: Et oui, une radio en DAB+, pour nous écouter en continu, partout chez vous, et même profiter de différentes fonctions comme le Bluetooth ou encore sa lampe intégrée.
0: Alors ne tardez pas les amis, c'est Saveria qui vous attend ce matin au standard 0810 056 055 056. Bonne chance à tous.
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0: 5h21. À présent, on retrouve Patrice Gascoigne et ses coulisses TV ce vendredi. Aujourd'hui, Patrice, vous nous proposez un jeu étonnant à voir ce soir sur TF1. Son titre, qui sera le plus nul ?
3: Voilà un jeu qui va vous faire perdre tous vos repères, puisque l'idée est de ne surtout pas l'emporter.
4: Oh là là, sortez-moi de là.
5: Qui sera le plus nul ? Pas moi.
6: Le seul jeu que personne ne veut gagner.
3: Voilà pour l'ambiance dissipée de qui sera le plus nul à voir ce soir sur TF1. Vous l'avez compris, le but du jeu, c'est de donner le plus vite possible des bonnes réponses et ainsi quitter le jeu, puisque le dernier en liste sera par définition le plus nul. La première édition de Qui sera le plus nul avait réalisé de belles audiences, d'où cette saison 2 qui rassemble un casting de personnalités éclectiques, mais qui ont quand même un point commun, avoir pas mal d'autodérision. Ce soir, vous verrez donc des profils aussi différents que Christine Bravo, Samuel Etienne, une star de télé-réalité, le danseur Christophe Flicata, l'investisseuse de Qui veut être mon associé sur M6, Kelly Massol, mais aussi l'acteur Bruno Sanchez et l'artiste Philippe Catherine. À tous les deux, je leur ai demandé un souvenir d'écolier. On commence par Bruno Sanchez.
7: Oui, j'ai fait croire à mes parents que je passais en 3e, alors que c'était pas vrai, ils étaient hyper fiers. Il y a eu une réunion parents-prof, évidemment, parce que j'avais signé un papier à leur place. Et en fait, il y a eu une grande désillusion. Mon père a appris que non, je redoublais, mais... que j'avais imité sa signature et mon père ne m'a pas parlé, mais vraiment pas parlé pendant bien un mois et demi. Et ça, ça a été très dur.
3: Et vous, Philippe Catherine, un petit souvenir de CM2, puisque dans Qui sera le plus nul, on vous pose des questions au niveau CM2.
8: CM2, moi j'étais dans une école catholique et je ne pensais qu'à Jésus. Donc je voulais être un martyr, c'était mon ambition.
3: C'était quoi les matières préférées de Jésus ?
8: C'est le catéchisme, évidemment. Très fort en caté et EMT, bien sûr. Jésus, il savait tout à fait s'en tirer avec éducation manuelle et technique. C'est aussi Jésus. Tout ce qui est aussi la philosophie, même si c'est en CM2, c'est les prémices. En dehors de ça, on avait des profs très durs, notamment frère Gérard, qui était vraiment injuste.
3: Il était où ?
8: Moi, j'ai grandi en Vendée, donc terre catholique s'il en est. Mais je passais quand même mes cours un petit peu dans les vapes. Ouais, globalement, j'étais vraiment dans les vapes.
3: On visualise bien Philippe Catherine dans les vapes. Le sera-t-il encore dans Qui sera le plus nul ? La réponse ce soir sur TF1. Et c'est un ancien cancre, ouais, moi, qui vous retrouve demain pour de nouvelles coulisses télé.
0: Ne dites pas ça, Patrice, on vous retrouve demain, comme d'habitude, pour de nouveaux coulisses TV. Stéphane Bern, lui, en revanche, Féline, eh bien, on le retrouve dans quelques minutes, directement sur la côte charentaise, avec l'histoire d'un porc qui, lui, a perdu la mer.
1: Non, je n'y crois pas.
0: Bien, figurez-vous que si c'est possible, et c'est à découvrir juste après cette nouveauté. Voici pour vous Adèle Castillon sur Ici. Vous l'écoutez d'ailleurs peut-être pour la première fois ce matin, avec une chanson et un titre qui tient en trois mots et qui se prête parfaitement au jeu en ce moment, c'est « Été avec toi ».

0: Ici dès 5h, vendredi 4 septembre. Et il y a de l'ambiance dans les studios ce matin avec Adèle Castillon. Était avec toi, une chanson qui fonctionne très bien d'ailleurs pour commencer la journée. J'ai vu que ça vous avait saisi, ma chère Félix.
1: Ah mais oui, on était ambiancé dans le studio. Et vous aussi, Louis, je vous ai vu danser.
0: Petit peu, hein. J'espère que vous aussi qui nous écoutez, cette chanson vous a fait du bien. Il est 5h27 et juste avant les infos de 5h30, un petit peu d'histoire comme d'habitude avant l'actu, aux côtés de Stéphane Bern. Et ce matin, on voyage au XIIe siècle, directement sur la côte charentaise. Rectification de Féline, qui est notre arbitre des siècles. 17e siècle.
2: Il existe des ports sans bateaux, mais rares sont ceux qui ont été abandonnés par l'océan lui-même. Au XVIe siècle, en Charente-Maritime, Brouage était l'un des ports les plus prospères du royaume. Fondé en 1555 par Jacques de Ponce, la cité doit sa richesse au commerce du sel, alors surnommé l'or blanc. Il faut imaginer chaque jour des centaines de navires y charger leurs précieuses cargaisons à destination du nord de l'Europe. Et clairement, pour les habitants de Brouage, c'est ce commerce qui leur permettait de mettre du beurre dans les épinards.
3: Et ta sœur ?
4: Elle bat le beurre !
2: Du beurre salé, évidemment. Pour protéger cette place stratégique, Richelieu fait renforcer les fortifications au XVIIe siècle. Mais pendant ce temps, la nature poursuit son œuvre. Les alluvions charriées par les rivières et les marais voisins envasent progressivement le chenal. Les grands navires peinent à accoster, comme quoi les remparts sont très utiles contre les ennemis, sauf quand l'ennemi, c'est la boue. Et lorsque Colbert choisit Rochefort pour accueillir l'arsenal du roi, l'activité maritime se déplace définitivement.
5: Vous le trouverez au bas de la ville, c'est au bord de la mer, vous ne pouvez pas vous tromper.
6: Mais nous ne voulons pas le port.
2: Ironie de l'histoire, les puissants remparts sont restés presque intacts. Aujourd'hui, derrière leurs murailles, les visiteurs découvrent une ancienne cité portuaire située à plusieurs kilomètres de l'Atlantique. Ce qui est assez étrange, car un port sans mer, c'est un peu comme une raclette sans fromage ou un casino sans retraité. Il manque l'essentiel. Une ville née grâce à la mer et finalement quittée par elle.
7: Ne me quitte pas.
2: D'habitude, quand une ville perd son port, c'est à cause d'une guerre ou d'une crise économique. Là, c'est juste l'océan qui a dit « Désolé, je crois que je vais prendre mes distances ».
0: Merci Stéphane, et ne prenez pas trop vos distances puisqu'on vous retrouve lundi. Bon week-end à vous et bon vendredi à vous qui nous écoutez. Il est 5h30, voici l'actualité en France et dans le monde en 90 secondes. C'est avec vous, Féline Leloir-Duhaut.
1: Le plan de sauvetage de l'agriculture dévoilé ce matin par la ministre Annie Genevard. Des annonces très attendues par le monde agricole, marquées par les gros épisodes de sécheresse cet été. Hier encore, le Premier ministre Sébastien Lecornu a demandé de nouvelles économies dans le budget 2026 pour financer ce plan de sauvetage. Éducation, accessibilité et emploi, les grands thèmes de la conférence nationale du handicap qui s'ouvre aujourd'hui. Elle fixe le cap des grandes politiques publiques pour améliorer le quotidien des personnes handicapées au cours des prochaines années. Gros point noir, 20 ans après la loi handicap, plus d'un établissement qui reçoit du public sur deux n'est toujours pas aux normes d'accessibilité. Une soixantaine de mesures doivent être annoncées par le président Emmanuel Macron. Le gérant d'un salon de tatouage d'Arras dans le Pas-de-Calais devant la justice pour des agressions sexuelles et viols sur des clientes. En tout, 16 victimes ont porté plainte. Des faits commis entre 2006 et 2023 lors de séances de tatouage. L'homme risque jusqu'à 20 ans de réclusion criminelle. Le procès s'ouvre aujourd'hui. Les Girondins de Bordeaux resteront en Régionale 1, la 6e division du football français. Décision de la Fédération française qui refuse de rouvrir le dossier du club. Le sextuple champion de France est désormais proche de la liquidation. Et puis, fin de partie pour le The Event. Le grand marathon de streaming sur la plateforme Twitch tire sa révérence pour sa 10e édition. 90 streamers réunis ce week-end à Montpellier pour 3 jours de live. Objectif, collecter un maximum de dons pour une vingtaine d'associations. Top départ à 18h.
0: L'info du jour, Féline, c'est cet été de tous les records que vient de vivre la France.
1: L'été 2026 est le plus chaud jamais enregistré depuis le début des mesures en 1900. Constat dressé par la ministre de la Transition écologique, Monique Barbu, hier. Un été caniculaire marqué par les incendies et la sécheresse. 53 jours avec des températures anormalement élevées et près de la moitié des départements ont même dépassé au moins une fois les 40 degrés. Et ce n'est pas terminé. Une nouvelle vague de chaleur touche le sud de la France. 5 départements passent ce midi en vigilance orange canicule. La Drôme, l'Ardèche, le Gard, l'Hérault et l'Aude. La Haute-Garonne, elle, est en vigilance jaune. Et ce week-end, il fera 40 degrés à Toulouse. Alors les habitants n'en peuvent plus, Jeanne-Marie Marco.
3: Oui, écoutez la réaction de cette Toulousaine de 75 ans quand on lui dit qu'il va sans doute faire 40 degrés ce dimanche.
8: Est-ce que je vais survivre ? Est-ce que je vais pouvoir survivre dans un lieu où les portes sont fermées ?
3: Sa voisine Delphine a exactement le même soupir quand on lui parle d'un énième épisode de canicule.
8: Ah bah on n'en peut plus, nous ça a été atroce, hein. Atroce. Et c'est la première fois que je vois ça à Toulouse. Ça fait 25 ans que je suis là et jamais. Ah, il a fait chaud, il y a eu des. Mais pas des canicules comme ça.
3: Hein. Qui n'en finissent pas,
8: vous vous rendez compte.
3: Avec donc 53 jours marqués par les vagues de chaleur cet été selon Météo France. Alors ceux qui ont la climatisation s'estiment privilégiés comme Julia.
9: Ben, c'est supportable parce que j'ai la climatisation. Mais je plains les gens qui n'ont pas la climatisation. Même la nuit, c'est horrible.
3: Assez insoutenable aussi dans les transports en commun.
10: Et surtout dans le métro aussi, il fait hyper chaud, il n'y a pas de clim et tout.
11: Non, on va s'y mettre la clim, mais c'est pas assez fort.
3: Et non, pas de climatisation dans les rames, comme dans quasi tous les métros français. Mais la ligne C, la future troisième ligne du métro à Toulouse, sera climatisée fin 2028.
1: Un reportage signé Jeanne-Marie Marco pour Ici Occitanie.
0: Merci Féline. La météo tout de suite de ce vendredi 4 septembre. Il va faire beau et il va faire chaud. Pardonnez-moi. Beau et chaud, les températures, elles, qui sont en hausse hein, par rapport à ce qu'on a connu les jours précédents dans la semaine. Côté ciel, il sera, lui, essentiellement dégagé avec un soleil qui brillera. On garde quand même une légère couverture nuageuse le long de la Manche avec quelques petits nuages qui vont graviter autour, mais c'est pas la dominante du jour. Pour les températures, en milieu de matinée, on dépasse aisément les 20 degrés à Amiens et Reims, 21 degrés à Besançon, 22 degrés, Nantes, 23 degrés, La Rochelle, 23 également, Marseille et Nice, ce matin déjà 26 degrés. Cet après-midi, pas de changement dans le ciel, toujours ce soleil généreux. Casquette, lunettes de rigueur. Et puis pour les maximales, eh bien on dépasse les 30 degrés aussi bien dans le nord que dans le sud. Dans le nord à Strasbourg, 30 degrés attendus cet après-midi. Puis dans le sud, jusqu'à 35 degrés à Montpellier, à Bordeaux ou encore à Tarbes. Et puis la tendance de ce week-end, vous la devinez, pas de gros changements dans le ciel tout le jour. Ce soleil généreux et il va faire chaud puisque l'on dépassera les 30 degrés pour les températures aussi bien samedi que dimanche.
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0: 5h35, soyez les bienvenus si vous nous rejoignez à l'instant. Féline, c'est l'un de nos deuxièmes rendez-vous avec les auditeurs, avec vous qui nous écoutez chaque matin. On recherche un auditeur qui, et si je vous pose tiens la question à vous, Féline, par exemple, admettons que vous n'avez pas fait carrière comme c'est le cas dans le journalisme. Vers quel métier vous vous seriez orienté ? Un métier un petit peu insolite ?
1: Je sais pas. Est-ce que poissonnier, c'est insolite ou pas trop ?
0: Ça peut, effectivement.
1: Ça peut.
0: C'est un métier
1: où marin-pêcheur.
0: Marin-pêcheur.
1: Marin-pêcheur, tiens.
0: On va garder marin-pêcheur. Et vous, justement, est-ce que vous pratiquez un métier insolite ? Si c'est le cas, racontez-le-nous. 0810 055 056 ce matin. Plus que jamais, vous avez la parole. Si vous avez un métier qui sort un petit peu de l'ordinaire, venez nous le raconter. On vous attend au 0810 055 056. Pour une journée qui commence bien, il nous faut de la bonne musique, vos chansons préférées, de la joie et de la bonne humeur. Le tout chanté par Zaz sur votre radio ici.

0: Je veux avec Zaz sur votre radio ici à dès 5h. On est ravis d'être avec vous ce matin. 5h39, dans 5 minutes, Féline. Si vous avez réservé un hôtel dans les prochaines semaines, attention au message que vous recevez, puisqu'une arnaque particulièrement bien ficelée circule en ce moment.
1: Oui, le message connaît votre hôtel, vos dates de séjour, et il vous demande de confirmer votre réservation en cliquant sur un lien. Alors, effectivement, c'est difficile de ne pas se faire avoir.
0: Alors, comment repérer justement le piège? Aude Razo nous donne les bons réflexes dans C'est pas vrai. Rendez-vous à 5h45 sur ICI.
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0: Et ici, plus que jamais, vous avez la parole et nous avons instauré ce nouveau rendez-vous, Féline, qui est un duel de couche-tard contre Lefto, avec à la clé un joli cadeau.
1: Et oui, le poste de radio parfait, puisqu'il vous suivra partout, il se recharge à l'énergie solaire, il a le Bluetooth, il fait lampe torche, bref, il fait tout, la seule fonction qu'il n'a pas encore, c'est de faire le café.
0: On va y travailler à cette fonction-là, justement, on va accueillir tout de suite notre Lefto, et c'est Nelly qui est avec nous, Nelly du Nord. Bonjour Nelly.
3: Bonjour.
1: Bonjour Nelly.
0: Nelly, vous levez tôt pour travailler?
3: Oui, j'ai eu l'habitude de toujours me réveiller tôt et j'en ai profité pour commencer ma journée de manière très
0: active. Et sans indiscrétion, à quelle heure vous réveillez-vous?
3: Généralement vers 3h30.
0: Ok, donc vous pourrez nous écouter tout au long de la saison ici dès 5h. Je compte sur vous Nelly, je viendrai vérifier.
3: Et
0: vous,
3: oh
0: avez...
3: Oui.
0: Vous avez un métier plutôt sympa, on en parlera tout à l'heure. On a également Anaïs de l'autre côté. Anaïs qui vient d'un département que j'affectionne particulièrement, le Puy-de-Dôme. Bonjour Anaïs.
4: Bonjour.
0: Anaïs, vous aussi vous vous levez tôt, mais pourquoi? Non, vous couchez tard, j'ai tellement l'habitude.
1: Ah là là, c'est nous qui nous levons tôt Anaïs.
0: Oui, alors Anaïs, vous êtes une couche-tard. Pourquoi vous travaillez de nuit?
4: Oui, je travaille de nuit. Je prends à 22h et je finis à 5h20.
0: Ok, d'accord. Donc là, vous nous écoutez directement sur le retour pour rentrer à la maison et vous coucher.
4: Exactement. Manger des fois et après, oui, aller faire le dodo.
0: Eh ben, je suis ravie de vous avoir toutes les deux ce matin. C'est notre duel couche-tard contre Lefto avec une question pour vous départager et l'une de vous deux repartira avec sa radio. C'est une question avec une réponse et là, le but étant de me donner le chiffre le plus rapidement possible qui vous vient à la tête. Vous avez rien compris, vous en faites pas, c'est normal. Ce vendredi 4 septembre, figurez-vous que Beyoncé fête son anniversaire et Beyoncé, j'ai lu ça dans la presse, elle détient un record. C'est l'artiste qui a remporté le plus de Grammy Awards de l'histoire. Combien est-ce qu'elle en a gagné, selon vous, Nelly?
3: Beyoncé.
0: Oui, il faut dire un chiffre, hein, aléatoirement, rapidement, s'il vous plaît.
3: Oh là là, 30.
0: 30 pour Nelly. Anaïs, ouais. De votre côté. N'importe quel chiffre.
4: Je dirais 36.
0: Vous direz 36. La bonne réponse, Féline, vous l'avez?
1: Oui, c'est 35.
0: 35, c'est donc Anaïs qui a dit 36.
1: Exactement.
0: Qui est la plus proche, qui repart directement avec son poste radio ici, qu'on vous livre directement à la maison. Anaïs, bravo.
4: Merci beaucoup.
0: Nelly, un tout petit mot rapide sur votre métier. C'est exceptionnel.
3: Je suis savonnière cirière, oui. Je fabrique des savons, des bougies, des produits ménagers écologiques.
0: Génial.
1: On a envie d'aller vous acheter tout, ouais. Ça, Nelly. Hein.
0: Eh bien, Nelly, je vous souhaite une belle journée. Travaillez bien. Et Anaïs, bon
3: merci.
0: Repos.
3: Merci beaucoup.
1: Bonne
0: merci
1: journée.
0: Merci, Nelly. Merci, Anaïs. À bientôt.
3: Au revoir.
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0: 5h44, chaque matin sur ICI, on découvre une initiative qui fonctionne quelque part en France et qui pourrait donner des idées ailleurs à qui n'a jamais imaginé ce qu'il ferait en gagnant plusieurs millions d'euros à la loterie. Eh bien, figurez-vous qu'en Charente, une famille a fait un choix assez inattendu, Féline.
1: Et oui, un choix qui, plusieurs années après, continue de changer le quotidien des habitants et celui, notamment, des enfants.
0: Alors, quel choix ont-ils fait ? Réponse aux côtés de Robin Bernot. C'est juste avant vos infos à 6h sur ICI. 5h44, vous profitez de la musique qui vous réveille avec une formidable chanson, Bill Withers, sur votre radio avec Lovely Day, une belle mélodie et une voix juste unique pour commencer ce vendredi avec nous. Soyez les bienvenus.

0: 18h, c'est l'écoute de votre radio ici avec Lovely Day. Tiens, petite anecdote, figurez-vous, Féline, que le Day que vous entendez là derrière moi, c'est l'une des notes les plus longues de la chanson. Il l'a tenu 18 secondes.
1: Oh, waouh! Ah oui, incroyable.
0: Belle performance, Lovely Day qui vous réveille ce vendredi à l'écoute d'ici 5h48. Place à votre rendez-vous, c'est pas vrai, c'est votre rendez-vous anti-arnaque aux côtés de Aude Razo. Et attention, les arnaques à la réservation d'hôtel continuent en cette rentrée. Vous avez reçu le témoignage d'une auditrice, Aude.
1: Oui, c'est Yasmine qui me raconte la mésaventure de sa fille. Tout commence sur Booking, la plateforme de réservation, vous connaissez. Morgane, la fille de Yasmine, réserve un hôtel à l'étranger pour un petit week-end fin septembre. Jusque-là, tout va bien. Mais voilà qu'arrive un message WhatsApp. « Nous sommes ravis de vous accueillir pour votre prochain séjour. » Le message a bien l'air de venir de l'hôtel à première vue. Il y a le nom de l'établissement, les bonnes dates de réservation. Et puis, il y a un lien où Morgane est censé cliquer. Pourquoi ? Pour transmettre ces informations, lui dit-on, pour gagner du temps à l'enregistrement quand elle arrivera à l'hôtel et surtout pour confirmer sa réservation. En gros, le message dit à Morgane très poliment que si elle ne remplit pas ce formulaire dans les 24 heures, l'hôtel proposera la chambre à quelqu'un d'autre.
0: Et c'est donc une arnaque. Et est-ce que Morgane est tombée dans le piège ?
1: Non, et bravo, hein, parce que franchement, c'était pas évident. J'ai cliqué, moi, sur le lien dans le message. J'atterris sur un site qui ressemble énormément à celui de Booking. Il reprend toutes les informations de la réservation de Morgane et lui demande de rentrer son numéro de carte bleue pour, je cite, « garantir sa réservation ». Là où Morgane et sa mère ont tiqué, c'est qu'elles ne sont pas sur booking.com. Elles sont sur booking.hotelcheckininform.com. Ça ressemble, mais ce n'est pas booking.com. Très bon réflexe. Question que vous vous posez peut-être, comment est-ce que l'escroc a su que Morgane allait partir dans cet hôtel là, à ces dates, fin septembre ? Réponse, un piratage informatique. Le site de l'hôtel s'est peut-être fait pirater et le malfaiteur sait maintenant tout de ses futurs clients.
0: Merci beaucoup, Aude, votre rendez-vous anti-arnaque qu'on retrouve bien entendu sur le site ici.fr, page C'est pas vrai, 5h50. Si vous pratiquez un métier peu commun, un métier qu'on pourrait considérer comme insolite, Céline, comme...
2: Marin-pêcheur, chanteuse d'opéra, danseur étoile.
0: Vous en démordez pas de ce marin-pêcheur.
2: Oui, mais j'aime bien marin-pêcheur. J'ai envie qu'on quelqu'un soit marin-pêcheur.
0: Justement, si vous pratiquez un métier qui sort un petit peu du commun des mortels, vous pouvez nous appeler tout de suite au 0810 055 056. Venez nous faire découvrir votre passion et votre métier ce vendredi. On en parle ensemble juste avant vos infos locales à 6h. Côté musique, voici tout de suite Julien Lieb qui nous rejoint. Julien Lieb et cette belle chanson qui s'appelle Autrement à l'écoute de votre radio. Soyez les bienvenus si vous nous rejoignez à l'instant et appelez-nous.

0: Vendredi 4 septembre à l'écoute d'ici. Merci d'être avec nous ce matin. C'était Julien Lib à l'instant avec Autrement. Autrement dit, qui n'a jamais un petit peu imaginé ce qu'il pourrait faire Féline en gagnant plusieurs millions d'euros à la loterie? Dans une commune de Charente, une famille a fait un choix pour le moins inattendu, un geste qui, vous allez l'entendre, année après année, eh bien, change le quotidien des habitants et particulièrement celui des enfants.
1: Imaginez un instant, vous gagnez à l'euro million et l'une de vos premières dépenses sert à rénover l'école de votre commune.
2: Ben, c'est une super idée.
1: À Saint-Michel, en Charente, une famille a remporté 50 millions d'euros à l'euro million en 2009. Depuis ce jour-là, ses habitants qui veulent continuer à rester anonymes offrent chaque année un chèque de 80 000 euros pour payer la cantine des enfants du village. Sauf que désormais, ils souhaitent que cet argent serve à rénover l'école. Les explications de la maire de Saint-Michel, Fabienne Godichaud, à notre reporter Pierre Marza.
3: Oui, c'était vraiment le souhait qu'ils ont exprimé, de dire, bah, écoutez, c'est 80 000 euros, pourquoi ne pas les investir? Pourquoi ne pas vous aider? Et bien évidemment, nous contribuerons nous aussi à compléter cette manne, hein, toujours ce don, pour pouvoir améliorer nos écoles, nos salles de classe, nos salles de vie, nos cours, et voilà.
1: Gagner à la loterie et en faire profiter tout son village, ici en Charente, ça marche, mais vous, tiens, qu'en pensez-vous? J'ai posé la question à Bénédicte.
4: Mais ce qui est bien, c'est de pouvoir partager l'argent, ne pas que prendre pour soi et développer des projets pour des écoles et pour l'avenir de la France, les enfants.
1: Et puis il y a aussi Brigitte qui salue également l'initiative, surtout après les épisodes de canicule de ces derniers mois et aussi le manque d'équipement de nos écoles.
5: C'est très bien parce que l'été, il n'y a pas trop de clim et tout ça, donc pour les enfants, ça sera génial. Peut-être mettre de la verdure, pour le bien-être des enfants, c'est une très très très bonne idée.
1: Parlons-nous honnêtement, entre nous, vous gagnez 50 millions d'euros. Alors, vous achetez une maison au bord de l'océan, un grand appartement en ville, vous voyagez. Mais est-ce que vous donnez autour de vous? Écoutez les réponses de Bénédicte et Brigitte.
4: Je paye mes dettes et j'aide les gens autour de moi qui en ont besoin. Et puis un petit peu mettre de l'argent pour la santé aussi. Comme on ne sait pas si on aura beaucoup de choses à payer dans l'avenir, donc il faut toujours avoir un petit peu de pécule.
5: D'abord, égoïstement, je donne à mes enfants. Et s'il en reste, oui, moi je me serais plus vers les restos du cœur et tout ça. Ouais, j'aimerais bien aider les gens dans le besoin et tout ça.
1: À Saint-Michel, le jackpot remporté par ces euros gagnants continue, des années plus tard, de profiter aux enfants. Comme quoi, parfois, gagner à l'euro million ne change pas seulement une vie, ça peut aussi changer celle de tout un village.
0: Merci Robin Bernot avec cette belle initiative. Robin Bernot à l'instant avec Pierre Marsa. Et des gagnants de loterie, c'est vrai que ça nous fait à tous rêver, hein, au quotidien. Tiens, Féline, je sens que vous avez des belles lubies. Si demain, vous gagnez justement une grosse somme d'argent en loto, on fabule un petit peu. C'est vendredi, on peut se le permettre.
6: Allez, rêvons un petit peu.
0: Tiens, qu'est-ce que la première chose que vous réaliseriez?
6: Je pense que je pars en voyage à l'autre bout du monde.
0: Ah, quelle destination?
6: J'ai envie d'aller découvrir l'Asie. Donc, je sais pas, le Japon, la Corée, un grand tour de l'Asie.
0: Ah, c'est pas mal.
6: Et vous alors, Louis? J'allais vous demander.
0: J'achète une belle maison.
6: Oh, ouais, c'est sympa.
0: Je suis quelqu'un d'assez terre à terre, moi,
6: oui,
0: vous voyez.
6: Vous avez raison.
0: Je suis quelqu'un de simple, une belle maison, avec un gros bateau, un gros ponton.
6: Et un gros jardin.
0: Un gros jardin. 5h57, nous cherchons un auditeur qui est passionné par son métier et un métier qui sort un petit peu de l'ordinaire. Et je suis ravi d'avoir comme auditeur ce matin Georges qui est avec nous. Bonjour Georges.
7: Bonjour.
0: Georges en plus qui est un copain de l'Allier en Auvergne et qui nous appelle ce matin. Georges, vous vous levez en plus très tôt, je vois 1h30 pour exercer un métier sur la route au quotidien. C'est le métier de chauffeur routier.
7: Sur la route au quotidien. Allô ?
6: Oui.
7: Oui, je vous entends.
6: Ah, vous nous entendez ?
7: Oui.
6: Et donc, vous vous levez très tôt, justement, pour nous écouter.
0: Chauffeur routier, Georges, c'était ce que j'étais en train d'expliquer à l'instant. Et vous êtes passionné par les camions. Elle vous vient d'où, cette passion?
7: C'est toujours ça, rêve des gosses, quoi. Donc, j'ai eu la chance de faire une reconversion professionnelle. Et je me suis posé la question, qu'est-ce que je peux faire? Et puis, je me suis dit, pourquoi pas dans le transport? Et puis, voilà, je suis inquiet là-dessus, ça me plaît énormément, quoi. Puis, ça me permet de voir du paysage que j'ai peut-être jamais dans ma vie, donc... C'est ça qui est gratifiant, quoi.
0: Vous roulez que en France, Georges, ou ça vous arrive d'aller...
7: Je fais que du régional parce que j'ai que le porteur, mais j'envisage de passer la SMI justement pour faire plus de distance, quoi.
0: et pour pouvoir du coup bouger un petit peu plus loin. Quel est le meilleur moment, tiens, de votre journée, Georges? Est-ce que c'est quand on est seul, un petit peu dans l'obscurité, on profite de la radio, vous vous retrouvez tranquillement?
7: C'est profiter de la nuit, il n'y a pas de circulation, donc on est plus libre. Et puis là, c'est bientôt les vacances, donc ça va être bénéfique aussi de se reposer aussi un peu, quoi.
0: Eh bien, reposez-vous, Georges, les vacances pour bientôt. Et ça m'a fait plaisir de vous avoir avec nous ce vendredi.
7: Est-ce que c'est possible d'avoir...

0: vendredi matin, dernier jour de la semaine avant un week-end bien mérité. On va regarder précieusement encore les prochaines heures, les prochaines minutes. Mais pour se réveiller ce matin et pour vous informer, Céline Arnal. Ça va Céline?
1: Oui, très bien. Bonjour Alexis, bonjour à tous.
0: Iban également pour l'information en Euskala. Tout va bien Iban?
2: Tout va bien. Egunon Alexis, Egunon Céline.
0: Je veux pas dire, mais Iban, on est les deux seuls derniers de la bande puisque Wassila est déjà parti. Wassila, ouais, qui...
1: Moi je commence. Hein.
0: Toi tu commences.
1: Commence ma semaine.
0: Céline, mais nous voilà, on tient le bon bout. Et enfin, on a un petit nouveau aussi parce qu'on avait Pierre depuis lundi à la réalisation de cette émission et c'est Dimitri qui va nous accompagner. Ça va Dimitri, en forme?
1: Bon week-end.
2: Très bien, bonjour à tous.
0: Et ben voilà, allez, c'est parti pour une nouvelle journée.
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0: Très bon réveil à vous, vendredi 4 septembre, il est 6h.
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0: Et on commence cette journée par s'informer, Céline, avec le journal.
1: Mais c'est en partie sa faute à elle. Ces mots, les juges les entendent régulièrement dans la bouche des hommes jugés pour violence conjugale. On les a encore entendus hier après-midi au tribunal judiciaire de Pau. Un homme de 50 ans, habitant Viodos, a été condamné pour des menaces de mort et des violences psychologiques et physiques sur son épouse avec qui il est en train de se séparer. À l'audience, donc, hier, Thomas Giraudeau, l'homme a reconnu les violences tout en pointant du doigt le comportement de sa femme.
5: Ma femme est nerveuse, le juge tique sur ce mot. Qu'est-ce que vous voulez dire par là? Elle est alcoolique comme moi, sauf que moi j'ai essayé d'arrêter, de me soigner. Elle a jamais suivi de traitement, elle me parle mal. L'avocate du prévenu enchaîne. Oui, dans les enregistrements de deux disputes qu'elle a remis aux gendarmes, on l'entend insulter sa femme, la menacer de mort. Mais il manque le début de ces disputes. On ne sait pas qui les a causées, sous-entendu si elle l'a provoqué. Sauf que c'est bien elle qui a reçu un coup à la tête. Le prévenu se défend mollement en alternant français et portugais. Si je l'ai frappé à la tête, c'était pour qu'elle parte. Ses mots contredisent ses gestes. Je l'aime, je ne veux pas lui faire de mal. L'homme, maigre, visage émacié, reconnaît la frapper, mais il se dédouane en partie. C'est la faute de son alcoolisme. Toutes les personnes alcooliques ne se retrouvent pas au tribunal, l'interpelle le juge. Pas de réponse. Et si vous rencontrez quelqu'un d'autre et que vous vous disputez, vous la frapperez, elle aussi. J'en trouverai une qui ne sera pas nerveuse et ne me parlera pas comme ça.
1: L'homme a été condamné à 1 an de prison ferme et 1 an avec sursis. Il a également interdiction de s'approcher de son ex-future femme.
0: Alexis Jure est condamné à 6 mois de prison ferme avec sursis.
1: Oui, il était jugé en appel pour des violences sur une ancienne collègue du lycée de Louis de Foix à Bayonne. C'est 2 mois de plus qu'en première instance à Bayonne. Alexis Jure est toujours le principal suspect dans la disparition de son épouse Laure Zacchello à Urugne.
0: À Etchari, accident entre 3 voitures hier après-midi.
1: À l'arrivée des secours, une de ces voitures était sur le flanc. Une personne était même bloquée à l'intérieur. Le bilan fait état de 4 blessés, tous pris en charge dans les différents services hospitaliers.
0: C'est désormais dans 1h30.
1: Ouverture des halles provisoires de Bayonne. Hier, les 16 commerçants ont déménagé du bâtiment traditionnel. Vous savez, ces halles de type Baltard, pour aller en direction de l'esplanade Roland Barthes. Ils resteront dans les halles provisoires pendant 10 mois jusqu'au mois de juin, le temps de rénover les anciennes. Hier donc, à l'heure de la grande migration, les sentiments étaient partagés, notamment chez Audrey de la charcuterie La Passion du Cochon.
6: Il y a toujours de l'appréhension quand c'est nouveau. Maintenant, on sait que les Bayonnais, les Bayonnaises seront présents et on sait que Bayonne, au niveau touristique, se développe énormément, qu'on voit, nous d'ailleurs, en tant que commerçants, qu'il y a de plus en plus de monde dans les rues de Bayonne. Donc, c'est que du positif pour l'avenir, en tout cas pour ces 10 mois. On a vraiment un espace de travail qui va être très agréable à travailler. On est très bien placé, même si nos anciennes halles vont nous manquer, mais c'est pour mieux les retrouver et faire en sorte qu'on travaille dans des conditions sympas en revenant au centre de Bayonne.
1: Les halles traditionnelles voient passer quelques 800 000 clients tous les ans. La question aujourd'hui, c'est est-ce qu'ils vont aller jusqu'à la place verte? Là, en tout cas, la cure de jouvence, ça c'est sûr, est nécessaire. Il faut remettre le bâtiment aux normes, le moderniser. Laurence Blandino est conseillère municipale déléguée aux halles et marchés.
7: C'était obsolète, ce n'était plus au goût du jour, aux normes du jour, au niveau incendie, il fallait des extracteurs pour la cuisson, etc. Mais bon, on va faire tout. On essaye de tout mettre en œuvre pour que aussi nos commerçants puissent conserver leur chiffre d'affaires et qu'il n'y ait pas de baisse. Après, le consommateur, on n'est pas maître de ce qu'il va faire, mais on veut que tout soit mis en œuvre pour qu'il soit dans les conditions les plus faciles pour se diriger vers ce marché.
1: Un déménagement et des travaux qui n'empêcheront pas la tenue de la foire au jambon au mois d'avril. A priori, en tout cas, ça devrait être fini pour les fêtes de Bayonne l'été prochain. Des travaux qui vont coûter 2,8 millions d'euros hors taxes. C'est une prise de parole très attendue. La ministre de l'Agriculture, Annie Genevard, dévoile ce matin à 9h

0: le plan de soutien aux agriculteurs, marqué notamment par d'importants épisodes de sécheresse cet été. Le Premier ministre Sébastien Lecornu a demandé des économies nouvelles dans le budget 2026 pour financer ses futures aides. Éducation, accessibilité, emploi, le chef de l'État Emmanuel Macron préside pour sa part aujourd'hui une conférence nationale. Elle est censée fixer le cap des politiques publiques sur le handicap. Les associations appellent l'État à agir vite, et ce malgré la fin prochaine du quinquennat.
1: Deuxième jour de grève à Saint-Jean-de-Luz.
0: À la cité scolaire de Chantaco, les 22 agents dénoncent la suppression de 2 postes en cette rentrée scolaire. Sophie est l'une des grévistes.
2: La suppression de ces 2 postes, elle entraîne une répartition des tâches. Et il faut savoir que quand même, on a un personnel de plus en plus vieillissant, avec un travail qui est physique et pénible. Donc ça entraîne des pathologies et des troubles musculo-squelettiques. Nous avons aussi une classe de 6e en plus cette année. Et il faut pas oublier qu'on est une cité scolaire, donc nous avons 2 services de cantine, donc 2 plonges. Ce qu'on fait, c'est que à 6h, on est les premiers arrivés et on nettoie les classes. On a chacun un secteur. On fait aussi le service à la cantine le midi. Donc sur les 2 sites, on fait la plonge, les toilettes. On est le personnel invisible.
0: La cité scolaire de Chantaco à Saint-Jean-de-Luz, ce sont donc un collège, un lycée professionnel et 700 élèves en tout. Le groupe Sud-Ouest pourrait changer de main. Des négociations exclusives sont en cours. Elles sont en cours avec le Belge Rossel, qui possède déjà la Voix du Nord.
1: Du lourd pour Biarritz pour ce premier déplacement de la saison.
0: Ouais, direction Oyonnax. La victoire de la semaine dernière à la maison contre Nice était attendue. À vrai dire, une défaite aurait même été une grosse contre-performance. Mais là, c'est du lourd qu'affrontent les Rouges et Blancs. Oyonnax, donc, un ogre déjà lancé à 100 à l'heure. Le capitaine est 3/4 Biarro, Rémi Bourdeau.
3: Effectivement, c'est un bloc très compliqué. Après, moi, j'aime justement qu'on joue des grosses équipes parce que j'ai l'impression que notre équipe est plus performante et plus concentrée quand on joue des gros noms. Ça va vraiment nous mettre dans le bain direct. On va pouvoir déjà, au bout du 5e match, voir si on a bien travaillé lors de cette pré-saison et si tous les efforts qu'on a fait, si les changements aussi de rugby et de structure qu'on a fait vont porter leurs fruits. Bah honnêtement, moi je suis très content d'y aller maintenant. Je préfère y aller maintenant qu'en février. Je crois qu'en plus, tous les déplacements un peu casse-cons comme ça, on les fait plutôt dans les bonnes périodes, je crois. Donc c'est bien pour nous. On essaye de plus en plus, on tend à produire un jeu de mouvement, un jeu dans la défense et à de construire de belles actions offensives. Donc je pense que oui, il vaut mieux les jouer maintenant, étant donné aussi qu'ils ont un gros pack et qu'en plein hiver, ils s'appuient beaucoup plus dessus. Donc c'est une bonne chose. Après, c'est vrai qu'aussi, nous, on a des choses à se prouver devant, on a des certitudes à trouver. Et ça ne veut pas dire qu'on va écarter tous les ballons et qu'on va faire un jeu de bichampagne, ça pas du tout. On a eu une bonne conquête contre Nice, on a des choses à valider et j'aimerais qu'on puisse les valider ce week-end.
0: Ouais. Oh, il y en a Biarritz Olympique. Deuxième journée de Pro D2 à suivre en direct sur ICI Pays Basque à partir de 18h55. Hier, en match d'ouverture, Provence Rugby est allé battre Colomiers 18-13. La météo, eh bien la chaleur s'impose de nouveau aujourd'hui.
1: Oui, en effet, cet après-midi, nous allons passer au-dessus des 30 degrés. Nous sommes d'ailleurs en vigilance jaune pour canicule à partir de midi, puisque cet après-midi, 30 degrés pour Bayonne, 33 attendus à la Bastide-Clérance, à Bardos et Musculdy, 35 pour Saint-Palais et Arneilly, et jusqu'à 36 degrés tout de même pour Saint-Jean-Pied-de-Port ou encore Mauléon. Alors j'ai envie de vous dire, profitez peut-être de la fraîcheur de ce matin, si vous devez bouger, puisque nous n'avons que 14 à 17 degrés, 14 pour Espelette et la vallée de Baïgorry, et jusqu'à 17 en moyenne pour l'ensemble du littoral.
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1: Il est 6h08.
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1: Allez, bravo aux leftos, bravo aux courageux qui sont déjà peut-être sur la route en direction peut-être du travail ou d'un marché. Et puis bah bravo à celles et ceux aussi qui sont déjà réveillés, qui ne voulaient pas. Vous pouvez écouter votre radio locale ICI Pays Basque. On va vous accompagner avec l'équipe d'ICI Matin. Et Calogero, je joue de la musique.

0: Une chanson qui va vous rester en tête toute la journée. Calogero, je joue de la musique.
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0: Comme chaque jour, dans moins de 3 minutes à 6h15, votre rendez-vous avec l'info d'ici. Céline, aujourd'hui, de quoi allons-nous parler?
3: On va parler rugby, oui. On va parler de l'Aviron Bayonnais qui joue demain à domicile face à Toulon.
0: Rendez-vous donc à 6h15. Mais juste avant, on n'oublie pas aussi notre éphéméride du jour. En ce 4 septembre, bonne fête à toutes les Rosalie.
3: Oh, c'est joli.
0: C'est très joli ce prénom, Rosalie, c'est pas très courant. En effet, mais si vous en avez autour de vous, eh bien c'est leur fête aujourd'hui. Et puis il y a des anniversaires aussi, notamment l'anniversaire de l'actrice et de la productrice belge Natacha Amal, 58 ans, découverte dans le petit écran dans la série Commissaire Moulin ou encore Femme de loi. Et si vous aimez le ciné, le bon ciné, c'est aussi l'anniversaire aujourd'hui du réalisateur et du producteur Cédric Clapiche.
3: Ah oui.
0: 65 ans, qui a connu le succès avec notamment par exemple L'Auberge espagnole, Les poupées russes ou encore Casse-tête chinois, et il a révélé un certain Romain Duris qui est devenu aujourd'hui son petit protégé.
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4: Une fresque polémique à Itsassou, inaugurée dimanche dernier. Elle rend hommage, affirme le préfet des Pyrénées-Atlantiques, à Tchomine Olagaray, membre du groupe armé Iparretarac.
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0: Place à l'info d'ici, Céline donc, et J-1, comme un petit goût de rentrée ce matin pour l'Aviron Bayonnais.
3: La saison de top 14 débute demain pour les Bleus et Blancs, match à domicile face à Toulon. Bayonne qui a conclu la saison dernière à la 12e place du classement, mais cette saison l'ambition est quand même de retrouver le haut du tableau. Alors pour ce premier match, Stéphane Garcia, le staff de l'Aviron, devrait, sauf surprise de dernière minute, donner les rênes de l'équipe à deux recrues.
9: Un 9 et un 10, deux nouveaux visages à la charnière de l'Aviron Bayonnais, le demi de mêlée Léo Colli et l'ouvreur sud-africain Rob Duprez. Le premier natif de Biscarrosse à 26 ans, il débarque de Montpellier, finaliste de top 14 la saison dernière et déjà une figure de leader, comme l'explique l'ailier Arnaud Herbin Artegaray.
10: C'est un joueur qui sent le rugby, c'est un joueur qui nous amène aussi son leadership, mais ça se fait naturellement, quoi. C'est agréable de jouer à ses côtés et d'être avec lui au quotidien.
9: Colli déjà nommé capitaine lors du derby contre Biarritz cet été, pas une surprise pour l'entraîneur Camille Lopez.
11: On savait qu'un joueur de ce calibre allait nous faire beaucoup de bien et on avait vu déjà à l'entraînement son apport. Je crois que c'est quelqu'un de discret, il veut que ça se fasse naturellement, il force pas les choses, il veut pas qu'on le mette en avant, il reste humble et c'est tant mieux parce que voilà, c'est des joueurs comme ça qui vont le faire le plus grand mieux.
9: À l'ouverture, Rob Duprez, 33 ans, une sélection avec les Springboks, arrivé du club anglais de Sale, capable de jouer aussi au centre et à l'arrière. Il donne déjà satisfaction à son manager Jed Fraser.
12: Il a un impact sur les joueurs autour de lui. Sa présence, il est calme, mais aussi par rapport à sa capacité de communiquer, d'organiser et de pister le coup, de voir les coups. Il a un feeling de jeu important.
9: Un colosse qui parle peu, mais qui rassemble et qui a déjà conquis le vestiaire, comme l'explique Arnaud Herbin Artegaray.
10: Tu vois, c'est le genre de mec, quand tu les as sur le terrain avec toi, tu les suis et c'est important pour un groupe d'avoir des joueurs comme ça. Pour te dire, il a appris le français, donc c'est bien de voir que ces mecs-là font les efforts et donc ça donne envie aussi de les aider.
9: Colli Duprez pour mener l'Aviron Bayonnais en attendant sans doute le retour de Joris Segond la semaine prochaine. Un duo qui convainc aussi le troisième ligne, Giovanni Abel-Köfner.
13: Ils ont bien vite installé dans l'équipe. Ils ont amené quelque chose un peu différent. Pour moi, je pense qu'ils ont augmenté l'équipe dans la bonne direction.
9: Premier test grandeur nature et donc pour cette charnière New Look demain soir face au RCT.
3: Aviron Bayonnais, Toulon, c'est donc demain, coup d'envoi 19h05. Match à vivre en intégralité sur ICI Pays Basque, évidemment. Et en attendant, oui, ce soir, on retransmet le match de Biarritz, le BO qui joue à Oyonnax. C'est la deuxième journée de Pro D2, donc à suivre sur notre antenne, cette fois à partir de 18h50.
0: Dans un instant, je vous propose une rencontre particulière avec la châtelaine d'Irisari. Juste après la musique d'ici, voici Kilimac.

0: 6h20, on file au sémaphore de Sokoa ce matin pour retrouver Lucas en direct, donc pour faire la météo de l'océan. Egunon, Lucas.
1: Bonjour à tous.
0: Ces derniers jours, océan et qui était de moins en moins agité, est-ce que c'est encore le cas aujourd'hui?
1: C'est ça, aujourd'hui on conserve à peu près la même tendance avec une houle de 0,5 mètres, température en mer actuellement à 23,1 degrés.
0: Ouais.
1: Pour les marées, on va atteindre la pleine mer à 9h56 ce matin avec un coefficient de 55. Ensuite, la prochaine basse mer sera à 16h16 et la prochaine pleine mer à 22h46 avec un coefficient de 48.
0: Est-ce que du vent, Lucas, est annoncé aujourd'hui?
1: Alors, pour la matinée, il n'y aura pas de vent, on est sur un vent d'est assez léger. En revanche, la tendance devrait s'inverser vers 14h avec un vent d'ouest et des rafales compris entre 9 et 14 nœuds.
0: Et enfin, pour terminer, Météo France qui nous annonce une journée ensoleillée. Pour ce qui est de la visibilité, j'imagine qu'elle sera des meilleures finalement.
1: C'est ça, à peu près pareil qu'hier. Ouais. On sera sur un ciel dégagé et un temps qui devrait être plutôt agréable.
0: Parfait, merci beaucoup Lucas depuis le sémaphore de Sokoa. On vous retrouve tout à l'heure juste après les infos de 9h. Bonne journée.
1: Merci à vous, bonne journée.
0: Dans les gens d'ici, David Talek se trouve dans les rues d'Irisari ce matin au lever du jour, aux côtés de celle que les habitants aiment surnommer la Châtelaine. Son prénom, Anna Ruiz Delval, elle est la responsable d'Hospitalea, c'est le centre d'éducation au patrimoine. Mais avant d'arriver au Pays Basque, elle a connu une étape importante de sa vie du côté de Montpellier.
2: Le musée Fabre, c'est vraiment une étape très importante. En fait, je finis mon master et là, je suis embauchée en tant que petite main dans ce musée. J'ai fait un peu de tout là-bas, franchement. J'ai comblé les trous dans plein de choses improbables. J'ai même géré l'auditorium, pour te dire. J'ai branché des prises jack. Et en fait, j'avais bien compris que pour percer dans la culture, et il fallait s'accrocher, il fallait pas lâcher. Et en fait, t'apprends beaucoup aussi au contact de gens, même si t'es pas dans le vif du sujet. Donc, petit à petit, j'ai fait ma place. Et ensuite, j'ai été chargée de tout ce qui était partenariat et financement via le mécénat.
3: Aussi grosse responsabilité, ouais. Mine de rien.
2: Et ce qui était hyper intéressant, c'est que du coup, c'était un poste hyper transversal. J'allais voir tous les services, hein, médiation, mais aussi expo, restauration, achat d'œuvres, et je devais monter des dossiers pour aller vendre les projets auprès d'entreprises privées. Donc je suis rentrée dans le vif du sujet là-dedans. Via le poste un peu de régie technique, j'ai été aussi amenée à monter des expos avec du coup le service expo. Donc voilà, j'y suis restée quand même 5 ans.
3: Ouais, tu dirais que c'est à ce moment-là, du coup, que t'as appris en quelque sorte le cœur de ton métier?
2: Ouais, ça a été hyper formateur. Là, j'ai appris l'excellence, en fait. Dans ce musée-là, il n'y a pas trop le droit à l'erreur. On bosse avec du Picasso, avec du Caravage. Il faut pas déconner.
3: Il faut être sérieux, quoi.
2: Ouais. Et il y avait une super équipe, jeune, dynamique. On était une bande de potes et j'ai appris beaucoup à leur côté. Mais j'avais quand même cette idée que le mécénat, c'était pas mon métier. Moi, j'avais vraiment envie de faire ce que je fais aujourd'hui, quoi. Raconter une histoire, raconter l'histoire, donner du sens à cette histoire aux gens, vraiment ouvrir l'histoire et donner envie de s'immerger dedans. Donc j'ai passé les concours, la fonction publique, et puis il y a ce poste qui est apparu au Pays Basque, puisque je voulais absolument revenir au Pays Basque, à Irisari.
3: C'était Irisari et rien d'autre?
2: Non, non, pas du tout. À l'époque, Irisari, j'y étais allée une fois. Je connaissais pas vraiment. Dans mon imaginaire, dans mon fantasme, c'était plus Bayonne, évidemment, la côte. Mais il y a ce poste qui est sorti, qui avait l'air hyper intéressant, qui était en plus chouette parce que c'était un poste qui était géré par le département. Et du coup, il y avait cette portée un peu portée par une institution forte, qui est le département. Et puis, cette volonté d'être un peu universelle et de dépasser les frontières du Pays Basque pour ouvrir cette culture à tous. Donc, je pense que c'est peut-être ça qui a fait que mon profil a plu alors que j'étais pas du cru. Toujours est-il que j'ai été recrutée et que j'ai débarqué le 2 août 2018 à Irisari en ne connaissant pas grand-chose, mais en ayant dans mon bagage, comme je te le disais avant, une vraie curiosité, une vraie envie, un vrai respect pour cette culture et une envie de la découvrir. Et puis une méthodologie un petit peu de comment on apprend un sujet, comment on le découvre, comment on l'approfondit et comment on va au-delà des idées reçues. En histoire, on a vraiment cette méthodologie-là qu'on applique. Et voilà, j'ai trop de chance de travailler ici, dans ce lieu où on est entouré de beaux aussi, à Irisari.

0: C'était le tout dernier titre de Teddy Swims, juste avant le retour de l'info. Et on se retrouve aussi à la télé dans quelques instants.
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0: Et bonjour, soyez les bienvenus. Si vous venez tout juste de nous rejoindre en ce vendredi matin sur le canal 3 de la TNT, vous avez pris vos nouvelles habitudes peut-être depuis ce début de semaine et vous découvrez aussi le visage, non pas de Wassila ce matin, mais de Céline qui va vous informer. Iban, là aussi pour l'information, on est jusqu'à là, Dimitri qui réalise cette émission. Et dans les prochaines minutes, on a encore plein de choses à vivre tous ensemble. Notamment, on va aller faire un tour chez nos leftos ce matin. On va aller faire une petite sortie à la plage. Est-ce que ça vous va l'équipe?
5: Bah oui,
6: avec plaisir.
0: Il y en a déjà qui sont... Ouais, mais il y en a qui travaillent à la plage pour préparer la plage pour tout à l'heure. Et puis pour la musique, je vous prépare aussi, je pense, la meilleure artiste française de tous les temps, Juliette Armanet. En toute objectivité,
5: en toute neutralité,
0: on est bien d'accord.
6: Plus fan que d'autres.
0: On ne dira pas les noms de qui est plus fan que d'autres que de Juliette Armanet. Allez, 6h30, on fait un point sur les titres de l'actualité locale avec toi, Iban.
7: Vendredi, jour de marché, les commerçants des Halles de Bayonne rouvrent leurs étalons aujourd'hui, mais pas dans le bâtiment habituel qui va entrer en rénovation. Ils ont déménagé sur la place Roland Barthes dans des halles provisoires qui dureront un an. Au tribunal de Pau, hier, un homme originaire de Viodo-Sabins de Bas-en-Soul a été condamné à un an de prison ferme pour violence conjugale en récidive. Et puis Alexis Juré, principal suspect dans la disparition de sa femme, Laure Zacchello, condamné dans une autre affaire. Il écope de 6 mois avec sursis pour l'agression d'une collègue en 2024 alors qu'il était prof au lycée Louis de Foy à Bayonne. Et puis cela fait 65 ans qu'on entend du basque à la radio publique. Et la première, c'était Maïté Barnett. On rend hommage aujourd'hui à la journaliste décédée il y a 40 ans. Vous entendrez les témoignages de ceux qui ont pu travailler avec elle. Mais tout de suite, l'actu en France et dans le monde en 90 secondes avec Féline Leloir Duo.
8: Les 20 plus grandes villes de France sont quasiment toutes concernées par des enquêtes pour des violences dans le périscolaire. Conclusion de l'enquête de la cellule d'investigation de Radio France, des violences physiques mais aussi sexuelles. À Marseille, une vingtaine d'enquêtes ont été ouvertes sur un an. À Paris, près de 200 animateurs sont suspendus depuis le début de l'année. On a vécu l'été le plus chaud jamais enregistré en France, d'après la ministre de la Transition écologique, Monique Barbu, avec des températures bien au-dessus des normales de saison. Et ce n'est pas fini. La vigilance orange canicule est de retour à partir de ce midi dans le sud. 5 départements sont en risque élevé pour les feux de forêt aujourd'hui. L'Aude, le Gard, l'Hérault, les Pyrénées-Orientales et le Vaucluse. Après cet été caniculaire, le monde agricole attend des mesures. La ministre de l'Agriculture, Annie Genevard, doit détailler son plan de sauvetage ce matin à 9h. Le but, venir en aide aux agriculteurs largement touchés par la sécheresse dans les cultures. En football, victoire de Lille hier 1-0 face à Toulouse en ouverture de la 3e journée de Ligue 1. Le LOSC prend provisoirement la tête du classement. Ce soir, l'Olympique Lyonnais reçoit Auxerre et Monaco se déplace au Parc des Princes pour affronter le PSG. Et puis, c'était sa dernière dans un tournoi du Grand Chelem. Le tennisman français Gaël Monfils a été éliminé cette nuit au deuxième tour de l'US Open par l'Américain Lerner Tien. À 40 ans, il doit prendre sa retraite à la fin de la saison au Masters Mill de Paris.
0: Merci beaucoup Féline. 6h32, votre information en Euskala, Iban Carpentier.
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0: En effet, jusqu'à 36 cet après-midi. Nous serons d'ailleurs placés en vigilance jaune pour canicule à partir de midi. 36 donc attendu pour Saint-Jean-Pied-de-Port ou encore Mauléon. 35 degrés là aussi attendu à Saint-Palais et Arnégui. 33 ce sera pour la Bastide-Clérance et Bardos. Une trentaine de degrés pour Bayonne et à peu près 29 pour l'ensemble du littoral. Ce matin, les températures sont bien plus fraîches. Elles sont quasiment de saison. Vous avez de 14 à 17 degrés. 14 pour Espelette et la vallée de Baïgorry, 15 à Tardette, 16 pour Saint-Palais et 17 pour l'ensemble du littoral. Il est 6h38.
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0: Allez, à 6h38, vous avez peut-être les yeux à moitié ouverts. Ben, c'est normal, c'est vendredi. Prenez une bonne dose de café pour entamer cette journée. Actualité locale, musique et bonne humeur sur votre radio locale ici, Pays Basque. Et on n'oublie pas la musique avec Daniel Balavoine.

0: Daniel Balavoine, c'était Sauver l'amour à 6h42.
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0: Céline, si je ne me trompe pas, il me semble que tu as un chien.
3: Absolument.
0: Ouais, et est-ce que tu connais le syndrome du chien télépathe?
3: Télépathe. Il fait de la télépathie, c'est-à-dire il regarde sa maîtresse avec des yeux comme ça, il dit « Oh, faut que tu me sortes !»
0: Mais il y a peut-être des auditeurs qui ont déjà vécu un peu ce syndrome. Vous savez, c'est en fait quand on a l'impression que le chien a un petit peu un sens supplémentaire par rapport à nous, qu'il anticipe des fois quand on arrive à la maison, il prévoit des fois certaines choses. Et ben, c'est le syndrome du chien télépathe. Céline ne le connaissait pas, vous allez peut-être vous le découvrir dans les prochaines minutes aussi grâce à notre veto. Mais juste avant, on se réveille avec nos leftos. Et ce matin, j'ai le plaisir de retrouver Patrick Laronde, c'est le responsable du nettoyage des plage d'Anglette. Bonjour Patrick.
4: Bonjour.
0: Patrick, petit point sur la météo. Je ne sais pas si vous avez été sur les plages d'Anglette ce matin. C'est comment pour l'instant?
4: Pour l'instant, c'est bien sombre encore.
0: Ouais.
4: Voilà, on sent l'automne qui s'approche gentiment.
0: Mais il fait
4: c'est un peu frais. Oui, c'est très agréable. Hein. Oui, oui, oui.
0: Oh, Patrick qui nous dit il fait un petit peu frais. C'est vrai qu'on n'a plus vraiment l'habitude d'avoir cette température.
3: On va sortir la petite laine.
4: Franchement, on n'est pas du tout habitué.
3: Vous allez l'enlever
4: mais
3: vite.
4: Mais qu'est-ce qu'on dort bien.
3: Oui.
0: Et en plus de ça, cet après-midi, il va faire plus de 30 degrés, vigilance canicule.
4: Ah, oui,
0: j'en profite pour le rappeler. Comment ça s'est passé, la saison estivale sur les plages pour vous, Patrick? Parce que quand il y a plus de monde, plus de touristes, plus de vacanciers, j'imagine qu'il y a peut-être plus de déchets, plus de choses insolites aussi qu'on peut découvrir et ramasser.
4: Oui, bon, franchement, ça a été assez calme. Hein. Alors, je sais pas si on a eu du monde quand même, mais on a trouvé quand même que c'était une saison relativement calme.
0: Pour vous,
4: après question déchets et tout ça, les gens ont été corrects. Et,
0: ouais.
4: Bon, oui, bien sûr, on ramasse plus de déchets qu'en hiver, mais non, franchement, une saison correcte.
0: Et pour vous, l'été, donc ça veut dire qu'il y a plus peut-être de saisonniers, les équipes sont plus grandes, plus nombreuses.
4: Oui. On a à peu près une quarantaine de saisonniers en plus. Voilà. Oui. On a quand même quarantaine, voire plus, parce que toutes les équipes sont renforcées avec des saisonniers, que ce soit dans les jardins, au niveau fourchage, ramassage déchets. Oui. On a plus heureusement qu'ils sont là.
0: L'occasion
4: de
0: saluer ce matin toutes celles et ceux qui ont œuvré à vos côtés, tous ces saisonniers qui sont peut-être partis aussi, qui ont repris les études. En tout cas, Patrick, bon courage pour cette journée, bon courage aussi pour cette fin d'été. On aura le plaisir de vous retrouver très prochainement avec nos leftos. Passez une bonne journée. Adieu.
4: Merci beaucoup. Au revoir.
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0: Les conseils veto, c'est avec vous, docteur Pierre Fabin. On va s'intéresser ce matin au syndrome du chien télépathe. Ça fascine. Alors, est-ce que ça veut dire que nos chiens ont véritablement un sixième sens?
6: Eh ben, on pourrait effectivement le penser, mais il n'y a absolument rien de magique là-dedans. C'est en fait de l'hyper-observation. Nos chiens vivent dans un monde sensoriel beaucoup plus riche et subtil que le nôtre. Alors oui, par exemple, leur permet de reconnaître votre façon de marcher sur le trottoir à plusieurs dizaines de mètres. Côté flair, c'est encore plus impressionnant. Ils sont capables de sentir vos variations fluctuations hormonales. Si vous stressez avant même de prendre vos clés pour partir au travail, vous dégagez des phéromones et votre chien les capte instantanément. Ils lisent aussi nos micro-expressions faciales avec une précision redoutable. En clair, ils nous étudient toute la journée.
0: Et alors, comment expliquer qu'ils se postent, par exemple, devant la porte 10 minutes avant notre retour le soir, par exemple?
6: C'est dû à la fabuleuse horloge olfactive de votre chien. Imaginez que lorsque vous êtes à la maison le matin, l'air est saturé de votre odeur. Quand vous partez, cette odeur va commencer à se dissiper dans l'air, heure après heure, et votre chien mémorise parfaitement cette courbe de diminution. S'il a l'habitude que vous rentriez tous les jours à 18h, il sait exactement à quel niveau de concentration se trouve votre odeur dans le salon à cet instant précis. Quand l'odeur atteint ce seuil critique, c'est le signal de votre retour imminent. Mais si un jour vous rentrez à midi à l'improviste, l'odeur sera encore trop forte et vous allez le surprendre en plein sommeil sur le canapé.
0: Docteur, est-ce qu'on peut utiliser cette capacité d'observation, par exemple, pour améliorer son éducation ?
6: Et absolument, c'est même la clé d'une cohabitation réussie. Puisqu'il vous observe autant qu'il vous écoute, vous devez être parfaitement cohérent entre votre voix et votre corps. L'erreur classique, c'est de gronder son chien parce qu'il a fait une bêtise, tout en souriant nerveusement. Votre chien lit votre visage souriant et se dit « c'est un jeu ». Du coup, à la maison, associez toujours un mot très simple à un geste franc de la main. Il décodera votre langage corporel bien plus vite qu'une longue phrase d'explication.
0: Merci beaucoup Pierre Fabin pour ces conseils. Dans un instant, nos 3+, ce sont nos informations pratiques, locales, utiles et sympathique. C'est un petit peu la confiture qu'on va venir rajouter comme ça sur votre tartine ce matin, avec des informations et les messages aussi qu'on va écouter, que vous avez laissés sur notre WhatsApp au 05 59 2x17 juste avant. Voici quand même le roi de la pop.

0: 6h53 avec la voix de Michael Jackson juste avant vos 3+. Ces informations qui vont vous aider dans votre quotidien ou aussi à l'approche de ce week-end. Il y a pas mal de rendez-vous immanquables et on commence avec toi Céline pour notre premier plus.
1: Ouais, ce soir il y a un film basque en basque qui est diffusé dans les cinémas de France et de Navarre et en plus c'est pour la bonne cause. 42 cinémas du réseau CGR sont associés à l'association France Parkinson et projettent donc ce soir Yone Batzuetan, c'est un film qui se déroule pendant les fêtes de Bilbao et qui montre une jeune fille qui découvre l'amour mais aussi la maladie de son père. Film diffusé donc notamment ce soir au CGR de Bayonne, c'est à 20h et la moitié des bénéfices de la soirée sont reversés donc à l'association France Parkinson.
0: Notre deuxième plus, c'est évidemment les messages que vous laissez sur notre WhatsApp. Vous nous faites des vocaux au 05 59 2 fois, 17 2 fois.
2: Egunon ici Pays Basque, Egunon Denery. Après un déplacement en Corrèze, le cœur d'homme basque gogotique vous donne rendez-vous en Amicoussé ce samedi 5 septembre 2026 à 21h pour un nouveau concert en l'église Saint-Pierre de Béasque-Lapiste près de Saint-Palais. A cappella ou en musique, venez découvrir un programme riche, varié, renouvelé, porté par les solistes, les musiciens et les choristes de Gogotique. Gogotique propose un programme composé de chants issus des répertoires basques traditionnels et religieux, ainsi que des adaptations de titres plus actuels de la musique basque ou de la chanson française. Attendez-vous aussi à voyager en France et à travers le monde pour découvrir d'autres cultures et des ambiances musicales différentes. Sans oublier la troisième mi-temps à la fin du concert sur le parvis de l'église pour chanter avec le public. Alors notez bien, Gogotique est en concert à l'église de Béasque-Lapiste, près de Saint-Palais, samedi 5 septembre 2026 à 21h.
0: Et enfin, notre dernier plus, c'est avec toi, Iban.
3: Oui, la ferme Okilawa qui organise ses portes ouvertes ce dimanche à partir de 10h. Ça se passe à Ainoa. Vous pourrez découvrir la production du piment, du semis, presque jusqu'à l'assiette, puisque vous apprendrez comment on passe de ces piments au séchage, à la presse et au four pour en faire de la poudre. Puis il y aura aussi la nouvelle production du poivre de Sichuan de la ferme à découvrir sur place. Talo et buvette jusqu'à 19h.
0: Et il y aura aussi tout un marché de producteurs. Arrêtez tout! Voici la meilleure chanteuse du monde.

0: La voix de Juliette Armanet avec le dernier jour du disco. 6h58, on retrouve Gorka Robles comme chaque jour.
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0: Excusez-moi madame. Attends, excuse-moi. Gorka vient de faire tomber son micro.
4: Pas du tout.
0: Rien ne va sur cette séquence. Mais c'est vendredi matin en tout cas. Gorka, tu as mis ta marinière. Tu vas nous expliquer pourquoi.
4: On va commencer les choses dans l'ordre.
0: Bonjour Gorka, bonne fête.
4: Bonne fête aux Rosalie, ouais. Aux Moïse, aux Iris et aux Valériens. Et en basque, aux Chenki.
0: Et surtout, donc, tu as mis ta marinière aujourd'hui.
4: Et oui.
0: Parce qu'on va aller. On va
4: parler
0: du large.
4: Aujourd'hui, on est parti pour parler de la mer maintenant et puis dans ma chronique tout à l'heure aussi. Parce que je vais vous parler d'une découverte qui a été faite sur les requins bleus. Alors, on n'y pense pas souvent. Mais les requins bleus, on est habitué à avoir des animaux avec des talents de camouflage comme le caméléon ou les pieuvres qui arrivent à changer de couleur. Eh bien, le requin bleu aussi. En fait, il a fallu analyser la structure de sa peau et on a identifié une nanostructure de denticules dermiques. C'est comme ça que ça s'appelle. C'est des petites écailles très dures qui ressemblent à des dents et qui donnent leur teinte bleue unique. D'accord? Ils sont bleus. Sauf que ces denticules, ils renferment des cristaux de guanine et de la mélanosome, ça s'appelle comme ça, qui sont capables d'absorber la lumière bleue ou d'absorber des longueurs d'onde. Ce qui permet aux requins, eh bien, de changer de couleur en fonction de l'absorption de la lumière ou de la profondeur où il va se trouver. C'est-à-dire que pour se camoufler dans l'eau suivant la couleur de l'eau ou et les proies qu'il veut attraper, eh bien,

0: Merci Gorka, on te retrouve dans un instant. On va aussi jouer avec toi évidemment au Jocari dans les prochaines minutes.
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0: Très bon début de journée à vous, il est 7h.
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0: L'info de ce vendredi matin avec toi Céline.
3: Tic-tac, tic-tac, c'est dans 30 minutes à peine maintenant. Ouverture à 7h30 ce matin des halles provisoires de Bayonne. Ces derniers jours, les 16 commerçants ont déménagé dans un bâtiment provisoire sur l'esplanade de Roland Barthes. Ils y resteront jusqu'en juin prochain et Thibaut Vincent les a rencontrés hier.
4: La boule au ventre, presque comme une rentrée scolaire.
5: Un peu de stress chez Gaëtan Lacasse, qui tient la poissonnerie chez Maïté.
4: Est-ce que les gens vont venir? Est-ce qu'ils vont pas venir? Est-ce qu'on va travailler? On ne sait pas.
5: Mais le sourire est de mise chez les 16 commerçants invités à migrer, même si le déménagement express n'a pas été de tout repos, confirme Audrey de la charcuterie La Passion du Cochon.
6: Cette installation a été compliquée dans l'aménagement des stands en général, mais on est ravis. On a des halles provisoires qui sont très sympas et je pense que maintenant il faut que le monde arrive.
5: L'espace de 500 mètres carré a été spécialement aménagé avec des volumes confortables. Coût estimé pour la ville, 750 000 euros hors taxes. L'objectif, explique Laurence Blandino, conseillère municipale déléguée aux halles et aux marchés.
7: Que aussi nos commerçants puissent conserver leur chiffre d'affaires.
5: Un défi, les halles accueillent 800 000 clients par an. Mais devenues obsolètes, elles doivent être rénovées, mises en conformité. Réouverture prévue fin juin 2027, avant les fêtes de Bayonne donc, mais après la foire au jambon qui va devoir cohabiter sur l'esplanade Roland Barthes avec les halles provisoires. Sans problème, assure Laurence Blandino.
7: Pendant les fêtes de Bayonne, les halles étaient déjà montées et tout ce qui était au niveau des festivités a pu se maintenir.
5: Le marché du samedi matin est également maintenu sur le carreau des halles. Seuls 16 commerçants doivent migrer sur les ponts Panneco et Marengo.
3: Alors les travaux débutent dès lundi pour un coût estimé à 2,8 millions d'euros hors taxes. Les halles provisoires donc ouvrent tout à l'heure à 7h30 et si vous voulez voir à quoi elles ressemblent, eh bien vous pouvez retrouver notre vidéo sur l'appli ici.
0: Alexis Juré, condamné en appel à 6 mois de prison avec sursis.
3: C'est 2 de plus qu'en première instance. Il était jugé en appel, donc pour violence aggravée à l'encontre d'une ancienne collègue du lycée Louis de Foy de Bayonne. Alexis Juré, qui est également le principal suspect dans la disparition de son épouse, Laure Zacchello, à Urugne.
0: Dans la nuit de dimanche à lundi, il y a eu cinq personnes blessées.
3: Un homme a fait 5 blessés, dont 3 avec un couteau. C'était aux fêtes de Villefranche, donc ce week-end. Cet homme de 37 ans a été condamné hier par le tribunal de Bayonne. Compte rendu d'audience avec vous, Paul Nicolaï.
8: C'est le visage encore tuméfié, les yeux cernés et le crâne abîmé que Pierre s'explique devant ses juges. Ivre, il ne supporte pas de se faire virer des fêtes en soirée en raison de son comportement belliqueux avec les fêtards. Alors, il retourne chez lui à quelques pas du centre-ville de Villefranche et muni d'un imposant couteau de boucher revient sur la place du Fronton. Un excès de rage explique cet homme de 37 ans, au casier judiciaire déjà conséquent, ancien employé dans la sécurité et titulaire d'un master. Mais la dépendance à l'alcool ruine sa vie. Sur le chemin, il tabasse une première victime qui n'a rien à voir avec le film, puis s'en prend aux jeunes membres du comité des fêtes en portant plusieurs coups de couteau à l'emporte-pièce. 5 blessés dont 3 à cause de l'arme blanche. Son mea culpa n'y change rien. Pierre retourne en prison. 3 ans de prison, dont 1 an et demi de prison ferme.
3: Effectivement, dès l'issue de l'audience, l'homme a été placé en détention. À Etchari, il y a eu un accident de la circulation hier après-midi. 3 voitures impliquées. À l'arrivée des secours, une voiture était carrément sur le flanc avec une personne bloquée à l'intérieur qu'il a fallu désincarcérer. Le choc a fait 4 blessés en tout. Alexander Olivier n'est plus le chef pâtissier de l'hôtel du Palais à Biarritz. Le groupe Hayat, qui est propriétaire de l'établissement, le confirme sans pour autant nous expliquer pourquoi le chef pâtissier était en fonction depuis 2021.
0: Comme tous les ans, quelques jours après la rentrée scolaire, l'administration effectue ce qu'on appelle des réajustements.
3: Voilà, ce sont selon les effectifs des élèves. Cette année, pas de grands bouleversements. Au Pays Basque, seule l'école Reptou de Biarritz se voit attribuer un demi-poste de plus, un demi-poste en basque. Des réajustements de rentrée qui se font dans un contexte de baisse d'effectifs. Pour cette rentrée, le département a perdu 23 postes d'enseignants dans le premier degré et 27 dans le secondaire. Mais le martèle l'inspecteur d'académie, le DAZEN, eh bien c'est la conséquence de la baisse de la démographie et c'est pas prêt de s'arranger. Dominique Malroux.
9: Nous venons de perdre 3 000 élèves en 5 ans. Désormais, les 3 000 prochains élèves que nous allons perdre,

0: nous les perdrons en 3 ans. Je le dis d'une autre manière encore, quand nous perdions 500, 600, 700 élèves par an dans nos écoles publiques, demain, dès cette rentrée, nous en perdrons 900, 1000, 1100, 1200 par an. Donc vous voyez, c'est un effet d'accélération d'un phénomène qui est déjà connu. Si je le dis encore d'une troisième et dernière manière, entre 2025 et 2035, dans ce département, dans les écoles, perdront 12% de leurs effectifs. Les collèges, entre 14 et 20% pour les collèges publics, tout dépendra du report sur le privé, mais globalement, ce sera une baisse de 14% dans le second degré. Pour vous donner un chiffre clair, sur la décennie qui vient, entre 2025 et 2035, on sait qu'en 2035, cela se soldera par une perte sèche de 4400 élèves dans nos collèges.
1: Et cette année, le département compte 108 000 élèves dans les écoles, les collèges et les lycées, qu'ils soient publics ou privés. Les 22 agents de la cité scolaire de Chantaco à Saint-Jean-de-Luz en grève pour la deuxième journée consécutive. Ils dénoncent la suppression de 2 postes en cette rentrée. Ça entraîne, disent-ils, un surcoût de travail alors qu'une nouvelle classe de 6e vient d'ouvrir. Le groupe Sud-Ouest pourrait changer demain. Des négociations exclusives sont en cours avec le Belge Rossel, qui possède déjà la Voix du Nord.
2: Coup d'envoi de la feria de l'Atlantique à Bayonne.
1: Qui débute par la désormais traditionnelle corrida goyesque bleue. Vous savez, les arènes sont toutes en bleu. En piste, le numéro 1 mondial, le péruvien Andrés Rocarrey, son compatriote Pedro Luis et le jeune espagnol Marco Pérez, 19 ans à peine, et c'est la star montante de la tauromachie mondiale, comme l'estime le chroniqueur taurin du quotidien Sud-Ouest, Marc Lavie.
3: Alors, c'est un garçon doué d'une facilité, d'une aisance. On le comparait un petit peu au Juli jeune, quand il était dans Vierro. Il a un grand répertoire avec la cape, très spectaculaire. Il pratique notamment le fameux Quite de Oro, qui avait été créé par le Mexicain Ortiz il y a presque 100 ans. Et avec la muleta, c'est un taureau très facile, qui comprend bien les taureaux, qui se met tout de suite à la bonne distance, qui enchaîne bien, et un remarquable manieur d'épée. Moi, je l'ai vu cette année porter de grandes estocades. Espérons que ce sera le cas ce soir également avec les taureaux de Zacarías Moreno.
1: Voilà, début de cette corrida goyesque à 18h30 donc aux arènes de Bayonne. Un mot de rugby. Match d'ouverture de la deuxième journée de Pro D2 hier soir avec la victoire de Provence Rugby à Colomiers 18-13. Ce soir, Biarritz joue à Oyonnax et c'est un match évidemment à vivre en direct et en intégralité sur ICI Pays Basque à partir de 18h50.
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1: Profitez bien des températures de ce matin.
2: Oui, en effet, puisqu'elles sont bien plus fraîches comparées à celles de cet après-midi. Vous avez actuellement entre 14 et 17 degrés. 14 pour Espelette et la vallée de Baïgorry, 15 à Tardette, 16 pour Saint-Palais et Bidache, 17 degrés pour le littoral. Et cet après-midi, nous passons une nouvelle fois au-dessus des 30 degrés avec 30 pour Bayonne, 33 attendus à la Bastide Clérance et Bardos, 35 pour Saint-Palais et Arnégui. Et jusqu'à 36, c'est la maximale prévue et annoncée pour les secteurs de Mauléon ou encore Saint-Jean-Pied-de-Port. Il est 7h08.
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2: Soyez les bienvenus si vous venez tout juste de nous rejoindre ce matin, en ce premier vendredi de septembre. Bon courage à tous ceux qui luttent en ce moment avec les tartines et bon courage si vous êtes obligés de faire demi-tour parce que vos enfants ont oublié les sacs d'école. On a tous connu déjà cette situation.
1: C'est vendredi.
2: Le sac de sport, c'est horrible en plus. Ben oui, mais ils sont peut-être déjà en week-end aussi, nos loulous. On pense fort à eux. Première semaine de rentrée scolaire qui s'achève pour eux. Bref, vous êtes avec l'équipe d'ici matin. On continue encore de vous accompagner et on n'oublie pas la musique. Voici Téléphone.

0: 7h13 avec le groupe Téléphone, c'était un autre monde.
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0: Juste avant 7h30, comme chaque jour, vous avez rendez-vous avec l'écho d'ici. Et Iban, ce matin, nous allons découvrir une école qui fait référence ici au Pays Basque dans le BTP.
3: Et oui, c'est l'ISA BTP, l'école d'ingénieurs basée à Anglette depuis 30 ans. Elle forme l'élite du bâtiment et des travaux publics, des étudiants qui n'ont pas seulement vocation à travailler au Pays Basque. Vous entendrez son directeur, Benoît Ducassou.
0: Mais en attendant, on n'oublie pas de jouer là aussi au Jocari avec toi Gorka. Aujourd'hui, nous allons offrir à nos auditeurs un bon d'achat de 40 euros pour se faire plaisir avec le marché céramique. C'est à la Bastide Clairence. Ce sera ce week-end, 45 artisans qui seront présents pour cette 31e édition qui va se tenir au cœur du village de la Bastide Clairence. Et dans le Jocari ce matin, nous jouons aux chutes de l'info. Chut, chut Gorka. La règle est toute simple. Il va falloir trouver, comment dire, la fin d'une information originale. Voilà. D'accord ? Tu vas commencer, il manque la fin.
4: Vraie. Une info insolite, je vous donne trois propositions pour savoir laquelle est vraie.
5: Il y en a une qui est vraie.
4: Il y en a une qui est vraie sur les trois.
5: D'accord.
4: Un renard a récemment fait la une de l'actualité, mais pourquoi ? Pour avoir volé des boules de pétanque, pour avoir voyagé sur un yacht entre la Sicile et la Corse, pour avoir peint une fresque à Itzassou. Alors bon, déjà, je vous aide. Un renard a récemment fait la une de l'actualité, mais pourquoi ? Pour avoir volé des boules de pétanque, pour avoir voyagé sur un yacht entre la Sicile et la Corse, pour avoir peint une fresque à Itzassou.
0: Mais déjà, aucune de ces réponses ne semble logique, déjà.
5: Si, il y en a une qui est quand même... Je ne sais pas si c'est la bonne, mais en tout cas, il y en a une qui est quand même plus crédible.
3: Assez insolite.
0: Voilà, si vous avez une idée, eh bien vous appelez au CN 05 59 2x17 2x, vous faites une proposition. Si c'est pas la bonne, rappelez, vous avez le choix. Il y a trois propositions de réponse, à vous de trouver la bonne. 05 59 2x17 2x pour repartir avec 40 euros en bon d'achat pour se faire plaisir au marché céramique de la Bastide Clairence.
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0: Chaque jour, David Ossiou jette un coup d'œil sur l'actualité. Aujourd'hui, le gouvernement prolonge d'un mois les aides pour les carburants, et ce jusqu'au 30 septembre, David.
6: Et vous savez pourquoi on les prolonge ? Parce que les Français ne viennent pas chercher l'argent. Prenez l'aide donc de 100 euros pour les grands rouleurs, ceux qui utilisent beaucoup leur voiture pour travailler. 3 millions de Français peuvent y avoir droit, seulement 1,4 million l'ont réclamé. Ça veut dire que plus de la moitié des bénéficiaires ont laissé 100 euros sur la table. C'est pas propre au carburant, hein. En France, beaucoup d'aides ne sont jamais réclamées. Pour le RSA, par exemple, environ un tiers des foyers pourraient le toucher et ne le réclament pas. Pour la prime d'activité destinée aux travailleurs aux revenus modestes, c'est la moitié. Une étude du ministère des Solidarités a demandé aux Français, mais pourquoi ? Première raison citée par 39% d'entre eux, le manque d'informations. Tout simplement, on ne sait pas qu'on y a droit. Et 23% citent des démarches trop longues, trop compliquées. Bon, on prend l'exemple des 100 euros de carburant. Donc, pour l'obtenir, c'est pas vraiment le parcours du combattant, mais il faut déjà savoir que l'aide existe. Aller sur le site des impôts, se connecter avec son numéro fiscal, code secret, code de sécurité. Et ensuite, il faut bien chercher. Descendre tout en bas de la page et commencer à répondre à des questions. Entrer son revenu fiscal, son nombre de parts. Et là, vous savez si vous avez droit aux 100 euros. Et bien sûr, pas d'internet, pas de 100 euros. Alors on peut quand même se poser une question. Pourquoi faut-il réclamer les aides ? L'État connaît tout, nos revenus, notre situation familiale, il possède déjà énormément d'informations pour calculer nos droits. C'est d'ailleurs l'idée derrière le projet d'une allocation sociale unifiée, simplifiée, regroupée, automatisée. On parle beaucoup de ceux qui touchent des aides auxquelles ils n'ont pas droit, les fameux fraudeurs. On pourrait peut-être aussi s'occuper de ceux qui ont des droits et qui ne touchent rien.
0: Merci beaucoup David Ossiou. On jette aussi un coup d'œil sur vos départs en train aujourd'hui. Vous peut-être que vous partez au boulot en train ou en week-end. Eh bien, il faut savoir que pour l'instant, tous les trains depuis la gare de Bayonne sont maintenus, peu importe la direction, que ce soit Paris, Hendaye, Pau ou même Dax ou Saint-Jean-Pied-de-Port. Aucun train supprimé pour l'instant. Évidemment, là aussi, vous jetez un petit coup d'œil juste avant de partir. On n'est jamais à l'abri d'une surprise. Dans un instant, on joue au Jocari, mais juste avant, place à la musique d'ici.

0: Il est 7h22, nous partons à La Ressort pour jouer avec Francis. Et Gounon, Francis.
1: Et Gounon.
0: Qui était, vous ne l'avez pas entendu, mais il était en train de chantonner en même temps.
2: Entendu.
0: Toi, quand Gounon, entendu,
2: Francis,
1: mais... Gounon.
0: Pas les auditeurs. Alors, Francis, visiblement, vous profitez de la fraîcheur ce matin, c'est ça?
1: Ah ben oui, j'en profite un petit peu, ouais, dans la matinée au moins, jusqu'à 10h, 11h, et puis on verra après, quoi.
0: Et on m'a dit que vous allez partir en balade, en montagne, vers le Mont-d'Arin, par exemple, ou le Baïgourin.
1: Ouais, Mont-d'Arin-Baïgourin, hein, je vais faire une petite balade.
2: Alors, Francis, j'ai un petit message. Si jamais tu croises des champignons, j'amène les œufs. On fait un mélange les deux, on s'arrange.
1: D'accord.
2: Bon, très bien, c'est simple. Moi, je fais mon marché, moi.
0: T'es toujours dans les bons coups,
2: je fais les tratous, j'essaye, on verra bien. Ça marche pas souvent, quand même.
0: Bon, revenons quand même à nos moutons.
2: Ah oui,
0: Francis, puisque vous avez normalement trouvé la bonne réponse ce matin à notre jokeri, je rappelle que c'était les chutes de l'info. On cherche la fin d'une information originale, Gorka.
2: Voilà. Alors, un renard a récemment fait la une de l'actualité, mais pourquoi? Alors, première réponse, pour avoir volé des boules de pétanque. Deuxième réponse, pour avoir voyagé sur un yacht entre la Sicile et la Corse. Troisième réponse, pour avoir peint une fresque à Itsasu.
1: Il me semble qu'il a piqué les boules de pétanque. Bon, ça paraît un peu.
2: Et pourtant, c'est tout à fait ça. Exactement. Ça. Bravo.
0: Alors, est-ce qu'on peut avoir cette histoire alors?
2: Alors, en Dordogne, Véronique et Damien laissaient leurs boules de pétanque dans le jardin. Et chaque nuit, il y avait une boule qui disparaissait.
0: Ouais.
2: Donc, ils se sont dit, on va installer une caméra. Eh bien, la caméra a fait une belle surprise. Sur la vidéo, on voit un renard qui vient tous les soirs, qui prend les boules dans sa gueule et qui s'en va chaque fois. Alors, est-ce qu'il jouait plus loin, voyez, Cooper? On n'a pas su la faire. Ils ont installé un traceur GPS et ils ont retrouvé le butin, ils ont retrouvé toutes les boules que le renard avait piquées.
0: Ça pourrait être un renard marseillais, tu sais, avec le petit pastis après, juste à côté pour la petite partie de pétanque.
2: Parfait, c'est comme ça que ça se joue, de toute façon.
0: Bon, en tout cas, bah, Francis, vous avez la bonne réponse. Vous repartez donc ce matin avec ce bon d'achat de 40€ pour vous faire plaisir au marché céramique. C'est à la Bastide Clairance, ce sera ce week-end. Merci d'avoir joué avec nous et puis je vous souhaite une bonne balade, une bonne randonnée.
1: Merci à vous.
0: Allez, à
2: bientôt.
1: Au revoir, bonne journée. Adieu.
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0: 7h25 dans les Côtes d'Issy. Iban, depuis 30 ans, une centaine d'étudiants en sortent chaque année avec leur diplôme d'ingénieur en bâtiment et travaux publics, mais aussi depuis peu d'ingénieurs en informatique, l'ISA BTP et ISA NUM, deux formations de référence basées à Anglette.
5: Et oui, on reçoit le directeur de cet institut supérieur aquitain, Benoît Ducasse. Et Gounon,
6: Iban.
5: On l'a dit, 30 ans à former l'élite du BTP. Aujourd'hui, vous remettez justement les diplômes de la 30e promotion d'ingénieur. Est-ce que vous en êtes fier?
6: Ouais, très fier. On fait ça ce soir, cet après-midi, à Quintaou, à la salle Quintaou à Anglette. Et donc, oui, on est très très fier à chaque fois de pouvoir suivre les étudiants pendant 5 ans et que ça se termine en beauté comme ça, avec une belle après-midi, une belle soirée. C'est à chaque fois un petit pincement au cœur de fierté, oui.
5: Où est-ce qu'ils vont aller travailler ces étudiants? Ça sera des entreprises du territoire?
6: Oui, principalement. Donc, on a quand même un bassin d'accueil des étudiants, de recrutement qui est assez local. 64-40, Nouvelle-Aquitaine, Occitanie, et principalement, ils restent sur ce bassin-là en termes d'emploi. Et après, au gré des hauts et des bas locaux en termes d'activité, ben ça va être plus sur Bordeaux, plus sur Toulouse ou plus sur le Pays Basque en fonction de ça, quoi.
5: On l'a dit, en 30 ans, l'école elle a pu constituer un réseau important. C'est devenu une école de référence pour un territoire plutôt large en termes de recrutement. C'est quelque chose que vous constatez. Il y a cette forme de prestige quand on sort de l'ISA BTP en tant qu'ingénieur.
6: Oui. Alors. Les résultats parlent un petit peu d'eux-mêmes. On a des résultats en termes d'insertion professionnelle qui sont excellents, qui sont généralement 10 points au-dessus de la moyenne nationale. Donc on peut, dès lors qu'on a ces résultats-là, on peut estimer que c'est quelque chose de peut-être pas forcément de prestigieux, mais en tout cas que le boulot est fait, que les étudiants sont formés, ils sont opérationnels, ils sont en mesure de s'insérer dans la vie professionnelle. Et donc oui, c'est quelque chose que l'on peut dire oui.
5: D'autant que contrairement à d'autres écoles d'ingénieurs, on sait que des fois elles sont très sélectives, très très chères. L'ISA est beaucoup plus accessible.
6: Alors, l'ISA, ISA BTP comme ISA NUM, ce sont des formations, c'est une école interne à l'université, donc c'est une école publique, donc très accessible, avec beaucoup de boursiers et des conditions préférentielles, on va dire, et ce qui est totalement normal et souhaitable. Donc, oui, oui, c'est après, dire que c'est pas sélectif, c'est relativement faux, parce qu'il y a une, étant donné les conditions, justement, d'école publique et de très bons résultats, il y a une sélection à l'entrée qui est relativement, relativement forte.
5: Et ça coûte combien, justement, une année à l'ISA ?
6: L'inscription, c'est un petit peu au-delà de 600 euros, mais ce sont les frais d'inscription fixés par le recteur. Et pour les boursiers, on est bien en deçà, évidemment.
5: En plus du BTP, il y a donc aussi l'ISA NUM, hein, pour former des ingénieurs en informatique. C'est une formation d'avenir pour l'Institut ? Ça fait pas très longtemps que la formation existe ?
6: Oui, exactement. On a lancé cette formation en 2023 ou 2024, je sais plus. On va ouvrir cette rentrée. C'est la troisième promotion qui rentre donc en troisième année. Et ils seront diplômés en 2029. On a mis un petit peu de temps à ouvrir ça. On a cette formation-là. Mais il y avait vraiment la volonté d'avoir une formation de qualité ici au Pays Basque qui s'adresse aux jeunes du territoire et qu'ils n'aient pas forcément à aller à Bordeaux, à Toulouse pour suivre ce genre de formation. Et donc, assez naturellement, la thématique de l'informatique est venue sur la table.
5: Pour que ça puisse intéresser peut-être des étudiants en recherche d'orientation qui nous écoutent, c'est quoi les intitulés des spécialités que vous proposez ?
6: Alors, je reste sur la partie informatique, on va être sur tout ce qui va être intelligence artificielle, tout ce qui va être système d'information, système de données, etc. Mais ça, c'est pas ma spécialité, moi je suis plus spécialiste du volet BTP. Et sur le BTP, on va être sur tout ce qui est évidemment énergétique du bâtiment, physique à l'échelle urbaine, rénovation énergétique, rénovation structurelle, etc.
5: Merci beaucoup Benoît Ducasseau, donc directeur de l'ISA BTP et ISA NUM. Vous retrouverez cette interview sur ici.fr. Mileshker
6: Souli.
0: Dans un instant, le retour de l'info et puis ensuite Gorka Robles va nous rejoindre pour son humeur du jour aujourd'hui. Il va nous expliquer que vendredi, c'est le jour où le poisson prend le pouvoir.
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0: À 7h30, voici un tour des titres de l'actualité avec toi, Iban.
5: Vendredi, jour de marché, les commerçants des Halles de Bayonne viennent d'ouvrir leurs étals à l'instant, mais pas dans le bâtiment habituel qui va entrer en rénovation. Ils ont déménagé sur la place Roland Barthes, si vous les cherchez, dans des Halles provisoires qui dureront un an. Alexis Juré, principal suspect dans la disparition de sa femme, Laure Zacchello, condamné dans une autre affaire. Il écope de 6 mois avec sursis pour l'agression d'une collègue en 2024 alors qu'il était prof au lycée Louis de Foix à Bayonne. Avant votre actualité en Euskara, l'actu en France et dans le monde en 90 secondes avec Féline Le Loir-Duhaut.
9: Le plan de sauvetage de l'agriculture dévoilé ce matin par la ministre Annie Genevard à 9h. Des annonces très attendues par le monde agricole, marquées par les gros épisodes de sécheresse cet été. Hier encore, le Premier ministre Sébastien Lecornu a demandé de nouvelles économies dans le budget 2026 pour financer ces nouvelles aides. Éducation, accessibilité et emploi, les grands thèmes de la conférence nationale du handicap qui s'ouvre aujourd'hui. L'objectif, améliorer le quotidien des personnes handicapées au cours des prochaines années. Une 60aine de mesures doivent être annoncées cet après-midi par le président Emmanuel Macron. Un incendie en cours dans le sud de l'Ardèche. Le feu a parcouru entre 25 et 30 hectares d'après le dernier bilan des pompiers. Il n'est pas encore fixé. Une trentaine de personnes ont été évacuées. L'Ardèche passe en vigilance orange canicule ce midi avec l'Aude, la Drôme, le Gard et l'Hérault. De nouvelles menaces de mort envers le maire de Famec en Moselle. Deux des mineurs blessés hier en examinant un courrier anonyme destiné à l'élu. À l'intérieur, une poudre blanche qui a été testée. Elle a engendré une réaction chimique suivie d'une explosion. Depuis plusieurs années, le maire Michel Liebgott est victime d'une campagne de harcèlement. Il annonce porter plainte à nouveau. Fin de partie pour le The Event. Le grand marathon de streaming sur la plateforme Twitch tire sa révérence pour sa 10e édition. 90 streamers réunis ce week-end à Montpellier pour 3 jours de live. Objectif, collecter le maximum de dons dons pour une vingtaine d'associations. Top départ à 18h.
0: À 7h32, votre information en Euskara, Iban Carpentier.
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0: Oui, la chaleur qui s'impose de nouveau aujourd'hui, surtout cet après-midi, puisque les 30 degrés seront largement franchis sur une bonne partie du Pays Basque, à savoir 30 degrés à Bayonne, 33 à la Bastide-Clairance, à Bardos ou encore Musculdi, 35 degrés pour Saint-Palais-Arnégui, 36 cet après-midi pour Saint-Jean-Pied-de-Port et Mauléon, vigilance jaune pour canicule à partir de midi, avec pour l'instant des températures qui sont agréables, des températures de saison dès le réveil, vous avez entre 14 et 17 degrés. Un coup d'œil très rapide sur vos conditions de circulation pour vous dire que ça commence à s'intensifier sur certains axes, notamment l'avenue Louis de Foix. Quand vous arrivez depuis le Sud-Land, là, il y a 10 minutes de trafic ralenti. Ça coince aussi sur les allées Paulmy. Quand vous arrivez au niveau du rond-point Saint-Léon, même par n'importe quel axe, là, ça commence d'ores et déjà à se remplir dans ce secteur. Et puis, ça coince aussi sur l'avenue Henri de Navarre en direction de l'avenue du Grand Basque. Là, c'est 4 minutes de ralentissement dans ce secteur. Il est 7h38.
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0: Allez, c'est le moment peut-être fatidique pour vous. Il faut partir au boulot en ce vendredi matin. Plein de courage à vous, on pense fort à vous, on vous accompagne avec toute l'équipe d'ici matin. Et la musique, évidemment.

0: Il est 7h42.
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0: Dans les prochaines minutes, à 8h moins le quart, l'invité d'Ici Matin avec toi, Céline.
3: C'est une voix que les auditeurs d'Ici Pays Basque connaissent bien, Marie-Pierre Hergui, mon ancienne collègue, on va le dire clairement, Marie-Pierre, qui vient nous parler de l'hommage qui sera rendu dimanche à Bitarail à Maïté Barnetch.
0: Mais juste avant, évidemment, notre humeur du jour, c'est avec toi, Gorka. Et en ce 4 septembre, aujourd'hui, tu vas nous parler du vendredi, le jour où le poisson a décidé de prendre le pouvoir.
4: Tigoulonne !
5: C'est pas l'homme qui prend la mer, c'est la mer qui prend l'homme.
4: Vendredi, le jour où le poisson prend le pouvoir. Alors le vendredi, c'est un jour particulier, parce que pour certains, c'est le dernier jour de travail avant le week-end. Pour d'autres, c'est le jour où l'on se rappelle que le vendredi, c'est le jour du poisson. Ouais. Et oui, depuis des générations, une mystérieuse tradition veut que le vendredi faille manger du poisson. Mais pourquoi ? Parce que c'est comme ça. Et on demande pourquoi, la réponse est généralement très convaincante, c'est la tradition. On ne peut pas dire c'est bien, c'est pas bien, c'est la tradition. Mais pas du tout. Cette tradition de manger du poisson le vendredi remonte à des origines chrétiennes très profondes. Ce jour-là, les chrétiens commémorent la passion de la mort de Jésus-Christ et c'est devenu un jour de pénitence. Voyez-moi ça. Le poisson, choisi en raison de son symbolisme, car le mot grec ictis signifie Jésus-Christ, fils de Dieu, sauveur. Donc je vous imagine tous commander au restaurant, je voudrais un Jésus-Christ, fils de Dieu, sauveur, en papillote. Non, alors papillote, je précise, c'est pas le bateau d'Aitachi, papillote, ça n'a rien à voir. Hein. Bon, cette coutume a été instaurée par l'Église pour honorer le sacrifice de Jésus et se souvenir de sa crucifixion. C'est là où je me dis aussi que si Jésus-Christ était mort noyé, on aurait des aquariums au-dessus du lit, c'était moins pratique peut-être au lieu des crucifix. Bon bref, on va passer à autre chose. Bref, le poisson c'est délicieux et on le sait bien en Euskalerri, sur la côte. Alors pas la côte de bœuf ni la côte d'agneau, on parle bien de poisson. Il y a plein de recettes qui existent dans notre culture gastronomique. Et il y a même des recettes incroyables du côté d'Asparin, ce que m'a raconté mon ami Philippe Chabagnot, grand poète d'Urcurail, où il a entendu deux copains qui parlaient à la sortie du restaurant de ce qu'ils avaient mangé le midi. Il dit, alors qu'est-ce que tu as pris? J'ai pris le menu, j'ai pris du merlu avec du dauphin gratinois. Ah, du dauphin gratinois, hein, le merlu. Il dit, mais ça fait deux fois du poisson. Vous voyez, bon, c'est plutôt délicieux. À part la cantine aussi, où cette règle, il existe une règle étrange. C'est plus le poisson est rectangulaire, plus il est difficile d'identifier son espèce. Alors on ajoute du citron, puis encore beaucoup de citron, puis énormément de citron. Et à ce stade-là, on mange plus du poisson. On mange du citron avec un souvenir de poisson. Bon, pour nos amis pêcheurs, pour eux, c'est tous les jours vendredi. Ça, c'est clair. Mais malgré tout, le poisson du vendredi reste une tradition sympathique qui nous rappelle qu'avant le week-end, il faut parfois faire preuve de courage et de pénitence. Parce que, car le week-end arrive, bon, chez nous, ça peut être plutôt redoutable. Entre les fêtes de village, le match de rugby, de pelote, de foot, de hockey, de basket, où on croise à chaque fois des copains, là, le poisson, il n'est pas beaucoup de sorties. Dans ça, franchement, il n'y en a pas trop. Donc, en conclusion, tous les gondes n'ont pas les mêmes goûts. Et donc, je vais finir sur une phrase de mon Aïta qui me dit toujours, le meilleur poisson, c'est le jambon. Voilà. Alors ça, ouais, on est peinard.
0: C'est vrai qu'il nage très bien en plus.
4: Très bien.
0: Bon, ben, Gorka.
4: Alors, premier vendredi de l'année quand même.
0: Oui.
4: Vive le vendredi.
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0: 7h46, elle est la figure de la langue basque à la radio et à la télévision et son village natal, Bidarail, lui rend hommage dimanche. Maïté Barnetch est décédée il y a 40 ans. Elle est la pionnière des émissions de radio et de télévision en langue basque et on en parle donc ce matin avec notre invitée, Marie-Pierre Hergui, qui l'a bien connue, Céline.
3: Bonjour Marie-Pierre Egounon.
7: Et bonjour, Egounon de Nelly.
3: Cette voix, vous l'avez probablement reconnue, chers auditeurs, Marie-Pierre Hergui, donc journaliste sur cette antenne pendant 40 ans. Entre 1971 et 2011. Alors, pour faire un petit peu de retour en histoire, la radio, elle s'appelait pas ici Pays Basque, elle s'appelait Radio France Pays Basque. Après, ça a été France Bleu Pays Basque. Vous avez choisi la radio, Marie-Pierre Hergui, mais Maïté Barnetch, elle, c'était plutôt la télé. Vous vous êtes côtoyés pendant des années. Pour vous, Marie-Pierre, quel sens a cet hommage dimanche à Bidarail ?
7: Ben, pour moi, 40 ans. C'est énorme. J'avais du mal quand on m'a dit 40 ans déjà qu'elle est décédée. c'est trop vite passé et je n'ai jamais eu le temps, en fait, de remercier cette personne, Maïté. De la remercier tout d'abord parce que elle m'a fait connaître un monde que, pour moi, que j'ignorais, c'était le monde de la communication.
3: Les médias.
7: Les médias, la télé, la radio. Et j'ai aussi, grâce à elle, et c'est elle qui m'a donné cette passion, qui m'a également, quelque part, enlevé un doute, et puis peut-être une honte aussi que j'avais, de savoir, de parler le basque. À la maison, on parlait basque. J'étais bascophone. Et on nous montrait un petit peu du doigt à l'époque, parce que le basque était interdit à l'école. Parler le basque était interdit. Mmh. Et quand je suis arrivée à la radio, eh bien, là, j'ai vu une personne qui m'a fait retrouver une fierté, cette fierté de connaître le basque et de pouvoir communiquer avec des gens qui étaient, à cette époque-là, en train de construire le Pays basque.
3: Quand on parle de Maïté Barnetsch, on utilise souvent l'adjectif, le qualificatif de pionnière. Ça fait un petit peu États-Unis. Est-ce que c'est vraiment l'adjectif
7: qui convient ? Mais c'est vrai. Pionnière, combattante aussi. Mm-hmm. Bon, en fait, Maïté est arrivée à la radio. On lui a donné page blanche, en fait. Et elle a écrit cette page en Euskara sur une radio qui n'existait pas en réalité. Et ça a été pendant plusieurs années. Donc elle est allée, elle a fait elle-même, a découvert le Pays basque, parce qu'elle était de Bidarraiz, certes, mais elle avait travaillé ici sur la côte en Anglette, dans un autre domaine que la radio. Et elle-même, au fil des années, eh bien, est allée dans les coins les plus retirés du Pays basque et les plus intéressants, je dirais même. Et ce que j'ai fait, moi, après, par la suite, et ça, c'est, elle l'a fait avec une grande passion.
3: Et le fait que ce soit une femme, est-ce que ça rajoute à l'admiration que vous pouvez lui porter?
7: Mais bien évidemment, parce qu'elle était seule à tenir tête aussi à, parce que ça ne s'est pas fait sans mal, hein.
3: Oui, oui.
7: Il y a eu quand même des tiraillements. Et à l'intérieur de la radio, le basque, mais il ne fallait pas dépasser la ligne rouge, c'est ce qu'on dit aujourd'hui. C'était l'abertzalisme, c'était une période aussi, les années 70, une période difficile. Donc il y avait certes les fidèles auditeurs, mais il y avait aussi les grandes oreilles qui étaient pas loin et qui écoutaient et qui des fois faisaient remonter des choses qui ne plaisaient pas, en fait.
3: Aujourd'hui, en 2026, quand vous écoutez la radio, quand vous regardez la télé, qu'il y a du basque qui sont vraiment dans les programmes au fil de la journée, vous ressentez quoi? Une certaine fierté?
7: Ah, mais je dis, mais quel travail, quel qui boulot a été réalisé. Parce que, en fait, moi, ça a toujours été mon souhait d'avoir davantage. Il a fallu batailler, il a fallu quémander, je dirais, pour avoir quelques minutes de... Alors, on a eu la chance d'avoir dans cette radio, et ici, Pays Basque, encore tout dernièrement, un directeur qui a quitté ses fonctions,
3: oui, hein,
7: parti à la retraite, qui est Tiotier Zargui, voilà. Et qui a fait que les choses ont avancé. Et aujourd'hui, elles sont ce qu'elles sont. Je pense que, voilà, on peut toujours aller plus loin. Mais ce qui me fait très plaisir également, c'est de voir que les jeunes prennent cette relève et de façon professionnelle. Et c'est ça que j'ai toujours défendu, que dans la radio de service public ou la télé de service public, il y ait, parce que avoir du basque sur l'antenne, que ce soit à la télé ou à la télévision, ça n'est pas du militantisme. C'est il faut savoir le faire avec professionnalisme. Et je crois que ici Pays Basque, ben c'est ça. C'est une radio de professionnels et ça me fait plaisir.
3: Merci beaucoup Marie-Pierre Hergui d'être venue ce matin dans notre studio. L'hommage à Maïté Barnetsch, donc dimanche à Bidarraiz. Ça commence dès 9h30 et après ça se déroule toute la matinée.
0: Dans un instant, la brigade Climat Nature, mais juste avant, voici les oies sauvages. Il était 5.

0: 7h54 avec les oies sauvages. C'était Yann Muller qui reprend donc ce célèbre titre. 7h54. On est censé avoir normalement Stéphane Maury d'Egalaldia du centre de soins pour animaux sauvages. C'est à Ustaritz dans notre brigade nature. Mais on n'arrive pas à le joindre ce matin. Je ne sais pas s'il est réveillé en ce vendredi matin. Oui, si. Alors, ce qu'on va faire, on va juste inverser. On va passer de Stéphane à Stéphane. On va rajouter un E puisque Stéphane Claverie, tu vas jouer avec.
1: C'est quasiment la même chose. Hein. Il y a juste une lettre près. Ouais.
0: On va jouer au Cosito avec toi.
2: Spécialiste des animaux aussi, Stéphane Claverie.
1: Oui, c'est vrai. Merci Céline.
0: Tu vas nous parler de quoi ce matin? Tiens, des vautours visiblement, Stéphane.
1: Oui, absolument. Ouais, ils sont magnifiques. Alors vous allez au col des veaux, vous allez. Là, je serais vraiment très mauvais pour.
0: Non, avec toi déjà, on va cogiter cogito.
1: Oui, on va s'amuser avec ce matin. Alors, je ne savais pas trop quoi vraiment choisir. Puis je me suis dit, tiens, une charade. Ça vous parle,
2: bien.
1: Les charades?
2: Moi, j'aime bien les charades.
1: Mon premier, mon deuxième, mon troisième, mon quatrième, mon cinquième, mon sixième, mon septième, mon huitième. D'accord, ok.
2: Juste huit. Parfait.
1: Non, il y en a trois, en fait. On y va?
0: On la réserve pour tout à l'heure.
1: Ah, bon, d'accord, ok. Bon, je vais vous la donner comme ça.
0: Oui, non, on va y jouer tout à l'heure à partir de 8h10. Mais c'est pour teaser aussi le cadeau, puisque si on trouve la charade, Stéphane, avec toi, qu'est-ce qu'on va pouvoir gagner?
1: Ça vaut le coup. 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
0: Donc avec une charade. Et Stéphane, on enlève un E, ça y est, parce que nous sommes avec Stéphane Maury, donc je le rappelle, qui représente Egalaldia, c'est ce centre de soins pour animaux sauvages à Ustaritz. Egonon Stéphane.
3: Bonjour Alexis.
0: Avec vous, aujourd'hui dans notre focus climat nature, on va s'intéresser à l'impact des canicules sur la faune sauvage.
3: Oui, bah comme on a pu le voir cet été, ça a quand même chauffé. Et les canicules ont provoqué de nombreuses conséquences sur la faune sauvage, notamment des déshydratations, stress thermique qui a entraîné la mort de certains individus et d'autres individus qui ont été obligés de quitter les nids parce que beaucoup d'animaux nichent sous les toits. Et les martinets, les hirondelles et les chauves-souris, on en a récupéré plusieurs centaines sur le centre.
0: Est-ce que ça veut dire, Stéphane, qu'il y avait peut-être moins d'eau accessible pour ces animaux?
3: Dans les milieux urbains, périurbains, et on l'a vu même dans nos campagnes, l'eau est de moins en moins accessible. On a séché les zones humides et en même temps, les canicules ont fait que les petites mares, les petites sources se sont asséchées. Donc beaucoup d'animaux ont eu des difficultés pour se nourrir, pour se rafraîchir. Et certains animaux ont modifié leur comportement. Il y en a qui sont devenus plus actifs la nuit. Il y a eu des changements sur les territoires. Et c'est pour ça qu'on a beaucoup de particuliers qui nous ont signalé des animaux près de leur piscine, des renards, des blaireaux. Parce que les points d'eau se trouvaient dans les jardins au niveau des particuliers, ce qui a entraîné aussi de nombreuses noyades dans les piscines.
0: Alors qu'est-ce qu'on peut faire, Stéphane, pour éviter tout ça?
3: À petite échelle, pour les gens qui veulent aider la faune sauvage, en mettant des petites coupelles avec de l'eau, petite pierre dedans, une petite branche pour pas que les insectes ou les animaux se noient dedans, les dispatcher un petit peu dans le jardin, au niveau des haies, au niveau du potager, comme ça. Différentes espèces peuvent accéder à l'eau et pour éviter les moustiques tigres, évidemment, changer l'eau tous les jours parce que sinon ça va piquer fort, quoi.
0: D'où l'importance donc de préserver ces zones humides. On va être pris par le temps, Stéphane Maury. Je rappelle, vous représentez Egalaldia, le centre de soins pour animaux sauvages. C'est à Ustaritz. Merci beaucoup de nous avoir partagé ces conseils donc pour préserver notre faune sauvage. Et donc, on réserve toutes ces zones humides. En plus, aujourd'hui, il va faire encore chaud. Je vous dis à très vite. Dans un instant.
3: Bon courage à vous.
0: Notre voyage dans le temps avec Stéphane Bern.
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0: Et ce matin, Stéphane Bern, pour notre voyage dans le temps, vous nous ramenez au XVIIe siècle sur la côte charentaise.
8: Il existe des ports sans bateau, mais rares sont ceux qui ont été abandonnés par l'océan lui-même.
0: Mmh.
8: Au XVIe siècle, en Charente-Maritime, Brouage était l'un des ports les plus prospères du royaume. Fondée en 1555 par Jacques de Ponce, la cité doit sa richesse au commerce du sel, alors surnommé l'or blanc. Il faut imaginer chaque jour des centaines de navires y charger leurs précieuses cargaisons à destination du nord de l'Europe. Et clairement, pour les habitants de Brouage, c'est ce commerce qui leur permettait de mettre du beurre dans les épinards.
9: Et ta sœur ?
10: Elle bat le beurre !
8: Du beurre salé, évidemment. Pour protéger cette place stratégique, Richelieu fait renforcer les fortifications au XVIIe siècle. Mais pendant ce temps, la nature poursuit son œuvre. Les alluvions charriées par les rivières et les marais voisins envasent progressivement le chenal. Les grands navires peinent à accoster, comme quoi les remparts sont très utiles contre les ennemis, sauf quand l'ennemi, c'est la boue.

0: finalement quitté par elle.
1: Ne me quitte pas.
0: D'habitude, quand une ville perd son port, c'est à cause d'une guerre ou d'une crise économique. Là, c'est juste l'océan qui a dit « Désolé, je crois que je vais prendre mes distances ».
2: Merci beaucoup Stéphane Bern.
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2: Très bon réveil à vous en ce vendredi 4 septembre.
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5: C'est en partie sa faute à elle, ces mots. Les juges les entendent régulièrement dans la bouche des hommes jugés pour violence conjugale. Et on les a encore entendus hier après-midi au tribunal judiciaire de Pau. Un homme de 50 ans habitant Vieux-d'Os a été condamné pour menace de mort et violence psychologique et physique sur son épouse avec qui il est en train de se séparer. À l'audience hier, l'homme a reconnu les violences, Thomas Giraudeau, tout en pointant du doigt le comportement de sa femme.
6: Ma femme est nerveuse, le juge tique sur ce mot. Qu'est-ce que vous voulez dire par là? Elle est alcoolique comme moi, sauf que moi j'ai essayé d'arrêter, de me soigner. Elle a jamais suivi de traitement, elle me parle mal. L'avocate du prévenu enchaîne. Oui, dans les enregistrements de deux disputes qu'elle a remis aux gendarmes, on l'entend insulter sa femme, la menacer de mort. Mais il manque le début de ces disputes. On ne sait pas qui les a causées, sous-entendu si elle l'a provoqué. Sauf que c'est bien elle qui a reçu un coup à la tête. Le prévenu se défend mollement en alternant français et portugais. Si je l'ai frappé à la tête, c'était pour qu'elle parte. Ses mots contredisent ses gestes. Je l'aime, je ne veux pas lui faire de mal. L'homme, maigre, visage émacié, reconnaît la frapper, mais il se dédouane en partie. C'est la faute de son alcoolisme. Toutes les personnes alcooliques ne se retrouvent pas au tribunal, l'interpelle le juge. Pas de réponse. Et si vous rencontrez quelqu'un d'autre et que vous vous disputez, vous la frapperez, elle aussi. J'en trouverai une qui ne sera pas nerveuse et ne me parlera pas comme ça.
5: L'individu a été condamné à un an de prison ferme, plus un an avec sursis. Il a également interdiction de s'approcher de sa future ex-femme. Lui a sorti un couteau dans la nuit de dimanche à lundi. C'était au fait de Villefranc. Il a blessé plusieurs personnes. Ce Bayonnais de 37 ans a été jugé hier à Bayonne, condamné à 3 ans de prison, dont la moitié avec sursis. L'homme avait été maîtrisé par les jeunes du comité des fêtes avant l'arrivée des gendarmes.
2: Alexis Juré, condamné à 6 mois de prison avec sursis.
5: Alors lui, il était jugé en appel pour des violences sur une ancienne collègue du lycée Louis de Foix de Bayonne. C'est 2 mois de plus qu'en première instance. Alexis Juré, qui est également le principal suspect dans la disparition de son épouse, Lorzakello, à Urugne.
2: À Etchari, accident entre 3 voitures hier après-midi.
5: Oui, une des voitures était sur le flanc quand les secours sont arrivés avec une personne qui était bloquée à l'intérieur. Il a fallu la désincarcérer. Le bilan fait état de 4 blessés. Tous ont été pris en charge à l'hôpital.
2: Pas de grand bouleversement cette année.
5: Non, au Pays Basque, seule l'école Reptou de Biarritz se voit attribuer un demi-poste en plus en basque pour cette rentrée. L'administration a effectué hier ce qu'on appelle les réajustements de rentrée. C'est à ce moment-là que sont décidées les ultimes ouvertures ou fermetures de postes selon les effectifs des élèves. Des réajustements qui se font dans un contexte général de baisse d'effectifs. Cette année, on le rappelle, notre département a perdu 23 postes d'enseignants dans le premier degré, 27 dans le second degré. Il faut dire que notre département a perdu 3000 élèves en 5 ans seulement et c'est pas fini. Alors, il y a tout un travail d'anticipation, explique le DAZEN, l'inspecteur d'académie Dominique Malroux.
7: On travaille avec les élus pour anticiper le plus possible quelles seront les évolutions, quelle sera l'école et le tissu des écoles en 2030, puis en 2035 dans ce département. C'est là-dessus que nous travaillons. Ça a 2 effets. Donner des choses les plus anticipées possibles en termes de prévision pour éviter tout effet de brutalité auprès des élus et de population et être le plus juste possible pour imaginer ce que sera l'école demain. Est-ce qu'on aura encore des petites écoles isolées où elles auront finalement si peu d'élèves qu'on ne pourra plus y faire la classe? Est-ce qu'on attend d'être au pied du mur ou est-ce qu'on commence déjà à imaginer par exemple certains regroupements? Et dans ce cas-là, pour garder une école de qualité, ces regroupements devront être installés à des distances de trajet raisonnables pour les familles, notamment pour les familles de tout petits. Donc c'est tout ce travail que nous commençons à faire avec les élus.
5: Notre département des Pyrénées-Atlantiques compte 108 000 élèves de la petite section de maternelle jusqu'en terminale publique et privée confondus. Les 22 agents de la cité scolaire de Chantacot à Saint-Jean-de-Luz sont en grève pour la 2e journée consécutive à l'appel de la CGT. Ils dénoncent la suppression de 2 postes en cette rentrée scolaire. Ça entraîne, disent-ils, un surcoût de travail alors qu'une classe de 6e supplémentaire a ouvert.
2: Elles sont ouvertes depuis une demi-heure.
5: Les commerçants des Halles de Bayonne ont déménagé hier. Ils ont quitté quitté le bâtiment qu'on connaît tous de type Ballard et se sont installés pour 10 mois dans un bâtiment.

0: Provisoire qui se trouve sur l'esplanade Roland-Barthes, la place verte. Les travaux de rénovation et de modernisation vont coûter 2,8 millions d'euros hors taxes.
1: Du lourd pour Biarritz pour ce premier déplacement de la saison.
0: Et oui, direction Oyonnax. La victoire de la semaine dernière à la maison contre Nice était attendue. À vrai dire, une défaite aurait même été une grosse contre-performance. Mais là, c'est du lourd qu'affrontent nos rouges et blancs pour Biarritz. Il s'agit ce soir, Bichente Vrignon, de faire bonne figure, voire de signer un exploit.
2: Cet exploit, Biarritz l'avait réalisé il y a 2 ans en cours de la saison 2024-2025, une éternité déjà. Le staff et les joueurs ne sont plus les mêmes. Et la saison dernière, le BO affichait une inquiétante statistique, 35 points de moyenne encaissés à l'extérieur. Cette année, le cap est fixé, tout partira de la défense.
3: C'est sûr que là, on a basé notre début de...
2: Jérôme Filitoga.
3: De pré-saison, plus sur le travail défensif, la conquête.
2: Entraîneur des avants.
3: Et la discipline, et c'est ce qu'on va s'efforcer encore heureux de faire. Mais... Et satisfait, bien sûr, parce que les garçons travaillent bien, mais le chemin est long encore.
2: Le chemin est long et la pente est raide, surtout celle qui mène à Oyonnax, redoutée pour son pack.
3: Ben, on a travaillé toute notre pré-saison sur la défense. On sait très bien que pour que ce soit Oyonnax ou en Pro D2, dans toute la Pro D2, si on veut espérer jouer et quelque chose, il faut être fort en défense et le focus qui a été mis par Boris, ça a été 70% de grosses défenses et de conquêtes. Et forcément, on veut garder le cap, et notamment à Oyo.
2: Le thermomètre Oyonnax donnera la température de la saison parce que Biarritz devra continuer à emmener un gros braquet pour grimper la pente qui mènera à la réception de Colomiers et de Montauban et un déplacement à Nevers.
0: Alors Oyonnax Biarritz Olympique, c'est la deuxième journée de Pro D2, c'est ce soir. Ce sera à vivre en direct sur notre antenne à partir de 18h50. Hier en match d'ouverture, Provence Rugby est allé battre Colomiers 18 à 13. En pelotas, Parrain, Iribarne et Sanchez remportent la finale du Challenge du Beria. Victoire sur Marie-Luce Guichandut, 40 à 27. Et puis coup d'envoi de la Feria de l'Atlantique à Bayonne ce soir. Elle débute par la désormais traditionnelle corrida goyesque bleue. C'est à 18h30.
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0: Il fera probablement encore très chaud cet après-midi au moment de la corrida parce qu'on attend jusqu'à 36 degrés sur le Pays Basque.
1: Exactement, 36 c'est la maximale attendue pour Saint-Jean-Pied-de-Port et Mauléon. Vous aurez aussi 35 pour Saint-Palais, 33 à la Bastide-Clérance ou encore Bardos, 29 de Biarritz à Andaille et ce matin des températures entre 14 et 17 degrés avec du soleil qui va vous accompagner tout au long de cette journée. Stéphane, on jette aussi un coup d'œil sur nos conditions de circulation.
5: Alors, ça roule avec quelques difficultés, mais un petit peu mieux qu'hier quand même. Ça se voit que nous sommes vendredi aujourd'hui, journée d'RTT. Autour des allées Paulmy du rond-point Saint-Léon, ça coince quand vous arrivez de l'hôpital. Avenue Henri de Navarre aussi en direction de Saint-Frédéric, là aussi 3 minutes de ralentissement. Avenue du Verger d'Oran, c'est quand vous êtes à Saint-Pierre-de-Rube et que vous prenez la direction de Bayonne. Là aussi, il faut compter plus 4 minutes. Et avenue Louis de Foix, ça c'est pour les Landais qui arrivent travailler sur l'agglomération, c'est plus 8 minutes. Voilà. Patience et continue à nous écouter.
1: Exactement, et bon courage à vous. Il est 8h09.
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1: Allez, nous entamons la dernière heure tous ensemble avec l'équipe d'ici matin, mais on peut officiellement le dire, le week-end a d'ores et déjà commencé. Stéphane, t'es bien d'accord avec nous?
5: J'incarne le plaisir, monsieur week-end, vous l'avez dit la semaine dernière.
1: Monsieur week-end, exactement.
0: Stéphane et moi, on bosse, hein, bah, même avec Dimitri aussi. Hein. Ouais, non, mais... En fait, il n'y a que vous, hein, qui êtes en week-end.
1: Bah non, mais déjà, quand on se met dans la tête qu'on est en week-end,
0: lui, il est en week-end, donc tout va bien. On est 3 sur 4 à bosser.
1: Écoutez, Michel Berger, il n'y a pas de honte.

0: Alors Céline, Stéphane, voyez qu'il n'y a pas de honte à dire que le vendredi oui, vrai, à 8h, c'est le week-end.
1: C'est vrai.
0: C'est Michel, on n'écoute que les mots de Michel.
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0: matin. Désolée, madame. 8h12, dans les prochaines minutes avant 8h30, les gens d'ici, aujourd'hui, nous irons faire un tour dans les entrailles d'un atelier d'artistes. Vous découvrirez un sculpteur de symboles traditionnels basques. Mais juste avant, un petit coup de projecteur aussi sur l'émission à partir de 9h avec toi Stéphane. Oui. Ici, c'est vous et aujourd'hui le sujet.
1: Il sera question de la retraite, puisque depuis le 1er septembre, donc il y a quelques jours, les règles du jeu ont changé pour la retraite. Alors il y a beaucoup de modifications, je ne vais pas toutes les détailler ce matin, mais il y a la une qui fait beaucoup parler, c'est celle qui concerne, vous savez, le travail, le cumul emploi-retraite. Quand on est à la retraite, qu'on se dit, ben, je voudrais mettre un peu de beurre dans mes épinards, je peux avoir une petite activité complémentaire pour gagner un peu plus d'argent. Et bien à partir de l'année prochaine, à partir de 2027, si vous avez moins de 67 ans, ce ne sera plus possible. C'est-à-dire que si vous gagnez un petit peu plus d'argent, bien on va le retirer, la somme que vous avez gagnée, on va la retirer du montant de votre retraite. Donc autant vous dire que vous travaillerez pour peanuts, pas grand-chose. Alors ça, c'est pas extraordinaire. On va en parler tout à l'heure avec Marie-Dominique Dutu de la CARSAT Aquitaine. C'est un vrai problème. Nombre de personnes sont concernées. Si vous êtes concerné, vous allez pouvoir témoigner ou poser une question sur l'application de cette nouvelle règle tout à l'heure entre 9h et 10h.
0: Ou si vous ne pouvez pas réagir en direct, évidemment, vous pouvez nous envoyer des vocaux aussi. Dès maintenant, ça fonctionne. Vous nous écrivez via Facebook et via Messenger. Et en attendant, Stéphane, on garde le micro puisque nous allons cogiter ce matin.
1: Avec ma petite charade.
0: On va pouvoir vous offrir ce matin vos deux places pour aller profiter de luminescence en la cathédrale de Bayonne avec la voix d'Anne Etchegoyen. Vous êtes nombreux à vouloir ces places, à vouloir ce précieux sésame. On en remet deux, donc des places en jeu ce matin. 05 59 2 x 17 2 fois. Vous pouvez commencer à composer ce numéro de téléphone si vous avez la réponse, Stéphane, donc à cette charade.
1: Alors, j'ai décidé de faire quand même quelque chose de relativement simple hein, pour la première fois, la première charade. En trois volets.
0: Ça va.
1: Mon premier montre que quelque chose m'appartient. Il y a Iban qui triche à côté. Je l'ai vu regarder ma feuille.
3: Oui.
1: Mon deuxième. Après, il va dire j'ai trouvé. Ouais. Bon, on s'est vu. Mon deuxième sert à demander l'identité de quelqu'un. Mon troisième désigne un endroit que l'on montre du doigt.
3: Ah, je l'ai.
1: C'est vrai?
3: Ouais.
1: Et on cherche un objet.
3: Ouais.
0: Allez, on la refait vite fait.
1: Oh, mais c'est extraordinaire ça. Mon premier montre que quelque chose m'appartient. Mon deuxième sert à demander l'identité de quelqu'un. Et mon troisième désigne un endroit que l'on montre du doigt. Nous cherchons un objet qui a toute sa place ici chez nous.
3: Très symbolique ici. Hein.
1: Très symbolique, nous sommes d'accord. Elle l'a trouvé.
3: Mais oui, j'ai trouvé. Attends,
1: qu'est-ce qu'elle est forte.
3: C'est, bon, c'est long.
0: Si vous l'avez comme Céline, 05, 59 deux fois, 17 deux fois. Je l'ai
5: non,
0: pas
5: non,
0: du tout.
5: C'est censé être accessible.
3: Ah, monsieur.
1: Ouais. Alors, Iban, il a essayé de tricher, il n'a pas trouvé. Donc.
0: Allez, à vous deux. Cogiter ou sinon de cogito.
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0: Pas la peine de te la péter parce que t'as la réponse à cette charade.
3: Ah bah pour une fois.
0: À 8h15, l'info d'ici, Céline, J-1. Comme un petit goût de rentrée ce matin pour l'aviron bayonnais.
3: Oui, la saison de Top 14 débute demain et notamment pour nos bleus et blancs. C'est un match à domicile face à Toulon qui les attend. Bayonne, on le rappelle, a conclu la saison dernière à la 12e place du classement. Du coup, pour cette année, l'ambition, c'est quand même de retrouver le haut du tableau. Alors, pour ce premier match, le staff devrait, sauf surprise de dernière minute, parce que la compo sera officielle qu'à 17h ce soir, donc le staff devrait donner les rênes de l'équipe à deux recrues, Stéphane Garcia.
6: Un 9 et un 10, deux nouveaux visages à la charnière de l'aviron bayonnais, le demi de mêlée Léo Colli et l'ouvreur sud-africain Rob Duprez. Le premier natif de Biscarros à 26 ans, il débarque de Montpellier, finaliste de Top 14 la saison dernière et déjà une figure de leader, comme l'explique l'ailier Arnaud Herbin Artegaray.
7: C'est un joueur qui sent le rugby, c'est un joueur qui nous amène aussi son leadership, mais ça se fait naturellement, quoi. C'est agréable de jouer à ses côtés et d'être avec lui au quotidien.
6: Colli déjà nommé capitaine lors du derby contre Biarritz cet été, pas une surprise pour l'entraîneur Camille Lopez.
8: On savait qu'un joueur de ce calibre allait nous faire beaucoup de bien et on avait vu déjà à l'entraînement son apport. Je crois que c'est quelqu'un de discret, il veut que ça se fasse naturellement, il force pas les choses, il veut pas qu'on le mette en avant, il reste humble et c'est tant mieux parce que voilà, c'est des joueurs comme ça qui vont le faire le plus grand mieux.
6: À l'ouverture, Rob Duprez, 33 ans, une sélection avec les Springboks, arrivé du club anglais de Sale, capable de jouer aussi au centre et à l'arrière, il donne déjà satisfaction à son manager Jed Fraser.
9: Il a un impact sur les joueurs autour de lui. Sa présence, il est calme, mais aussi par rapport à sa capacité de communiquer, d'organiser et de pister les coups, de voir les coups. Il a une feeling de jeu important.
6: Un colosse qui parle peu mais qui rassemble et qui a déjà conquis le vestiaire, comme l'explique Arnaud Hermine Artegaray.
7: Tu vois, c'est le genre de mec, quand tu les as sur le terrain avec toi, tu les suis. Et c'est important pour un groupe d'avoir des joueurs comme ça. Pour te dire, il a appris le français. Donc c'est bien de voir que ces mecs-là font les efforts. Et donc ça donne envie aussi de les aider.
6: Colis du Presse pour mener l'aviron bayonnais en attendant sans doute le retour de Joris Second la semaine prochaine. Un duo qui convainc aussi le troisième ligne, Giovanni Abel-Köfner.
5: Ils ont bien vite installé dans l'équipe. Ils ont amené quelque chose un peu différent. Pour moi, je pense qu'ils ont augmenté l'équipe dans la bonne direction.
6: Premier test grandeur nature et donc pour cette charnière New Look demain soir face au RCT.
3: Aviron bayonnais Toulon, c'est donc demain. Le coup d'envoi, c'est 19h05. Match à vivre en intégralité sur ICI Pays Basque. Mais avant cela, ce soir, retransmission d'un autre match, en l'occurrence le match de Biarritz. Le BO joue à Oyonnax, c'est la deuxième journée de Pro D2 et c'est à suivre en direct sur ICI Pays Basque à partir de 18h50.
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0: Place à votre rendez-vous anti-arnaque avec Aude Razo. Et attention, aujourd'hui, les arnaques à la réservation d'hôtels, elles continuent en cette rentrée. Et vous avez reçu le témoignage d'une auditrice.
11: Oui, c'est Yasmine qui me raconte la mésaventure de sa fille. Tout commence sur Booking, la plateforme de réservation, vous connaissez. Morgane, la fille de Yasmine, réserve un hôtel à l'étranger pour un petit week-end fin septembre. Jusque-là, tout va bien. Mais voilà qu'arrive un message WhatsApp. Nous sommes ravis de vous accueillir pour votre prochain séjour. Le message a bien l'air de venir de l'hôtel à première vue. Il y a le nom de l'établissement, les bonnes dates de réservation. Et puis, il y a un lien où Morgane est censé cliquer. Pourquoi ? Pour transmettre ses informations, lui dit-on, pour gagner du temps à l'enregistrement quand elle arrivera à l'hôtel. Et surtout pour confirmer sa réservation. En gros, le message dit à Morgane très poliment que si elle ne remplit pas ce formulaire dans les 24 heures, l'hôtel proposera la chambre à quelqu'un d'autre.
0: Et est-ce que Morgane est tombée dans le piège ?
11: Non, et bravo, hein, parce que franchement, c'était pas évident. J'ai cliqué, moi, sur le lien dans le message. J'atterris sur un site qui ressemble énormément à celui de Booking. Il reprend toutes les informations de la réservation de Morgane et lui demande de rentrer son numéro de carte bleue pour, je cite, « garantir sa réservation ». Là où Morgane et sa mère ont tiqué, c'est qu'elles ne sont pas sur booking.com. Elles sont sur booking.hotelcheckininform.com. Ça ressemble, mais ce n'est pas booking.com. Très bon réflexe. Question que vous vous posez peut-être, comment est-ce que l'escroc a su que Morgane allait partir dans cet hôtel là, à ces dates, fin septembre ? Réponse, un piratage informatique. Le site de l'hôtel s'est peut-être fait pirater et le malfaiteur sait maintenant tout de ses futurs clients.
0: Vigilance donc, merci beaucoup Aude Razo. Stéphane, on remet un petit coup de charade.
1: Allez, mon premier montre que quelque chose m'appartient. Mon deuxième sert à demander l'identité de quelqu'un. Mon troisième désigne un endroit que l'on montre du doigt. On cherche un objet qui facilite les déplacements et qui fait souvent l'objet de cadeaux ici. Ouais, d'accord.
3: Très symbolique ici.
0: Mais je ne l'ai pas.
1: Allez, 59 deux fois, 17 deux fois. Ça va arriver, ça va arriver.
0: Mais attends, mais c'est quoi?
3: Tu verras.

0: Escuadras Missy.
1: Surnommé le rocker Sultan, c'était Nico Etchart. 8h23, place aux gens d'ici. David a été rencontré il y a quelques jours le sculpteur sur métal Guillaume Chavanne, alias Gogara. Il l'a accueilli dans son atelier sur les hauteurs de Sarre pour parler de son travail autour de la croix basque. L'histoire d'une rencontre entre un artiste et un sujet.
2: C'est vraiment une rencontre de force et de matière. Et il y a très peu de dessins. Vraiment, même, je dirais pas, le dessin, il se fait avant. C'est-à-dire que, pour parler technique aussi, ce sont des dessins, même sa forme, comme vous voyez là, le labourou, on peut lui donner beaucoup de, c'est subtil, hein, mais de finesse, de rondeur, de lourdeur. Donc il y a un dessin que j'ai identifié, mais après, il peut se décliner en plusieurs modules qui se touchent. Il peut avoir des interventions de l'étirer déjà dans un dessin, puisque ça va être à plat. Ensuite, ça va être découpé. Donc c'est le dessin est vectorisé et part vers une découpe laser. Et moi, je reçois ces plaques. Donc j'ai choisi la dimension, la matière. Et là, c'est à partir de ce moment-là où le travail de création continue. Mais là, ça va être vraiment quelque chose d'instinctif, on va dire, d'un seul geste, alors évidemment avec des intentions, mais c'est vraiment la rencontre avec la matière, l'épaisseur, la taille qui va faire que je vais pouvoir lui donner certaines directions. Et si la direction, si le métal résiste, et peut-être qu'il faut aller jusqu'au bout, mais la prochaine sera d'aller dans mon intention avec un matériau peut-être plus fin. Et donc là, je vais encore développer des choses différentes. Ça va être peut-être plus de douceur, peut-être plus de plus sensuel, parce qu'on va développer des courbes. Et si j'ai un matériau qui me résiste très épais, un acier par exemple, là, ça va être, on va avoir un côté brut, et donc le labourou, il va pas dire la même chose. Il va être parfois très gentil, parfois un peu moins. Et j'aime bien ce caractère, quoi.
3: Ouais, le labourou, c'est un signe avec du caractère, justement, vous diriez.
2: C'est un signe que j'appelle harmonique, c'est-à-dire que c'est un signe qui se dégage, hein. Ça veut dire qu'il a une aura, c'est-à-dire que c'est pas le seul, mais si vous parcourez une ville pendant une demi-journée, vous allez croiser 500 signes, il y en a peut-être deux ou trois qui seraient capables de vous en souvenir dans peu de temps et d'en parler. Donc pour moi, il en fait partie, voilà. Et du coup, c'est ça qui me fascine, c'est-à-dire comment certains signes, sans qu'on en connaisse le sens, sans qu'on va croiser très peu de temps, qu'on va ramener sur un sac acheté à la rune, on va s'en souvenir très très longtemps. Donc voilà, ils ont en eux c'est cette force qui fait qu'elle perdure dans le temps. C'est le cas, hein, puisque ce sont des siècles et des siècles. On en perd même l'origine, donc c'est pour vous dire. Donc je pense qu'en s'intéressant à ces signes-là, on a plus de matière que sur d'autres. C'est ce que je décris parfois comme un travail d'inventeur. C'est le terme archéologique, hein, qu'on emploie. On parle d'invention, hein, quand un archéologue travaille. Et c'est de cet ordre-là quand surtout j'utilise ces matières oxydées, hein, qui vont évoquer quelque chose qui s'est figé, qu'on a déterré peut-être, et du coup qui marque ce temps passé. Mais non, c'est une sorte de quête comme ça vers quelque chose d'universel et ne pas avoir peur peut-être de cette mort, puisque le labourou se réinventera et se réenchantera de toute façon après nous.
1: L'artiste Guillaume Chavanne, alias Gogara, donc au micro de David Talek. À 8h27, c'est peut-être ce matin Argechou qui va repartir avec les deux entrées pour aller profiter de luminescence en la cathédrale de Bayonne. Argechou qui nous appelle depuis Armindarid. C'est Gounon ?
4: Bonjour.
1: Alors déjà, on va faire connaissance un petit peu avec vous. Vous nous écoutez visiblement tous les matins au travail.
4: Ouais. C'est ça, tous les matins dans la voiture.
1: Ouais, vous travaillez dans quoi ?
4: Alors moi je travaille en boulangerie, on est les boulangers de Lourdes-Soua et de Armindarid, okay. Et du coup dans la livraison, je vous écoute.
1: Bon, eh ben écoutez, super, ça, aujourd'hui vous nous écoutez pas, vous faites de la radio avec nous ce matin. Alors déjà, bravo, c'est une première bonne chose. Est-ce que vous vous amusez un peu à répondre à nos énigmes, à nos cogitos, à nos jokeries? Est-ce que vous avez souvent la réponse à toutes ces questions?
4: Ah mais j'ai toujours la bonne réponse quand je suis dans la voiture, hein.
5: On va voir, on va essayer. Allez, mon premier montre que quelque chose m'appartient. Mon deuxième sert à demander l'identité de quelqu'un.
4: Qui?
5: Voyons si vous allez chuter sur le troisième. Mon troisième désigne un endroit que l'on montre du doigt.
4: Là.
5: L'objet, c'est...
4: Le maquillage, bien sûr.
5: Bravo, félicitations. Bravo. Voilà. Le bâton traditionnel basque, félicitations. Deux places pour Luminescence à la cathédrale de Bayonne.
0: Vous avez passé
5: un super moment. Non,
0: moment de solitude, Alexis.
1: Un petit peu.
5: Je crois qu'il nous a tout fait.
1: Bravo. Non, Richou, je vais vous expliquer. C'est moi, ce qui m'a perturbé, c'est le truc qui demande l'identité de quelqu'un. Je cherchais une carte d'identité.
5: Ah, oui.
1: Donc, je trouvais pas un mot avec carte d'identité au milieu.
5: Avec carte d'identité. C'est un peu compliqué, mais bon. Richou a été brillante là. Bravo.
1: Vous avez été beaucoup plus perspicace que moi ce matin, Arguichou. Vous repartez avec ces deux places pour Luminescence. Et puis surtout, on salue aussi tous les boulangers, toutes celles et ceux qui se lèvent très tôt le matin. Merci d'avoir joué avec nous. Je vous dis à très vite.
4: Merci à vous.
5: À bientôt.
4: Merci.
1: Dans un instant, on va aussi retrouver Sergio Puertas pour faire un tour de l'actualité en Ego Alde. Il va nous partager surtout des idées de sortie pour ce week-end.
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1: 8h30, voici les titres de l'actualité locale, Iban Carpentier.
18: Vendredi, c'est jour de marché, mais place Roland Barthes. Les commerçants des Halles de Bayonne ont rouvert leurs étals aujourd'hui, mais pas dans le bâtiment habituel, qui va bientôt rentrer en rénovation. Ils ont déménagé sur la place verte, dans des Halles provisoires qui dureront un an. Au tribunal de Pau, hier, un homme originaire de Viodo-Sabins-de-Bas, en Soule, a été condamné à un an de prison ferme pour violence conjugale en récidive. Un autre, âgé de 37 ans, écope lui d'un an et demi de prison ferme après avoir blessé 5 personnes, dont 3 à coups de couteau. Ça s'est passé aux fêtes de Villefranche le week-end dernier. Et puis, cela fait 65 ans qu'on entend du basque à la radio publique. Et la première, c'était Maïté Barnetch. Elle est décédée il y a 40 ans et un hommage lui sera rendu à Bidaraï ce week-end. Mais tout de suite, votre journal en euskara. Avant cela, l'actu en France et dans le monde avec Féline Leloir-Duhaut.
19: 9 millions d'euros collectés par la Fondation de France pour aider les victimes des incendies de cet été. Ce fonds a déjà engagé 25 actions sur le terrain auprès des particuliers et des pompiers. Une troisième vague d'aide sera consacrée à l'adaptation aux prochaines vagues de canicule. On en reparlera dans le trésor de nos régions. On a vécu l'été le plus chaud jamais enregistré en France, d'après la ministre de la Transition écologique, Monique Barbu, avec des températures bien au-dessus des normales de saison. Et ce n'est pas fini. La vigilance orange canicule est de retour à partir de ce midi dans le sud. 5 départements sont aussi en risque élevé pour les feux de forêt aujourd'hui. L'Aude, le Gard, l'Hérault, les Pyrénées-Orientales et le Vaucluse. Après cet été caniculaire, le monde agricole attend des mesures. La ministre de l'Agriculture, Annie Genevard, doit détailler son plan de sauvetage dans une demi-heure. Le but, venir en aide aux agriculteurs largement touchés par la sécheresse dans les cultures. Une vingtaine d'enquêtes ouvertes à Marseille. Près de 200 animateurs suspendus à Paris sur un an. Les 20 plus grandes villes de France, quasiment toutes concernées par des enquêtes pour des violences dans le périscolaire. La conclusion de l'enquête de la cellule investigation de Radio France, des violences physiques mais aussi sexuelles. Notre dossier détaillé est à lire sur ici.fr. En football, victoire de Lille hier 1-0 face à Toulouse en ouverture de la troisième journée de Ligue 1. Le LOSC prend provisoirement la tête du classement. Ce soir, l'Olympique lyonnais reçoit Auxerre et Monaco se déplace au Parc des Princes pour affronter le PSG.
1: À 8h32, votre information en euskara, Iban Carpentier.
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1: Oui, en effet, profitez des 14, 15, 16 ou encore 17 degrés que vous avez en ce moment. C'est les températures pour ce matin, puisque cet après-midi, vous allez avoir 30 degrés. Par exemple, à Bayonne, 33 à la Bastide-Clérance et à Bardos, 35 à Saint-Palais-Arnégui et jusqu'à 36 degrés annoncés par Météo France pour les secteurs de Saint-Jean-Pied-de-Port et Mauléon avec du soleil, donc qui va vous accompagner tout au long de cette journée. Il est 8h37.
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1: Allez, soyez les bienvenus si vous venez tout juste de nous rejoindre aussi bien à la radio que sur le canal 3 de la TNT. L'équipe d'ici matin qui vous accompagne encore pendant moins d'une demi-heure, 8h38. Dites-vous que c'est le week-end qui approche, voyez-le comme ça, et la journée va passer beaucoup plus vite. On a encore plein de choses à partager avec vous, et notamment de la musique aussi, vos artistes préférés, comme voici Étienne Dao avec « Tomber pour la France ».

0: Il est tout juste 8h42 sur votre radio locale ici Pays Basque.
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0: Peu avant 9h, l'événement d'ici avec toi Stéphane. Aujourd'hui, tu vas nous parler d'une journée porte ouverte.
3: Oui, celle de la coopérative Bellaune. En fait, c'est une journée, ce sont des journées portes ouvertes. Ça a été tous les vendredis de l'été. Chaque vendredi, la coopérative ouvre l'une de ses fermes. Il y a 6 éleveurs. Aujourd'hui, c'est au tour de Jean-Marie Oussafrin de présenter justement ses animaux, présenter sa ferme et son travail. Il sera notre invité dans quelques minutes.
0: D'ici là, cap au sud, chaque jour, nous allons en Aigualdé pour retrouver Sergio Puertas en direct de Saint-Sébastien pour faire un tour de l'actualité. Egonon Sergio.
4: Egonon Alexis, bonjour Stéphane.
3: Bonjour.
0: Alors, hors micro, Sergio, tu m'as dit que c'est peut-être l'un des week-ends les plus animés, au moins à Donosti.
4: Oui, parce qu'en effet, nous sommes en plein, en plein début du mois de septembre. Et en plein début de septembre, qu'est-ce qui se passe? Eh bien, les Euskal Jaiak. Vous connaissez, ce sont des fêtes qui sont très populaires, très locales, où il y a toujours une très bonne ambiance. Demain, attention, demain matin, Chagardo Eguna, entre 11h et 14h, sur la place de la Constitution, au vieux quartier, 31 producteurs vont faire goûter du cidre en bouteille, et pour l'accompagner, eh bien, il y aura du chorizo, du fromage, ou bien une bonne tortilla de bacalao, l'omelette à la morue.
0: Ça tombe bien, Céline qui a déjà faim en plus, donc tu vas lui donner encore plus faim, sérieux. Oui. Justement, les régates de Trénière, ça reste des incontournables?
4: Eh bien, c'est le rendez-vous auquel les gens de la côte ne peuvent pas manquer. Hondarribia, Orio, Zarauz, Guetaria, Ondarroa ou bien Ciervena en Biscaye. Bien sûr, on vient en quadrilla, en groupe d'amis, en famille. Les gens viennent animer leur trainière, passer un bon moment. Le meilleur endroit pour les suivre, c'est depuis le Mont Turgul ou bien depuis la terrasse de l'aquarium. Et une fois fini, eh bien, aller au port pour l'arrivée de tous ceux qui ont participé, tout animé par les fanfares, entre autres les incontournables Bébés de la Bouillia.
0: C'est un groupe d'adultes habillés comme des gros bébés, du coup, sérieux.
4: Voilà, d'ailleurs, ce sont les bébés de la Bouillia, d'accord. Donc, c'est les bébés de l'ambiance de la fête, non? Ils sont habillés en blanc et bleu, bleu marine, hein, facile à les reconnaître, toujours de bonne humeur et avec une énorme envie de s'amuser. Grands enfants qui nous apportent toujours la joie, la bonne humeur et l'envie de passer de très jolis moments.
0: Et concernant les régates, tiens, est-ce qu'on peut rappeler les horaires de ce dimanche?
4: Eh bien, d'abord, les filles à partir de 11h, puis à partir de midi, les garçons. Chez les filles, 7 trainières du Guipuscoa, à suivre de près les roses de Pasay San Juan, qui partent encore une fois comme grande favorite pour remporter la régate de dimanche. Et attention aussi à la trainière de Guetalia, qui sans doute, c'est une qui compte avec un très grand nombre de supporters. Et chez les garçons, eh bien, il y aura les favoris cette année. Eh bien, ce sont les jaunes de Orio, les biscayens de Ciervena, aussi couleur marron, à l'égal que ceux de Guetalia. Et les deux ont fait une saison excellente et sont certainement, sauf surprise, candidats à remporter le drapeau de la Concha de cette année. Chez les garçons, il y aura une grande rivalité, saine comme d'habitude, car il y a 4 trainières du Guipuscoa et 4 autres de la Biscaye.
0: Les régates de ce week-end, on célébrera aussi à Fontarabie les fêtes patronales.
4: Et oui, l'ouverture officielle aura lieu dimanche à partir de 11h devant les arcades de la mairie. Les fanfares seront bien représentées. On lancera les ballons et les confettis en l'air. Animation pendant toute la journée, l'après-midi concours de peinture, de mouches dans la benta dans le port. Et le soir, eh bien, c'est le rendez-vous des quadrillas ce dimanche prochain, les quadrillas qui se rassemblent à l'égal que tous les 6 septembre pour aller dîner ensemble. Et une fois dîner, assister au défilé des cantinières. On les verra splendides, montées sur un grand char qui représente un bateau. Elles iront saluer la foule qui les attendra pour ensuite faire place au concert de minuit, celui de Janus Lester.
0: Sérieux, c'est avec cette chanson de Janus Lester donc qu'on va se quitter. On te souhaite un très bon week-end ensoleillé. Tu reviens en forme lundi à partir de 8h40.
4: Eh bien, je vous promets, je reviens en forme. Hein,
0: ça marche. Merci, sérieux.
4: Bon week-end à tous.
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0: Tout à l'heure, juste après les infos de 9h, vous avez rendez-vous avec notre toute nouvelle émission. Ici, c'est vous et c'est avec toi, Stéphane, aujourd'hui. Oui. Tu vas parler de la retraite et de ses changements.
3: Vous avez été très nombreux à nous appeler ces dernières semaines en nous disant on veut parler de la retraite parce que on manque d'informations sur la retraite. Et c'est ce qu'on va faire ce matin entre 9h et 10h. Parce que figurez-vous qu'il y a quelques jours, le 1er septembre, les règles du jeu ont changé. Alors, il y a plusieurs éléments. Je parlais évidemment du cumul emploi-retraite qui ne sera plus possible en 2027. Vous ne pourrez plus cumuler une retraite et un travail. On va expliquer dans quelles conditions ça va se mettre en place avec Marie-Dominique Dutu de la CARSAT Aquitaine qui sera notre invitée. Mais il y a aussi d'autres mesures comme la hausse progressive de l'âge de départ qui est mise en cause pour certaines générations. Ça, c'est plutôt positif. Mais ensuite, il y a des changements pour les maires qui vont bénéficier de nouvelles dispositions comme la prise en compte de trimestres liés aux enfants pour les carrières longues, mais aussi le calcul des meilleures années. Vous savez qu'on dit souvent, on prend 25, les 25 meilleurs, les 24 meilleurs, les 23 meilleurs. Il y a des changements sur ces règles-là. Alors tout ça, ça peut paraître très compliqué, mais c'est un impact réel et très direct sur les sommes que vous percevez, évidemment, chaque mois. Marie-Dominique Dutu, c'est une spécialiste justement de tous ces calculs. Elle maîtrise toutes ces nouvelles règles. Moi, je vous invite à nous appeler pour poser des questions, pour vous renseigner, parce que vous êtes déjà à la retraite, parce que vous serez peut-être à la retraite dans quelques mois. C'est le même numéro de téléphone, c'est le 05 59 59 17 17. Dès à présent, Océane vous reçoit et vous serez avec nous dans quelques minutes.
0: Vous avez des questions, vous avez les réponses, ici, sur votre radio locale, ici, Pays Basque. Merci Stéphane, à tout à l'heure. Un coup d'œil sur vos conditions de circulation pour vous dire que ça coince ce matin, surtout sur la départementale 932, vous savez, celle qui fait Cambo-Bayonne. Il y a les trois ronds-points successifs au niveau de l'échangeur Bayonne-Sud. 20 minutes de ralentissement dans ce secteur. Ça coince aussi complètement autour du rond-point Saint-Léon. N'importe quel axe que vous arriviez depuis l'avenue du Maréchal Soult ou encore depuis les allées Paulmy, trafic très compliqué dans ce secteur. Il faut prendre votre mal en patience. C'est donc assez chargé en ce vendredi matin. Dans un instant, l'événement d'ici, mais juste avant, voici Jennifer qui reprend l'un des grands titres de l'icône de la chanson française Dalida. Voici « Mourir sur scène ».

0: 8h52, place à l'événement d'ici avec toi Stéphane.
1: Direction les Aldudes, on va respirer le bonheur des Aldudes. Ça fait du bien parce que la coopérative.
2: C'est bien d'aller là-bas.
1: Ah, ben oui, la coopérative Belaoun ouvre ses portes aujourd'hui. Jean-Marie Ossafrin est éleveur et membre fondateur de la coopérative Belaoun. Bonjour Jean-Marie.
3: Bonjour.
1: La coopérative fête cette année ses 16 ans, 16e anniversaire. Vous étiez là au tout début, Jean-Marie. Comment cette histoire a-t-elle débuté?
3: En fait, c'était surtout pour promouvoir les produits qu'on avait sur notre ferme, sur nos fermes. Parce qu'aujourd'hui, on est 6 adhérents à la coopérative de Belaoun, aux Aldudes. Et donc, c'était pour transformer ce qu'on élevait sur la ferme. Et nous, on avait choisi, au niveau de la transformation, on avait opté pour la transformation en viande et pas le lait en fromage. Et donc, c'était la possibilité de transformer dans des bonnes conditions hygiène, techniques, avec les normes européennes, pour pouvoir après vendre, faire de la vente directe, soit dans les fermes, soit dans le marché, ou alors avec la boutique qu'on a aux Aldudes.
1: Oui. D'ailleurs, tout au long de l'été, les 6 éleveurs, Jean-Marie, de la compagnie Belaoun ont ouvert les portes de leur ferme. Et ce matin, c'est vous qui recevez du monde à la maison, c'est ça?
3: Oui, en fait, donc tout d'abord, les gens se présentent à la coopérative. Hein, ils viennent pour 9h30 à la coopérative. Et après, moi, je viens les chercher et je les emmène sur la ferme, en l'occurrence aujourd'hui, donc sur ma ferme. Je leur montre ce qu'on fait tout le jour, le travail qu'on fait tout le jour. Alors, sur ma ferme, j'ai des porcs quintois, brebis manèche tête noire et des vaches pyrénéiques. On ira surtout voir les porcs quintois. On va expliquer un petit peu l'élevage, comment ça se passe, la spécificité de l'AOP et donc le produit qui en découle par derrière. Aujourd'hui, il va faire très beau, donc on ira voir aussi les vaches et les brebis, mais qui sont en estive encore. Il y a toujours un petit peu plus de sport parce qu'il faut d'abord trouver les brebis et les vaches. Et puis, voilà, c'est expliquer un petit peu l'année, comment elle se passe sur une ferme.
1: Ouais, ça va être très sympa en montagne. Qu'est-ce que vous voulez que le public retienne après ces portes ouvertes?
3: Qu'ils aient en tête et qu'ils voient vraiment le travail qu'il y a au niveau de l'élevage pour après avoir un bon produit, un produit de qualité qui respecte, dont les animaux ont respecté la saisonnalité. C'est surtout cet attachement, cette passion qu'on veut leur faire passer. La spécificité quand même d'un produit fermier, c'est-à-dire que c'est un animal qui est né et élevé sur la ferme et par la suite, on ne transforme que cet animal-là. On n'achète pas des produits de la viande à droite ou à gauche, on ne transforme que ce qu'on a élevé sur la ferme. Nous, on a choisi d'utiliser des recettes anciennes de nos parents, de nos grands-parents, donc sans conservateur, sans ferment, vraiment garder le goût du produit dû à la conduite de l'élevage.
1: Allez, on vient découvrir tout ça. Merci Jean-Marie. Ce matin, rendez-vous donc à la coopérative Belaoun aux Aldudes. Voilà.
0: Merci beaucoup Stéphane. Avec plaisir. On se retrouve tout à l'heure.
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0: Place à nos conseils avec vous, docteur Kerzek. Aujourd'hui, une tomate par jour serait bon pour notre foie. Bonjour docteur.
6: Bonjour à toutes et à tous. C'est le petit geste santé qui pourrait faire du bien à votre foie sans que vous ayez à changer toute votre alimentation. En tout cas, c'est ce que nous dit une étude italienne publiée dans une revue de nutrition qui suggère que manger une tomate par jour pourrait aider à réduire la graisse accumulée dans le foie. Alors, il y a beaucoup de nutritionnistes et même vous allez me dire, sans doute, c'est un légume qui est plutôt sain, la tomate, grâce à ses composés antioxydants. Mais ça peut être un allié pour la santé hépatique. C'est pas non plus un médicament miracle, c'est comme le thé vert hier. L'étude a été menée sur 79 patients qui avaient déjà une maladie du foie, une maladie du foie gras. Il y a un groupe qui a consommé 200 g de tomates crues et 50 g de sauce tomate, maison évidemment, et l'autre groupe qui n'avait pas de régime avec de la tomate. Eh bien, figurez-vous que le groupe tomate a vu son taux de graisse hépatique diminuer de manière significative. Et ça, c'est important de le dire, cette amélioration s'est produite sans perte de poids notable. Ça veut dire que la tomate a agi directement sur le foie et c'est pas par d'autres facteurs d'amélioration de la santé. Alors, la maladie du foie gras, cette stéatose hépatique, c'est une accumulation anormale de graisse dans les cellules du foie. Il n'y a pas de symptômes, c'est souvent lié au surpoids, au diabète de type 2, à l'hypertension artérielle. Il n'y a pas de symptômes au début. Le problème, c'est que ça évolue vers une fibrose, voire vers une cirrhose, voire pire, vers un cancer du foie. Donc, c'est vraiment une maladie silencieuse, mais qui serait très répandue.
0: Et qu'est-ce qui la rend efficace, cette tomate ?
6: La clé, c'est ce qui donne la couleur à la tomate. C'est ce qu'on appelle le lycopène, c'est ce pigment. Et c'est un antioxydant, là aussi, très puissant. Ça va réduire l'aspect inflammatoire, ça va réduire l'accumulation de graisse, indépendamment de la perte de poids. Et un détail intéressant, l'étude a utilisé à la fois des tomates crues et des tomates cuites en sauce. Et la cuisson, figurez-vous, augmente la disponibilité de ce pigment. Donc ça veut dire que cuite, elle serait même encore meilleure que crue. Bref, pour préserver votre foie, il y a bien sûr la tomate, mais il n'y a pas que ça. C'est surtout l'hygiène de vie globale. C'est plutôt des céréales complètes, des protéines maigres, favoriser les légumes et on évite tout ce qui est ultra transformé.
0: Merci beaucoup, Dr Kerzek. 8h58, l'émission s'arrête à la télé. Je vous souhaite un bon week-end.
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0: Dans quelques minutes, il sera aussi 10h, enfin même dans une heure, il faut le dire. Et Juliette, excusez-moi, moi je suis en week-end, ça y est.
7: Ah ben, ça y est.
0: Moi, les minutes, les heures sont devenues des minutes, les secondes sont devenues des siècles.
7: C'est même bientôt la soirée, là.
0: Juliette, avec toi à partir de 10h, ici ça marche.
7: Et oui, on va pouvoir découvrir le portrait d'un habitant du Pays Basque, le portrait de Yulen ce matin, qui a eu peur toute son enfance des sorcières à cause des légendes que lui racontait son amatchi. Mais finalement, il en a carrément fait son métier. Il a même inventé une marche des sorcières au départ de Sarre. Son métier, c'est guide-conteur. Et il s'inspire de l'histoire et de la mythologie basque. Donc, on va découvrir son histoire.
0: Rendez-vous tout à l'heure, donc juste après les infos de 10h.
7: Oui.
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0: Très bonne journée à vous, vendredi 4 septembre. Il est 9h. Votre actualité locale avec Céline Arnal.
8: C'était dans la nuit de dimanche à lundi, au fête de Villefranche. Un homme blesse 5 personnes, dont 3 avec un couteau. Eh bien, ce baïonnais de 37 ans a été condamné hier par le tribunal. Compte rendu d'audience, Paul Nicolaï.
9: C'est le visage encore tuméfié, les yeux cernés et le crâne abîmé que Pierre s'explique devant ses juges. Ivre, il ne suit

0: comité des fêtes, en portant plusieurs coups de couteau à l'emporte-pièce. 5 blessés, dont 3 à cause de l'arme blanche. Son mea culpa n'y change rien. Pierre retourne en prison. 3 ans de prison, dont 1 an et demi de prison ferme.
1: À l'issue de l'audience, l'homme a été placé en détention. C'est une prise de parole très attendue par les agriculteurs. La ministre Annie Genevard dévoile en ce moment même, ou dans les prochaines minutes, le plan de soutien aux agriculteurs. Des agriculteurs frappés par de nombreux épisodes de sécheresse cet été. Hier, le Premier ministre Sébastien Lecornu a demandé de nouvelles économies dans le budget 2026, et ce, afin de financer ces aides. Éducation, accessibilité ou encore emploi. Le chef de l'État préside pour sa part aujourd'hui une conférence nationale qui est censée fixer le cap des politiques publiques en matière de handicap. Les associations appellent Emmanuel Macron à agir vite, et ce malgré la fin prochaine de son quinquennat.
2: Deuxième jour de grève à Saint-Jean-de-Luz.
1: Ouais, toujours à la cité scolaire de Chantacot, c'est à l'appel de la CGT. Les 22 agents dénoncent la suppression de 2 postes en cette rentrée. Sophie est l'une des grévistes.
3: La suppression de ces 2 postes, elle entraîne une répartition des tâches. Et il faut savoir que quand même, on a un personnel de plus en plus vieillissant, avec un travail qui est physique et pénible. Donc, ça entraîne des pathologies et des troubles musculo-squelettiques. Nous avons aussi une classe de 6e en plus cette année. Et il ne faut pas oublier qu'on est une cité scolaire. Donc, nous avons 2 services de cantine, donc 2 plonges. Ce qu'on fait, c'est que à 6h, on est les premiers arrivés et on nettoie les classes. On a chacun un secteur. On fait aussi le service à la cantine le midi. Donc sur les 2 sites, on fait la plonge, les toilettes. On est le personnel invisible.
1: La cité scolaire de Chantacot à Saint-Jean-de-Luz, ce sont un collège et un lycée professionnel, soit 700 élèves en tout. Le groupe Sud-Ouest pourrait bien changer de main. Des négociations exclusives sont en cours. Elles sont en cours avec le Belge Rossel, qui possède déjà la Voix du Nord. Alexander Olivier n'est plus le chef pâtissier de l'hôtel du Palais à Biarritz. Le groupe Hayat, qui possède cet établissement, le confirme, mais ne dit pas pourquoi. Le chef pâtissier était arrivé à l'hôtel du Palais en 2021. En rugby, match d'ouverture hier de la 2e journée de Pro D2, victoire de Provence Rugby à Colomiers. Ce soir, Biarritz joue à Oyonnax. C'est évidemment un match à suivre en direct sur ICI Pays Basque à partir de 18h50. Le cyclisme, la 12e étape du Tour d'Espagne, hier remportée par un Slovène de 20 ans. Aujourd'hui, c'est la 13e étape, 193 km dans la province de Grenade. Et puis, coup d'envoi aujourd'hui de la Feria de l'Atlantique à Bayonne. Elle débute par ce qui est désormais une tradition, la corrida goyesque bleue, avec des arènes tout en bleu, des acteurs de la course qui utilisent des costumes similaires à ceux en vigueur à l'époque du peintre, donc au XVIIe siècle. En piste, on aura ce soir le numéro 1 mondial, Andrés Roca Rey, son compatriote du Pérou, donc Pedro Luis, et puis le jeune espagnol Marco Pérez, 19 ans à peine, c'est la star montante de la tauromachie. Début de cette corrida à 18h30.
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1: Il va faire très très chaud cet après-midi.
2: Oui, en effet, nous attendons 30 degrés à Bayonne, 33 pour la Bastide Clérance et Bardos, 35 à Saint-Palais, 36 pour Saint-Jean-Pied-de-Port et Mauléon, avec donc du soleil tout au long de cette journée. Attention tout de même, nous passons en vigilance jaune pour canicule. On ressort de temps en temps les bons réflexes, donc on pense à s'hydrater par exemple, et puis juste à mettre une casquette si vous allez passer l'après-midi dehors. En ce moment, vous avez des températures qui sont de saison entre 14 et 17 degrés. On fait également le point sur l'état de l'océan aujourd'hui avec le sémaphore de Socoa. Anthony est avec nous. Bonjour Anthony.
5: Bonjour, bonjour à tous.
2: Océan plutôt calme aujourd'hui ?
5: Oui, plutôt calme comme hier et avant-hier. Nous avons actuellement 50 cm de houle avec des pics à 70 cm.
2: Et ça va rester comme ça toute la journée ?
5: Toute la journée, en effet, on aura une houle plutôt calme. Ouais. Pour la température de l'eau, on est aux alentours de 23 degrés.
2: Pour ce qui est des marées, aujourd'hui, nous sommes comment ?
5: Alors, pour les marées, nous aurons la pleine mer à 9h56, avec un coefficient de 55. Basse mer à 16h16. Et on reviendra en pleine mer dans la soirée à 22h46, avec un coefficient de 48.
2: Et pour ce qui est de la visibilité, j'imagine que ça sera dégagé.
5: Une superbe visibilité aujourd'hui aux alentours de 20 km.
2: Évidemment, vous restez vigilants. Il y a toujours aussi des risques de baïnes et certaines plages ne sont plus surveillées. On vous a mis les listes des plages et les horaires sur notre site internet ici.fr. C'est toujours bon de le rappeler. Merci.

0: beaucoup Anthony, je vous souhaite un bon week-end.
1: À demain.
0: Il est 9h06, je vous laisse en compagnie de Stéphane Claverie pour la suite de votre journée. Et nous on se retrouve lundi dès 6h avec toute l'équipe d'ici matin pour réveiller évidemment le Pays Basque. Des bisous.
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4: Spéciale retraite aujourd'hui jusqu'à 10h. Depuis le 1er septembre, les règles du jeu changent encore pour la retraite. La hausse progressive de l'âge de départ est mise en pause pour certaines générations. Les parents et notamment les mères vont également bénéficier de nouvelles dispositions, on va le voir ce matin. Mais un autre changement va peut-être bouleverser votre vie, ou en tout cas vos projets. Le projet des futurs retraités, c'est le cumul emploi-retraite qui ne sera plus possible, ou dans certaines conditions, on va le voir là aussi, à partir de l'année prochaine. Vos questions et vos témoignages, là maintenant, tout de suite, jusqu'à 10h, au 05 59 59 17 17.
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4: Et une voix connue pour parler de la retraite ce matin, c'est Marie-Dominique Dutu de la CARSAT Aquitaine. Bonjour Marie-Dominique.
5: Bonjour Stéphane.
4: Ça change, et ça change encore, et ça a changé il y a quelques jours, au 1er septembre, c'est ça?
5: Ouais, c'est ça, oui.
4: On a du mal à s'y retrouver. Alors, ça change positivement ou pas?
5: Ça va être la réponse, ça va être apportée par chacun.
4: Ouais. Selon la situation de
5: chacun, effectivement. Donc, on a eu un plan de financement de la sécurité sociale qui a été voté en décembre, avec donc des changements sur le décalage de l'âge légal de la retraite. Donc, a été impacté à partir de la génération 1964. Vous savez que, pour rappel, en 2023, on a décalé l'âge légal de la retraite par période de 3 mois, oui, suivant les générations. Donc, la génération 1964 avait un âge légal à 63 ans. On a gelé cette génération pour avoir un âge légal à 62 ans et 9 mois.
4: Ça, c'est plutôt positif pour ceux qui s'apprêtent à partir. Effectivement, voilà, on a gelé cet âge-là. Donc, voilà,
5: On a gelé aussi la génération 65. Alors, oui, il faut bien suivre, qui est né entre janvier, février et mars, premier trimestre. Ces personnes-là, au lieu de partir à 63 ans et 3 mois, peuvent partir à 62 ans et 9 mois. Donc, et à partir du mois d'avril 2027, on reprend la progression pour la génération 1965 qui est née à partir du mois d'avril. On repousse cette retraite de 3 mois en 3 mois. Et tout ça pour arriver à un âge légal pour la génération 69 à l'âge légal de 64 ans.
4: Bon, ça c'est une première série de mesures. Il y en a d'autres qu'on va développer ce matin et qu'on va essayer de vous expliquer. Puis moi je tiens à ce que vous nous appeliez pour nous dire j'ai pas compris, ou alors ça, est-ce que ça me concerne? 05 59 2 fois 17 2 fois. Monica, tout de suite à la ressort. Bonjour Monica.
5: Bonjour, oui, Monica. Bonjour.
4: Vous vouliez parler de pénibilité et de travail de nuit, Monica.
6: Hein, oui.
4: C'est ce qui vous préoccupe. Expliquez-nous.
6: Alors j'ai 62 ans accomplis. Ça fait 39 ans que je travaille de nuit. Et depuis 2015, la pénibilité, le compte pénibilité a été mis en place. Mmh. Nous cumulons des points.
5: Oui.
6: Alors jusque-là, c'était avec 120 nuits effectivement travaillées. Maintenant, c'est 100. Donc j'ai validé mes 40 points en 2 trimestres. J'étais censée gagner un semestre avec la pénibilité. Mais j'ai eu plusieurs interlocuteurs à la CARSAT qui savent pas trop me répondre parce que le compte est mis en place mais il est pas fonctionnel, il semblerait. Et j'aurais aimé savoir si dans mon cas je pouvais gagner un semestre comme il a été convenu dans le compte.
5: Alors on va partir de l'âge légal. Moi je ne connais pas votre année de naissance, mais on va partir de l'âge légal.
6: Ah oui.
5: On va regarder. Donc c'est à vous. Alors vous avez 40 points. Les 20 premiers points sont consacrés à la formation professionnelle et donc, oui, ça veut dire qu'il vous reste 20 points de plus.
6: Alors, vous devez 40 points de plus, pardon, parce que les 20 premiers points je savais que c'était pour la formation, mais là j'ai 40 points donc deux trimestres.
4: Donc 60 points au total, oui, en fait. 60, voilà, points au total, elle a 20 points plus 40
5: vous avez,
4: points.
5: Si vous avez 60 points au total, vous avez les 20 premiers points qui sont consacrés, ouais, ouais, donc à la formation et les 40 points supplémentaires qui vont être transformés en trimestre. D'accord ?
6: C'est
5: donc
6: ça.
5: 4 trimestres. C'est 10
6: ça.
5: Points égale 4 trimestres. Vous devez aller sur votre compte.
6: Non, c'est pas 3 trimestres, je crois que 10 points c'est un trimestre.
5: Eh bien, vous en avez 40. Vous me dites que vous en avez 40.
6: Oui, non, mais ça n'a pris en charge. Oui, il y a des points, mais ça ne prend c'est effectif que depuis 2016.
5: Donc, oui, mais nous, on va se baser, et vous allez vous baser, sur le récapitulatif des points que vous recevez. Vous avez un récapitulatif des points que vous recevez. Oui. Sur ce récapitulatif des points, vous avez 60 points, c'est bien ce que vous me dites.
6: Oui.
5: Donc, il vous reste 40 points. 10 points égale un trimestre.
6: Oui, c'est
5: donc,
6: ça.
5: Si je compte bien, ça 40 4, points, ça 4. Vous fait 4 trimestres.
4: Oui. Que vous devez... C'est mathématique, Monica.
5: Ah oui.
6: Oui, non, je sais bien que c'est mathématique, mais sauf que je crois que la déclaration au niveau de mon entreprise n'a pas été faite
5: Alors là, on ne peut pas les rattraper.
6: On ne peut pas les rattraper. C'est ça. Une fois 2 ans écoulés, on ne peut pas les rattraper.
5: C'est en fonction de l'adhésion de l'entreprise sur les points. Alors vous, peut-être que vous comptez que vous devriez en avoir 40. Peut-être, mais c'est la validation, le document que vous recevez qui montre que vous avez tant de points.
4: Est-ce que vous avez ce document avec le nombre de points? Parce que là, vous avez fait votre propre calcul. Vous avez fait
6: Le document, j'ai mon compte pénibilité. Sur le compte pénibilité, ça me donne droit à un semestre.
5: Deux trimestres.
4: Six mois.
5: Voilà. Ouais. Donc, on ne peut pas en compter plus, même si vous avez, et je comprends votre question, maintenant, c'est que vous avez, a priori, fait du travail de nuit bien avant cette application du compte prévention. Mais ça ne sera pas pris en compte.
4: Il n'y a pas d'intériorité, on ne peut pas dire...
5: Que je vous conseille, c'est de venir nous voir, de prendre un rendez-vous. Vous prenez un rendez-vous téléphonique depuis l'assurance-retraite.fr, soit vous venez sur une permanence et vous prenez avec un rendez-vous aussi, et on vous renseignera, il n'y a pas de souci.
4: On aura toutes les coordonnées, les numéros de téléphone et les permanences tout à l'heure à la fin de l'émission. D'accord, ok, Monica?
6: D'accord.
5: Bonne journée, Monica.
6: Merci beaucoup. Merci beaucoup.
4: Mais c'est ça, il y a la règle et puis il y a l'application et il y a tout ça. Donc,
5: c'est ce qu'on aimerait.
4: Mais oui, bien sûr. Allez, on continue dans un instant. 05 59 59 17 17. Il y a Patricia qui sera avec nous au téléphone, qui a aussi une question à poser. Et ce sera après Laurent Boulzy. Voici Bubble Star quasiment à 9h15.

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0: Spécial retraite jusqu'à 10h avec Marie-Dominique Dutude de la CARSAT Aquitaine. C'est elle qui vous guide, qui va répondre à vos questions, bien sûr, qui va peut-être dissiper vos doutes. 05 59 59 17 17, notamment sur les projets de cumul emploi-retraite, les choses qui ont changé et qui seront applicables, je crois, l'année prochaine. Marie-Dominique Dutude, c'est ça. On ne pourra pas cumuler, vous allez nous l'expliquer. Un travail et sa retraite. Alors, on pourra le faire, mais ça va changer les choses financièrement.
3: Ça va changer énormément, oui. Effectivement, pour toutes les retraites qui vont être mises en paiement à partir du 1er janvier 2027, pour toute reprise d'activité, les règles vont changer. Donc, pour les personnes qui vont partir avant l'âge légal, c'est-à-dire carrière longue ou autre, s'ils reprennent une activité professionnelle, eh bien, la retraite sera réduite du montant du salaire qu'ils vont percevoir. Donc,
0: aucun intérêt de travailler. Mieux vaut rester à la maison sans poser. D'accord, ok, très bien.
3: Ça, si... c'est Stéphane qui le dit.
0: Oui, non, mais bien sûr. Ça, c'est si on a... Il y a une notion d'âge aussi. Hein.
3: Non. C'est pour tout départ à la retraite avant l'âge légal.
0: Ok, très bien.
3: J'ai avant rappelé tout à l'heure l'âge
0: très
3: légal.
0: Bien. Très bien.
3: Donc, carrière longue ou autre. Ensuite, pour ceux qui vont partir à l'âge légal.
0: D'accord.
3: À l'âge légal, ils pourront reprendre une activité professionnelle, même chez le même employeur, c'est pas un problème. Cependant, c'est plafonné à 7000 euros bruts par an. Si la personne dépasse ces 7000 euros bruts par an, la retraite va être réduite de la moitié du dépassement. C'est-à-dire que si elle a, elle a 10 000 euros de revenus bruts par an, donc elle a dépassé de 3 000 euros. Sa retraite sera réduite de 1 500 euros, la moitié des 3 000 euros du dépassement. Donc moi j'ai compté à peu près, il ne faut pas dépasser 350-400 euros net par mois. Voilà. Donc sinon on réduit sa retraite. Et à partir, la bonne nouvelle, à partir de 67 ans,
0: au-delà de 67 ans, donc voilà, à 68, 69, 70...
3: Voilà, si on veut reprendre une activité professionnelle à 67 ans, il n'y a aucune limite de salaire et de revenus.
0: On peut cumuler.
3: On peut cumuler la totalité de sa retraite, un salaire, et c'est à partir de là que ça ouvrira au deuxième droit qui avait été mis en place en 2023.
0: Ceux qui sont déjà aujourd'hui à la retraite, c'est ma dernière question avant de prendre Patricia.
3: Ils ne sont pas concernés.
0: Ceux qui sont déjà à la retraite et qui ont un emploi ne sont pas concernés.
3: Et ceux qui sont alors ne sont pas
0: qui
3: c'est
0: cumulent.
3: Pour les retraites. Alors c'est important.
0: C'est pour les futures retraites, celles qui seront versées à partir de
3: l'année prochaine. Ceux qui seront versés à partir du 1er
0: D'accord,
3: janvier.
0: Okay, très bien. Parfait. Donc
3: jusque là, ça ne change pas. Ceux qui vont partir au 1er décembre 2026, ça ne change pas, c'est l'ancienne règle.
0: Très bien. Si vous avez un doute, une question, si vous n'avez pas vraiment tout compris, 05 59 59 17 17 pour être avec nous. On vous reçoit tout de suite et vous aurez une réponse. Patricia, bonjour Patricia.
4: Oui, bonjour.
3: Bonjour Patricia.
0: Question.
3: Bonjour
0: madame. Carrière longue.
4: Oui, je voulais savoir, parce que quand je regarde sur mon compte retraite, j'ai commencé à travailler à 17 ans.
3: Oui.
4: Et j'ai eu 4 enfants, mais je n'ai pas la carrière longue qui s'affiche. Est-ce que c'est parce que je me suis arrêtée 2 fois 3 ans pour mes filles?
3: Ben, vous avez la réponse. Alors attention, avec la carrière longue, pour les mamans, il y a eu aussi, chose importante, à partir du 1er septembre. Alors, je rappelle les règles de la carrière longue. Première règle, il faut cotiser, il faut avoir minimum 5 trimestres ou 4 à la fin des 18, 20 ou 21 ans. Déjà, oui. C'est la première condition. La deuxième condition, il faut totaliser, alors suivant l'année de naissance, il faut totaliser le nombre de trimestres requis, mais en cotisé. Alors, oui. Qu'est-ce qu'on appelle les trimestres cotisés? C'est des trimestres issus uniquement de salaire. Donc, effectivement, si vous avez arrêté de travailler pour vous occuper de vos enfants,
4: oui.
3: Effectivement, sur cette période-là, vous avez eu l'assurance vieillesse des parents au foyer. C'est oui. La CAF qui a versé des cotisations, oui. Enfin, des salaires forfaitaires. Et ils ne sont pas cotisés. Cependant, oui. Depuis la réforme 2023, on retient 4 trimestres au titre de cette assurance vieillesse des parents au foyer en tant que cotisé. D'accord? Et la nouveauté depuis janvier, enfin, qui va être appliquée là, qui est appliquée depuis le 1er septembre, c'est que pour les mamans, Vous avez donc 4 enfants, vous avez une majoration d'assurance pour enfants, donc 4 fois 8, 32 trimestres. Eh bien, il y a 2 trimestres qui vont être retenus pour la carrière longue. Donc, ce qui est important, là, comme ça, je ne peux pas vous dire si vous y avez droit ou pas. Oui. Mais ce qui est important, c'est que quand vous faites une simulation, mesdames, sur votre relevé, sur votre espace personnel de l'assurance retraite, il faut personnaliser votre calcul. Il ne faut pas mettre le calcul rapide, il faut aller sur le calcul la personnalisé. Vous allez rentrer fictivement vos enfants. Le système va retenir les 2 trimestres de majoration d'assurance et va vous donner la nouvelle date si toutefois vous êtes concerné par un départ anticipé carrière longue, c'est-à-dire un départ avant l'âge légal. Le système sait le faire. Voilà, à faire confirmer par un conseiller. Moi, je dis toujours parce qu'il peut y avoir des failles. Puis bon, il faut être qu'au régime général. Enfin, il y a tout un contexte à vérifier. Oui. Mais effectivement, si le système, si vous avez rentré les enfants, c'est que vous n'avez pas travaillé pendant 43 ans sans interruption, pratiquement.
4: Oui.
3: Donc, et vous êtes nombreux à ne retenir que les conditions de début d'activité. Mais il y a la durée cotisée qui est importante et que vous ne voyez pas sur votre relevé de carrière.
0: Qui n'apparaît pas. D'accord, ok, très bien. Voilà. Mais la carrière longue, c'est pas un départ anticipé, c'est à une date précise. C'est modulable selon,
3: c'est modulable selon la carrière. Voilà, c'est quand on arrive, quand on arrive à tant de trimestres cotisés, si c'est avant l'âge légal, on peut partir avant, dès lors qu'on a la première condition.
0: D'accord.
4: Ok. Donc il vaut mieux que je personnalise. Oui, j'ai fait une simulation rapide.
3: Non.
4: Et
3: c'est vrai que depuis janvier qu'on a cette information là, j'ai certaines mamans qui peuvent partir des fois un trimestre avant l'âge légal ou deux trimestres. Et ça c'est important, c'est pour ça qu'il faut merci Stéphane de me faire intervenir aujourd'hui pour préciser ça. Parce que ça peut changer les droits des femmes parce que il y a une autre modification mais on va l'aborder après concernant les femmes aussi sur le calcul de la retraite.
0: On va en parler c'est dans quelques minutes. Voilà Patricia,
3: merci.
0: Voilà. Rentrez tous les éléments et puis vous allez voir ce que ça donne. Merci beaucoup Patricia.
4: D'accord,
0: à bientôt, merci.
4: Merci,
0: on poursuit 05 59 59 17 17. Vous avez une question peut-être sur la carrière longue, sur votre départ, sur le cumul emploi-retraite ou autre, bien sûr. 05 59 59 17 17. Aussi Manon Lisa à 9h25.

0: Le petit pêcheur de Manon Lisa, spécial retraite ce matin au 05 59 59 17 17 avec vos questions. Et Nadine qui sera avec nous dans un instant.
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0: Avec notre invité Marie-Dominique Dutude, la CARSAT Aquitaine, on parle retraite parce que vous nous l'avez réclamé ces dernières semaines. Vous étiez nombreux à nous dire il faut parler de retraite, c'est important. On a des questions en suspens et on apporte des réponses justement à ces questions ce matin. Avant d'accueillir Nadine, sur les nouvelles dispositions, il y a des choses qui changent pour les mamans, Marie-Dominique Dutude. Ouais, c'est important. Hein,
11: oui, c'est important, ça va changer le calcul. En fait, pour à partir du 1er septembre, toutes les retraites qui vont être donc mises en paiement au 1er septembre, pour les mamans d'un enfant, la retraite ne va plus être calculé sur les 25 meilleures années, mais sur les 24 meilleures années. Pour les mamans de 2 enfants et plus, ça va être un calcul sur les 23 meilleures années. Donc effectivement, ça permet d'éliminer les plus mauvaises années, voilà, c'est positif. C'est bien sûr, quand on fait la différence, donc toujours pareil, quand on fait une simulation de sa retraite, donc c'est toujours important d'aller personnaliser sa retraite tout en rentrant les enfants, mais c'est effectivement, ils vont pas rester enregistrés, donc ça je le précise aussi parce qu'on me dit souvent, je mets mes enfants mais à chaque fois je dois les ressaisir. On est dans une simulation. Donc quand vous faites une simulation, il faut que vous rentrez 1 ou 2 enfants, l'outil c'est faire le calcul sur les 23 ou les 24 meilleures années. D'accord. Ou 25.
0: Ça c'est le changement majeur.
11: Eh oui, c'est quand même important, hein. Donc de le faire, ça.
0: Bon, 0559 2x17 2x. Bonjour Nadine, bienvenue avec
12: bonjour.
0: Nous.
12: Bonjour.
11: Bienvenue. Bonjour Nadine.
12: Bonjour madame, je voudrais vous poser une question. Est-ce que les indemnités journalières comptent pour la retraite?
11: Alors les indemnités journalières, comme vous dites, ce sont des indemnités. Elles vont permettre de valider des trimestres. Sur une année, on ne va retenir que les salaires. Et la période où vous avez été en indemnité journalière va valider, suivant le nombre de jours indemnisés, des trimestres. Donc si vous avez passé toute une année, je vous donne la pire des situations, en arrêt maladie, vous allez avoir des trimestres validés, vous aurez forcément 4 trimestres validés sur votre compte.
12: Mais le montant.
11: Mais le montant, non. C'est tout comme pour... Alors j'en profite pour signaler aussi que c'est de même pour les allocations chômage.
12: D'accord. Donc les arrêts maladie en ALD 30.
11: Ah non, mais nous, on ne fait pas de différence entre les arrêts maladie pour maternité, pour maladie normale, pour accident de travail, longue maladie ou autre. Donc, nous, c'est ça, la différence, elle va être uniquement sur la CPAM pour vous calculer le montant de l'indemnité.
12: ALD 30 ou pas ?
11: Nous, je ne connais pas du tout de tout ça, mais nous, c'est le nombre de jours indemnisés qui va vous valider les trimestres.
12: Parfait.
0: Hein ? Très bien.
12: Merci beaucoup.
0: Voilà Nadine, merci beaucoup, journée. Avec plaisir, à bientôt. Marie, bonjour Marie à Bayonne, bienvenue avec nous.
13: Bonjour.
0: Vous vouliez revenir sur le cumul emploi-retraite qui nous a occupé aussi il y a quelques minutes, là, c'est important.
13: Oui, mais voilà, parce que j'ai travaillé, j'ai eu ma retraite à taux plein à l'âge de 62 ans. J'avais une petite retraite, donc j'ai repris un emploi, j'ai travaillé pendant 10 ans. Et il y a une loi qui est sortie le 1er janvier 2023. On pouvait faire cumul emploi-retraite. Donc, j'ai fait mon dossier l'année dernière, il y a un an et demi, et à ce jour, je n'ai toujours rien.
11: Non. Alors, il y a une loi qui est sortie, effectivement, pour avoir la deuxième pension.
13: La retraite, oui.
11: La deuxième pension.
13: Mais je n'ai rien à ce jour.
11: Patientez.
13: Oui, mais...
11: Je sais, je sais.
0: Ça veut dire quoi quand vous dites ça? Vous dites que patienter parce que là, Marie, elle attend depuis un petit moment.
11: Oui.
0: Et ça fait combien de temps? Ça fait un an.
13: Un an et demi.
0: Il y a autant.
11: Les dossiers sont mutualisés dans une caisse. Là, honnêtement, moi, je n'ai pas de retombée, de retour sur cette caisse, effectivement. Mais je sais que.
0: Non, mais ce que vous pouvez peut-être dire à Marie, c'est que c'est.
11: Ah, mais si elle a fait la demande.
0: C'est normal.
11: Si elle a fait la demande.
13: Oui, j'ai fait ma demande.
11: C'est important parce que vous ayez fait la demande. Parce qu'effectivement, donc, ce cumul emploi, ce deuxième pension, donc, vous donne. Enfin, la reprise de cette activité, effectivement, vous donne droit à une deuxième pension.
0: Ouais.
11: Donc je sais que c'est très long à mettre en place.
0: Mais au moins,
11: mais l'essentiel,
0: rassure.
11: C'est que vous ayez fait la demande. Alors je vais vous demander malheureusement d'être patiente et je n'ai pas de délai possible à vous répondre. Parce que ça, c'est pas de bon.
0: D'accord. Mais au moins, ça rassure peut-être Marie de dire c'est normal, c'est très long.
11: Le fait de l'avoir fait, c'est bien. Ça.
0: Bon, voilà.
13: Oui, je l'ai fait parce que c'est quand même une loi qui est sortie.
0: Bien sûr. Oui. On est d'accord.
11: Après, tout dépend le nombre de trimestres que vous aurez cumulé. Est-ce que vous aurez cumulé des trimestres sur cette reprise d'activité? Voilà. Donc, tout ça, il faut faire le calcul. Ce qui est rassurant, c'est que vous en avez fait la demande. Déjà.
13: Je vais vous demander de
11: patienter parce que il y a des choses qui peuvent durer plus longtemps que d'autres. Effectivement.
0: Elle vous fait un joli sourire, Marie-Dominique. Vous ne le voyez pas, mais moi je vous le dis. Donc allez, ça va arriver, Marie. On vous embrasse. Merci beaucoup. À bientôt.
11: Bonne journée, Marie.
0: On continue. 05 59 59 17 17. C'est le moment de nous appeler. Allez-y.

0: Bruno Mars à 9h38 avec une spéciale retraite ce matin jusqu'à 10h.
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0: Avec notre invité Marie-Dominique Dutu de la CARSAT Aquitaine pour aider maintenant Dominique. On va reparler du cumul emploi-retraite puisque les règles ont changé il y a quelques jours. Bonjour Dominique.
3: Bonjour Stéphane, bonjour Marie-Dominique.
4: Bonjour Dominique.
0: Bienvenue Dominique.
3: Merci. Donc voilà, j'ai bien écouté attentivement et comme je suis en anticipation, c'est-à-dire que je vais bientôt partir, ça sera au-delà de l'année prochaine, donc du 1er janvier 2027, j'ai bien compris,
4: oui.
3: On ne pourra plus cumuler emploi et retraite. Donc moi j'ai déjà vu avec...
4: Si, on peut, mais,
3: oui,
4: mais ça a une conséquence quoi. Voilà, c'est ça le problème. Voilà. Ouais.
3: Donc ma question est très simple, parce que j'ai déjà anticipé à mon patron qui lui était prêt à me reprendre quelques heures pour faire un complément.
4: J'entends.
3: Donc si, supposons, je vous dis n'importe quoi, je gagne 400 euros ou 3, peu importe, elles seront déduites, toute cette somme-là, de ma retraite.
4: Vous partez en anticipé ? Vous partez en carrière longue ?
3: Est-ce que vous partez en carrière longue et je pense un tout petit peu anticipé de quelques trimestres.
4: Donc vous partez avant l'âge légal, on est bien d'accord.
3: Oui, c'est quoi ? Ça dépend parce que ça change tellement. Vous le dites, c'est quoi ?
4: Ben non, ça change. Alors, vous êtes de quelle année ?
3: 66.
4: 66, vous pouvez partir à 63 ans et 3 mois. Est-ce que vous partez avant vos 63 ans et 3 mois ?
3: Oui.
4: Donc vous partez en carrière longue.
3: D'accord.
4: Okay. Donc, à partir de là, la règle, elle est très claire. Si vous reprenez une activité professionnelle, que ce soit chez le même employeur, il n'y a plus cette barrière-là, eh bien, votre retraite sera réduite du montant du salaire que vous allez toucher.
0: Donc, si vous percevez 1 000 euros à la retraite, que votre complément d'activité est de 400 euros, ben, on va vous enlever 400 euros, vous aurez 600 euros de retraite et 400. Voilà,
4: vous avez compris.
3: Non, mais ce que je veux dire, c'est que par la suite, éventuellement, au bout du jour, on arrête vraiment, on récupère des choses, à la retraite, de base, est-ce qu'on récupère un plus par rapport à ce qu'on a travaillé en supplément qui a été déduit ou pas ? Vous comprenez ce que je veux dire ?
4: On ne va pas vous recalculer votre retraite après.
3: D'accord. Okay,
4: donc, votre retraite.
3: Perdu, quoi, en fin de compte, je
4: travaille, non, c'est pas ça.
3: On m'enlève de la retraite, mais on ne me la rend pas. Donc, aucun intérêt. Bon, c'est mon opinion.
0: Mais le calcul. Non, mais Dominique, vous avez le bon raisonnement, effectivement. Dominique, pour parler très clairement et simplement, vous n'avez pas intérêt à recommencer à travailler.
4: Ah ben non.
0: Aucun intérêt. Alors, justement, attendez.
3: Oui, mais ça donne un plus quand même, parce qu'avec la retraite, on n'a peut-être pas assez. On aurait aimé.
0: Vous auriez aimé,
4: d'accord.
0: Mais la règle a changé. Donc, c'est plus le cas.
3: Alors,
0: quelle est l'alternative, Marie-Dominique ? Est-ce qu'il y a une alternative ? Parce que beaucoup de retraités qui vont partir avec une petite retraite aimeraient. Cumulé. Est-ce qu'il y a une alternative à gagner un petit peu plus d'argent ?
4: J'ai eu le cas l'autre jour. J'ai eu le cas d'une dame qui avait une petite retraite par rapport à son salaire actuellement et qui fait le choix de continuer de travailler.
0: L'alternative, c'est continuer à bosser.
4: Si on a un salaire de 2000 euros et qu'on tombe à 1500 euros de retraite, ou on va être même plus bas. Oui, la dame, elle avait 1400 euros de salaire et elle tombait à 1000 euros de retraite. Bon. C'est au cas par cas, ce que je vous dis. Cette personne-là, effectivement, si elle retravaillait, eh bien, elle allait avoir les mêmes revenus, puisqu'elle allait rester à 1000 euros, puisqu'on allait déduire son salaire. Ou même si elle dépassait, voilà. Donc, qu'est-ce qu'elle fait, cette dame-là ? Elle m'a dit, mais moi, je continue de travailler, même si ça va être dur, je continue de travailler. Cependant, il y a une autre possibilité aussi, si on veut continuer de travailler, on peut aussi mettre en place une retraite progressive. Donc, à partir de 60 ans, donc ça, c'est au choix de chacun, vous pouvez bénéficier des avantages de l'entreprise mutuelle, parce que ça aussi c'est important, il y a une participation de la mutuelle par l'employeur, donc qui va se rajouter après quand vous êtes à la retraite, avec des coûts beaucoup plus importants, et puis tout ce qui peut procurer les avantages des entreprises, comité d'entreprise ou autre, en mettant en place une retraite je vous explique le principe, le fait de faire une retraite progressive, vous réduisez votre activité et nous, on vous paye une partie de la retraite. Ça, ça vous laisse plus de temps libre pour vous et ça vous permet de faire une de continuer à travailler, bénéficier de l'entreprise, réduire réduire le salaire. Oui, mais il y a une compensation retraite, mais ça fait quand même une petite baisse de revenus.
0: Et ça vous habitue. Jusqu'à quel pourcentage de
3: le slogan de travailler plus pour gagner plus, c'est plus
0: d'activité. Non, mais oui,
4: c'est pas travailler plus là, vous travaillez moins, c'est vous continuez à bénéficier des avantages.
0: On peut réduire son travail de combien, Marie-Dominique, pour être
4: entre 40 et 80% de son temps complet. Temps complet appliqué dans l'entreprise.
0: D'accord, donc je peux aller jusqu'à moins qu'un mi-temps, c'est-à-dire 40% d'activité.
4: Tout à fait.
0: Et la retraite
4: On donne 60% de la retraite.
0: Bon, vous voyez, Dominique, c'est aussi une solution.
4: Ça peut être une solution, mais j'entends que sur certains métiers, c'est difficile.
0: Oui, c'est sur certains
3: métiers. Il y a des métiers comme pas de
0: Ah, mais bien sûr.
4: Oui,
3: il n'y a pas d'autres métiers.
4: Aussi. Mais moi,
0: bien sûr, on est d'accord.
4: Je suis là juste pour vous expliquer les règles. J'entends tout ce que vous nous dites, mais effectivement, les règles, elles sont telles qu'elles ont été.
3: Heureusement que j'ai écouté cette émission ce matin, parce que je ne savais pas que cette loi passait. Donc, vous voyez, il faut bien être attentif à tout.
4: Allez sur le site de l'assurance retraite. Vous avez un encart sur la page d'accueil, même sans aller dans votre espace personnel, et vous avez tous les changements qui sont marqués dans les changements du plan de financement de la loi de la sécurité sociale. Tout est détaillé dessus. Ouais. Allez, jetez un petit coup d'œil.
0: Merci beaucoup.
4: Désolé.
0: Merci Dominique.
4: Bon courage Dominique.
0: Bientôt. Merci beaucoup. Au revoir.
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0: Elle est très belle cette chanson, une femme avec une femme, Mécano à 10h10.
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0: On a appris beaucoup de choses ce matin sur la retraite. Toutes les informations que Marie-Dominique Dutu de la Carsat Aquitaine a partagées avec vous, vous allez les retrouver sur le site de l'assurance-retraite.fr. C'est important sur la page d'accueil. Il y en a encore avec effectivement les nouvelles règles, les nouvelles mesures. Hein. Marie-Dominique, si on veut venir vous voir, si on veut se renseigner, si on veut quelqu'un au bout du fil ou en visu à la Carsat, on fait comment ?
12: Alors, on va sur son espace personnel de l'assurance retraite. Je pense que maintenant, c'est devenu facile d'y accéder et que tout le monde a créé son espace personnel. Donc, à partir de là, on prend un rendez-vous, on va sur le prendre rendez-vous et vous avez possibilité d'avoir un rendez-vous téléphonique. Il faut pas hésiter à prendre un rendez-vous téléphonique si vous n'arrivez pas à avoir un rendez-vous présentiel parce que vous avez des conseillers retraite qui vous rappellent. Hein, ce n'est pas une plateforme qui vous rappelle. Donc, après, vous avez les permanences.
0: Alors ça, c'est important, les permanences, parce que ça couvre tout le Pays Basque. Hein. Et c'est vous qui les assurez.
12: C'est moi qui les assure, et vraiment, c'est très agréable.
0: Alors, à quel endroit ?
12: Alors, je vais sur Andaille, Saint-Jean-de-Luz, Cambeau, Asparin, Saint-Jean-Pied-de-Port et Saint-Palais. Voilà, donc ça, c'est toutes les permanences que j'assure. Effectivement, si vous allez voir les rendez-vous, vous allez me dire, il n'y a pas de rendez-vous. C'est que c'est complet, ça se remplit très très vite. Donc là, on est début septembre, novembre va s'ouvrir. Donc vous aurez des rendez-vous maintenant pour novembre. Donc n'hésitez pas à revenir souvent sur le anticiper. Voilà, il faut anticiper. Et vous avez possibilité aussi d'avoir des rendez-vous en visio depuis les France Services. Si vous souhaitez avoir un rendez-vous visio dans la France Service la plus proche de chez vous, vous allez les voir. Et ce sont eux qui prendront rendez-vous pour ce rendez-vous en visio, qui marche très très bien aussi.
13: Très bien.
12: Franchement, c'est très bien parce qu'on partage les documents, ils nous voient. Ça c'est un côté rassurant, même par rapport au téléphone. Mais c'est vrai que ça marche très très bien.
0: Et le téléphone, c'est le 3960.
12: Et le téléphone, c'est le 3960. Et moi, je voulais remercier Stéphane d'avoir pu intervenir aujourd'hui.
0: C'est important, mais il y avait des questions de retraite, donc nous, on a apporté réponse.
12: Ah ouais, c'est bien.
0: Plus proche des préoccupations, c'est et c'est ce qu'on va continuer à faire, évidemment. Voilà. Donc, si y a besoin, vous reviendrez, évidemment.
12: Voilà, avec plaisir.
0: Merci beaucoup, Marie-Dominique Dutu de la Carsat Aquitaine. À très bientôt.
12: Bonne rentrée.

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0: La fin de semaine approche à grands pas, on est vendredi, il est 10h. Sur l'actualité avec Iben Carpentier. Bonjour Iben.
2: Et Gounon Juliette, changement d'habitude si vous allez faire vos courses à Bayonne à partir de ce matin, car les halles sont fermées pour des travaux de rénovation qui commencent à partir de lundi. Ils devraient durer jusqu'à l'été prochain. Et en attendant, vous retrouverez vos commerces habituels, mais sur la place Roland Barthes de l'autre côté de la Nive, c'est la place verte. Ils ont passé la semaine à s'installer dans un grand préfabriqué et viennent d'ouvrir sur 500 mètres carrés des halles temporaires qui resteront ouvertes 7 jours sur 7.
0: Une affaire de violence conjugale en procès hier à Pau.
2: Un homme de 50 ans originaire de Viodo-Sabins de Bas en Soule, il était poursuivi pour menace de mort, violence psychologique et pour des coups portés sur son épouse en instance de divorce. Le tribunal l'a condamné en récidive à 1 an de prison ferme et à 1 an de sursis. Il a également interdiction de s'approcher de sa future ex-femme. Un homme âgé de 37 ans écope lui d'un an et demi de prison ferme à Bayonne cette fois-ci, après avoir blessé 5 personnes, dont 3 à coups de couteau. Ça s'est passé au fait de Villefranc le week-end dernier. Des jeunes du comité des fêtes étaient finalement parvenus à maîtriser l'homme ivre avant l'arrivée des forces de l'ordre. Plus d'un milliard d'euros seront débloqués pour soutenir l'agriculture lourdement affectée par les canicules et la sécheresse de l'été. C'est ce qu'a annoncé la ministre de l'Agriculture, Annie Genevard, lors d'une conférence de presse ce matin. Des

0: Agents de la cité scolaire de Chantaco à Saint-Jean-de-Luz en grève pour la deuxième journée consécutive. Il s'agit des agents de la cantine et ceux chargés de l'entretien des espaces verts et du nettoyage. Ils dénoncent la suppression de 2 postes en cette rentrée alors qu'une nouvelle classe de 6e vient d'ouvrir dans le collège et lycée professionnel. On passe à la pelote à main nue à Asparin. Hier, Iribarne et Sanchez remportent la finale du challenge du Beria. Victoire sur Marilous et Guichandut 40 à 27. Et puis en rugby, après son entrée réussie en Pro D2 face à Nice, le BO se déplace ce soir à Oyonnax, 4e de la saison passée. Un match à suivre en direct sur votre radio ici Pays Basque à partir de 18h50.
1: Et on finit avec la tauromachie.
0: Un coup d'envoi de la Feria de l'Atlantique à Bayonne. Elle débute par la désormais traditionnelle corrida goyesque bleue. En piste, le numéro 1 mondial, le périvien Andrés Roca Rey, son compatriote Pedro Luis et le jeune espagnol Marco Pérez à 19 ans à peine. C'est la star mondiale de la tauromachie mondiale. Rien que ça, début de la corrida à 18h30.
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0: Et avec un accent espagnol pareil, on ne peut avoir que de la chaleur aujourd'hui.
1: C'était beau, j'étais impressionnée. Du soleil et des températures qui grimpent ce vendredi. Et d'ailleurs, on est en vigilance jaune canicule à partir de midi, avec des températures cet après-midi de 24 degrés à Bayonne, 26 à Biarritz, 28 à Hendaye et Espelette. Et ensuite, dans l'intérieur des terres, on va passer la barre des 30 degrés, 33 à Saint-Pal et 34 à Saint-Jean-Pied-de-Port, 35 degrés à Mauléon et à Tardette. Alors cette nuit, ça va baisser un petit peu, on va être entre 19 et 20 degrés quand même encore pour la nuit. Et pour l'instant, Météo France prévoit de maintenir l'alerte jaune canicule demain avec des températures jusqu'à 35 degrés. Même chose pour ce dimanche. Et bien, merci, bon week-end.
0: Un bon week-end.
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1: Chaque jour, une nouvelle rencontre avec un habitant ou une habitante du Pays Basque qui, par son métier, son parcours, ses initiatives, permet à notre territoire de rayonner à sa manière. Ce vendredi, notre invité est un amoureux de la nature basque, de son patrimoine, de sa mythologie et de son histoire. Et il a décidé finalement de ne pas choisir entre tous ses amours en inventant des marches pas comme les autres. S'il nous emmène sur les chemins du Pays Basque, ce n'est pas seulement pour marcher, il nous fait voyager dans le temps entre histoire, nature et légende. Des marches et des lieux qui ne sont pas choisis au hasard, mais étroitement liés à son enfance, où son amachi aimait l'effrayer avec de terribles histoires de sorcières. Alors aujourd'hui, il n'a plus peur des créatures et des légendes, bien au contraire, il nourrit plutôt même une fascination pour toutes ces légendes et par exemple pour les chauves-souris. Également, sur son temps libre, on découvre l'univers de Yulien. Ce vendredi, c'est jusqu'à 11h.
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1: Yulien, bonjour.
4: Bonjour Egounon.
1: Alors est-ce que vous pouvez mettre d'abord dans l'ambiance, que l'on comprenne votre univers, qu'est-ce que c'est que ces fameuses marches en quelques mots, qu'est-ce que c'est l'idée?
4: Alors les marches Rialdé, en fait la création c'était d'abord la marche des sorcières que j'avais commencé en 2020, et le but de ces randonnées, suivant les thématiques qu'on aborde, c'est de mélanger la visite guidée, la balade en nature, et aussi partager un patrimoine, une culture et un événement marquant de l'histoire du Pays Basque.
1: Qu'est-ce qu'on peut apprendre par exemple, sans tout détailler bien sûr, mais juste un exemple de ce qu'on peut apprendre si on vient faire une marche avec vous?
4: On peut rentrer vraiment dans l'histoire de la sorcellerie par exemple, avec la marche des sorcières. Le but c'est de déconstruire le mythe de la sorcière et de revenir à ce qui s'est vraiment déroulé chez nous et voir les strates politiques, religieuses et puis aussi tout ce qui concernait la culture basque qui avait été mal interprété à l'époque. Et par exemple sur la nocturne avec la nuit de Bachadiaoun, rentrer pleinement dans la mythologie basque, la comprendre, avoir les clés de compréhension. Et il n'y a rien de mieux qu'être dans la nature justement pour se rapprocher de la mythologie.
1: Donc il y a les légendes, mais finalement il y a la vraie histoire qui se mêle à tout ça en fait.
4: Exactement, oui.
1: Donc c'est...
4: Le but c'est de jamais vraiment, je fais toujours en sorte de ne jamais choisir entre la légende et l'histoire avec un grand H. Je laisse les gens naviguer au milieu de tout ça, et puis bon, moi mon travail c'est d'être un conteur, et après je laisse les gens repartir avec la légende ou avec l'histoire, mais du moment qu'ils repartent avec un des deux, ça me va très bien.
1: Donc un vrai travail de recherche pour vous par contre, hein.
4: Un gros travail de recherche, oui. Ça a pris 4 ans de recherche rien que pour la marche des sorcières pour monter la randonnée.
1: Vous considérez plus guide ou conteur finalement ?
4: Je me considère plus conteur que guide. J'aborde vraiment ces rendez-vous comme une histoire que je déroule. Donc j'ai vraiment

0: vraiment cette idée d'être un conteur, de raconter quelque chose. Et quand on fait une marche avec moi, on a presque l'impression de suivre une petite série Netflix presque. Je fais marcher un petit peu plus loin, je garde des suspens.
1: C'est par épisode, vous voulez dire?
0: C'est par épisode, c'est pour que les gens continuent de marcher.
1: Et oui, parce qu'en plus, ça peut être impressionnant dit comme ça. Vous parlez de beaucoup de choses historiques, religieuses. Oui. Mais en fait, les enfants, ils trouvent leur compte, par exemple. C'est accessible.
0: Ils trouvent carrément leur compte. Le but de ces rendez-vous, c'est de s'adresser à la famille dans le sens le plus large. Je sais que les enfants, rentrer dans l'histoire pure, ça peut être compliqué. Donc, il y a un jeu de piste à chaque fois dans toutes mes randonnées, dans toutes mes marches pour les enfants, ce qui permet à eux de vivre une toute autre expérience, mais quand même de rentrer dans l'histoire par une autre porte.
1: Et il faut savoir que cette idée des marches, comme le choix du lieu, vous ne l'avez pas choisi au hasard, c'est vraiment intimement lié à votre histoire et à votre enfance.
0: Oui, c'est des sentiers, en fait, les sentiers de Sarre et Sougaramourdi, donc qui est le sentier du Potioc bleu, je pense qu'il y a beaucoup de gens qui le connaissent. C'est la première randonnée que j'ai fait tout petit avec mon amachi, avec ma grand-mère, qui m'emmenait sur ce chemin. Et dès que j'ai été tout petit, elle me racontait des histoires de sorcières sur ce chemin, parce que très vite, elle m'a raconté ce qui s'était passé à Sougaramourdi. Mais bon, ma grand-mère, il faut dire la vérité, elle me racontait surtout la légende, donc elle m'a fait très peur avec les Chorguinac.
1: C'est ça, vous étiez presque un peu traumatisé pendant quelques temps, en tout cas très effrayé.
0: Oui, je m'amuse beaucoup à dire ça, que pendant très longtemps, petit, j'avais peur des habitants de Sougaramourdi et je ne voulais pas rester très longtemps dans le village.
1: Finalement, vous y êtes revenu et même il y a eu une fascination pour tout
0: et
1: ça.
0: Et finalement, ça a développé une véritable fascination pour moi. Ma grand-mère n'était pas trop ravie, parce qu'elle est très superstitieuse. Elle aurait bien voulu m'éloigner quand même de tout ce qui était la sorcellerie, les sorcières.
1: Raté.
0: Et donc j'ai fait énormément de recherches et petit à petit j'ai fait un pas de côté sur la légende et puis j'ai découvert ce qui s'est réellement passé chez nous et j'ai trouvé ça passionnant de le partager et de le partager en plus sur un chemin de mon enfance.
1: Et vous allez continuer de partager tout ça avec nous, que ce soit ces marches, leur origine, mais votre histoire aussi. On fait votre portrait jusqu'à 11h.
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1: Et avant de retrouver Yulen qui va donc nous raconter son histoire jusqu'à 11h, place à la playlist. Ici Pays Basque, c'est vendredi et on appelle Indochine l'aventurier.

0: Couturier, Indochine.
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0: Des sorcières et des légendes. Ce matin, Yulène, guide conteur, créateur de marches pas comme les autres, mélangeant histoire, légende et nature. Et notre invité, on dresse son portrait. Et vous m'avez raconté, hors antenne, que quand vous avez créé la marche des sorcières, donc la première visite que vous avez montée, tout le monde vous a pris pour un fou.
3: Un peu, oui.
0: Mais pourquoi?
3: Ben, ça a été un gros travail de recherche. Et alors moi, j'étais partie pendant très longtemps faire des études au Canada pour me former en protection de la faune. Et après, je suis revenue au Pays Basque. Et j'avais déjà pas mal avancé sur le travail de recherche pour la marche des sorcières. Mais j'ai dû pas mal m'enfermer pour terminer aussi un peu ce travail de recherche, continuer à lire des choses sur les sorcières et à aller sur le chemin. Donc ma vie se résumait à m'enfermer pour lire des livres et à aller sur ce fameux chemin de pierre du Potioc bleu. Et à l'époque, j'étais dans une, j'étais dans un appartement en location, et la propriétaire qui me louait l'appartement du dessous me voyait quasiment jamais sortir de la maison, sauf pour aller marcher en forêt. Donc elle se demandait qu'elle était en train d'héberger quand même un petit peu.
0: Ah oui, c'est pas tant le fait de lancer la marche que tout le moment avant.
3: Le moment avant, on se demandait un peu ce que j'étais en train de fabriquer. Même ma famille se demandait quand même un petit peu.
0: Ça va où tout ça, quoi.
3: Voilà, ça va où tout ça, est-ce qu'il va en vivre? Et bon, il faut le dire, la première marche des sorcières que j'ai faite, le 15 juillet 2020, j'avais deux dames qui étaient là, et puis c'était une première très intime.
0: Mais finalement, c'est quelque chose qui vous trottait dans la tête depuis des années, si je comprends bien.
3: Depuis tout petit, fasciné par la mythologie et par toute l'histoire des Chorguines, et aussi, surtout, finalement... c'est quelque chose qui me trottait dans la tête depuis à peu près 2016. Donc depuis 2016, je rencontrais des historiens, je lisais beaucoup de livres sur tout ce qui s'était passé. J'avais déjà cette idée de chemin et de visite à faire ici au Pays Basque.
0: Et vous avez évoqué le Québec un peu rapidement, qui est un des moments les plus marquants, je crois, de votre parcours.
3: Ouais, c'était un virage assez impressionnant. À 30 ans, je suis partie au Québec. Alors j'avais déjà un bagage d'études en histoire de l'art, mais je voulais finalement faire je voulais que ce bagage d'études en histoire bifurque vers la nature. Et donc j'étais trop vieux pour reprendre mes études en France, donc je suis partie au Québec pour suivre un cursus de protection de la faune et exploitation des territoires. Donc c'est tout ce qui forme à travailler dans les parcs nationaux au Québec. Donc j'ai fait cette formation qui a duré 2 ans, puis après j'ai travaillé pendant 1 an dans un parc national, le parc de la Chute Montmorency à côté de Québec.
0: Mais pourquoi trop vieux? On n'a pas le droit à 30 ans de reprendre
3: certains... De protection de la faune, passé 26 ans, on n'a pas le droit de reprendre ce genre d'études.
0: Ok, mais du coup, des bons souvenirs, j'imagine.
3: Des bons souvenirs, c'était un voyage dans la poche en plus.
0: Donc sacrée passion qui vous a emmené au Québec, ouais. Et puis qui dépasse de toute façon largement le cadre de vos marches. Vous êtes aussi passionné d'écriture et vous avez donc publié des recueils de contes. Et vous passez votre temps à écrire, vous avez fait un spectacle. En fait, c'est tout le temps un petit peu que vous êtes autour de tout ça.
3: Moi, je suis vraiment autour de la création. C'est pour ça que je me considère vraiment comme conteur. Finalement, j'adore raconter, j'adore écrire. Ça, c'est un de mes passe-temps favoris. Et donc oui, il y a eu plein de choses. Là, je suis en train de réécrire des contes où je me sers aussi de la mythologie basque. Donc il va y avoir un retour de mes écrits très bientôt. Et puis il y a 2 ans, j'ai écrit le spectacle Chorguine, le silence des incomprises, que j'ai joué avec la tribu d'Ardaraka, où j'avais écrit donc tous les textes. Et entre autres, il y avait Laurane qui était l'invitée chez vous la semaine dernière sur Kounsa.
0: Oui, qui est aussi donc passionnée de mythologie.
3: Exactement.
0: De tout ce qui a...
3: se ressemble, ça semble.
0: Exactement. Ça vous a amené à rencontrer beaucoup de monde d'ailleurs. Déjà, les marches, vous rencontrez des gens régulièrement.
3: Oui. Chaque saison, moi j'ai à peu près 2000 personnes qui vont venir marcher avec moi. Donc je rencontre énormément de monde à travers les marchés Rialdé. Mais ça m'a aussi construit pas mal d'amitié, parce que c'est comme ça que j'ai rencontré justement Laurane, ou parfois aussi quelques producteurs avec qui je travaille aujourd'hui. Sur les nuits de Bachad Yaoun, il y a toujours une dégustation à la fin de la marche nocturne, et la plupart des produits que je propose, en réalité, c'est des producteurs qui sont venus faire mes marches, et on a noué des liens et parfois même des amitiés.
0: Parce que c'est vrai qu'on parle beaucoup de votre passion pour les légendes, la mythologie. Finalement, le fait de transmettre, le côté lien social, il est aussi important pour vous dans ce métier ?
3: Oui, je pense que le plus important c'est l'incarnation. Et donc j'espère que ça fonctionne parce que j'incarne réellement les marches que je fais et j'espère montrer aussi aux gens que je le transmets et que je veux que cette transmission se fasse.
0: Yulène, guide conteur, créateur notamment de la marche des sorcières et pas seulement, est notre invitée jusqu'à 11h. On va creuser encore un petit peu vos liens avec le Pays Basque dans quelques minutes. Ce sera après Charlotte Cardin sur votre radio ici Pays Basque. Profitez bien.

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0: Tous les matins, on découvre un habitant ou une habitante du Pays Basque, son parcours, son histoire. Ce matin, c'est Yulen, guide-conteur, créateur de marches pas comme les autres, mélangeant histoire, légende, nature, sorcière, entre Sar et Sougaramourdi. Alors je dis Yulen ou Julien.
14: Oui.
0: Parce que vous m'avez dit que vous avez grandi en vous sentant autant Julien que Yulen finalement.
14: Ouais, je suis Yulen ici au Pays Basque quand je suis par ici, mais quand j'étais petit, j'ai surtout grandi à Paris et je venais en vacances chez Amati Aitachi dès que c'était les vacances et surtout l'été. Donc l'été, je redevenais Yulen, mais pendant l'année, j'étais surtout Julien et je suis resté un petit peu les deux et je me sens toujours un petit peu les deux.
0: Et vous dites que vous avez une relation tempétueuse avec le Pays Basque.
14: Pas mal tempétueuse parce que j'ai toujours été considérée comme l'étranger finalement quand je revenais au Pays Basque en vacances et puis tout le monde dans la famille m'appelait pas Yulen mais le Parisien et quand je rentrais à Paris j'étais le garçon bizarre qui parlait de la mythologie basque et des personnages qu'on ne sait pas trop qui sont ces personnages donc j'étais le Basque à Paris et tout ça a fait que j'ai eu une relation un peu tempétueuse avec le Pays Basque, j'ai fait un peu les deux.
0: Et à quel moment vous vous êtes dit j'ai envie de retourner dans cette terre du Pays Basque et d'y habiter?
14: C'est une terre qui m'a toujours appelée. Et je suis rentrée finalement dans la J'ai finalement appris la culture basque et son histoire à travers les légendes, les mythologies et la nature. Bon, avec mes grands-parents, on allait souvent en sortie, en randonnée, en nature, en montagne. Et c'est petit à petit par cette fenêtre-là, finalement, la nature, elle me disait pas « tu viens d'ailleurs, tu es parisien », que petit à petit, finalement, j'ai construit aussi mon amour pour le Pays basque et mon envie d'y revenir. Et j'ai appris la culture par la fenêtre de la mythologie et des légendes.
0: Une phrase un petit peu drôle que vous dites, c'est que c'est une terre de bizarrerie. Et étant moi-même un être bizarre, eh ben je ne pouvais que m'y sentir chez moi.
14: Exactement.
0: Ça résume bien alors.
14: Ça résume bien. Bah d'ailleurs, pas mal de mes amis m'avaient le Bacha Yulen, donc comme Bacha Yaoun, le seigneur sauvage, parce que je suis tout le temps fourré dans les forêts et les grottes.
0: Ah oui, d'ailleurs, vous travaillez aussi aux grottes de Sar. C'est un lieu important pour vous.
14: Aussi, c'est un lieu que j'aime particulièrement, les grottes de Sar. J'ai la chance de faire partie de l'équipe des guides depuis maintenant 4 ans, et j'adore faire visiter les grottes de Sar. Donc si un jour vous avez l'occasion, pas forcément de venir faire les marches des sorcières, mais de venir me voir aux grottes de Sar, vous verrez que je suis aussi passionnée de cette grotte-là.
0: Le patrimoine, de toute façon, le patrimoine naturel est très important pour vous, parce que c'est vrai qu'on parle beaucoup du côté mythologie, mais bon, vous avez choisi de les faire en extérieur, ces marches, enfin de faire des marches d'ailleurs, et pas des conférences.
14: Oui, je trouve que la nature, elle se prête à écouter, à écouter déjà la nature, mais à écouter même quelqu'un, et elle fait vivre ce qu'on va transmettre. Donc je trouve que c'est le lieu parfait pour des confidences, et d'ailleurs c'est comme ça que je vois les choses. On est en pleine confidence quand on part en marche en nature.
0: Est-ce que Yulen ne prendrait pas le dessus quand même sur Julien depuis ces dernières années?
14: Je pense quand même que Yulen prend le dessus petit à petit, et que Julien s'efface de temps en temps. Il revient sur quelques vacances à Paris, mais elles se font rares.
0: Parce que d'ailleurs, vous avez choisi de faire très très bientôt, là, je crois que c'est dans quelques jours, une formation intensive basque. Vous avez déjà quelques bases, mais là, vous avez envie de vous lancer.
14: Ça fait déjà 1 an et demi que je suis dans la formation intensive en Euskara avec AEK. Et là, je démarre mon niveau, le niveau B2, donc je vais passer au niveau encore au-dessus. Donc je redeviens écolier à partir de lundi, du lundi au vendredi. Et ça, c'est très important. Je parlais déjà un peu basque en famille, mais juste avec mon amati. Et puis, bon, c'était quelques rudiments. Mais je veux acquérir cette langue. C'est très important pour moi et pour aussi l'avenir de mes visites.
0: On imagine donc, peut-être, bientôt, on va pas se donner de date, bien évidemment, mais...
14: On se donne pas de date, mais c'est en bonne voie.
0: Des marches en langue basque, oui. Donc. On continue de découvrir Yulen. Vous êtes notre invitée jusqu'à 11h. On se retrouve après Julie Rouault.

0: Julie Rouault.
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0: Et c'est aussi la rentrée pour les activités sportives et autres loisirs en ces premiers jours de septembre. L'occasion, pourquoi pas, d'en découvrir de nouvelles avec plein de forums des associations qui s'organisent demain, ce samedi, à Anglette, Andaille, à Asparin, Saint-Pé-sur-Nivelle ou encore Guétary. Andaille, il y a par exemple 75 associations qui seront représentées. À Ustaritz, vous trouverez des démonstrations de boxe, de pelote, de danse, de tennis et même original, de sabre. Et puis, la Hongs et Hircuit s'unissent pour proposer le premier forum intercommunal des associations à l'abbaye de la Hongs avec 37 associations présentes. Donc, c'est vraiment l'occasion de s'inscrire ou au moins de tester, de découvrir une nouvelle activité ou simplement de voir quelles associations sont près de chez vous. Notez que les forums des associations du Rugne et Mauléon auront lieu, elles, dans une semaine, donc le samedi 12 septembre.
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0: On continue le portrait de Yulen, guide, conteur, créateur de marches pas comme les autres. Yulen, je vais vous inviter à mettre le casque qui est devant vous. Parce qu'il y a toujours un moment dans l'émission où on fait une petite surprise. Est-ce que vous entendez bien là avec le casque ?
3: J'entends bien.
0: Bon, super. Ça passe en général par un invité surprise. Ce qu'on va faire, c'est qu'on va dire bonjour à l'invité surprise et puis on va voir déjà si à la voix, eh bien, vous reconnaissez, ça vous dit quelque chose, ok ?
3: Ok.
0: Invité surprise, bonjour.
4: Et bonjour, Egounon.
0: Alors. Est-ce que vous avez besoin d'indices ?
3: Un petit indice.
0: Est-ce que l'invité surprise a une idée d'indice ou vous voulez que j'en trouve un ?
4: Une petite idée. Allez, on va parler d'un petit groupe.
3: Je pense reconnaître qui c'est.
0: Vous avez peur de vous tromper ? Vous voulez
3: non,
0: le dire ?
3: Je pense que c'est Fanny.
4: Eh oui.
3: Eh oui. des danseuses de Dardaraka.
0: Alors, est-ce que vous voulez expliquer un petit peu votre lien pour ceux qui nous écoutent ?
4: Oui, bien sûr. Alors, en fait, on a connu Yulen suite à une marche d'abord de Laurent que vous avez reçue la semaine dernière. Mmh. On a donc Laura nous a parlé des marches et nous a parlé de Yulen. Donc, on a essayé de se mettre en contact avec lui plusieurs reprises. Et au final, on avait décidé, on s'est dit qu'on va tout aller faire, enfin tout ça qu'il pouvait en tout cas, des danseuses, aller faire une marche et on va connaître Yulen. Donc moi, un petit peu en amont, j'avais essayé de fouiller qui était Yulen. J'avais découvert un petit peu ses talents d'écriture, des petites choses que j'ai découvertes sur lui. Et donc, on a fait cette marche. Bon, le pauvre, il nous a vu débarquer un petit peu...
3: Elles ont dansé dans la grotte de Sugaramurdi.
4: Oui. En pleine vie, enfin, quand on fait dans la grotte,
0: est-ce qu'on appelle pas ça une amitié basée sur du harcèlement?
4: Je dirais qu'un petit peu, oui. Bon, c'est vrai qu'on a été un petit peu. On a fait du forcing.
3: Mais ça a marché.
0: Et finalement, vous avez créé une amitié, puis vous avez travaillé ensemble, si je ne me trompe pas.
3: Exactement, oui. Après, j'ai écrit donc le spectacle, entre autres pour la troupe d'Ardaraka, donc Shorgin, Le silence des incomprises, qu'on a joué à plusieurs reprises. J'ai joué mon propre rôle pour la première, puis après, j'ai laissé la main à Adrien.
0: Fanny, est-ce que vous avez envie de nous partager soit une anecdote, soit vous avez envie de faire un petit mot que vous avez envie de dire à Yulen ce matin?
4: Un petit mot, je suis fan. Alors, je dirais pas numéro un parce que je sais qu'il y en a d'autres sur la liste.
3: Il y a Laurane. Vous...
4: Voilà, c'est ça. Je vais pas mouler la vedette à Laurane, effectivement. Je me mettrai fan numéro un bis. Mais oui, une petite anecdote. C'est que il vient de dire Yulen, c'est que en fait, on a fait Yulen a fait ce travail d'écriture pour un autre spectacle. Nous, lui était sur les textes, nous sur la partie de danse, chorégraphie. Et c'est vrai que je ne sais pas si au début en fait il avait bien réalisé, mais c'est que tout dans notre tête, il écrivait, il racontait son histoire. Donc pour nous, c'était logique de que ce soit lui qui effectivement le rôle de Yulen dans le spectacle. Et on est Yulen sur scène, c'était pour lui, nous c'était évident, mais pour lui, ça a été un exercice, le pauvre, mais vraiment compliqué. Je pense que tu peux le.
3: Oui, je suis très douée pour raconter des histoires en forêt, mais un peu moins sur scène quand même.
0: Vous en gardez quel souvenir ?
3: J'en garde quand même un bon souvenir. En réalité, j'ai très peu de souvenirs du spectacle, sauf les saluts finaux.
0: C'était un blackout.
3: C'était un petit blackout.
0: Je vois l'idée. Fanny, un grand merci de vous être libérée, parce qu'elle a dit se libérer.
3: Bonjour Fanny.
4: Bonjour Yulène.
0: Pour faire cette petite surprise. Merci beaucoup Fanny, on vous souhaite une très belle journée.
4: De même, bonne journée, au revoir.
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0: Tout à fait fini de découvrir Yulène. Il nous reste encore quelques minutes, peut-être encore quelques surprises. Qui sait, Yulène, vous ne savez pas à quoi vous attendre. On verra bien. Ce sera juste après Madonna Holiday qui se glisse dans la playlist ici Pays Basque en ce vendredi.

0: Happy Day, c'était Madonna.
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0: Nous sommes toujours avec Yulène, qui est guide conteur, créateur de marches pas comme les autres, comme la marche des sorcières, qui s'inspire donc de légendes, de la mythologie basque, entre Sar et Sougaramurdi. Et on fait découvrir chaque jour, Yulène, une initiative qui se passe ici, au Pays Basque, qui fonctionne bien. Avant de vous la faire découvrir, j'ai une question pour vous. Êtes-vous un petit peu accro à votre téléphone? Et dites-moi la vérité.
3: Je suis pas mal accro à mon téléphone. Et pourtant, malgré le fait que j'aime beaucoup la nature, je regarde beaucoup mon téléphone.
0: Je suis sûre que vous avez des excuses. Par exemple, c'est pour le travail.
3: C'est beaucoup pour le travail. J'ai toutes mes réservations qui sont sur le téléphone.
0: Ah mince. Voilà. On a tous les mêmes excuses. Bon, vous avez dû entendre parler cette semaine de rentrée, forcément, de l'interdiction des téléphones portables toute la journée dans les lycées. Alors, en pratique, comment occuper les lycéens pendant les pauses s'ils n'ont plus le droit de sortir leur téléphone? Ça peut paraître étonnant comme question, mais pour une génération qui a toujours connu cet objet, elle se pose. Et Robin Bernot avec Wassila Guitoun nous ont donc partagé une initiative proposée à Bayonne.
4: Et si l'on remplaçait les smartphones dans les cours de récré par des tables de ping-pong?
5: Ça évite que des personnes soient trop isolées, restent derrière leur téléphone.
4: Aujourd'hui en France, d'après une étude du Crédoc, environ 98% des 12 à 17 ans possèdent un téléphone portable, un objet devenu indispensable entre autres pour les lycéens, comme le constate Mathieu Pommiès, proviseur au lycée L'Argentais à Bayonne. Il répond à Wassila Guitoun.
6: Ils arrivent dans l'établissement régulièrement, ils attendent que la sonnerie sonne pour rentrer, comme ça ils peuvent téléphoner à l'extérieur. Pour les lycéens, dès que la sonnerie sonne entre midi et deux heures, ils sont regroupés au foyer, ils sont tous ensemble, et pour autant, ils sont tous sur leur portable. Et des jeunes, comme vous et moi, quoi, je crois que ce rapport au portable, c'est le souci des jeunes, c'est le souci de nous tous aussi, vu les heures qu'on passe dessus. Donc voilà, je crois que c'est une question à regarder en face quand même.
4: Alors pour cette rentrée, la mesure sur le papier est assez claire.
6: Dès qu'ils rentrent dans l'enceinte de l'établissement, on a inscrit dans le règlement que le portable devra être éteint et rangé dans le sac et qu'ils ne pourront pas l'utiliser.
4: Mais en pratique, le proviseur l'avoue, les premières semaines s'annoncent compliquées. Alors, il a voulu, avec les élèves, trouver une solution qui va peut-être vous étonner.
6: On a installé des tables de ping-pong, on a essayé de renforcer nos activités entre midi et deux heures, mais on souhaite pouvoir le faire aussi avec eux, c'est-à-dire qu'ils soient décideurs de
7: ce qu'ils vont faire de leur temps libre.
6: Exactement.
7: Finalement.
4: Des tables de ping-pong, donc, pour remplacer l'usage du téléphone dans les cours de récré. Ici à Bayonne, ça marche, mais vous, qu'en pensez-vous? Je me suis installé en terrasse pour vous poser la question et je suis tombé sur ces deux amis.
8: Marie.
9: Hugo.
4: Du tennis de table pour éviter d'être sur son téléphone. Qu'en dites-vous? Merci. On commence avec Hugo.
9: Non mais c'est très bien parce que ça permet une interaction avec les autres élèves. Tu peux affronter des élèves que tu connais pas, tisser des liens, parler en réel. Moi je suis complètement pour. Même des baby-foot. Mettez des trucs pour que les élèves puissent vivre des choses ensemble.
4: Marie, elle aussi abonde dans ce sens.
8: Faut peut-être que ça soit animé par quelqu'un pour les pousser au début à aller jouer, mais pourquoi pas?
4: Et en réalité, on peut peut-être même aller encore un peu plus loin.
9: Après, ça te permet d'ouvrir un peu le spectre et les élèves entre eux peuvent aussi proposer après d'autres choses.
4: Aujourd'hui, blâmer les élèves d'être constamment sur leur smartphone n'est sans doute pas la solution, mais leur montrer qu'il existe d'autres façons de se retrouver, de créer du collectif, ça peut marcher.
0: Reportage de Robin Bernot et Wassila Guitoun sur votre radio ici Pays Basque sur cette initiative pour aider les lycéens à trouver d'autres occupations avec l'interdiction des téléphones dans les lycées. On continue votre portrait, Yulène, dans quelques minutes. Je vais vous proposer de nous parler de choses qui n'ont rien à voir avec ce pourquoi je vous ai invité. On va voir ça juste après. Donc pas de sorcière, je sais que c'est dur pour vous, vraiment, parce que ça prend tout votre temps. Pas de sorcière, et c'est juste après Louise Attaque.

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0: Chaque matin, entre 10h et 11h, vous découvrez un habitant du Pays Basque permettant au territoire de rayonner à sa manière. Aujourd'hui, Yulène, guide, conteur, créateur de marches mélangeant histoire, légende et nature entre Sarre et Sougaramourdi. Mais on va pas parler de ça, non. Parce que nous arrivons, Yulène, dans la rubrique du « Rien à voir ». On apprend quelque chose finalement qu'on n'aurait jamais appris sur vous si on n'avait pas fait ce petit pas de côté. Et alors vous, c'est un job étudiant. Que vous avez fait, je ne sais pas quel âge vous aviez d'ailleurs.
8: Vous avez 18 ans tout pile.
0: À peine 18 ans, vous avez été artiste, danseur sur les parades de Disney.
8: Exactement, ah, ça c'est un gros secret que j'ai donné là.
0: Ah bon?
8: Il y a très peu de personnes qui le savent ici en tout cas.
0: Qu'est-ce que vous faisiez?
8: Eh ben, c'était mon job étudiant, les samedis et les dimanches. Alors j'étais à la fac la semaine et samedis et les dimanches, ben, je me retrouvais danseur sur les parades de Disneyland Paris. Et peluche aussi de temps en temps.
0: Vous avez fait quel personnage? Allez, bon, on y va maintenant.
8: Je sais pas si j'ai le droit. Hein. Voilà. J'ai fait plutôt Bourriquet, Rafiki, voilà, toute la marmaille Disney.
0: Quel souvenir vous en gardez? Ça doit être quand même d'ailleurs des anecdotes aussi hein, dans ce genre
8: des beaux souvenirs, sauf pour ma colonne vertébrale, puisque depuis j'ai des petits soucis de dos. Donc tous les ans il y a un petit rendez-vous chez le chiropracteur à la fin de ma saison de randonnée. Donc c'était des beaux souvenirs, mais c'était quand même très physique, très intense pour le corps.
0: Ouais. C'est le fait de danser ou d'avoir des
8: C'est le fait d'avoir
0: 6 kilos sur le corps.
8: Un corps en plus ouais. Sur son propre corps et de devoir danser avec ce corps-là.
0: Ça fait un peu beaucoup.
8: Mais c'est des beaux souvenirs.
0: Et vous le racontez pas alors, c'est un secret.
8: Bon, j'en parle pas trop souvent, ouais. Je préfère raconter justement des histoires de sorcières.
0: Non, mais l'avantage, c'est que là, vous inquiétez pas, absolument personne n'a entendu hein, ce que vous venez de raconter. Ça reste entre nous. Donc, ce job étudiant, pas comme les autres, c'était le rien à voir de Yulène. Et on continue de vous découvrir dans quelques minutes. Vous allez passer sous le grill des questions du tac au tac. Je vous explique juste après Vanessa Paradis et son titre Les épines du cœur sur votre radio ici Pays Basque. Très bon vendredi!

0: cœur, Vanessa Paradis.
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0: Voici déjà les dernières minutes avec notre invité de ce vendredi, Yulen, guide, conteur, créateur de marches mélangeant histoire, légende et nature. Et Yulen, on finit cette émission par les questions du tac au tac. C'est un chronomètre de 30 secondes. Je vous pose des questions. L'idée, c'est de répondre voilà, le premier mot qui vous vient finalement. Attention, c'est parti. Un conte qui a marqué votre enfance.
3: Un conte qui a marqué mon enfance.
0: Joker.
3: Bon. Joker, ouais, il y en a trop.
0: Vous préférez écrire ou raconter?
3: Ah, je préfère écrire.
0: Apprendre ou transmettre?
3: Transmettre.
0: Vous préférez Minnie ou Mickey?
3: Ah, je préfère Minnie à plein de robes.
0: Un objet qui vous porte bonheur?
3: Une pierre que j'ai toujours avec moi.
0: Un petit rêve ou un projet que vous avez pas encore réalisé, que vous aimeriez réaliser?
3: Un petit rêve que j'aimerais réaliser, partir à Terre-Neuve.
0: Ah, c'est pas mal ça aussi. Ouais. Eh bien ça y est, vous avez donc passé la mission du portrait, en tout cas du portrait radio. Yulen, merci d'avoir été avec nous.
3: Merci beaucoup, c'est un plaisir.
0: Alors, vos marches, elles reprendront pas tout de suite. Hein.
3: Mes marches viennent de s'arrêter et elles vont reprendre au mois de mars 2027. Et après, j'aurai une saison normale après ma formation de basque. Donc, elles courront ensuite jusqu'à octobre 2027.
0: Et c'est un plaisir donc d'être avec vous. Je vous souhaite une très belle journée. Et on se retrouve lundi pour découvrir le portrait d'Ainesh qui a réalisé son rêve en ouvrant un café-librairie indépendant. Le retour de l'info dans quelques minutes, juste après Michel Jonas, joueur de blues.

0: Genèse, Michel Genèse.
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0: Et nous sommes vendredi 4 septembre 2026, 11h. Sur l'information présentée par Yves Tussaud. Bonjour Yves.
2: Bonjour Juliette, bonjour à tous. Le gouvernement annonce un plan à plus d'1 milliard d'euros pour répondre à la crise agricole liée à la sécheresse et aux conséquences de la canicule. La ministre de l'Agriculture, Annie Genevard, précise que ces financements doivent permettre de soutenir les trésoreries, d'éviter les faillites et de relancer la production. Le gouvernement estime le montant nécessaire à plus de 500 millions d'euros. Et dans le même temps, un fonds de réarmement agricole est créé sous le pilotage des préfets. Le groupe Sud-Ouest pourrait changer de main. La maison mère du quotidien régional est en négociation exclusive pour un rachat par le Belge Rossel, qui est déjà propriétaire en France de La Voix du Nord. Ce rachat pourrait donner naissance au numéro 3 du secteur de la presse quotidienne régionale française, avec un chiffre d'affaires cumulé de plus de 400 millions d'euros.
0: Alexandre Olivier n'est plus le chef pâtissier de l'hôtel du Palais.
2: Oui, le groupe Payat, propriétaire de l'hôtel-restaurant de Biarritz, nous a confirmé son départ sans préciser les motifs de cette séparation. Le chef pâtissier avait pris ses fonctions en 2021. Le 5 étoiles Biarro traverse une crise interne depuis déjà plusieurs années. Il a perdu son label de Palace au printemps 2026. S'est séparé de son ancien directeur et en a recruté un nouveau qui est arrivé en juillet, Xavier Destribat. Autre départ annoncé, celui du directeur général des services de l'agglomération Pays Basque, Rémi Brochard. Il avait été recruté en janvier 2021 par Jean-René Tchégaray. On ne connaît pas encore le nom de son successeur.
0: Les 22 agents de la cité scolaire de Chantaco à Saint-Jean-de-Luz en grève pour la deuxième journée consécutive.
2: C'est un mouvement à l'appel de la CGT. Les agents de la cité scolaire de Chantaco dénoncent la suppression de 2 postes en cette rentrée qui, selon eux, entraîne un surcroît de travail. D'autant plus, disent-ils, qu'une nouvelle classe de 6e vient d'ouvrir. Le coup d'envoi de la feria de l'Atlantique à Bayonne. Elle débute à 18h30 ce soir par la désormais traditionnelle corrida goyesque bleue. En piste, le numéro 1 mondial, le Pérou.

0: fin de semaine placée sous le signe de la chaleur.
1: Ouais, et on va passer en vigilance jaune canicule à partir de midi. Les températures au meilleur de la journée, 24 degrés à Bayonne, 26 à Biarritz, 28 degrés à Hendaye, Espelette également 28 degrés. Et ensuite, on passe la barre des 30 hein, dans l'intérieur des terres, 33 degrés à Saint-Palais, 34 degrés à Saint-Jean-Pied-de-Port, jusqu'à 35 degrés à Mauléon et Tardets. Pour l'instant, Météo France se prévoit de maintenir cette alerte jaune canicule demain, avec des températures annoncées jusqu'à 35 degrés. Dimanche, toujours du soleil et jusqu'à 36 degrés, annoncé par Météo France. Yves, on vous retrouve dans une heure pour le journal de midi.
0: Oui, à tout à l'heure. Bon jeu.
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1: Ce vendredi, c'est la dernière occasion de vous faire un beau cadeau. 150 € de carte illicado pour la rentrée à dépenser dans plus de 200 magasins de la région. Pour ça, eh bien, il faut venir jouer dans sa colle au Basque. Nous appeler déjà au 05 59 59 17 deux fois. Ensuite, dire bonjour à Valérie. D'ailleurs, bonjour.
4: Bonjour, bonjour à tous.
1: Ce qui vaut mieux être sympa avec toi, tu es la maîtresse des questions.
4: C'est ça. En plus, j'ai cherché aujourd'hui, j'ai voulu faire un truc sur une thématique très particulière. Vous voulez connaître laquelle?
1: Oui.
4: Eh bien, en fait, j'ai posé des questions historiques sur une période très précise, celle du bas Moyen-Âge. Je vous dis que c'était une bonne idée.
1: C'est une blague. Là, vous n'avez pas envie que les gens viennent jouer, c'est sûr. Écoutez, heureusement, c'est pas comme ça, je vous le jure. Elle va être sympa, Valérie?
4: Non.
1: Valérie?
4: Non.
1: Bon. 05 59 59 17 deux fois, si vous avez envie de passer un mauvais moment, et ben, vous êtes les bienvenus. 11h04.
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1: Voici Simple Minds dans la playlist.

0: Eh bien, c'était Don't You.
1: Oh, magnifique.
0: Enfin, on ne prévient pas.
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1: Qu'est-ce que c'est professionnel tout ça?
0: Non mais qui pose les questions normalement? Ça va pas, si on change les rocs, je suis perdue moi.
1: Je vois ça. Bon, 150 euros à gagner aujourd'hui en cartelier cadeau, valable dans plus de 200 enseignes différentes au Pays Basque. C'est pas pour Valérie, c'est peut-être pour Thomas, qui nous appelle à Sainte-Marie-de-Gosse. Bonjour Thomas.
3: Et bonjour à tous, Gounon.
1: Bonjour. Bon alors c'est une journée pas comme les autres aujourd'hui Thomas.
3: Eh oui, c'est l'anniversaire de ma fille qui fait 9 ans ouais, aujourd'hui.
1: C'est votre fille unique, première fille?
3: Non, c'est ma première fille, j'ai 3 enfants.
1: Ah, donc il y a 9 ans, vous deveniez papa, ça aussi c'est fou quoi.
3: Ah oui, exactement. Ça change une vie, un enfant.
1: C'est vrai.
3: Et alors, trois, c'est.
1: Ça occupe une vie.
3: Oui, exactement.
1: Je sens que ça occupe et que ça coûte cher et que 150 euros, ça serait les bienvenus.
3: Ah, ce serait bienvenu, ouais, pour lui faire d'autres petits cadeaux.
1: Voilà. Mais oui. Là, vous avez prévu de lui faire une petite surprise ou pas?
3: Oui, j'ai prévu ça, oui, pour ce week-end. Des petits repas en famille. Voilà.
1: Parce que c'est vrai que c'est pas facile les anniversaires en début d'année, parce que du coup, pour inviter les copains, tout ça, et on est en pleine rentrée, c'est pas évident de faire les goûters d'anniversaire, je trouve.
3: Ah, pour faire les goûters avec les camarades,
1: ouais.
3: Ça, on a un mois de septembre pour s'organiser.
0: Ouais, c'est vrai. Pas de problème que de
1: voilà. Cool, Thomas. Voilà, Thomas, ouais. Il est positif. Et on va voir si ça continue, Thomas, puisque. Attention, on va affronter Valérie là. Attention. Hein.
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1: Allez, vous le savez, Thomas, on commence toujours par une question d'accueil qui est sonore, qui peut vous rapporter potentiellement 2 points de plus. Toujours une thématique identique pour tous mes candidats chaque jour. Aujourd'hui, on va travailler avec des comiques féminins. Des femmes drôles. Alors, ce ne sera pas Juliette, évidemment, mais peut-être moi.
0: Allez, on avance. Thomas n'a pas rigolé et j'apprécie beaucoup. Allez.
1: Alors, on vous fait écouter le son et vous avez 5 secondes pour deviner lequel c'est. Évidemment, on prend une seule réponse en compte et ce sera la première. OK pour vous, Thomas?
3: D'accord.
1: Allez, on tend l'oreille, c'est parti.
4: C'est toujours les femmes, c'est toujours nous qui avons la pulsion du dehors, la pulsion de la découverte, du renouveau. Enfin, je veux dire, qui organise les vacances? Qui a toujours envie de déménager, de refaire la déco? C'est pas pour rien.
1: À vous, Thomas.
3: Ah, j'ai pas du tout l'idée, là. Ça me parle.
1: Elle est une femme drôle. Juliette, tu l'avais? Oh, c'est non, une des plus connues, oui. Mais par contre, là, je suis fatiguée, je ne l'ai plus.
0: Je vous dis Florence.
1: Florence Foresti.
3: Ah, Florence Foresti.
1: C'est la patronne, quand même. Bon,
3: ah, j'ai parlé sur votre téléphone.
1: Ah, bon, c'est pas grave, vous inquiétez pas. Il suffit, il y en a plein qui ont gagné sans avoir les 2 premiers points. C'était juste un petit plus. Allez, on se retrouve dans quelques instants.
0: Ouais, juste le temps pour Dalida, Thomas, de vous chanter, de vous susurrer à l'oreille, mourir sur scène.

0: Incroyable Dalida sur votre radio ici Pays Basque.
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0: Qui sera notre Chapeldoun ce vendredi et pourra repartir avec 150 euros pour la rentrée? Peut-être Thomas. Thomas, notre premier candidat aujourd'hui, qui nous appelle de Sainte-Marie-de-Gosse depuis les Landes et qui en plus fête un anniversaire un peu spécial, les 9 ans de sa fille Laïa. Donc Thomas, c'est le moment de tout donner puisque Valérie, elle est prête. Hein.
3: Oui.
0: Non, le pauvre.
3: Ouais, non, je suis gentille, Thomas, sous mes airs comme ça.
4: Alors, vous allez avoir 45 secondes pour répondre à notre questionnaire de questions générales. Vous avez un point par bonne réponse. Si vous savez pas, vous dites « je passe ». Et je vous rappelle qu'on prendra en compte toujours la première réponse. Ok pour vous ? Oula, la communication elle est moyenne.
0: Oui, c'est
3: moyenne.
0: Pas...
3: Ouais.
0: Et peut-être vous déplacer un petit peu, parce qu'après, on va pas entendre vos réponses, là,
3: c'est ça. Ouais.
5: C'est bon, hein.
4: Ah, là, c'est mieux. Allez-y, parlez un petit peu.
5: Oui, c'est moi.
3: C'est moi.
0: C'est super, toi.
4: Impeccable. Ne bougez plus un orteil. Allez, vous nous dites, top et on lance les 45 secondes. Quel métal est principalement utilisé pour fabriquer les fils électriques ? Le cuivre ou le plomb ?
5: Le cuivre.
4: Si je photographie les pyramides de Gizeh, je suis à côté de quelle ville ?
5: Le Caire.
4: Quel chanteur français a interprété la bohème en 65 ?
5: Aznavour.
4: Nom du petit renard des sables reconnaissable à ses immenses oreilles. Complétez ce titre du tableau de Géricault, le radeau de la Méduse ou de la Mouise ?
5: Méduse.
4: Quel chanteur français a formé un duo avec la chanteuse Stilto en juin dernier ? Spécialité pâtissière de Bretagne semblable à celle d'un flan épais.
5: Le fa.
4: Mais moi, j'ai l'impression, Juliette, qu'on a un sacré niveau là avec Thomas. La motivation était maximale. Bon, on va vérifier quand même. Dingue, un bulldozer quoi.
0: Même Thomas, je vois qu'il est un peu fier. J'ai l'impression que vous êtes un peu content.
3: Ouais.
5: On verra. J'ai un doute sur le cœur, mais bon.
4: Ouais. Allez, on va voir tout ça. Spécialité pâtissière de Bretagne, eh bien, c'est bien le fa. Premier point pour vous. Le chanteur français qui a chanté un duo avec Stilto en juin dernier. C'est un slammer que personnellement j'aime beaucoup et qui interprète un titre, Le Prochain Rêve, qu'on passe pas mal, hein, Juliette, sur nos antennes. C'est Grand Corps Malade. Donc ça, vous l'aviez pas, on reste à un point. Voilà. Vous écoutez pas assez, hein, bravo.
5: Non,
4: on va peut-être faire moins un du coup.
5: Non.
4: Complétez ce titre du tableau de Géricault. Eh bien oui, c'est pas le radeau de la Mouise, c'est bien le radeau de la Méduse. Ça nous fait 2 points. Le petit fennec, il a des grandes oreilles et c'est effectivement un petit renard. Ça nous fait donc 3 points. Vous savez que ses oreilles, elles lui servent à évacuer la chaleur en fait. Elles servent pas à rien. Moi, je savais pas. J'ai appris ça.
5: Moi
4: aussi. Oui. C'est dommage. Peut-être que nous, par temps de canicule, on aurait des grandes oreilles, on irait mieux. Bon, je sais pas. C'est une remarque. Le chanteur français qui interprète la bohème en 65, c'est bien Aznavour. 4 points pour vous. Si vous faites une petite photo des pyramides de Gizeh, vous êtes bien au Caire. Bravo. Vous voyez, même là. 5 points. Et enfin, le métal qui est utilisé pour les fils électriques, c'est bien le cuivre. Ça nous fait 6 points. Je crois que vous alliez faire peur à nos autres candidats, Thomas. Bravo, merci.
5: Bah, j'aurais trouvé Foresti, j'aurais top, mais bon.
4: Là, carrément. Ouais. Avec Foresti, on était au max. Bon, en tout cas, félicitations, mais attention. Je crois que les candidats n'ont... Ouais, des fois, ils n'ont pas dit leur dernier mot, nos candidats. Alors, attention.
0: Tout d'abord, bravo Thomas, parce que vous êtes notre Chapeldoun provisoire. Donc, l'instant, vous êtes en tête.
4: Voilà, c'est déjà ça, savourez. Vous avez quelques minutes au moins, c'est certain.
0: Il n'y a plus qu'à croire.
5: Je vais écouter jusqu'à midi, je vais croiser les doigts.
4: Ah, voilà, ça va, on aura des grosses pensées pour vous.
0: Il n'y a plus qu'à Thomas. Bon, allez, peut-être à tout à l'heure et bravo pour le score.
5: D'accord, merci beaucoup. Tout à l'heure.
0: 150 euros à gagner, mais pour ça, il faut battre le score de Thomas, Valérie.
4: Oui, 6 points à battre en faisant un seul numéro, c'est le 05 59 59, Juliette,
0: 2 x 17.
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0: Céline Dion, c'était son titre Bonjour, pardon.
1: Thanks.
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0: T'as dit quoi?
1: Thanks. Moi, je suis bilingue, je suis désolée, excusez-moi, des fois je mélange un peu les langues.
0: Ok, alors 150 euros pour la
1: 50 dollars
0: à gagner. C'est peut-être pour Sonia, notre prochaine candidate du jour. À Ustaritz. Bonjour Sonia.
1: Hello Sonia.
0: Bonjour. Bon, vous avez vu, la questionneuse est un peu dissipée, Sonia.
3: Elle fait bien.
0: Ben voilà, merci Sonia. Donc au moins vous allez pouvoir passer un bon moment. Je ne sais pas si vous allez gagner, mais normalement, le bon moment, ça devrait y aller. Alors Sonia, on me raconte que vous avez un vilain défaut.
3: Oui, modérément.
1: Ah, ça y est, on revient sur les propos.
0: Qu'est-ce que c'est?
3: L'impatience.
0: Ça prend quelle forme?
3: Ben en fait, j'ai horreur de perdre du temps. Donc voilà, j'ai besoin de que tout aille vite et que donc faut pas me faire traîner.
1: Bah par exemple celui qui roule devant vous, celui qui roule devant vous à 30 à l'heure alors que c'est 80 qu'autorisé, ça vous agace.
3: Ah oui, c'est terrible.
0: Ah c'est ça. Vous savez ce que j'ai comme ressenti, c'est que Sonia, elle aimerait bien qu'on avance. Il faut pas me faire traîner. Ok Sonia, et ben c'est parti.
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0: Valérie, à toi.
1: On commence par une question sonore. Donc aujourd'hui, si vous étiez à l'écoute dès le début de l'émission, vous le savez, on va chercher des femmes qui sont drôles, des comiques françaises. Vous avez 5 secondes pour nous donner votre réponse une fois que vous avez écouté. Et ça vous permet éventuellement de commencer la partie avec un bonus de 2 points. Ok pour vous, Sonia?
3: Parfait.
1: Allez, on tend l'oreille. C'est maintenant.
4: Voilà. Je suis sûre qu'on aurait dû prendre un architecte. Voilà.
3: Muriel,
4: je sais pas. Une intuition. Oui, ça avance. Ça avance.
0: Avant même le chrono.
1: Oh, elle est trop forte. C'est vrai qu'elle est impatiente. Elle n'attend même pas le chrono.
0: Vous avez dit Muriel Robin. Julien, tu en penses quoi?
5: Bah, c'est une bonne réponse.
1: Bah, voilà. Bravo. Félicitations. Plus de. Ouh, ça sent bon. Ça. Thomas, il doit être derrière le téléphone à dire oh, mais c'est pas possible, derrière la radio.
0: Écoutez, Sonia. Bravo d'abord, 2 points d'avance.
3: Merci.
0: Pour la suite, eh ben, je vous fais patienter. À tout de suite.
3: Okay.

0: The Alan Parsons Project, c'était Eye in the Sky.
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0: 150 euros à gagner pour la rentrée en carte Illicado, valable dans plus de 200 enseignes différentes au Pays Basque. C'est pour le ou la meilleure candidate d'ici midi. Pour l'instant, le score à battre Valérie, c'est
3: 6 points.
0: 6 points, et on va voir ce que Sonia arrive à nous faire. Sonia Ustaritz, qui est impatiente. Ça s'est bien passé le temps de la musique, Sonia ?
4: Parfait, j'adore ce morceau.
3: Ah, bon. Moi aussi, pareil.
0: Ouf, ouais. Tout va bien. Donc on rappelle que vous partez avec 2 points.
3: Oui, 2 points d'avance. Donc ça déjà, c'est plutôt tranquille. Mais il reste quand même pas mal de points à faire. Hein. Donc on reste concentré. Okay. Voilà, je vous rappelle le principe, 45 secondes, 1 point par bonne réponse. Vous dites je passe si vous ne savez pas. Et on prendra en compte, bien sûr, votre première réponse. Ok ?
4: Ok.
3: Allez, vous nous dites top quand vous voulez pour le top départ.
4: Top.
3: De quelle couleur est la maison chantée par Maxime Le Forestier dans San Francisco ?
4: Bleu.
3: Si je photographie la tour de Pise, je me trouve dans quelle ville ?
4: À Pise.
3: Quel chanteur chante Je l'aime à mourir en 79 ?
4: Cabrel.
3: Les éléphants ont peur des souris, vrai ou faux ?
4: Faux.
3: Quel vêtement porte la célèbre sculpture de Rodin, le penseur ?
4: Aucun.
3: Pâtisserie française qui consiste en une tarte aux pommes caramélisée au beurre et au sucre cuite à l'envers. Chapeau de paille fin traditionnel d'Équateur, léger et élégant.
4: Je passe.
3: Mais là, on a le vendredi, j'ai l'impression qu'on a quand même du niveau, hein, Juliette.
0: Pour moi, c'est la définition d'être concentré.
3: Je ne connais pas du tout ce mot.
0: Là, vraiment, je suis assez impressionnée.
3: Oui, c'est vrai.
0: On va vérifier que tout est bon, mais en tout cas, il y a des moments où je me suis dit, elle fait attention à ne pas tomber dans des pièges, Sonia.
3: Oui, mais vraiment, parce qu'il y en avait quelques-uns quand même.
0: Hein. On va voir ça.
3: Allez, on regarde. Chapeau de paille fin, traditionnel, d'Équateur, léger et élégant, c'est le Panama.
4: Eh oui.
3: Oui, mais c'est pas évident. La pâtisserie qui est cuite à l'envers, bim, c'est les sœurs Tatin. Et c'est effectivement la tarte Tatin. Premier point pour vous.
4: Spécialité.
3: Ah, c'est vrai. Ah, ben, faut en amener. Hein. À vous nous en amener. On adore, nous, je vous préviens. Donc, comme vous aviez déjà 2 points, on est à 3 points. Le vêtement porté par la célèbre sculpture de Rodin, le penseur. Alors, effectivement, ça, c'est un petit piège. Il est tout nu. Chut, faut pas le dire. Allez, ça nous fait donc 4 points. Les éléphants ont peur des souris. Vous m'avez dit que c'était faux et vous avez raison. Ça, c'est une légende. Les éléphants, ils n'ont pas peur des souris, comme le dit la légende, mais par contre, ils craignent énormément les abeilles. Donc voilà, c'était la petite info du jour. On voit que Sonia n'en a rien à faire.
0: Elle préfère la tarte Tatin.
3: Ah, voilà. Ah, ben vous voyez. Alors, ça nous fait donc 5 points. C'est bien Cabrel qui, en 79, nous chantait Je l'aime à mourir. Ça nous fait 6 points. Et c'est là que tout peut basculer. Si vous photographiez la tour de Pise, dans
0: c'est
3: quelle ville
0: ouais, dramatique.
3: Eh ben c'est bien Pise où vous êtes. 7. J'espérais vous piéger, ça n'a pas marché. Et puis la couleur de la maison de Maxime Le Forestier dans San Francisco, sa chanson, bah tiens, il va nous le dire lui-même.
5: 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Adossée à la colline.
3: Tu te rappelles, Juliette, quand on était en camping cet été,
0: tu arrêtes de chanter pour qu'on célèbre la victoire.
3: Oui, avec 8 points du coup, mais quel score! Félicitations, vous êtes notre Chapel Dun provisoire.
0: Alors, cool. Sonia, vous avez mis la barre assez haut quand même, mais rien n'est perdu pour les autres, donc peut-être à tout à l'heure.
4: Ok, super.
0: À tout à l'heure, j'espère pour vous.
4: Merci beaucoup.
0: Et pas à tout
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0: à l'heure.
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0: Et pas à tout à l'heure, si je peux finir ma phrase. Et pas à tout à l'heure, pour si jamais vous tentez votre chance, je vous le souhaite. Il y a encore une opportunité au 05 59 59 17 2 fois. Allez, on va voir ce qui se passe.
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0: Sur le répondeur, au même numéro, puisque tous les jours, vous pouvez nous laisser des messages vocaux. C'est sur WhatsApp, vous enregistrez le 05 59 59 17 2 fois. Vous nous laissez un message pour nous dire ce qui se passe, par exemple, pour votre association ou votre commune.
6: 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Après un déplacement en Corrèze, le cœur d'homme basque gogothique vous donne rendez-vous en Amicoussé. Ce samedi 5 septembre 2026 à 21h, pour un nouveau concert en l'église Saint-Pierre de Béasque-Lapiste, près de Saint-Palais. a cappella ou en musique, venez découvrir un programme riche, varié, renouvelé, porté par les solistes, les musiciens et les choristes de Gogothique. Gogothique propose un programme composé de chants issus des répertoires basques traditionnels et religieux, ainsi que des adaptations de titres plus actuels de la musique basque ou de la chanson française. Attendez-vous aussi à voyager en France et à travers le monde pour découvrir d'autres cultures et des ambiances musicales différentes. Sans oublier la troisième mi-temps à la fin du concert sur le parvis de l'église pour chanter avec le public. Alors notez bien, Gogothique est en concert à l'église de Béasque-la-Piste près de Saint-Palais, samedi 5 septembre 2026 à 21h.
0: N'hésitez pas vous aussi à nous laisser des messages vocaux quand vous organisez des événements au 05 59 59 17 deux fois sur WhatsApp. Il est 11h37.
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0: Et voici ensemble dans la playlist Ici Pays Basque, sa raison d'être. Très bon vendredi à vous.

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0: 8 points, c'est le score à battre pour gagner 150 euros pour la rentrée aux cartes Illicado. Et nous avons Bastien, notre dernier candidat de la semaine à Saint-Pierre-du-Rub. Bonjour Bastien.
3: Bonjour.
0: Bonjour, bonjour. Alors Bastien, vous êtes en pleine réflexion, en plein futur changement de vie, il paraît.
3: Oui, un petit peu, oui.
0: Des gros projets.
3: Oui, exactement.
0: Vous avez l'envie
3: d'une maison.
0: Ouais.
3: Et d'un enfant.
0: Oh là là. Oui, ça c'est des gros projets. Ouais.
4: Vous commencez par quoi, la maison ou l'enfant?
3: Mais normalement la maison, mais au final ça sera l'enfant.
4: Ah mince, alors ça c'est rageant quand ça marche pas comme on veut. Oh bon, bah écoutez, promiscuité, c'est toujours bien avec son petit.
3: On va s'adapter.
4: Ouais.
0: Bon, je pense que ça reste une bonne nouvelle.
3: Oui, exactement.
4: Par contre, la moins bonne nouvelle, Juliette, c'est qu'il joue avec nous qu'une fois par an. Parce que la dernière fois que vous avez joué avec nous, c'est l'an dernier. Ça ne va pas du tout, ça. Moi, j'aimerais bien vous voir plus souvent avec nous, Bastien.
3: Oh bah avec plaisir.
0: Bon. Bon, bah maintenant qu'on vous a remonté les bretelles, Bastien, on va jouer pour tenter de gagner 150 euros. Bon, ça fait pas construire une maison, mais c'est un coup de pouce.
4: Oui.
3: Exactement.
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4: On commence comme toujours par notre question sonore. On cherche ce matin une comique française. Et donc vous tendez l'oreille, 5 secondes pour nous donner la réponse. 2 points éventuellement pour bien démarrer ce questionnaire. Est-ce que vous êtes prêt, Bastien?
3: Oui.
4: Allez, on tend l'oreille. Pim.
5: Il faut absolument prévenir le papa du petit parmentier, là. C'est quoi son frère? Achille. Ah bah oui, bah voilà. Hein, bon. Le père, c'est pas le castor le plus utile au barrage, hein, donc on va...
4: Le père, c'est pas le plus utile au barrage. Allez, 5 secondes pour deviner.
3: Ah, je l'ai pas, là.
4: On entend parler d'elle depuis 2-3 ans, vraiment beaucoup, beaucoup. Si je vous dis Elodie, Pou, ça vous dit quelque chose?
3: Oui, ça me parle, mais
0: Bon, bah,
3: tout à l'heure, j'avais Florence Foresti, mais là... Elle
0: oh mince
4: pas. Ça se passe toujours comme ça,
0: mais
4: Bastien.
0: Oui,
4: c'est toujours injuste.
0: Bon, Bastien, on se retrouve dans quelques minutes pour le questionnaire. Et ça bien. Colle au Basque. Ne bougez D'accord. pas.

0: avec One Republic.
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0: Eh bien, ce serait 150 euros à gagner pour ce vendredi. Et le dernier candidat, il est déjà avec nous, Sébastien à Saint-Pierre-d'Irube. Il a un petit peu la pression parce qu'il doit quand même battre un sacré score, Valérie.
3: Oui, c'est vrai, 8 points de Sonia. Pas facile, mais possible.
0: Pauvre Bastien.
3: À l'impossible, nul n'est tenu, je crois que c'est ça qu'on dit. Non, bah du coup, ça marche pas.
0: J'en ai aucune idée. Mais Bastien, je crois que vous aimez les défis.
4: Oui.
0: Eh bien Valérie, elle en a plein pour vous.
3: Exactement. Eh bien. Plein de défis en 45 secondes, un point par bonne réponse. Vous dites je passe si vous ne savez pas. Et puis bien sûr, c'est votre première réponse qu'on prendra en compte. Donc on ne dit pas tout ce qui nous sort par la tête. Hein. Restez bien concentré.
4: On réfléchit.
3: Ouais, ce serait sympa Bastien, merci. Allez, vous nous dites top et on démarre.
4: Top.
3: Nom de l'oiseau marin de l'hémisphère sud qui ne sait pas voler mais nage très bien.
4: Pingouin.
3: Quel chanteur français a interprété les Champs-Élysées en 69?
4: Joséphine.
3: Nom de la lueur très vive, traduisant visuellement la décharge électrique atmosphérique lors d'un orage.
4: Éclair.
3: Quel instrument avant possède traditionnellement une hanche et de nombreuses clés?
4: Passe.
3: Le cyan est une nuance de rouge, vrai ou faux?
4: Faux.
3: Combien de i dans Colibri?
4: 2.
3: Comment était le carnet de William Scheller dans le titre de 1976?
4: Pardon.
3: Allez, je vous lis la dernière parce que j'ai un peu
0: fouillé.
3: Ouais. Quelle est la traduction anglaise du terme liste de lecture?
4: Liste de lecture, playlist.
3: Allez, on regarde tout ça ensemble. La playlist, c'est bien une liste de lecture. Bim! Un point pour vous. Allez, c'est parti. Ensuite, le carnet de William Scheller d'après le titre de 76 que j'ai failli donner dans la question. C'était bien Aspiral, le carnet Aspiral. Je ne sais pas si vous vous rappelez de ce titre.
4: Non.
3: On reste à un point.
4: Ma génération.
3: Non, mais bravo. Merci pour se passer de ce genre de petits détails, Bastien.
0: C'est la mienne.
3: Combien de i dans Colibri? C'est bien 2. Bravo. 2 points pour vous. Le cyan, c'est une nuance de bleu. Vous avez donc raison. Ça nous fait 3 points. L'instrument à vent qui possède une hanche et de nombreuses clés, c'est la clarinette. On reste à 3 points. La lueur vive dans le ciel, c'est bien l'éclair. Ça nous fait 4 points.
0: Ah oui, mais je n'ai jamais entendu un éclair pareil, par contre.
3: Ah oui, mais si, entendre mieux l'oreille. Bon. Alors, celui qui chante aux Champs-Élysées. Oh, mais quel talent ce Renaud, notre réalisateur. Mais oui, c'est Joe Dassin, ça nous fait bien 5 points. Et enfin, l'oiseau de l'hémisphère sud qui ne sait pas voler, mais qui se nage très bien. Ah ben, vous n'étiez pas loin, c'était son pote, mais c'est le manchot, c'est pas le pingouin. Et c'est pas le
4: même. Oui, c'est une chance sur deux.
3: Et ouais, c'est ça, exactement. 5 points, ça ne suffit pas, mais c'est un peu la classe quand même. Oui, enfin, en même temps, ils sont à troisième marche, je remarque.
0: La barre était haute aujourd'hui, Bastien, il faut le dire, parce que c'était pas mal quand même. Hein,
3: oui,
0: bien sorti.
3: Oh, ouais, vraiment.
0: Moi, je sens que Bastien, il regrette d'avoir mis autant de temps à retrouver Joe Dassin. Je vous ai entendu. C'est ça. On a chuté sur Joe. Voilà, bah, vous allez en rêver cette nuit des Champs-Élysées. Et nous, on a quand même passé un bon moment avec vous. Donc, merci d'avoir appelé. Et puis surtout, une très belle journée. À bientôt, Bastien.
4: Merci, à vous aussi.
3: À bientôt.
0: 11h49, on va accueillir la gagnante dans un instant.
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0: on va accueillir dans quelques instants notre invitée. C'est surtout la gagnante, la grande gagnante. Hein.
1: Bah oui, mais moi, j'ai décidé de la faire patienter puisqu'elle déteste patienter.
0: Donc, la vilaine.
1: Elimideros.

0: Anthony Medeiros.
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0: Allez, on récupère notre candidate Sonia du Star Ritz. Allô Sonia ?
2: Coucou Sonia !
0: Elle a été impatiante.
2: C'est déjà des marres, je m'en vais.
0: Bon, en tout cas, elle a quand même gagné, Juliette. Bon, Sonia, vous nous entendez vraiment ?
3: Ah ? Je vous entends. Je vous entends très bien.
2: Alors, et nous, on vous entendait pas. C'est quoi cette injustice ?
0: Bon, Sonia.
3: Ah, non, moi, je vous entends. Parfait.
0: Sonia, c'est gagné ?
3: Oui.
0: Bravo.
3: Oui.
2: Ça, c'est un bon début de week-end, moi, je dis.
3: Ouais, c'est plutôt pas mal.
0: Sonia, MPR. Eh, bravo, bravo. En plus, vous avez fait un joli score de 8 points. Donc, 150 euros de carte Tigi cadeau, valable dans plus de 200 enseignes au Pays Basque. Bravo, Sonia, et je vous dis à bientôt.
2: À bientôt, bonne semaine.
0: Bon week-end.
3: Merci beaucoup. Merci, bon week-end à vous.
0: Oui, s'il vous plaît, ça y est, le week-end arrive quand même. Allez, dans quelques minutes, le point sur l'information.

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1: Depuis ce matin, le week-end n'a jamais été aussi proche. Il est midi. Journal présenté par Yves Tussaud. Bonjour Yves.
2: Bonjour Juliette, bonjour à tous. Le pape Léon XIV, qui sera à Lourdes les 26 et 27 septembre prochains, ne recevra pas les victimes de Betaram. Le collectif des victimes, qui regroupe plus de 200 anciens élèves, dans un communiqué l'annonce et d'y prendre acte avec consternation de ce refus d'accorder une audience à une délégation de victimes. Le collectif souhaitait recevoir la bénédiction du pape et lui remettre 5 propositions concrètes pour protéger, réparer et prévenir. Un plan à plus d'un milliard d'euros pour répondre à la crise agricole liée à la sécheresse et aux conséquences de la canicule. La ministre de l'Agriculture, Annie Genevard, précise que ces financements doivent permettre de soutenir les trésoreries, d'éviter les faillites et de relancer la production. Le gouvernement estime le montant nécessaire à cela à plus de 500 millions d'euros. Et dans le même temps, un fonds de réarmement agricole est annoncé et sera créé sous le pilotage des préfets.
1: C'est l'une des nouveautés dès cette rentrée à Bayonne.
2: L'ouverture des halles provisoires sur l'esplanade Roland-Barthes pendant les 10 mois de travaux de réhabilitation et de rénovation du bâtiment des halles sur le carreau des halles de l'autre côté de la Nive. Un espace provisoire donc de 500 mètres carrés pour les 16 commerçants des Halles. Et forcément, un peu d'appréhension ce matin au moment de l'ouverture. Écoutez Audrey, de la charcuterie La Passion du Cochon, un peu d'appréhension, mais de l'optimisme.
3: Il y a toujours de l'appréhension quand c'est nouveau. Maintenant, on sait que les Bayonnais et les Bayonnaises seront présents et on sait que Bayonne, au niveau touristique, se développe énormément, qu'on voit, nous d'ailleurs, en tant que commerçants, qu'il y a de plus en plus de monde dans les rues de Bayonne. Donc, c'est que du positif pour l'avenir, en tout cas pour ces 10 mois. On a vraiment un espace de travail qui va être très agréable à travailler. On est très bien placé, même si nos anciennes halles vont nous manquer, mais c'est pour mieux les retrouver et faire en sorte qu'on travaille dans des conditions sympas en revenant au centre de Bayonne.
2: Un des travaux de rénovation qui était indispensable pour remettre le bâtiment aux normes, coût total hors taxe de ces travaux, 2 800 000 euros. Et puis visite en vidéo possible de ces halles provisoires de Bayonne sur notre application ici. Les 22 agents de la cité scolaire de Chantaco à Saint-Jean-de-Luz sont en grève. Deuxième journée consécutive de ce mouvement à l'appel de la CGT. Ils dénoncent la suppression de 2 postes en cette rentrée qui entraîne selon eux un surcroît de travail alors qu'une nouvelle classe de 6e vient d'ouvrir dans l'établissement.
1: Football, Liga,

0: Statistiques, 35 points de moyenne encaissés à l'extérieur. Cette année, le cap est fixé, tout partira de la défense.
1: C'est sûr que là, on a basé notre début de...
0: Jérôme Filitoga.
1: De pré-saison, plus sur le travail défensif, la conquête.
0: Entraîneur des Avants.
1: Et la discipline, et c'est ce qu'on va s'efforcer encore heureux de faire. Mais est satisfait, bien sûr, parce que les garçons travaillent bien, mais le chemin est long encore.
0: Le chemin est long et la pente est raide, surtout celle qui mène à Oyonnax, redoutée pour son pack.
1: Ben, on a travaillé toute notre pré-saison sur la défense. On sait très bien que pour que ce soit Oyonnax ou en Pro D2, dans toute la Pro D2, si on veut espérer jouer et quelque chose, il faut être fort en défense et le focus qui a été mis par Boris, ça a été 70% de grosse défense et de conquête. Et forcément, on veut garder le cap, et notamment à Oyonnax.
0: Le thermomètre Oyonnax donnera la température de la saison parce que Biarritz devra continuer à emmener un gros braquet pour grimper la pente qui mènera à la réception de Colomiers et de Montauban et un déplacement à Nevers.
2: Et en général, le Bichente fait plutôt froid à Oyonnax. Oyonnax-Biarritz, coup d'envoi 19h30, match à vivre ce soir en direct sur ICI Pays Basque. Et puis un mot du coup d'envoi de la Feria de l'Atlantique à Bayonne, corrida qui débute à 18h30 ce soir, avec entre autres en piste le péruvien Andrés Rocarrey.
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2: Chaud, chaud.
4: Oui, vigilance jaune canicule à partir de cet après-midi. Donc 24 degrés à Bayonne, 26 à Biarritz. Mais ensuite, ça monte au-dessus des 30, hein, 33 à Saint-Palais, 34 à Saint-Jean-Pied-de-Port, 35 degrés annoncés pour Mauléon et pour Tardets. Allez, place à votre magazine On vous doit bien ça, présenté par Enora Malagré.
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7: Bonjour à tous, il est midi 5 sur votre radio ICI. Je suis ravie de vous retrouver comme chaque midi. Je salue d'ailleurs toutes les locales du réseau ICI, partout en France. Coucou les amis. Bienvenue donc dans votre nouveau rendez-vous. Ici on parle bon plan, vie quotidienne, arnaque à éviter, santé. Nous sommes là pour vous rendre service parce qu'on vous doit bien ça. Et c'est le titre de ce nouveau rendez-vous quotidien. Nous sommes ensemble jusqu'à 13h, je vous l'ai dit. Moi je suis Enora Malagré et voici la joyeuse bande qui m'accompagne. Audra Razo, madame anti-arnaque, coucou.
8: Bonjour, bonjour tout le monde.
7: Valère Coréard et ses bons plans conso, bonjour cher Valère.
9: Salut Enora, bonjour à toutes et tous.
7: Pierre Fabin, que vous connaissez, notre vétérinaire, bonjour Pierre.
10: Bonjour à tous.
7: Et un nouveau dans la bande, et pas des moindres, je l'adore. Et vous aussi, vous le connaissez déjà sur votre radio ici, Nordinata, notre prof de PS quasiment.
10: Ah j'aime bien, ça fait très old school, très vieille école, ça me va bien.
7: Notre coach sportif, bienvenue dans la famille.
10: Merci beaucoup, alors je vous ai écouté toute la semaine, donc je suis très content d'être là, enfin avec vous.
7: Vous avez bonjour. Aimé
10: ouais, carrément, et ce qui est bien, c'est votre voix. Elle emmène et berce en même temps. Donc...
9: Oh, le faillot.
10: Ah ouais, ça voilà. Tire à balle réelle ici. Ah oui, d'accord.
7: Belle merci Valère. Merci en matière. Merci,
9: faut pas se fâcher avec un prof de sport.
7: Voix de Yves Carra. Je vais vous le présenter dans un instant. Parce qu'aujourd'hui, pourquoi il est là, notre cher expert, on va parler voiture. Faut-il vraiment passer à l'électrique? Est-ce que c'est vraiment bien pour la planète? Nous avons moultes astuces dans notre besace. Nous allons les partager avec vous parce qu'on vous doit bien ça. Vous voulez nous en parler aussi? Appelez-nous ou laissez-nous un vocal, c'est sur notre WhatsApp, évidemment c'est gratuit, 0810 055 056. Nous sommes là pour vous. Posez-nous vos questions comme l'a fait aujourd'hui une auditrice, nous l'écoutons.
11: Bonjour, c'est Sylvie. Je voulais savoir, est-ce qu'une mutuelle pour les animaux, c'est vraiment valable?
7: Alors, Pierre?
12: Eh ben, on va y répondre tout à l'heure, mais oui, je peux déjà le dire, c'est valable, mais sous certaines conditions, il y a beaucoup de choses auxquelles il faut faire attention.
7: Très bien, notre vétérinaire, Pierre, y répondra plus longuement dans une trentaine de minutes. 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Il est midi 7 sur votre radio ICI. Gros dossier voiture aujourd'hui avec évidemment Valère Coréard, notre monsieur Bonplan, mais qui a invité un copain dans la bande de On vous doit bien ça, que vous connaissez sans doute, Yves Carra, le porte-parole de Mobilité Club France. Bienvenue, cher Yves.
13: Merci, je suis adopté par la bande, là.
7: Bon, oui,
13: ça
7: bien
13: va,
7: sûr.
13: Bon, d'accord.
9: Le temps de l'émission, déjà.
13: Ouais, le temps de l'émission, c'est déjà pas mal. Hein.
7: Merci à vous d'être là. Alors, Valère.
9: Bah, c'est un gros sujet, la voiture électrique. Cédric. Vous savez que parmi les ventes de voitures neuves au mois d'août, 38% ont été des voitures 100% électriques. Ça veut dire quoi?

0: que les Françaises et les Français, ils veulent s'y mettre. Il y a un vrai sujet. Yves Karam ne dira pas le contraire. La voiture électrique monte en puissance. Moi, ce que je voulais aujourd'hui, c'était qu'on sache définitivement, si possible, est-ce que c'est vraiment un bon plan? Parce que pour des raisons écologiques, on a compris que c'était quand même un gros chouïa mieux que la voiture thermique.
1: En tout Ça dépend.
0: Bon, vous allez peut-être pouvoir nous expliquer.
2: Pardonnez-moi, messieurs. Moi, vous m'avez perdu. C'est quoi la différence entre une voiture thermique et une voiture électrique?
0: Yves Karam.
1: Ah ouais, on part de là.
2: Ah bah, pardon. Excusez-moi, on part de loin.
0: On a 5 minutes.
2: Hein. Et en plus, je suis blonde. Donc,
1: ça, je ne me serais pas permis. Voiture thermique, on met un carburant dedans pour que la voiture avance. Voiture électrique, on branche et on roule avec de l'électrique quand on est en 100% électrique.
0: D'accord. Est-ce qu'on peut, alors, tout de suite dire dans quel cas la voiture électrique est plus avantageuse sur le plan économique que la voiture où on met un carburant classique?
1: Sur le plan économique, pas écologique, oui, donc économique. Si on n'a pas de prise à la maison ou au moins au travail, la voiture électrique n'est pas très avantageuse, parce que pour avoir souvent fait des Paris-Lyon, par exemple, en voiture électrique, vous consommez, ça vous paye entre 14 et 15 euros les 100 km. Donc c'est à peu près comme une voiture thermique, surtout avec le même quand le prix du carburant est élevé. Donc la recharge à la maison, on achète du kilowattheure, on est entre 10, 15 kWh, c'est génial. On consomme quasiment 10, 15 rien.
0: 10-15 centimes le kilowattheure.
1: 10-15 centimes le kilowattheure. Si on fait 15 kWh pour 100 km, vous voyez, on est à 2-3 euros les 100 km. C'est vraiment bien.
0: C'est top.
1: Mais il faut avoir une recharge à la maison ou au travail à minimum. Sinon, ça coûte cher. Alors, on dit qu'il y a moins d'entretien. C'est vrai, il y a moins d'entretien. Seulement, il faut savoir, et c'est des chiffres qui sont sortis la semaine dernière, qu'une voiture électrique, les 10 plus vendues, perdent 59%, je vais vous le faire à 60% de son prix d'achat neuf en 5 ans.
0: Pourquoi ?
1: Parce que les technologies évoluent, parce que c'est plus dur à revendre, parce que le marché de l'occasion démarre, mais c'est encore faible. Donc 60%, vous avez une voiture, le vrai coût d'une voiture que vous avez, vous connaissez exactement son coût quand vous la revendez.
2: Oui.
1: Et si vous la revendez et que vous avez perdu 60% en 5 ans, une voiture thermique, on est à 45, 50, les 10 000 euros que vous n'avez pas mis dans l'entretien, vous allez les perdre en la revendant. Donc, il faut faire attention à la fin, quand même.
0: Ça veut dire qu'on peut la garder, il faut la garder plus longtemps. En même temps, l'entretien coûte moins cher. Oui. 20 pièces à peu près dans un moteur de voiture électrique, 200 dans un moteur de voiture thermique. Donc,
1: Y a pas d'huile, il n'y a pas d'embrayage. Quand on a une voiture électrique, si on sait bien rouler, on ne change quasiment jamais les freins, on ne les touche jamais. Donc, oui, c'est à l'entretien, c'est mieux. Par contre, si vous avez une panne avec une voiture électrique, ça coûte beaucoup plus cher que le thermique.
2: Pourquoi?
1: Parce que c'est des systèmes électroniques qu'il faut remplacer directement, donc vous êtes rapidement à quelques milliers d'euros.
2: Et est-ce que c'est facile à recharger? Pardon, vous avez parlé d'une recharge à la maison et tout.
1: Pour vous, c'est difficile. Pour les autres, c'est peut-être plus facile. je sais pas.
2: Je ne suis pas prêt de le réinviter.
0: Non, mais allez, parce qu'il a peut-être d'autres trucs à dire après.
1: non, franchement, c'est très facile. Vous arrivez sur une borne, alors chez vous, il n'y a pas de sujet. Vous arrivez sur une borne, vous avez en général une carte qui regroupe 90%, à peu près, voire 95% de toutes les bornes en France. Vous arrivez, vous ouvrez la petite trappe, comme vous le feriez avec l'essence, vous mettez votre carte sur le beeper, vous pouvez même payer par carte bancaire maintenant, ça se développe de plus en plus sur les bornes qui ont une forte puissance. Vous prenez le pistolet, vous le branchez, vous allez boire votre café, vous revenez, il n'y a pas de sujet là-dessus, c'est assez facile.
2: Mais dans un instant, Aude Razo nous parlera de ces faux QR codes qu'il y a dans certaines bornes.
3: Sur les bornes de recharge. C'est pour ça qu'effectivement, c'est mieux d'avoir une carte.
2: Donc, soyons vigilants, on continue de parler voiture électrique ou pas. Mais pour l'heure, on va écouter un peu de France Gall. Ça va nous détendre, cette fête week-end Hong Kong Star sur votre radio ici. Bienvenue dans votre nouveau rendez-vous. On vous doit bien ça.

0: Hong Star, France Gall sur votre radio, ici.
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0: 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Il est midi 15 sur votre radio ICI, bienvenue dans votre nouveau rendez-vous quotidien. On vous doit bien ça avec une joyeuse bande. Et ça parlait même hors antenne, hein. Oh là là, quel sujet, les voitures électriques, est-ce que c'est vraiment une bonne idée? On a même un expert, le plus grand expert de France avec nous, Yves Carat.
2: 1m80, pas mal.
0: Ouais. Yves Carat, le porte-parole de mobilité Club France. Et on avait, avant le disque, parlé avec eux de ces fausses bornes qu'on peut voir, enfin ces faux QR codes, oh là là, je suis vraiment une vieille dame, j'arrive pas à le dire, qui sont sur nos bornes pour recharger nos voitures électriques, parce qu'il y en a des fausses apparemment.
3: Yves Carat disait effectivement, c'est très facile de se servir effectivement d'une borne de recharge pour la voiture électrique, mais attention, des fois quand vous payez, vous pouvez utiliser le QR code que vous flashez pour payer sur la borne. Mmh. Et là, il y a des petits malins, je vais vous le dire souvent, petits malins, j'aime bien les petits malins.
0: J'aime bien que vous dites
3: qui,
0: ça.
3: Qui colle par-dessus le vrai QR code, un faux QR code. Ce qui fait que vous allez flasher, vous allez vous retrouver sur un site qui n'est pas le bon site, ouais. Et vous allez payer en fait à des escrocs. C'est eux qui vont empocher la somme. Donc en fait, regardez bien, quand vous flashez le QR code, qu'il n'y a pas plusieurs couches de QR code. Là, vous scrutez un petit peu, il faut mettre l'œil un tout petit peu près comme ça.
0: Ouais, c'est Hercule Poirot, cette
3: voilà.
0: histoire.
3: Faut si vraiment... ce n'est pas un peu abîmé et corné, d'accord. si ça n'a pas été tripoté. Et puis sinon, le bon plan, c'est la carte de recharge physique, oui. hein, Yves Carat.
2: Il y a, plein de cartes de recharge physique, alors il y a différentes sociétés, voilà, ils sont 90-95% des bornes, donc voilà, faut avoir ça maintenant.
0: Hein. D'accord, alors maintenant, oui, Audrey, ah,
3: je peux poser une question.
0: Mais je vous en
3: supplie. J'ai une question, mais c'est parce qu'en fait, j'ai envie de parler de moi, j'ai des amis qui ont
2: alors, je fais psy aussi,
3: c'est ça.
2: Mais bon, je parle sous couvert du vétérinaire.
3: j'ai des amis qui ont une voiture électrique et je reste sur la thématique des bornes de recharge. Ils ont une voiture électrique, mais ils sont complètement flippés de partir en vacances en voiture électrique.
0: C'est-à-dire qu'ils n'auraient pas assez de jus.
3: Ouais, ils ont peur de tomber en rade, en fait, et de ne pas trouver une borne, etc. Ouais. Parce qu'ils vont peut-être partir dans un coin un peu paumé. Ils ont même allé jusqu'à louer une voiture thermique. Ça leur a coûté un bras pour les vacances.
0: C'est-à-dire qu'ils sentent qu'il a acheté une voiture électrique et finalement, ils louent pour les vacances une voiture thermique.
2: Ah, oui. Alors, je dirais que ça dépend de la voiture électrique. Parce que vous avez des voitures électriques avec une toute petite autonomie. Les R5 qui sont mignonnes, les premiers prix, elles ont 200 km d'autonomie. Donc sur les longs trajets, vous allez recharger, voilà, toutes les heures si vous prenez l'autoroute. Si vous avez des voitures, mais là elles coûtent 40 ou 50 000 euros, qui ont une longue autonomie et un temps de recharge rapide, là c'est moins un sujet sur les longs trajets. Et de toute façon l'électrique, le maître mot c'est l'anticipation et se dire que de toute façon ce sera moins rapide que le thermique.
4: Et de toute façon en parlant d'anticipation... La voiture va prévenir et en fait, elle va couper petit à petit la climatisation, la radio, tout ça.
5: Mais c'est vrai, on termine en pédalant,
4: c'est-à-dire que ça ne va pas bloquer d'un coup, c'est progressivement. Alors, c'est sûr, vous allez faire des choses. Ouais, un peu, ouais.
0: Alors, on attend avec impatience, monsieur Bonplan, Valère Coréard et toujours, évidemment, Yves Carat. Du coup, on achète quoi comme voiture électrique?
5: Bah oui, Yves Carat, du coup, on achète.
0: Mais non, mais c'est vrai.
5: Oui. D'abord, est-ce qu'il y a encore des aides pour acheter une voiture électrique aujourd'hui?
2: Oui, il y a même des aides pour des voitures électriques d'occasion. Quel que soit vos revenus, c'est 300 et quelques euros. Donc ça, c'est pas mal. Alors, 300 et quelques euros sur 20 000 euros, c'est pas mal.
5: Non, mais nous, on prend tout
2: beaucoup,
5: ici.
2: Mais on prend tout, mais il n'y a pas de petites économies. Donc c'est bien parce que faut vraiment, il faut voir que les concessionnaires et les agents et les marques, elles se retrouvent avec des voitures électriques d'occasion. Voilà, ça commence à être un vrai problème. Donc ça, c'est bien. Et puis, pour acheter des voitures électriques d'occasion, suivant vos revenus, suivant, etc. Il y a plein d'aides. On ne va pas entrer dans le détail. On les trouve assez facilement sur Internet, mais il y a des aides. Oui.
5: Bon, si on part sur du neuf et qu'on est décidé à aller sur l'électrique pour les raisons économiques, mais aussi écologiques, donc j'ai bien compris, on recharge à la maison, ça c'est le monde idéal, tranquillement. Oui. Là, on a un kilowattheure qui est bas.
2: Oui.
5: Dans ces cas-là, ça vaut le coup. Est-ce qu'il y a des modèles vraiment intéressant d'un point de vue budgétaire, quoi, des entrées de gamme qui sont cool.
2: Oui, alors il faut savoir déjà que la majorité des voitures électriques sont achetées en leasing, LOA ou LLD, location avec option d'achat, d'accord, ou location longue durée. Donc vous les prenez pour 3 ou 5 ans. C'est ce qui fait d'ailleurs qu'on a des couleurs très chatoyantes, parce que vous achetez une couleur, une voiture, non mais c'est important ça. Vous achetez une voiture rouge, vous l'achetez à la revente, c'est compliqué parce que tout le monde n'aime pas le rouge. C'est pour ça qu'on a beaucoup de blanc, de noir, de gris. C'est passe-partout. Donc les voitures électriques, c'est bien, mais quand les concessionnaires elles les reprennent, il faut les... Donc voilà, c'est souvent en leasing, donc vous vous embêtez pas, vous la rendez. Si vous l'achetez, vous savez que vous allez perdre énormément les premières années, je l'ai dit, 60% en 5 ans, donc il faut la garder longtemps. Et puis, ça va dépendre de votre budget, mais surtout de votre utilisation. Si vous faites que des petits trajets quotidiens, par exemple, en Ile-de-France ou autour de Saint-Étienne ou Bordeaux, voilà, pas plus de 100 km par jour.
3: Vous restez dans votre ville, voilà, peu importe.
2: 100-150 km par jour, vous pouvez prendre n'importe quelle voiture, elle les fera. Si vous allez faire régulièrement des longs trajets, là, il va falloir rajouter quelques dizaines de milliers d'euros pour avoir une longue autonomie et un temps de recharge qui est court. Et c'est d'ailleurs le problème de la voiture électrique. Si vous achetez, vous avez, mettons, un budget, vous qui nous écoutez, de, on va dire, 15 000 euros pour acheter une voiture.
6: Oui.
2: Vous achetez une voiture thermique, que vous l'achetiez à 15 000 ou à 100 000, vous aurez le même usage, le même temps pour faire le plein et le même temps de trajet pour faire un Paris-Marseille, parce qu'à 130, on dépasse pas les 130 et n'importe quelle voiture y va. Pas avec une voiture électrique. Si vous avez peu d'autonomie et un temps de recharge très long, c'est pas la même utilisation suivant le prix de votre voiture électrique.
5: Ça, c'est noté. Alors, je fais une petite parenthèse. Le leasing social, il resterait des véhicules à pourvoir. Faut regarder,
2: oui,
5: parce que c'est intéressant.
2: Reste,
5: c'est selon les ressources, je crois qu'il en reste 20 000.
2: 16 880 euros par
3: fiscal. Il est d'une précision, voilà, exactement.
2: Pour le leasing social.
5: Bon, donc il y en a encore. Ça veut dire qu'en fonction des revenus, on accède à un véhicule pour quoi? 150 euros, 200 euros par mois?
2: Ouais, 100 euros, un peu moins de 100 euros, ouais, pour les premiers. Ça, c'est vraiment bien. Alors, il faut savoir que c'est payé. En fait, quand vous achetez une voiture en leasing, vous payez le différentiel entre la voiture neuve et le prix estimé de revente au bout de 3 ans. En général, c'est 3 ans ou 5 ans. Et donc, l'État paye une partie de la voiture neuve, donc vous avez des mensualités qui sont moins fortes.
5: Rapidement, si on veut acheter d'occasion une voiture électrique, est-ce que c'est le bon moment? Parce qu'il y en a beaucoup.
2: Oui.
5: Et à quoi on doit faire attention?
2: Première chose, vous demandez le SOH, le State of Health, l'état de santé de la batterie. À moins de 70%, elle est plus utilisable pour une voiture. Si vous l'achetez à 80%, vous allez vous dire que votre batterie va perdre 1 à 2% par an dans 10 ans. Elle voudra plus rien, hein, faut le savoir. Et même pas en utilisation au quotidien, parce que vous allez avoir quelques dizaines de kilomètres d'utilisation et d'autonomie. Donc le SOH, c'est la première chose, l'état de la santé de la batterie.
3: On continue de parler voiture électrique avec vous, chers auditrices, chers auditeurs. Le standard, je vous le dis, est en train d'exploser. 0810 055 056. On a Patrick d'ailleurs qui a une question pour vous.
2: Ah, Patrick.
3: Juste après la nouveauté musicale, ça s'appelle Estelle. Te rencontrer encore, c'est ce qui va se passer. C'est avec vous, Yves Carra, tout au long de cette année.
2: Oui,
3: vous rencontrez encore.
2: Rencontrez-moi encore.
3: Bienvenue sur votre radio ici.

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2: Midi 25 sur votre radio Ici, bienvenue dans votre nouveau rendez-vous. On vous doit bien ça. Nous parlions voiture électrique, Monsieur Valère Coréard et Monsieur Yves Carra, qui est notre expert aujourd'hui, le porte-parole de Mobilité Club France, nous donnaient des bons tuyaux, des bonnes astuces, quelle voiture électrique acheter. Et nous avons un auditeur qui a une question à vous poser, cher Yves Carra. Il nous vient de la ville de Nuel-les-Aubiers. On embrasse très fort Ici Poitou et il s'agit de Patrick. Bonjour Patrick.
5: Bonjour.
6: Bonjour Patrick.
2: Comment allez-vous, cher Patrick ?
5: Très bien, très très bien.
2: Eh bien, vous m'envoyez ravi. Fortaise, je vous passe du coup Yves Carra, vous avez une question à lui poser.
5: Oui, j'aurais voulu savoir en ce moment quel véhicule acheter, si c'est thermique, diesel, hybride, quel est le meilleur en ce moment ?
2: Voilà, quel véhicule en général ? Parce que c'est vrai qu'il n'y a pas d'électrique dans la vie. Hein. Moi, par exemple, je n'irai pas sur l'électrique. Oui. Et voilà, je vous tire la langue.
6: Pas encore, mais peut-être un jour.
2: Non, j'ai trop peur. Mais c'est bête, hein, mais j'ai un peu peur que ça tombe en rade. Voilà, bon,
6: vous savez, les constructeurs savent plus quoi construire, les vendeurs savent plus quoi vendre et les acheteurs savent plus quoi acheter. On est un petit peu dans cette situation-là, on est pas mal. Hein. Mais Patrick, je dirais que ça dépend vraiment de votre usage. Est-ce que vous pouvez avoir une prise à domicile ?
5: Oui, j'ai un garage.
6: Donc,
5: oui,
6: potentiellement, vous pouvez avoir une voiture électrique. Est-ce que vous faites souvent des très longs trajets, c'est-à-dire une fois par semaine, plus de 300 kilomètres ?
5: Je suis juste retraité, donc je n'ai plus de voyage, long voyage.
6: D'accord.
5: L'utilité tous les jours, quoi.
6: Eh ben, pour vous, je dirais qu'une voiture électrique d'occasion serait pas un mauvais plan, parce que vous allez la recharger chez vous à vraiment pas grand-chose, ça va vous coûter 3 euros les 100 kilomètres, et puis des voitures électriques d'occasion, vous pouvez les négocier, parce qu'il y en a plein, donc vous pouvez les avoir pas trop cher. Pourquoi pas une électrique ?
2: Eh ben voilà.
5: Oui.
2: Patrick, ça vous a convaincu ou je vous sens un peu dubitatif ?
5: Non, j'aurais voulu savoir sur l'hybride rechargeable. Si c'est...
6: Alors, moi je suis fan de l'hybride rechargeable. Le problème c'est que c'est un peu plus cher quand même, parce que vous avez 4 à 500 kilos de batterie qu'il faut payer. Mais à l'usage, l'hybride rechargeable, pour vous, ce serait ce qu'il y aurait de plus fantastique. Vous allez rouler au quotidien en électrique, vous rechargez chez vous, et quand vous allez voir peut-être vos petits-enfants ou autres pour plusieurs centaines de kilomètres, vous êtes en thermique, ce serait l'idéal. Mais c'est un peu plus cher.
2: Merci beaucoup Patrick pour votre appel. Je me permets de prendre encore un auditeur parce qu'il y a énormément d'appels au 0810 055 056. Il s'agit de Baptiste. Bonjour Baptiste, bienvenue à vous.
7: Bonjour à tous.
6: Bonjour Baptiste.
2: On est ravis de vous accueillir dans l'émission. Vous êtes chauffeur de taxi, me semble-t-il.
7: Tout à fait. Taxi et transport de malades assis.
2: D'accord.
6: Et 100 000 km par an ?
7: Oui, à peu près. Alors, depuis que je suis à l'électrique, moins, puisque j'ai augmenté ma rentabilité.
2: D'accord. Alors, vous vouliez nous parler justement de votre expérience avec les voitures électriques. Vous en avez deux, vous y connaissez bien, du coup.
7: Ouais, j'ai des voitures de marque américaine connue. Ça fait 4 ans. Je roule donc entre 90 et 100 000 km par an. Il n'y a aucun inconvénient. Il n'y a que du positif. Hein, vraiment.
6: Vous êtes en Tesla, donc, on va le dire.
7: Ouais, tout à fait. Moi, quand j'entends, quand vous dites, il y a des trajets longs qui vont mettre plus de temps en électrique, faux. Ça, c'est faux.
2: D'accord. Pourquoi c'est faux?
7: Voiture. Mais parce que cette voiture, elle consomme très peu, elle est très efficiente. Moi, je fais des charges de 10 à 15, 20 minutes, mais maxi.
2: D'accord.
7: Et on va reprendre 80%. Là, aujourd'hui, réellement, sur autoroute, tu fais 500 km. Si je ne veux pas sur l'autoroute, tu fais 500
2: km. Mais cette voiture, elle est chère, ouais. Baptiste. Ah, on peut la nommer, non, chers amis. C'est une Tesla.
7: Elle a 47 000 euros TTC.
2: Oh, bah, pardon. Excusez-moi. Je ne savais pas qu'on avait Monsieur Rothschild dans les fils.
7: Non, mais j'en parle tous les jours. Je porte 10 clients par jour. Tous les jours, j'en parle. Moi, je prends des mais... Il faut arrêter de dire qu'il y a des inconvénients, que c'est ci, que c'est
2: mais
7: ça.
2: Mais on adore cette faculté de convaincre, Yves Carra.
6: Baptiste, sur les longs trajets, vous n'avez pas de problème. Pourquoi ? parce que vous avez un système de recharge dédié à Tesla. Vous sortez de l'autoroute, vous êtes sûr de trouver une borne libre et de forte puissance. C'est pas très cher parce qu'ils sont moitié prix. Ce qui n'est pas le cas avec des autres voitures qui ne peuvent pas utiliser ce réseau.
2: Et voilà, merci beaucoup, cher Yves Cara, pour votre expertise. Un gros bisou à vous. Cher Baptiste, vous l'avez vu, hein, c'est votre émission. Hein. Vous pouvez réagir quand vous voulez, nous laisser des messages vocaux, nous appeler, nous écrire. Ça se passe au 0810 055 0 56. C'est un appel gratuit. Pour l'heure, on va donner 200 euros.
6: Et oui. Ah bon ?
2: Mais oui, mais on est comme ça, Yves Cara. Alors non, vous.
6: Je sais pas, vous me regardez vous, quand vous parlez. Donc
2: mais oui, parce que je suis totalement hypnotisée par vos expertises. Non, on va accueillir un auditeur, ou plutôt une auditrice, Alexandrine, bonjour, qui s'est inscrite sur le site ici.fr. Bonjour Alexandrine, bienvenue.
4: Merci.
2: On est ravis de vous accueillir. Vous êtes inscrite sur le site ici.fr et du coup, vous repartez avec 200 euros de coupons à dépenser dans une grande enseigne. Ça fait du bien en cette rentrée. Oh, vous êtes comédienne de théâtre.
4: Vous vous rendez pas compte à quel point.
2: Bah, je suis ravie et je vois que vous êtes comédienne de théâtre. Ça me parle un peu.
4: Oui.
2: Je voudrais embrasser très chaleureusement, voilà, toutes les comédiennes et tous les comédiens de France. Le théâtre, il faut le soutenir en ce moment. Allez voir des pièces partout en France. On vous embrasse très fort, Alexandrine.
4: Merci beaucoup et belle journée à vous.
2: Bonne journée. Dans un instant, nous allons parler avec Pierre Fabin de l'âge de nos animaux, je crois. Et puis aussi, on va répondre à Sylvie qui nous demandait si c'était une bonne idée ou une arnaque, les mutuelles pour les animaux. Et puis, on va accueillir Nordina Tab. Et là, on va parler vélo électrique. C'est du sport ou c'est de l'arnaque? On verra ça dans un instant. Bienvenue dans votre nouveau rendez-vous. On vous doit bien ça sur votre radio ici.
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2: Midi 32 sur votre radio. Ici, on est en plein cœur de votre nouveau rendez-vous quotidien qui se nomme On vous doit bien ça. Ici, on parle de bons plans de vie quotidienne, d'arnaques à éviter. On parle de santé aussi, d'animaux. Bref, on est là pour vous rendre service parce qu'on vous doit bien ça. Nous sommes ensemble jusqu'à 13h. Je suis Enora Malagré et je suis avec Aude Razo, Valère Coréard, Pierre Fabin, le vétérinaire de l'émission. J'ai tellement hâte parce qu'il va nous parler de l'âge de nos animaux qui va convertir en âge humain. Exactement. Ça, c'est tout à l'heure, j'ai hâte. Et puis le chouchou, je me suis battue pour l'avoir, Nordina Tab.
6: Merci.
2: Notre coach sportif, bienvenue dans l'émission, c'est votre première avec nous aujourd'hui. Et dans un instant, on va parler du vélo électrique. Alors, est-ce que c'est du sport ou est-ce que ça fait de nous des escrocs? Ben, on verra ça avec vous dans un instant. Mais pour l'heure, nous avons une auditrice qui posait une question à notre vétérinaire Pierre Fabin. Nous l'écoutons tout de suite.
12: Bonjour, Cécilie. Je voulais savoir, est-ce qu'une mutuelle pour les animaux, c'est vraiment valable? Ça vaut le coup? Est-ce qu'on rentre dans notre argent? Merci, bonne journée.
2: Très bonne question, Sylvie, qui nous a laissé un message vocal au 0810 055 056. C'est notre WhatsApp, c'est gratuit. Pierre Fabin, bah alors?
13: Eh ben, c'est une très bonne idée, mais il y a beaucoup de conditions à valider pour ça. Déjà, il faut savoir... L'assurance, c'est un business. Donc, ils sont là pour gagner de l'argent. Donc, en fait, il va falloir choisir son forfait en fonction de ce qu'on va vouloir couvrir. C'est-à-dire prendre une assurance pour couvrir les vaccins, qui sont une dépense qu'on va faire de toute façon. Ça ne sert pas à grand-chose. Ça va juste nous permettre de lisser la dépense sur l'année. Mais on va perdre un petit peu d'argent dans ce cas-là. Donc, pour moi, l'assurance, elle est utile uniquement pour les accidents et les maladies. Donc, c'est ça le forfait qu'il faut souscrire. C'est le forfait accident-maladie. Et pourquoi on souscrit une assurance dans ces cas-là? Parce que les soins vétérinaires coûtent cher. Faut savoir que une opération, notamment en urgence, d'une torsion d'estomac, d'un corps étranger, c'est-à-dire qu'un animal a mangé une bêtise qui est en train de bloquer dans ses intestins, ou d'une fracture, on peut vite avoisiner des prises en charge à 2000 ou 3000 euros. Et il faut être capable de les sortir tout de suite. Donc pour tous les gens qui ont des animaux...
2: Ça, personne ne peut, hein, je vous le dis tout de suite.
13: Il y a des gens qui peuvent, mais les gens qui ne peuvent pas sortir...
2: C'est 2000... que Valère Coréard qui peut, parce que grâce à ses bons plans, il est devenu millionnaire.
13: Donc si on n'a pas l'épargne pour sortir ça, et qu'on n'a pas envie d'être confronté à cette situation, de se poser la question: est-ce que je vais pouvoir avoir la meilleure prise en charge pour mon animal? Il faut souscrire une assurance pour son animal.
2: Une assurance,
13: c'est entre 15 et 40 euros par mois. D'accord. Ça va dépendre de plein de petits facteurs, notamment de l'âge à laquelle on va la souscrire. Plus on va souscrire l'assurance jeune, plus, moins elle sera chère dans ce cas-là. Donc, et en plus, n'attendez pas que vos animaux soient malades. Sinon, si votre animal est déjà malade, la clause va être exclue. C'est-à-dire que sa maladie ne sera jamais couverte. Et par rapport aux maladies, il faut savoir que sur certaines races, par exemple les bulldogs, qui ont systématiquement, je les adore, j'étais éleveur de bulldogs, mais ils ont quand même systématiquement des petits problèmes à respirer, les problèmes respiratoires vont être exclus.
14: Et justement, est-ce que les tarifs sont différents selon l'animal, selon la race de l'animal?
13: Effectivement, donc en fait, selon l'âge où on va la prendre, selon l'animal, selon d'éventuelles pathologies qu'il a déjà, donc en fait, quand on va avoir tout un questionnaire, parfois il y en a même qui demandent un examen vétérinaire avant la souscription de l'assurance, pour justement caler le tarif à ce moment-là. Et pensez aussi à tout ce qui est franchise, parce qu'il y a des franchises sur ces assurances, des plafonds annuels à pas déplacer et des délais de carence, c'est-à-dire si notre animal va tomber malade dans le mois qui suit la souscription de l'assurance, ça ne sera pas pris en compte. Donc si votre animal commence à bricoler un peu, c'est pas le moment de la prendre. Ne la prenez pas, ça va pas être pris en compte.
2: Merci Pierre Favin, notre vétérinaire. On vous retrouve dans un instant pour parler de l'âge de nos animaux. On retrouve aussi notre chère Nordinata, mais pour l'heure, Ed Sheeran, Shape of You, sur votre radio ici.

0: Shape of You.
1: Shape of You, Ed Sheeran sur votre radio ici.
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1: Il est midi 40, toujours en direct sur votre radio ici. On est ensemble jusqu'à 13h. Vous êtes chez vous, ce nouveau rendez-vous quotidien, c'est le vôtre. Il s'appelle On vous doit bien ça. On a parlé de beaucoup de choses depuis le début de l'émission, notamment de la voiture électrique. Vous pourrez réécouter hein, d'ailleurs en podcast l'émission sur ici.fr. Et puis dans cette émission, on vous donne des bons plans. On vous parle aussi sport grâce à notre coach sportif Nordine Attab. Et on va parler vélo électrique. C'est du sport ou c'est pas du sport cette affaire ?
4: J'ai envie de répondre par oui, ouais, et non. C'est-à-dire que oui, si on a une grande nécessité physique, on peut avoir une pathologie, un certain âge, du mal à bouger. Mmh. Et là, en effet, bah, d'une manière ou d'une autre, ça va créer ou recréer du mouvement. Et non, si on est en forme, on n'a pas d'utilité à prendre un vélo électrique. Par contre, c'est là où je nuance, et Valère, tu peux me regarder comme ça.
1: C'est que la bonne ambiance,
4: jamais,
1: déjà.
4: Si jamais on vit sur du plat, il n'y a pas de nécessité. Il n'y a pas de nécessité. Si on vit en montagne, si on vit dans une zone rurale, oui, on est espacé de 5 à 10 kilomètres, et puis en plus, ça va recréer du lien social. Mmh. Si je prends, par exemple, les vélos. Aujourd'hui, les adultes, et notamment les gens, par exemple, certaines personnes qui viennent à ma salle, j'habite Orléans, sur du plat, comme à Paris. Tu as des personnes qui utilisent le vélo régulièrement. Mais si on va bien physiquement, ce que je veux dire, c'est que les personnes, on peut utiliser la voiture, et si on se dit, bah tiens, je vais créer du mouvement avec le vélo électrique, et que derrière, au final, j'ai pas de nécessité, parce que mon premier moteur, ce sont mes jambes.
1: Mais même quand on met la petite vitesse, moi j'ai un vélo électrique, il y a trois grosses vitesses, il y en a un où j'ai l'impression d'être en mob, on va pas se mentir, et le premier, j'ai quand même l'impression de faire un petit effort. Pas du tout, je me mens à moi-même.
4: C'est une histoire de petits pas, mais ce que je veux dire, c'est qu'à partir du moment où on va bien, ce que je veux dire, c'est que je vais poser une question, est-ce qu'on n'est pas en train d'aller vers la médiocrité? Le mouvement ne devrait pas être une option.
1: Nordine Attab, attention, mais... ça ne rigole pas. Valère Correa.
5: Nordine, oui, non, moi j'ai deux remarques. La première, mm-hmm, c'est pour moi, le vélo à assistance électrique, ça permet de sauter le pas plus facilement et de se dire, je peux arriver en rendez-vous sans être trempé, je peux me déplacer à vélo sans quand je suis fatigué, et en même temps, je peux pousser sur mes jambes pour aller au-delà des 25 km. Et deuxième chose, quand tu as des enfants, même sur du plat, moi j'en ai deux. Heureusement que j'ai l'assistance électrique sur le vélo cargo, sinon c'est insupportable.
4: Et pourquoi les enfants ne prendraient pas le vélo? Ce que je veux dire, c'est
5: trop
4: que
5: dangereux.
4: Non. Alors, dans ce cas-là, là, on parle de culture. Que ce soit par rapport à la douche. Pourquoi c'est pas les entreprises, dans ce cas-là, qui s'équipent correctement? C'est un ensemble qu'il faut voir.
1: C'est pas faux,
4: on
1: ça.
4: Règle pas le problème. Les enfants, je veux bien les trucs cargo, il n'y a pas de souci. Mais les enfants, demain, ça va être eux les ambassadeurs et les ambassadrices du mouvement. Et si demain, on les met déjà dans des assistances électriques, quel message ils vont pouvoir envoyer demain à leurs propres enfants? Donc, si l'enfant a un problème, par exemple, qu'il est obèse ou autre et qu'il a une pathologie, là, je suis d'accord avec toi. Ce que je veux dire, c'est que ça va créer un premier pas et on va pouvoir créer du mouvement pour aller après faire une sensibilité vers le sport. Faut pas se leurrer. Aujourd'hui, il y a beaucoup de personnes qui n'aiment pas le sport et le sport n'est pas une obligation. Mais par contre, si l'assistance électrique, que ce soit pour les adultes qui auraient besoin, je vais mettre ça au conditionnel, les enfants qui auraient besoin, mais un enfant, normalement, c'est un vélo classique, ou les seniors, j'adore le vélo électrique. Pourquoi? Parce que derrière, ça leur permet d'aller plus loin, plus longtemps, de maintenir, de favoriser le lien au social aussi, parce qu'il faut savoir qu'à partir du moment où on bouge moins, derrière, automatiquement, les relations sociales s'écroulent. Et le vélo électrique a un intérêt. Ça, c'est la première chose. Pour les personnes qui habiteraient dans la zone rurale.
1: Réagissez, les amis, 0810, 055, 056. Non, parce que moi, je trouve ça passionnant. Mais je bois vos paroles, je suis pas du tout d'accord avec tout, et c'est ça qui est super.
4: Mais en montagne, là, je rejoins Valère. Ce que je veux dire, c'est que c'est pas simple quand on prend du dénivelé tout de suite et qu'on arrive.
1: Voilà.
4: On se heurt. Mais quand derrière, je vais cogner aux portes, ou on va cogner aux portes des entrepreneurs, des chefs d'entreprise derrière qui disent oui, mais le coût de la douche. Mais tout est lié. Ce que je veux dire, c'est que pourquoi ils ne paieraient pas directement des vélos électriques à leurs employés? Ça va favoriser le mouvement, le bien-être mental, bref, tout un ensemble qui serait positif. Donc derrière, attention à parler de sport avec une assistance électrique dans certains domaines, pour des sportifs, et je le vois notamment sur les personnes qui font du trail avec les vélos, tout ça. Derrière, ça leur permet d'enquiller davantage de côtes, c'est-à-dire qu'ils vont pouvoir faire plus de répétitions. Tu en parlais tout à l'heure, Valère, tu l'intègre à l'intérieur d'une préparation physique. Pourquoi pas? Mais il ne faut pas que le vélo électrique devienne le modèle unique. Juste avant de venir, vous savez ce que je suis parti faire? Je suis parti voir dans une grande surface de sport que je vais taire le nom.
1: Ouais.
4: Aujourd'hui, c'est 50-50. Alors que le vélo électrique devrait
1: être... C'est-à-dire 50-50
4: de vente de vélo électrique. Aujourd'hui, vous allez dans un rayon, il y a autant de vélos.
1: Vous voulez dire qu'il y a autant de vélos pas électriques?
4: Exactement.
1: D'accord, qui se vendent, d'accord.
4: Mais j'habite sur du plat. Comment ça se fait? Et demain, j'ai peur que...
1: Il est remonté comme un coup.
5: Mais est-ce que ça démocratise le vélo? Moi, ma question, elle est là, parce que c'est quand même mieux pour l'écologie, c'est bon pour la santé,
4: mais
5: c'est
4: Valère,
5: quand même...
4: Parce qu'on pense aujourd'hui...
5: C'est une question, hein.
1: Excusez-moi, j'ai l'impression d'être au débat présidentiel.
5: Il est costaud, alors.
4: Mais lorsqu'on pense à demain, je veux bien que le message là, mais quel message on envoie demain? C'est-à-dire demain, après-demain, c'est ça qu'il faut penser. Dans 10 ans, dans 20 ans, 30 ans, derrière, toutes les assistantes, je suis désolé, à vélo musculaire, quand je passe, je me fais doubler. Wow. Jamais on me double avec un vélo électrique. Je compte les points dès que je double un truc électrique. C'est ça. Alors ça, c'est
1: mais
4: mon projet
1: de vie. Mais parce que vous êtes Superman.
4: Non, mais ce que je veux dire, c'est que, attention, que ça puisse, par exemple, favoriser le mouvement par rapport à la voiture, c'est très bien. Parce qu'aujourd'hui, il y a 60% des Français qui utilisent leur voiture pour un trajet de 1 à 2 km.
1: Et, oui.
4: Et si le vélo électrique permet de bouger, oui. de créer davantage du mouvement, mais
1: là,
4: go, mais
1: voilà.
4: derrière, mais si ouais. on a la capacité, il ne faut pas que le vélo électrique soit l'objet unique.
1: Écoutez, le débat est ouvert, hein. Réagissez. Oh, encore
4: faut que je
1: une fois.
4: Je me calme, faut que je calme, Eleonora. Merci Valère.
1: 0,55, 0,56, tout le studio était en apnée,
4: oh pardon,
1: chers
4: ça,
1: amis.
4: Je me détends.
1: Mais pas du tout, c'est ça qu'on aime chez vous. Vous êtes un passionné.
4: Ah oui, totalement.
1: Vraiment, on est ravis de vous accueillir dans la bande de On vous doit bien ça. Dans un instant, nous allons parler d'animaux avec notre vétérinaire Pierre Fabin. On va convertir l'âge de nos animaux en âge humain. Ma passion. Mais pour l'heure, un peu de musique avec Renaud et ce titre mythique. Oh, ça va calmer l'ordinateur.
4: Ça me fait du bien.
1: Mistral gagnant sur votre radio ici.

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0: Renaud, Mistral gagnant sur votre radio ici dans On vous doit bien ça.
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0: Midi 49, encore une dizaine de minutes à passer dans votre bonne compagnie, pardon, j'en suis toute bouleversée, parce que ça débat très fort en antenne dans le studio de On vous voit bien ça, sur votre radio ici. On a parlé vélo électrique, donc Nordine vraiment est montée au créneau, non, ça n'est pas vraiment du sport. Mais pour l'heure, nous adressons à notre vétérinaire préféré, monsieur Pierre Fabin. Alors monsieur le vétérinaire, on va convertir l'âge de nos animaux en âge humain. Et je suis trop contente parce que moi j'ai deux chats et j'aimerais bien savoir quel âge ils ont en vrai.
3: Effectivement, voilà. Et c'est un sujet qui est beaucoup plus léger que du coup le débat précédent.
0: Ça va pas nous faire de mal.
3: C'est pas plus mal. Alors est-ce que vous avez une idée de comment on fait?
0: C'est plus 7.
3: Fois 7. Donc ça c'est une vieille croyance malheureusement. Je vais la détruire. Non, ça n'est pas vrai.
0: Et
3: je vais la
0: détruire.
4: Mais moi j'arrête pas de compter, je fais fois 7 tous les ans.
3: On fait fois 7 et on pense que voilà, c'est l'histoire des 7 vies du chat, c'est un vieux calcul des années 50. En fait aujourd'hui on a des grilles de calcul qui sont beaucoup plus compliquées que ça. D'accord. Et en fait, on les représente souvent sous forme de frise. Vous la voyez dans la salle d'attente du vétérinaire. Vous avez la frise, vous regardez quel âge a votre animal en âge réel et ça convertit en âge humain. En fait, ça se base sur ce qu'on appelle l'horloge épigénétique, c'est-à-dire le vieillissement de l'ADN des animaux et aussi sur les étapes physiologiques de la vie de nos animaux, sur la puberté, sur l'âge adulte et le vieillissement de leurs organes. Mais en fait, la première question qu'on doit se poser en parlant de tout ça, c'est pas juste un gadget, parce que tout le monde est content de convertir l'âge de son animal en âge humain, mais c'est vraiment très utile au jour le jour, pas juste pour faire une publication Instagram pour son anniversaire.
0: Même si on la fera quand même.
3: Même si on la fait avec, voilà. Clairement. On pourra la faire en disant, voilà, mon animal, il a 35 ans aujourd'hui.
0: Je vais le faire.
3: Voilà.
0: J'attends de savoir quel âge a mon animal. Il s'appelle Bruno, je l'embrasse. Oh, je l'écoute tous les midis à la radio.
3: En fait, ça va surtout nous aider à pouvoir estimer leur espérance de vie, savoir jusqu'à quand ils vont vivre et à nous projeter sur leur santé. Voilà, quand on sait que notre animal il a 60 ans, on sait que c'est normal qu'il a un peu d'arthrose, qu'il a un peu les genoux qui craquent, qu'il va falloir lui faire un bilan sanguin, ce genre de choses qu'il ne fait pas assez de vélo.
0: Voilà.
3: Et justement, on a besoin de ces grilles pour s'en rendre compte. Alors, ce n'est pas du tout linéaire, ce n'est pas 7 ans tous les ans. La première année, ça explose. Un chien de 1 an ou un chat de 1 an, il est carrément dans sa puberté. Il a 15-16 ans et à 2 ans, un chat a 24 ans. Déjà. Exactement.
0: C'est
3: voilà, donc c'est pas du tout linéaire.
0: Attends, mais Bruno, il a 1000 ans.
3: Eh ben, quel âge a Bruno?
0: Voilà. Bruno, il a 9 ans.
3: Il a 9 ans, et ben, en âge humain, il a 52 ans. Aujourd'hui, c'est un quinquagénaire.
5: Il a connu Ramsès.
0: Ça va, 52 ans. Voilà. Il porte beau.
3: Et il y a une grande différence pour les chiens. Pour les chiens, ça dépend énormément de leur format. Un chihuahua vieillit beaucoup plus doucement qu'un dog allemand.
0: D'accord.
3: Si par exemple, on a un chihuahua et un dog allemand qui ont 8 ans, ils n'ont pas du tout le même âge. Un chihuahua, il a environ 50 ans. Et le dog allemand qui va faire plus de 50 kilos, il va avoir 75 ans.
0: Mais attendez, on la retrouve où, votre frise là?
3: Sur Internet, très facilement. Vous tapez âge des animaux en âge humain et vous retrouvez ça.
0: D'accord.
3: Ça marche pour les chiens, pour les chats, on a des grilles pour les lapins. Et on peut même aller plus loin sur certaines autres espèces.
0: Sur les poneys, tout ça, tout
3: sur
0: ça.
3: Les poissons, voilà.
0: On sur les aussi. Poissons
3: Il y a des règles qui existent qui sont moins précises, mais même sur les poissons, ça existe.
0: J'adore cette histoire. Je suis Bruno. Bruno, mon Dieu. Merci Pierre Fabin.
3: Avec plaisir.
0: J'adore. Je vous demanderai l'âge de Brigitte, qui est ma deuxième chatte, elle a 4 ans. Ça sera hors antenne. Alors, dans quelques minutes, on vous redonne 200 euros de pouvoir d'achat. Et puis, on va accueillir une auditrice, Juliette, qui a envie de nous parler, parce que vous êtes très nombreux à réagir au standard 0810 055 056. A tout de suite sur votre radio ici.
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0: Quelle joie de vous retrouver chaque midi dans votre nouveau rendez-vous. On vous doit bien ça. C'est notre première semaine. C'était la semaine de rentrée. Donc, on espère que l'émission vous plaît. En tout cas, vous êtes très, très nombreuses et très nombreux à réagir sur le site ici.fr, au standard, au 0810 055 056. Comme l'a fait d'ailleurs Juliette, que nous accueillons avec joie, qui nous appelle de Château-Rouge. J'en profite pour embrasser très chaleureusement ici Berry. Bonjour Juliette, bienvenue.
6: Bonjour.
0: Comment allez-vous, chère Juliette?
6: Ça va, à peu près.
0: Oh, à peu près, que se passe-t-il?
6: Oh,
5: avec l'âge, il y a des ennuis de santé.
0: Bah oui, j'imagine. Mais j'espère au moins qu'on vous fait un peu sourire en écoutant l'émission.
5: Oui, j'aime beaucoup.
0: Ah, bon bah c'est déjà ça. Alors Juliette, vous aviez un petit mot à nous dire.
5: Oui, je reviens sur les voitures électriques.
0: Vous faites bien, c'était le sujet de la première partie d'émission, hein,
5: oui,
0: entre midi et midi 30.
5: C'est bien joli les voitures électriques. Oui. Où va-t-on trouver l'électricité plus tard ? Certaines personnes ne veulent pas du nucléaire,
0: c'est
5: les
0: vrai.
5: Autres d'éoliennes et les autres de barrages. Où va-t-on trouver l'électricité ?
0: Mais c'est une très bonne question, Juliette. Non, mais c'est vrai, elle met les pieds dans le plat, si je puis me permettre. Bravo, Juliette.
6: Oui, c'est une
0: bonne... Il va falloir pédaler nous-mêmes, hein, à ce compte-là.
6: Vous avez raison de poser la question. Alors, il faut savoir qu'en France, on est quand même plutôt bien lotis, parce qu'on exporte notre électricité, et on en exporte beaucoup. En fait, c'est vrai qu'on a historiquement un gros parc nucléaire. On est le pays le plus nucléarisé au monde, en fait, c'est-à-dire entre la population et le nombre de réacteurs. Et puis, on a quand même développé ce qu'on appelle les énergies renouvelables, les énergies alternatives. Donc, le sujet aujourd'hui se pose pas vraiment. Et puis, en vérité, il y a un autre sujet. C'est où va-t-on trouver le pétrole quand il n'y en aura plus ou il y en a quand même de moins en moins. C'est une ressource qui est limitée, en fait. Et on a un problème de souveraineté là-dessus. On l'a vu avec le détroit d'Hormuz il y a pas longtemps. On a quand même failli se retrouver bloqué.
7: Mais ça ne s'arrange pas.
6: Et ça ne s'arrange pas. Donc, vous avez raison de poser cette question. Mais on va dire que, au niveau, en tout cas, français, on est plutôt bien loti.
0: D'accord. Vous avez entendu, Juliette, vous êtes plutôt d'accord avec Valère, vous avez complètement le droit de dire non. Hein. Il est habitué.
6: Je me fais engueuler aujourd'hui.
5: Il faut penser aussi aux personnes qui auront besoin d'électricité pour se chauffer.
0: Je suis d'accord, exactement. Ça sera d'ailleurs... merci Juliette. Ça sera l'objet, je m'adresse à ma rédactrice en chef Aude Razo, ça sera l'objet d'une autre émission grâce à vous, dis donc Juliette. Donc je vous remercie par deux fois.
5: Non, parce que c'est quand même inquiétant. Tout électrique, c'est bien joli, mais...
0: Ouais, je suis d'accord, soyons vigilants. Je vous embrasse très fort, Juliette. Merci beaucoup d'avoir appelé. Prenez soin de
5: rien.
0: Vous.
5: À la prochaine fois.
0: À la prochaine fois. Et nous allons accueillir le deuxième gagnant, puisque vous le savez, tous les jours, je booste votre pouvoir d'achat. C'est 200 euros qui partent tout de suite là, maintenant, si vous avez la bonne idée de vous inscrire sur ici.fr. Et c'est ce qu'a fait Benoît, qui habite à Vendin-les-Béthunes, dans le Pas-de-Calais. Bonjour, bienvenue Benoît.
8: Oui, bonjour.
0: Oh, la belle voix de Benoît, dis donc.
8: Merci.
0: Pardon, excusez-moi, c'est sorti tout seul, pardonnez-moi, c'était un petit peu osé. On embrasse d'ailleurs très chaleureusement ici Nord. Alors Benoît, vous êtes retraité, vous êtes papa de 4 enfants et vous êtes grand-père de 3 petites filles.
8: C'est ça, oui.
0: Que nous embrassons aussi. Et Benoît, vous êtes inscrit sur ici.fr et c'est gagné, Benoît.
8: Merci.
0: Bah oui, c'est toujours ça de prix en cette rentrée, voilà, 200 euros, vous allez pouvoir dépenser dans une grande enseigne. Vous écoutez un petit peu l'émission ? On a besoin de vos retours, hein, chers auditeurs. Vous aimez ou pas du tout ?
8: Oui, moi j'aime bien, ça me plaît, oui.
0: Bon, bah, tant mieux, on va continuer comme ça. Merci beaucoup Benoît, prenez soin de vous.
8: Eh bien, merci.
0: On est très, très heureux, vous savez, hein, de vous retrouver dans ce nouveau rendez-vous. On vous doit bien ça. Je voudrais vous dire que... Oui, parce que c'est déjà la fin de l'émission, c'est une catastrophe. On a tous envie de sangloter. J'en rajoute un peu. Le sujet de lundi, figurez-vous, ça sera les pâtes au cadmium. Et nous recevrons un expert, si j'articule, c'est encore mieux, qui travaille avec 60 millions de consommateurs. Gros dossier, hein, lundi avec vous. Merci Aude Razo, merci Pierre Favin, merci Nordinata qui a fait sa première avec nous aujourd'hui.
9: Dit je t'aime à Valère, juste après.
0: Oh, voilà. Ils sont trop mignons, mais oui, Valère, Coréard. Et puis pour préparer cette émission, je remercie de tout mon cœur ma chère Céline à la réalisation qui m'a portée toute la semaine, c'était ma première semaine, c'était pas évident. Emma à la technique, Sadika au standard et Gwenel à la préparation. Alors, est-ce que vous voulez vous réinscrire d'ailleurs sur ici.fr, vous le pouvez, n'hésitez pas, parce que je vous le dis, tous les jours, je booste votre pouvoir d'achat. Ces deux auditeurs, d'ailleurs, je le précise, dans l'émission, un au début de l'émission, un à la fin de l'émission. Et puis je vous le redis, vous pouvez réécouter aussi l'émission en podcast, en replay, sur ici.fr, Aude Razo.
7: Les gens peuvent nous envoyer des WhatsApp.
0: Oui, des WhatsApp, des messages vocaux, des textos sur ce WhatsApp qui est donc 0810 055 056.
7: Dans quelques
10: quelques instants, on se retrouve pour le Mac Basque du vendredi avec un très beau projet qui est en train de voir le jour à Anglet. Une cavalcade, un spectacle de près de 3 heures qui mêle chant, musique, danse, théâtre et le tout inspiré d'Anglet. Ce sont près de 300 personnes qui y participent. On en parle avec 4 invités, 4 participants à ce beau projet. Diokini Lungarai pour la partie théâtre, Pachi Amulé pour la musique, Asier Altuna pour toute la logistique et une voix que vous connaissez bien également. Bichène Tévrignan sera également avec nous en studio pour parler de la danse de ce spectacle. Ensuite, une info pratique à vous donner parce que, étant donné que c'est la rentrée, on vous parle de tous les forums d'associations qui auront lieu ce week-end au Pays Basque. On vous donnera aussi des bons conseils pour essayer de soigner les plantes qui ont un peu souffert de la chaleur comme nous cet été. Ce sera avec Jean-Michel Olaïsola de la jardinerie Lafitte. Pour le coup de cœur, direction la Bastide de Clérance, ce week-end, c'est le marché céramique.
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10: Allez, courage, c'est vendredi, vous écoutez ici Pays Basque, il est 13h.
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0: Je vous souhaite à tous de passer un excellent après-midi à l'écoute d'ICI Pays Basque. Il est 14h. Tout de suite, le journal de 14h présenté par Emeline Ferry.
9: 1 milliard d'euros débloqués, ça n'est pas suffisant, regrette la FNSEA qui voudrait le double. Après l'annonce d'un grand plan gouvernemental pour aider les agriculteurs dont les cultures et les élevages sont fragilisés par la sécheresse et la canicule, on est loin du compte, dit aussi la coordination rurale. La Confédération paysanne parle d'un vrai scandale et appelle à la mobilisation dans les prochains jours. Annie Genevard, la ministre, est cet après-midi à la rencontre de la profession à la foire de Châlons en Champagne. À 3 semaines de la visite du pape en France, le collectif collectif des victimes de Bétarame exprime sa consternation après le refus de Léon XIV de rencontrer une délégation de victimes le jour de sa venue à Lourdes, à quelques kilomètres de l'institution catholique incriminée. Le pape rencontrera tout de même plusieurs victimes d'abus au sein de l'Église catholique, mais pas de représentants de Bétarame. Plus de 80 cas de salmonellose recensés depuis le printemps chez des personnes ayant mangé des graines de courge. Des rappels sont ordonnés. Ces graines étaient notamment vendues dans les magasins Grand Frais. Toutes les infos sont sur ici.fr. Le retour des fortes chaleurs sur une bonne partie du pays. 5 départements, la Drôme, l'Ardèche, le Gard, l'Hérault et l'Aude sont en vigilance orange avec des températures qui vont parfois frôler les 40 degrés aujourd'hui. Troisième journée de Ligue 1 de foot ce soir. Lyon affronte Auxerre à 19h. À 21h05, le PSG reçoit Monaco sur sa toute nouvelle pelouse au Parc des Princes. L'ancienne était trop abîmée. Il a fallu la changer. Elle était abîmée par les épisodes de canicule et la sécheresse.
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10: À quelques encablures du week-end, c'est un soleil radieux que nous promet Météo France pour cet après-midi. Soleil généreux tout au long de la journée et des températures qui n'en finissent plus de grimper dans l'intérieur des terres. On dépasse même les 30 degrés aujourd'hui. Sur la côte, c'est un peu plus respirable avec 24 degrés relevés à Bayonne, 26 à Biarritz, 27 autour de Saint-Jean-de-Luz et d'Andaille, 28 degrés au-dessus d'Espelette et plus on va dans l'intérieur, plus il fait chaud. 30 degrés à la Bastide-Clairance, 32 pour Yoldi, 33 pour Musculdi, jusqu'à 33 également à Saint-Palais et 34 degrés pour Mendive et Moléon.
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0: Nous sommes en 1982 quand, sur son quatrième album, le groupe Toto sort ce tube Rosanna qu'on vient d'entendre sur votre radio ici Pays Basque. Ravi de vous retrouver pour passer l'après-midi en musique avec de la chanson française, trois chansons françaises à suivre dans les prochaines minutes. Nino Ferrer avec La Maison Près de la Fontaine, Marine avec son nouveau single Tricheur et un peu de sensualité avec Axel Red dans quelques secondes.
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0: Jazzy, la maison près de la fontaine de Nino Ferrer sur votre radio, ici Pays Basque.
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2: 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Après un déplacement en Corrèze, le cœur d'homme basque gogothique vous donne rendez-vous en Amicoussé ce samedi 5 septembre 2026 à 21h pour un nouveau concert en l'église Saint-Pierre de Béasque, la piste près de Saint-Palais. A cappella ou en musique, venez découvrir un programme riche, varié, renouvelé, porté par les solistes, les musiciens et les choristes de Gogothique. Gogothique propose un programme composé de chants issus des répertoires basques traditionnels et religieux, ainsi que des adaptations de titres plus actuels de la musique basque ou de la chanson française. Attendez-vous aussi à voyager en France et à travers le monde pour découvrir d'autres cultures et des ambiances musicales différentes. Sans oublier la troisième mi-temps à la fin du concert sur le parvis de l'église pour chanter avec le public. Alors notez bien, Gogothique est en concert à l'église de Béasque, la piste près de Saint-Palais, samedi 5 septembre 2026 à 21h.
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0: parce que la bonne musique, c'est toujours mieux en live et encore plus quand c'est de la musique d'ici. Le chanteur du Guy Pouchkoa, Mikel Marquez, c'est le titre Yon Sahara sur votre radio ici Pays Basque. Dans 10 minutes, retour de l'actualité, le flash de 15h à suivre après Cookie Dingler, Grand Corps Malade ou encore Scorpion sur votre radio ici Pays Basque. Bel après-midi.
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2: Une fresque polémique à Itsasu, inaugurée dimanche dernier. Elle rend hommage, affirme le préfet des Pyrénées-Atlantiques, à Tchomin Olagaray, membre du groupe armé Iparretarac.
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1: Merci de passer l'après-midi avec votre radio ici Pays Basque, il est 15h. Toute l'actualité en France et dans le monde, présentée en 90 secondes, c'est avec Emeline Ferry.
2: Face à une sécheresse historique, la ministre de l'Agriculture met 1 milliard d'euros sur la table des fonds débloqués pour indemniser les pertes de rendement, soutenir les trésoreries pour éviter les faillites et relancer la production agricole. 1 milliard d'euros, pas suffisant, réagissent les syndicats. La Fondation de France a récolté 9 millions d'euros pour aider les sinistrés des incendies et des canicules cet été. Appel aux dons lancé il y a un mois pour mener des actions concrètes sur le terrain, dans l'urgence et dans le temps long. 130 euros donnés en moyenne par chaque participant, a expliqué une représentante de la Fondation sur l'antenne de ICI. Une plainte déposée contre la ville de Paris, contre Emmanuel Grégoire, le maire, et sa prédécesseure Anne Hidalgo, en plein scandale des violences sexuelles dans le périscolaire. 17 familles de victimes s'unissent dans cette procédure pour, selon elles, montrer le silence coupable qui a mis en danger leurs enfants. L'essence la plus consommée par les automobilistes français, le samplon 95, le E10, n'a jamais été aussi cher depuis le début de la guerre au Moyen-Orient, début février, 2,09 € le litre en moyenne. Un défenseur éternel de la culture tzigane, le cinéaste Tony Gatliff est mort, il avait 77 ans, réalisateur d'une vingtaine de films, dont Adjo Dilo. Il a raconté l'exil, la liberté, la culture gitane pendant toute sa carrière. Météo France s'attend à battre des records de chaleur cet après-midi, température en nette hausse, 5 départements sont placés en vigilance orange canicule, l'Ardèche, la Drôme, le Gard, l'Aude et l'Hérault.
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1: À quelques encablures du week-end, c'est un soleil radieux que nous promet Météo France pour cet après-midi. Soleil généreux tout au long de la journée et des températures qui n'en finissent plus de grimper dans l'intérieur des terres. On dépasse même les 30 degrés aujourd'hui. Sur la côte, c'est un peu plus respirable avec 24 degrés relevés à Bayonne, 26 à Biarritz, 27 autour de Saint-Jean-de-Luz et d'Andaille, 28 degrés au-dessus d'Espelette et plus on va dans l'intérieur, plus il fait chaud. 30 degrés à la Bastide Clérance, 32 pour Yoldi, 33 pour Musculdi, jusqu'à 33 également à Saint-Palais et 34 degrés pour Mendive et Mauléon.
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0: You Keep Me Hanging On, une reprise des Supremes interprétée par Kim Wilde sur votre radio, ici Pays Basque. À suivre trois chansons françaises à la suite, Étienne Dao, Oshi ou encore Claude Nougaro, pour accompagner votre après-midi sur votre radio, ici Pays Basque. Restez dans le coin, on aura aussi des bons plans pour vous à suivre. Passez une très belle après-midi avec nous.
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0: La jolie petite ritournelle d'Étienne Daho avec le premier jour du reste de ta vie sur votre radio, ici Pays Basque.
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0: La rentrée, ouais, je sais, c'est pas rigolo, mais c'est quand même aussi le moment de reprendre ses activités sportives et tous les autres loisirs, et même, pourquoi pas, d'en découvrir de nouveaux. Sachez que ce samedi 5 septembre, les forums des associations se multiplient à Anglette, à Ustaritz, à Asparin, à Saint-Pé-sur-Nivelle, à Guétari, etc., etc. Par exemple, à Ustaritz, vous trouverez des démonstrations de boxe, de pelote, de danse, de tennis, et même plus original, de sabre. À Hendaye, 75 associations seront représentées. La Once et Urquuit s'unissent pour proposer le premier forum intercommunal des associations. À l'abbaye de Laonce, 37 assos seront présentes. Ces rendez-vous qui permettent aussi de rencontrer les bénévoles qui font vivre les communes toute l'année. C'est l'occasion de s'inscrire, de tester une nouvelle activité ou simplement même de découvrir le tissu associatif tout près de chez vous. Sport, culture, loisirs, solidarité, de quoi trouver son activité et bien démarrer la rentrée. Rendez-vous ce samedi 5 septembre.
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0: Quand la musique d'ici s'inspire du rock celte, le groupe biscayen Maconac sur votre radio, ici Pays Basque avec le titre Belé Beltzac. Si vous aimez ça, ce genre de son, si vous aimez chanter en Euskara, restez dans le coin juste après l'actualité. À 16h, vous retrouvez Ainhoa Altuna pour une heure de musique d'ici, 100% chanson basque à suivre sur votre radio, ici Pays Basque.
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1: Bon après-midi à tous, allez courage, c'est vendredi, il est 16h. À 16h le journal avec Emmeline Ferry.
2: Après les retentissants piratages des plateformes du fisc cet été, deux hommes ont été interpellés, viennent d'apprendre nos confrères de France Info. L'un des suspects est mis en examen, placé en détention provisoire, suspecté d'être l'un des auteurs de l'attaque informatique qui a conduit à des fuites massives de données sur le site des impôts. Le deuxième suspect a été libéré après sa garde à vue. Pour sauver les agriculteurs en danger face à une sécheresse historique, le gouvernement débloque 1 milliard d'euros des aides d'urgence pour soutenir la trésorerie pour indemniser les pertes et relancer la production. Mais les syndicats jugent ces annonces insuffisantes. La FNSEA réclame 2 milliards d'euros, le double. Des nouvelles de l'incendie au Vence, dans le sud de l'Ardèche, qui mobilise jusqu'à 250 pompiers depuis hier. Feu partiellement contenu dans ce secteur, mais toujours actif dans une commune voisine. L'Ardèche, qui fait partie aujourd'hui des 5 départements en vigilance orange canicule, avec la Drôme, l'Hérault, le Gard et l'Aude. Jusqu'à 39 degrés attendus par endroit, le retour des fortes chaleurs concerne une bonne partie du pays. Un coup d'arrêt, le gouvernement renonce à imposer aux collectivités la consigne pour le recyclage des bouteilles en plastique, projet relancé par Emmanuel Macron au mois de mai, qui avait provoqué la colère de nombreux élus de collectivités. À la place, l'exécutif propose une consigne volontaire et territorialisée. Le PSG inaugure ce soir sa nouvelle pelouse avec la réception de Monaco. L'ancien gazon du Parc des Princes a dû être changé cet été, abîmé par la canicule. Le match est à 21h.
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1: Notre département est en vigilance jaune pour le phénomène de canicule. On le constate, il fait beau, mais surtout, il fait très chaud cet après-midi au Pays Basque. Sur le littoral, encore ça va. Il fait 27 degrés à Saint-Jean-de-Luz, 26 à Biarritz, mais il fait 33 degrés à Suesque-1, à Eurmix, et le plus chaud, c'est à Montory et Mendive, où on a 35 degrés. Cette nuit, les températures vont redescendre, oui, mais moins que les jours précédents, avec 19 à 20 degrés. Demain samedi, il fera encore plus beau et plus chaud avec 35 degrés.
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0: L'Europe Nogen fête ses 10 ans cette année. Arratsaldeon, Neneri, et bienvenue dans notre heure La Musique d'ici, 100% chanson basque, l'heure qui est consacrée à la création musicale de chez nous. 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

0: groupe Frikun vous attend demain soir pour fêter les 20 ans de Baigoriko ikastola instantean. 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Et puis place au groupe originaire de Gasteiz. Orube est né en 2012. Année à 10 albums parmi lesquels ce titre que nous allons écouter maintenant. 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

0: En attendant, le marin Malinella d'Ensai par le groupe Xolotan Bele sur votre radio, ici Pays Basque.
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0: Cette semaine, c'est la rentrée et en plus de repartir à l'école ou au travail, on commence aussi les activités extrascolaires. Et justement, pour vous aider à choisir ce dans quoi vous allez vous initier et vous inscrire cette année, plusieurs forums d'associations vous attendent demain. À la Once, de 10h à 13h au cloître de l'abbaye, pour le premier forum intercommunal des associations de la Once et de Urquuit. À Ustaritz, de 9h à 13h aussi, ce sera place Bilgounet, avec possibilité de s'inscrire directement sur place, mais aussi d'assister à des démonstrations de boxe, de pelote, de danse, de tennis, mais aussi de maniement de bâtons et de sabres. Troisième forum, c'est à Anglette, de 9h à 18h30, sur deux lieux différents, la salle Saint-Jean et le complexe Aitzpéan, afin de découvrir les 140 associations Angloy. Donc n'hésitez pas à aller faire un tour ce samedi dans les différents forums d'asso, vous y trouverez forcément votre bonheur.
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0: les filles de Nogen sur votre radio ici Pays Basque. On s'informe dans quelques minutes. On continuera l'après-midi en compagnie de Médéric Bouillon juste après les groupes Bengo et Chouchtraya. Bonne soirée à tous. Bon week-end. Je vous retrouve lundi, même heure, même endroit. Mouchou Ondiak.
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1: Je vous souhaite un bon début de week-end. Bienvenue, il est tout juste 17h. L'actu d'ici Yves Tussaud, bonsoir.
2: Bonsoir Médéric, bonsoir à tous. Le pape Léon XIV, qui sera à Lourdes les 26 et 27 septembre prochains, ne recevra pas les victimes de Bétarame. Le collectif des victimes, qui regroupe plus de 200 anciens élèves, d'y prendre acte avec consternation de ce refus d'accorder une audience à une délégation de victimes. Le collectif souhaitait pouvoir remettre au pape 5 propositions concrètes pour protéger, réparer et prévenir. Un plan à plus d'1 milliard d'euros pour répondre à la crise agricole liée à la sécheresse et aux conséquences des différentes canicules qui ont secoué le pays depuis le mois de mai. La ministre de l'Agriculture, Annie Genevard, précise que ces financements doivent permettre d'éviter les faillites, de soutenir les trésoreries et de relancer la production. Le gouvernement estime le montant nécessaire à plus de 500 millions d'euros. Des mesures jugées insuffisantes par Corinne Nousty, la présidente de la FDSEA 64, et des mesures qui seront au cœur de la rentrée du syndicat agricole la semaine prochaine. De son côté, Jean-Jacques Lasserre, le président du conseil départemental, a annoncé à la mi-journée à Issy, Pays Basque, que le département allait voter une aide de l'ordre de 2 millions d'euros pour le monde agricole.
1: Les derniers ajustements de la rentrée scolaire avec le comité départemental de l'éducation nationale.
2: Et pas de changement au Pays Basque, excepté l'ajout d'un demi-poste de basque à l'école du Reptou de Biarritz. Le syndicat FSUS NUIPP proteste toujours contre la suppression de 23 postes en primaire dans le département et contre le traitement qui est réservé aux AESH. C'est pour cela que le SNUIPP 64 et la FSU appellent à participer à la journée nationale de grève et de manifestation pour les salaires dans la fonction publique le mardi 29 septembre prochain. Le coup d'envoi de la Feria de l'Atlantique à Bayonne tout à l'heure à 18h30 aux arènes Lachepaillé, la désormais traditionnelle corrida goyesque bleue, avec en piste ce soir le numéro 1 mondial, le péruvien Andrés Rocarrey, son compatriote Pedro Luis, et puis un jeune espagnol de 19 ans à peine, Marco Pérez, qui est présenté comme la star montante de la tauromachie.
1: Le Biarritz Olympique Pays Basque en déplacement à Oyonnax ce soir pour le compte de la deuxième journée de Pro D2.
2: Et bien sûr, ce match sera à vivre en intégralité sur Issy Pays Basque. Coup d'envoi de la rencontre à 19h30. Parmi les autres matchs de la soirée, le déplacement de Dax à Aurillac et à Gimbrive. Hier, Provence Rugby s'est imposé 18-13 face à Colomiers et a pris la tête du classement. Puis en football, la quatrième journée de la Liga. Hier soir en ouverture, la Real Sociedad a été tenue en échec 0-0 par le Celta Vigo. Demain, Bilbao recevra l'Atlético Madrid. Enfin, alerte au Bahin sur le littoral aquitain tout au long de ce week-end, alors que l'on annonce une météo estivale et que vous devriez être nombreux à profiter de la plage. Risque maximal selon la préfecture de région. Prudence donc, je vous rappelle que 2 hommes se sont noyés cette semaine au large des plages d'Anglet et de Bidart.
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2: Oui, Médéric, c'est un week-end très estival qui s'annonce.
1: Exactement, avec demain une journée ensoleillée pour l'ensemble de la journée, des températures voisines des 31 à 34 degrés, des températures qui se situent au-dessus des valeurs normalement observées, et les températures de la nuit 21 à 23 degrés demain soir. Pour votre journée de dimanche, du soleil toujours avec 29 à 31 degrés sur le littoral basque dimanche, 32 à 35 degrés dans les terres et 19 à 21 degrés dans la nuit. 17h03.
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1: Merci, on vous retrouve à 18h, à tout à l'heure. Et c'est parti pour une nouvelle heure ensemble. La rentrée est là, septembre s'installe. Mais pas question de perdre le rythme. On garde le sourire, on monte le son. On démarre avec un classique qui met tout le monde d'accord. Music and Lights, Imagination sur votre radio locale ici Pays Basque. Et on est ensemble jusqu'à 18h.

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0: Et il va s'en passer des choses ensemble jusqu'à 18h, à 17h40. On va jouer, j'aurai le plaisir de vous offrir dans notre jeu du GPS un super bouquin qui concerne les randos dans le Pays Basque entre montagne et littoral avec des itinéraires adaptés à tous les goûts, avec des balades familiales et des chemins qui demandent un petit peu plus d'entraînement. Et puis dans deux minutes, culture, sport, loisirs, un bon plan pour faire le plein de belles choses sans se ruiner. Et avant cela, je vous propose de découvrir Estelle, avec son titre « Te rencontrer encore ». C'est une chanson qui parle de ces rencontres qu'on aimerait pouvoir revivre comme au premier jour. Alors, un peu de nostalgie dans cette chanson, beaucoup d'émotions et surtout un titre qui reste en tête. Vous allez voir, c'est Estelle, « Te rencontrer ».

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2: te rencontrer encore, c'est Estelle sur ICI Pays Basque à 17h11. Comme chaque soir, du lundi au vendredi à 7h06, c'est le coup projecteur sur un bon plan. Alors c'est la rentrée.

0: Et vous avez sans doute l'envie de participer forcément à des activités culturelles, sportives, festives, d'aller au ciné, à la piscine, d'inscrire vos enfants à des activités, mais pas toujours facile de joindre les deux bouts. Alors j'ai un bon plan à partager avec vous, c'est la carte Déclic. Cette carte est gratuite et va vous faire faire de belles économies. Cyril Léguillon, adjoint au maire de Bayonne, élu en charge du monde associatif, est à l'origine de cette carte Déclic.
1: La carte Déclic, c'est pour les Bayonnaises et Bayonnais, non importe. Donc nous, en remplissant, on leur donne une carte qui est assez fun aussi. Et donc, ils la présentent aux associations et ça leur permet d'avoir ces tarifs solidaires. Donc, quand on a vu que les associations répondaient énormément à la carte Déclic, la mairie, nous aussi, on est rentré dans ce cercle vertueux et on a créé aussi des propositions, des offres pour les détenteurs de la carte Déclic. Donc en fait des réductions, voire aussi des gratuités, et ça peut aller des concerts à la salle Loga, ça peut aller aux piscines, ça va aussi sur la gratuité au musée, et les associations qui peuvent proposer jusqu'à -30%, -40% sur les offres associatives, qu'elles soient sportives ou culturelles.
0: Avec la carte, vous aurez aussi des réductions pour des places de spectacle, des tarifs attractifs pour des places de ciné, des offres pour les amoureux de lecture. Mais pas que. Ce qui est très intéressant en ce début d'année, c'est que la carte vous permettra d'avoir des réductions pour vos activités de loisirs, mais aussi pour les activités extrascolaires de vos enfants. Cyril nous explique comment obtenir ce précieux sésame.
1: Alors, vous prenez rendez-vous sur le site de la ville de Bayonne, carte Déclic, et en fait, vous vous rendez au CCAS, à la place des Gascons, vous pouvez vous rendre à Loga, vous pouvez vous rendre aussi au Hall Cassin et au bureau de Génération Senior. Et si vous y arrivez pas, on peut vous aider. Vous allez voir, ils sont très sympas, et c'est vrai que, comme tu le disais, il y a des offres culturelles, sportives. Et c'est vrai que quand on a plusieurs enfants, il y en a un qui veut faire du rugby, l'autre qui veut faire de la lecture, des associations qui œuvrent durant toute l'année, et bien ça fait du bien au portefeuille.
0: On récapitule, la carte Déclic est accessible aux personnes résidentes à Bayonne et dont les revenus ne sont pas soumis à l'impôt sur le revenu. Elle est valable dès sa délivrance et jusqu'au 31 août 2027. Vous avez jusqu'au 16 octobre pour la demander. Le retrait de la carte Déclic s'effectue au préalable sur rendez-vous en réservant dès maintenant votre créneau sur Internet. Je vous donne l'adresse du site, c'est cartedeclic.bayonne.fr. cartedeclic.bayonne.fr. Je vous souhaite une belle fin de journée à l'écoute d'ici Pays Basque. Pour le retour de la musique, tout de suite, c'est un classique de Bernard Lavilliers, La Salsa.
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0: La salsa de Bernard Lavillier à 17h18 sur ICI Pays Basque. Vos conditions de circulation sur les allées marines de Bayonne. La circulation est au ralenti dans les deux sens, de même sur les allées Paulmy ou encore sur l'avenue du Maréchal Soult. Si vous circulez dans le quartier Saint-Léon, que vous quittez le stade Jean Daugé par exemple pour rejoindre l'hôpital, tout le quartier est actuellement bouché, comme chaque soir, me direz-vous. Sur le boulevard d'Aritzak, ça bouchonne pour aller à Ustaritz sur la départementale 932 et principalement au niveau du rond-point du magasin de bricolage. Pour les autres communes du BAB, sur Biarritz par exemple, des ralentissements à prévoir sur le boulevard Marcel Dassault et principalement au niveau du rond-point du Mousse. Si vous constatez d'autres difficultés de circulation, n'hésitez pas à les partager avec nous au 05 59 2 fois 17 2 fois. Dans 3 minutes, on va avoir le plaisir d'accueillir Émilie Mazoyer pour son rendez-vous Décibel, toute l'actu de la musique. On va parler notamment ce soir de Jacques Dutronc, de Big Flo et Oli et d'Angèle. Avant cela, le plaisir de chanter dans les prochaines minutes sur Damiano David.
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0: Damiano David avec Dex Summer à 17h24. Le moment est venu de retrouver Émilie Mazoyer pour l'actu en musique. Salut Émilie.
1: Salut tout le monde. Émilie, au rapport pour votre dose quotidienne d'actualité musicale. On se souvient aujourd'hui d'Annie Cordy. Ça fait 6 ans qu'elle est partie, à 92 ans, en portant dans la tombe la réponse à cette question bouillante. Jamais ce qu'il y avait vraiment sous le grand chapeau de Tata Yo-Yo, mais que cela ne nous empêche pas de replonger dans la discographie d'Annie Cordy, pleine de chansons rigolotes, oui, mais aussi de performances vocales exceptionnelles, comme sa version de Hello Dolly, qui rivalise avec celle du grand Louis Armstrong, ou encore son trio avec Souchon et Cabrel, c'était aux Enfoirés, en l'an 2000. Flo et Oli, il faut les voir sur scène présenter les chansons de leur nouvel album Karma. Il pourra...

Parfois, les concerts de rap peuvent être un peu décevants. La faute à un peu trop d'ordinateurs et pas assez de musiciens. Mais avec Big Flo et Oli, c'est tout le contraire. Une dizaine d'artistes sur scène, des cuivres, une batterie, il y a tout. Ils ont fait le conservatoire et ça s'entend. Hein. Le son est parfait, les tubes sont là et les nouvelles chansons tellement belles. Vous l'avez compris, je suis conquise et vous allez pouvoir tenter l'expérience. Big Flo et Oli partent en octobre pour une tournée d'une trentaine de dates partout en France. Angèle aussi part en tournée mondiale en 2027. Après la France et la Belgique, elle chantera au Canada, aux États-Unis, en Espagne, en Angleterre, en Allemagne, en Suisse et en Hollande.

Son troisième album Instinct sort le 16 octobre et Angèle est très attendue. Alors, si vous voulez être sûr d'avoir des places pour les concerts, ne tardez pas. Les préventes ont commencé depuis mercredi et la mise en vente générale est pour demain matin, 11h pétante. Le magazine Rolling Stone France célèbre, dans son numéro de septembre, les 60 ans de carrière de notre légendaire Jacques Dutronc. Il est en couverture dans tous les kiosques et dans vos oreilles sur Ici. Oh oui, oh oui, oh oui.

C'est la vie du tronc sur Ici Pays Basque. Merci Émilie Bazoyer, on retrouve votre chronique dès maintenant sur ici.fr. Chaque jour, vous avez la possibilité, 24 heures sur 24, 7 jours sur 7, de nous envoyer vos vocaux pour annoncer un événement que vous organisez. Ça se passe au 05 59 2 fois, 17 2 fois. Il y a un super concert qui se prépare pour demain. On écoutera ce vocal juste après.

0: comment dire, avec Mylène Farmer sur Ici Pays Basque.
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0: Le moment est venu d'écouter les vocaux que vous nous envoyez sur notre WhatsApp au 05 59 2 fois 17 2 fois. Tiens, il y en a un très intéressant qui vous propose un super concert, celui de Gogotik.
2: Egunon ici Pays Basque, Egunon Deneri. Après un déplacement en Corrèze, le cœur d'homme basque Gogotik vous donne rendez-vous en Amicoussé ce samedi 5 septembre 2026 à 21h pour un nouveau concert en l'église Saint-Pierre de Béasque-la-Piste près de Saint-Palais. A cappella ou en musique, venez découvrir un programme riche, varié, renouvelé, porté par les solistes, les musiciens et les choristes de Gogotik. Gogotik propose un programme composé de chants issus des répertoires basques traditionnels et religieux, ainsi que des adaptations de titres plus actuels de la musique basque ou de la chanson française. Attendez-vous aussi à voyager en France et à travers le monde pour découvrir d'autres cultures et des ambiances musicales différentes. Sans oublier la troisième mi-temps à la fin du concert sur le parvis de l'église pour chanter avec le public. Alors notez bien, Gogotik est en concert à l'église de Béasque-la-Piste près de Saint-Palais, samedi 5 septembre 2026 à 21h.
0: 17h32, vous aussi envoyez nous vos vocaux au 05 59 2 fois 17 2 fois.
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0: Dans 3 minutes, 4 minutes précisément, on va avoir le plaisir d'écouter Charlotte Cardin. Charlotte qui a dû annuler plusieurs concerts en France cet été à cause d'une blessure aux cordes vocales. 4 dates françaises ont notamment été annulées, dont le Rose Festival de Toulouse. On lui souhaite évidemment un bon rétablissement. On écoutera donc dans les prochaines minutes son titre qui est sorti il y a tout juste quelques mois, c'est The Way We Touch. Mais d'abord, faut-il encore présenter cette chanson ? Non, je ne crois pas. Je pense simplement que je peux vous dire que dans les bouchons, peut-être sur les allées marines de Bayonne, je vous laisse monter le son et chanter à tue-tête. Laissez-nous chanter.

0: The Way We Touch avec Charlotte Cardin sur ICI Pays Basque. On joue ensemble, le week-end arrive à grands pas, vous êtes peut-être dans les bouchons à destination de la maison et dans les prochaines secondes, c'est le GPS de votre voiture qui va prendre le contrôle. Vous chantez comme il le peut une chanson et vous allez identifier cette chanson, vous nous appellerez au 05 59 2 fois 17 2 fois pour gagner ce soir un super livre, Rando dans le Pays Basque entre montagne et littoral. C'est génial parce que si vous allez faire des randos en pleine montagne, ça capte pas, vous laissez le smartphone dans le sac à dos et vous prenez ce beau bouquin, le livre Randonnée au Pays Basque entre montagne et littoral. Vous allez voir, c'est un guide complet pour les amateurs de randonnée dans le Pays Basque. Il propose une variété d'itinéraires, chacun avec des curiosités paysagères, patrimoniales, des distances, des points de départ, des temps de parcours, des dénivelés, des balisages. Les itinéraires sont adaptés à tous les goûts avec des balades familiales et des chemins qui demandent parfois un petit peu plus d'entraînement. Alors pour gagner ce cadeau, c'est parti, je laisse le GPS de votre voiture prendre le contrôle.
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0: Est-ce que vous avez identifié cette chanson, l'artiste peut-être? 05 59 2 fois, 17 2 fois pour jouer avec nous et repartir avec cet ouvrage, ce livre Rando dans le Pays Basque entre montagne et littoral. Je vous laisse réécouter notre GPS.
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0: Elle est forte cette chanson parce que même chantée par un GPS, on a presque envie de la fredonner déjà alors que c'est une nouveauté. À vous de jouer, bref, si vous l'avez identifié, 05 59 2 fois, 17 2 fois.
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0: Emmanuel arrive dans un instant, mais d'abord, celui qui chante, c'est Michel Berger. En attendant vos coups de fil pour jouer au GPS, vous appelez Laurie, qui vous attend, qui vous écoute, qui vous accueille au 05 59 2 fois 17 2 fois.

0: Imanol sur ICI Pays Basque à 17h48. Vos conditions de circulation ce soir, de légers ralentissements à prévoir à Saint-Jean-de-Luz pour rejoindre l'échangeur 3 de Saint-Jean-de-Luz Nord, pour rejoindre donc la 63. Sur le boulevard Marcel Dassault à Biarritz, vous êtes au ralenti au niveau du rond-point de l'aéroport de Biarritz Pays Basque. Ça bouchonne aussi sur l'avenue du Maréchal Soult à Bayonne dans les deux sens de circulation pour arriver au rond-point Saint-Léon où c'est encombré autour du stade Jean d'Orger ce soir pour aller jusqu'à l'hôpital par exemple de Bayonne. Compliqué aussi sur l'avenue du Grand Basque pour rejoindre l'autoroute A63 au niveau du rond-point du Intermarché. Et puis ça bouchonne aussi à Bayonne sur les allées marines. Si vous constatez des difficultés de circulation, n'hésitez pas à les partager avec nous au 05 59 2 fois 17 2 fois. Nous allons jouer à présent à 17h49. Marie-France est avec nous. Bonjour.
1: Bonjour.
0: Marie-France, vous jouez pour gagner un super bouquin Rando dans le Pays Basque entre montagne et littoral. Il y a quelques instants, vous avez le GPS de votre voiture qui a pris le contrôle et qui a chanté. Si vous trouvez cette chanson, vous gagnerez ce cadeau. Avant cela, vous avez passé une bonne journée ?
1: Oui, très bien, ça va, c'est le week-end.
0: Ouais, c'est ça. Qu'est-ce que vous avez fait de beau aujourd'hui ? Vous avez travaillé ?
1: Aujourd'hui, j'ai pas travaillé, j'étais tranquille, je m'occupais de ma maison, mes petites courses, machin, tranquille, voilà quoi.
0: Malgré tout, heureuse d'être en week-end.
1: Tout à fait.
0: Ça fait du bien. Vous avez prévu quoi ce week-end ?
1: Bon, je pense une petite sortie tranquille, quelque chose de. Pour être au frais aussi, avec cette chaleur, on va essayer de trouver quelque chose à faire quand même.
0: Ah oui, c'est vrai qu'il va faire chaud, les températures vont dépasser les 30 degrés ce week-end. Allez, Marie-France, on joue.
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0: Est-ce que vous avez trouvé qui chante le titre de la chanson ou son numéro de sécurité sociale ?
1: Alors c'est Céline Dion ?
0: C'est Céline Dion, est-ce que vous avez le titre à tout hasard ?
1: Non, pas vraiment.
0: Bonjour, pardon,
1: bonjour,
0: merci.
1: Bonjour, pardon, merci. Voilà, ouais.
0: C'est le tout nouveau titre de Céline Dion, qui sera en concert en septembre et en mai, mais c'est complet.
1: D'accord.
0: C'est une chanteuse que vous appréciez particulièrement, ça, Marie-France, Céline Dion ?
1: Oui, je l'entends souvent en plus en ce moment, donc voilà, ça m'a parlé tout de suite.
0: Ça, c'est sûr qu'on l'entend souvent, c'est pas faux. c'est normal, c'est Lucas qui arrive dans les prochaines secondes, qui fait la prog, et puis il est fan de Céline Dion. Merci. D'accord. Marie-France, vous gagnez votre ouvrage Rando dans le Pays Basque entre montagne et littoral. À bientôt.
1: Très bien, merci, au revoir.
0: Au revoir.
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0: Alors Lucas, pourquoi programmer 50 fois par jour Céline Dion ?
4: Parce qu'on me le demande.
0: Ceci étant dit, quel plaisir voilà. De chanter Céline Dion. Moi, je l'adore.
4: C'est toujours très efficace.
0: J'ai été tiré au sort pour avoir mes places et puis après, j'ai pas réussi. Il y avait trop de monde sur la plateforme. Mais comme on s'en fiche, j'en dis pas plus. Lucas, on te retrouve lundi pour Ici, c'est vous.
4: Absolument.
0: Dès 9h. De quoi va-t-on parler lundi matin ?
4: Entre 9h et 10h, on parle de votre vie quotidienne et après la sécheresse et le manque d'eau de cet été. Eh bien, ces deux facteurs ont causé des dégâts terribles dans certaines maisons. De Bassussari, Mouguère, Urte aussi. Certaines sont complètement fissurées. C'est presque limitant de pouvoir les habiter. Eh bien, nous vous expliquerons ce phénomène. Sauf que c'est peut-être aussi le cas chez vous. Aussi, vous battez avec les assurances. Vous essayez de faire reconnaître peut-être votre sinistre. Ben, venez nous le dire au 05 59 2 x 17 2 fois dès maintenant sur notre WhatsApp. C'est possible. Hein, par message vocal, par message écrit aussi. Puis peut-être que vous pouvez nous envoyer quelques photos. On aura un expert qui sera avec nous lundi pour en parler entre 9h et 10h.
0: Donc, ça c'est pour lundi, mais je te souhaite pas encore un bon week-end puisqu'on va te retrouver tout à l'heure à partir de 19h pour le match
4: Oyonnax Biarritz.
0: Exactement, à tout à l'heure.
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0: La vie par procuration de Jean-Jacques Goldman.
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0: Votre émission 100% sport et loisirs démarre juste après les infos, il est 18h. L'actu d'ici avec Yves Tussaud. Bonsoir Yves.
2: Bonsoir Médéric, bonsoir à tous. C'est la consternation pour le collectif des victimes de Betaram. Le pape Léon XIV ne les recevra pas lors de sa visite à Lourdes en fin de mois, les 26 et 27 septembre prochains. Le collectif qui avait demandé audience au pape regroupe plus de 200 anciens élèves de Betaram, victimes de violences, d'agressions sexuelles ou encore de viols. Ils souhaitaient recevoir la bénédiction du pape et lui remettre 5 propositions concrètes pour protéger, réparer et prévenir.
0: C'est insuffisant.
2: C'est la réaction de Corinne Nousty, la présidente de la FDSEA 64, après l'annonce du plan d'aide au monde agricole du gouvernement. Annie Genevard, la ministre de l'Agriculture, propose un plan à plus d'1 milliard d'euros pour répondre à la détresse du monde agricole percuté de plein fouet par les canicules à répétition et la sécheresse qui concerne la plupart des régions de France. Une situation qui sera au cœur de la rentrée du syndicat agricole dans les Pyrénées-Atlantiques la semaine prochaine. La FDSEA a d'ores et déjà prévu de faire part de sa colère au préfet. Les derniers ajustements de la rentrée scolaire avec hier le comité départemental de l'éducation nationale. Pas de changement au Pays Basque, excepté l'ajout d'un demi-poste en langue basque à l'école du Reptou de Biarritz. La FSU SNUIPP proteste toujours contre la suppression de 23 postes en primaire dans le département et contre le traitement qui est réservé aux AESH. C'est pour cela que le SNUIPP 64 et la FSU appellent à participer à la journée nationale de grève et de manifestation pour les salaires dans la fonction publique. Manifestation et grève qui auront lieu le mardi 29 septembre prochain.
0: Les amateurs de taureaux ont rendez-vous dans une demi-heure aux arènes de Bayonne.
2: Pour le coup d'envoi de la feria de l'Atlantique avec la corrida goyesque bleue, les 3 toreros, Andrés Rocarrey, le péruvien numéro 1 mondial, Pedro Luis, son compatriote, et puis un tout jeune espagnol, tout juste 19 ans, Marco Pérez, qui est pourtant présenté comme étant la star montante de la tauromachie. Soirée rugby sur ici Pays Basque à partir de 19h15 tout à l'heure. Deuxième journée du championnat de Pro D2. Le Biarritz Olympique Pays Basque joue à Oyonnax ce soir, coup d'envoi 19h30. Parmi les autres rencontres à suivre ce soir, le déplacement de Dax à Aurillac et puis Agen qui reçoit Brive.
0: Le coup d'envoi du top 14 demain, ouverture à domicile pour l'Aviron Bayonnais face à Toulon.
2: Une rencontre sans animation sur la pelouse de Jean Dauger. C'est une décision du club pour préserver l'état de la pelouse. Décision prise sur les recommandations de la Ligue nationale de rugby. Le club précise qu'il décidera avant chaque match à domicile s'il permet ou non ses animations sur la pelouse. Plusieurs associations de supporters de l'Aviron Bayonnais déplorent l'absence de ces animations. Alerte aux baïnes sur le littoral aquitain ce week-end. Alors que l'on annonce une météo estivale et que vous pourriez être nombreux à vouloir profiter de la plage, un risque maximal au niveau des baïnes selon la préfecture de région. Prudence.
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2: Oui, Médéric, c'est toujours l'été.
0: Oui, exactement. Ce week-end, ce sera du soleil pour l'ensemble de la journée demain avec 31 à 34 degrés, 21 à 23 degrés en soirée. Ces températures sont largement au-dessus des valeurs de saison. Pour dimanche, quelques nuages le matin, puis très vite, ce sera du soleil tout au long de la journée avec 32 à 35 degrés dans les terres, 29 à 31 degrés sur le littoral basque. 18h03.
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0: Je peux vous dire qu'il va y avoir du sport ce soir sur ici Pays Basque. À partir de 19h, vous allez suivre le match de Pro D2 avec Biarritz qui se déplace à Oyonnax. Avant ça, c'est votre émission 100% sport et loisirs. Le temps pour nous d'écouter quand même sur la route avec De Palma. Je vous souhaite un peu en avance un bon week-end.

0: Sur la route avec De Palmas sur Ici Pays Basque.
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0: Ce soir, nous allons mettre à l'honneur de belles histoires sportives de notre territoire. Direction la Soule avec le rallye des Cimes qui fête ses 70 ans, sa 70e édition. C'est un événement qui se réunit depuis 1951 et qui réunit autour de lui de tous les passionnés de l'automobile, pilotes, bénévoles, spectateurs pour cette épreuve mythique du tout-terrain profondément ancrée dans le territoire soultain. Nous reviendrons sur l'histoire des Cimes, son évolution au fil des décennies, mais aussi sur ce qui fait encore aujourd'hui son caractère unique. À l'honneur aussi ce soir, le club hippique de la Côte Basque, installé à Anglette depuis 1956. Le club célèbre lui aussi ses 70 ans d'histoire. Avec Anaïs de Fontenelle, sa présidente, nous parlerons de l'histoire du club, de la passion du cheval, de la transmission, du bien-être animal, mais aussi de l'équitation pour tous et du loisir à la compétition. Et puis direction Bayonne pour commencer cette émission avec la SPTT Bayonne Côte Basque, une association qui possède elle aussi une longue histoire et qui fait vivre aujourd'hui le sport et la culture à travers 24 activités pour tous les âges et tous les publics. Nous découvrirons ce qu'est réellement une ASPTT.
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0: 100% sport et loisirs, c'est parti ce soir avec passion, transmission, vie associative au cœur du Pays Basque. Encore une belle émission. Nicolas Menoux vient de nous rejoindre. Vous êtes éducateur sportif à l'ASPTT, salarié du club Onisport. Bonjour Nicolas.
3: Bonjour.
0: Ou bonsoir, je ne sais pas ce qu'on dit à cette heure-là. Je suis toujours un peu perdu parce qu'il fait encore super beau à Bayonne quand même.
3: Quand même, oui.
0: Je vous dis ce que vous voulez. Vous dites bonsoir ou bonjour à ce moment-là ?
3: Bonjour.
0: Bonjour, très bien. Nicolas, quand on arrive sur le site de la SPTT Bayonne Côte Basque, la première chose qui saute aux yeux, c'est un club, 24 activités. Concrètement, c'est quoi un club omnisport ? Comment ça fonctionne ?
3: Alors, un club omnisport est un club donc, qui va accueillir plusieurs activités ou sections sportives et culturelles et qui est régi par, on va dire, l'entité donc, du club omnisport.
0: Alors, vous êtes notamment impliqué dans les activités multisports pour les enfants.
3: Voilà, c'est ça. On organise de l'éveil sportif. Donc, on accueille les enfants à partir de l'âge de 3 ans jusqu'à 6 ans. Et après, on a une école multisport pour les 6-12 ans. Et après, j'interviens donc sur les stages multisports que l'on fait pendant les petites vacances scolaires et les stages d'hiver.
0: On va peut-être pas citer les 24 activités, mais il y a quoi comme sport dans un club multisport ?
3: Il y a vraiment de tout. Hein. On peut avoir du billard comme du badminton. On va avoir une section chorale, plusieurs sections de danse, danse classique, moderne jazz, danse flamenco, danse basque, danse country. On va avoir également des activités de plein air comme une marche active, la marche active et découverte, une section randonnée, une section de ski.
0: On fait varier.
3: C'est très varié. Oui.
0: Ça coûte combien une adhésion et est-ce que c'est variable en fonction du sport? Comment ça se passe?
3: Oui, exactement. Le prix ou l'adhésion à la section va varier en fonction de si cette activité est gérée et encadrée par une équipe de bénévoles ou si, comme notre section fitness, est encadrée, eux, par des professionnels de l'activité.
0: Qui peut venir pratiquer une activité au sein du club de Bayonne?
3: Alors ça, on le répète, c'est une très bonne question.
0: Merci.
3: La SPTT Bayonne est un club omnisport, donc ouvert à toutes et à tous, bayonnais et
0: non bayonnais.
3: Et non bayonnais, voilà, sur toute la périphérie de notre cher territoire.
0: Alors c'est un club omnisport, vous l'avez dit, vous proposez diverses activités pour les enfants. Pourquoi est-ce que c'est important selon vous de faire découvrir plusieurs sports là, en cette rentrée scolaire aux enfants plutôt que de les spécialiser très tôt dans une activité en particulier ?
3: Alors bon, ben nous on parle d'éveil sportif, c'est vraiment finalement une découverte d'abord du corps de l'enfant et finalement de le faire jouer, hein, parce qu'on est beaucoup dans le jeu et dans le loisir sur voilà des activités de ballon, de raquette et finalement après ben l'enfant choisira par lui-même ce vers quoi il se voit pratiquer une activité, je vais dire unique.
0: L'SPTT de Bayonne, c'est pas seulement le sport, il y a aussi de la culture, de la danse, du théâtre, de la chorale. Est-ce que finalement, c'est pas un peu devenu un lieu de rencontre sociale, j'ai envie de dire ?
3: Ah si, tout à fait. Oui. Et puis c'est vraiment de l'intervention.

0: générationnel. C'est-à-dire qu'on va se retrouver, alors je veux dire, en même temps sur notre complexe sportif, avec donc des enfants qui ont 4-5 ans, et finalement, juste à côté, dans la salle de gym, des gens qui pratiquent finalement leur activité.
1: Les activités ont repris ?
0: Certaines activités ont repris, comme la danse flamenco, mais le gros de nos activités reprennent à partir de ce lundi.
1: Et on retrouve toutes les informations sur le site internet de la SPTT Bayonne Côte Basque. Dernière question, si je devais choisir un seul sport parmi les 24 proposés ?
0: Ça va dépendre finalement aussi de vos goûts.
1: Là, ça va être. Il botte en touche. Un seul, j'ai dit, vous ne quitterez pas le studio. Bah, j'ai le temps.
0: je vais dire, pour le plein air, le ski.
1: Le ski, oui. Bah, ski au mois de juillet, par contre, au mois de septembre, c'est compliqué. Plus compliqué, mais bon, ok, c'est noté. Merci, Nicolas Bedou, d'être venu. Je rappelle que vous êtes éducateur sportif à la SPTT de Bayonne. Après, peu importe, Ezazie, c'est un autre sport qui va nous intéresser, notre invité. Ce sera Anaïs de Fontenelle, qui est présidente du club hippique de la Côte Basque, qui fête ses 70 ans avec une grosse journée de manifestation demain. Peu importe.

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1: Ça, c'est le titre de sa chanson, c'était Zazie.
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1: Alors, il y a quelques instants, on vous a parlé d'un club qui en regroupe plusieurs. C'est l'ASPTT de Bayonne, avec laquelle vous pouvez faire plus de 24 activités. Là, nous allons célébrer un anniversaire. Anaïs de Fontenelle, présidente du club hippique de la Côte Basque, est avec nous. Bonsoir.
3: Bonsoir.
1: Vous fêtez vos 70 ans.
3: Alors, moi, pas personnellement, mais...
1: Ah bon, vous ne les faites pas, parce que j'allais poser comme première question, quel est votre secret de jouvence?
3: C'est gentil. Non, moi, j'y suis pas encore. Par contre, oui, effectivement, le club hippique de la Côte Basque, donc qui est le club que je préside depuis le début de l'année, fête cette année ses 70 ans.
1: Ouais, il a été créé en 56, il se situe à Anglet. Anaïs, si vous deviez présenter ce club hippique de la Côte Basque à quelqu'un qui ne le connaît pas, vous lui diriez quoi?
3: Alors, je pense que nous, notre spécificité, c'est vraiment qu'on se veut être un club accueillant, familial, où chacun peut venir à son niveau, à son âge, se sentir bien, profiter des activités avec nos chevaux et nos poneys. Voilà, on est un club pour tous, un club familial.
1: Qu'est-ce qui fait l'identité du club hippique d'Anglet?
3: Alors, il y a déjà ce caractère familial et voilà, et aussi surtout son identité importante, c'est son emplacement. Il faut savoir qu'on est placé juste à côté de la forêt de Chiberta.
1: Ouais.
3: Donc c'est quand même un lieu qui est magnifique, qu'on a beaucoup de chance d'avoir.
1: Et un beau terrain de jeu.
3: Voilà, exactement, pour les cavaliers et les chevaux, on apprécie tous la forêt et c'est vrai que ça symbolise beaucoup le club, on est dans la forêt quasiment, on s'y balade.
1: Vous dites les cavaliers et les chevaux parce que le bien-être animal est très important au sein du club.
3: Oui, tout à fait. Alors de plus en plus, c'est quelque chose qui devient important dans le milieu équestre. Nous, ça fait un moment que le club est axé là-dessus. On essaye au maximum de respecter les besoins des chevaux. Donc ils ont différents besoins, être en groupe, sortir régulièrement, se déplacer, etc. Et c'est vrai que la forêt, ça nous permet d'être en extérieur, de se balader. Et c'est une activité qu'ils apprécient particulièrement.
1: On l'a dit, 2026 est une année particulière puisque le club fête ses 70 ans. Qu'est-ce qui va se passer demain pour la journée anniversaire?
3: Alors demain c'est la fête, on invite tout le monde à nous rejoindre pour fêter cet anniversaire. Il y a des activités pour tous, pour les enfants, pour les cavaliers, les non-cavaliers. On organise aussi un concours où on a la chance d'avoir des très bons cavaliers de la région qui ont accepté de venir participer. On fête aussi ça autour d'un dîner le soir, donc on organise une soirée. C'est toute la journée et j'espère qu'on va bien s'amuser.
1: On va venir nombreux alors.
3: Bah, j'espère.
1: On peut venir découvrir, même si on ne fait pas partie du club, c'est la fête pour tous, c'est aussi l'occasion peut-être de recruter de futurs cavaliers?
3: Alors oui, c'est tout le monde est le bienvenu, adhérents, non-adhérents, cavaliers, non-cavaliers, je pense que tout le monde peut y trouver de quoi s'amuser, il y aura aussi à manger, à boire, le temps de regarder les animations, c'est pour tout le monde. L'idée, oui, c'est possiblement de recruter des nouveaux cavaliers, mais nous vraiment, on a pensé ça comme une journée où on invite les gens à fêter l'anniversaire avec nous.
1: Voilà, c'est une fête et c'est la rentrée, certains vont commencer une nouvelle activité. Pour quelqu'un qui nous écoute et qui se dit, tiens, j'aimerais bien essayer l'équitation, pourquoi pas, mais qui n'est jamais monté à cheval, vous lui diriez quoi?
3: Ah ben venez chez nous justement, on a plein d'activités différentes, que ce soit pour les enfants qui commencent, des activités parents-enfants, pour les plus grands, les adolescents, les adultes. On a vraiment des débutants de tous les niveaux, on a des groupes hyper sympas, où notamment les débutants adultes, on en a de plus en plus, il y a de plus en plus d'adultes qui se lancent dans l'équitation, et ça se fait vraiment dans une bonne ambiance, c'est un loisir qui coupe de la semaine de travail, qui fait du bien. Donc venez sans hésiter.
1: C'est un loisir particulier parce que il y a une connexion avec l'animal, j'ai envie de dire.
3: Oui, c'est ce qui fait un peu la spécificité de l'équitation, c'est-à-dire qu'on est deux. Il y a le cavalier et le cheval, on est un partenaire vivant et effectivement ça joue beaucoup parce que ça à la fois ça nécessite de faire attention à son cheval qui ressent tout, hein. Les chevaux, c'est des partenaires qui sont très sensibles. Et aussi, du coup, à penser moins à soi et plus au cheval. Et ça fait du bien aussi.
1: C'est marrant parce qu'en regardant un peu votre site internet, moi, j'ai souvent entendu dire que l'équitation, c'est un sport plutôt difficile d'accès. Pourtant, votre club insiste beaucoup sur l'idée de rendre l'équitation accessible au plus grand nombre. Ça se traduit comment ?
3: Alors, bah déjà par les offres qui sont adaptées à tous. Donc nous, on n'a pas, voilà, on est un club qui accueille du débutant jusqu'au confirmé, du plus jeune jusqu'au cavalier senior. C'est-à-dire qu'on a des jeunes enfants, des tout petits qui commencent à 2 ans. Je pense que notre plus vieil adhérent, je citerai pas son nom, doit avoir autour de 80 ans. Donc déjà, tout le monde peut venir, tous les niveaux. On essaye d'organiser régulièrement des activités qui sont ouvertes même aux petits qui sont pas cavaliers. Donc pour Noël, pour Halloween, on fait des activités, des petites balades en main à poney, etc. L'idée, c'est vraiment de regrouper tout le monde autour des chevaux et de l'école d'équitation. C'est-à-dire que nous, on est vraiment là pour apprendre à monter et se faire plaisir.
1: Merci Anaïs de Fontenelle d'être venue. Je vous souhaite un bel anniversaire, une très belle journée festive pour demain. Tout le monde est le bienvenu. On vous attend à partir de 10h à Anglette, au club hippique d'Anglette, à côté de la forêt de Chiberta. Merci.
3: Merci beaucoup.
1: Bonne soirée. Je vous laisse rejoindre vos pitchous. On leur fait un bisou. Ils s'appellent comment? Vous êtes venus avec? Ils sont très sages.
3: C'est Charles et Léonore et ben, ça a l'air sage.
1: Ouais, ça a l'air de bien se passer. Je leur fais un bisou. Ils n'ont pas débranché la radio. Vous êtes toujours en train de nous écouter. Ce qui va nous permettre d'accueillir dans les prochaines minutes notre prochaine invitée. On va rester dans le sport, dans la transmission, mais on va changer complètement d'univers. Direction La Soule avec le Rallye des Cimes. Vos conditions de circulation en temps réel ce soir au Pays Basque, quelques difficultés sur les allées marines dans les deux sens de circulation, de même sur le boulevard du BAB toujours à Bayonne, sur les allées Paulmy c'est encombré, au niveau du rond-point du stade Jean Daugé aussi, par exemple en direction de l'hôpital La Sabouchonne, mais aussi sur l'avenue du Maréchal Soult en direction du centre commercial BAB2 ou du collège Andara. Ailleurs, d'autres difficultés au niveau du rond-point du Mousse à l'approche de l'aéroport de Biarritz Pays Basque, là on est sur le boulevard Marseille. Celle d'assaut, c'est au ralenti également. Et puis, quelques difficultés si vous cherchez à quitter Saint-Jean-de-Luz pour rejoindre l'autoroute A63. Ben, c'est cette avenue André Itturalde avant de tourner pour prendre l'échangeur 3 de Saint-Jean-de-Luz Nord qui est un peu encombré, j'ai envie de dire, ce soir. Si vous constatez d'autres difficultés de circulation, vous connaissez le numéro 05 59 2 fois 17 2 fois. Je vous souhaite bien sûr une bonne route avec prudence.
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0: Tabalo sur Ici Pays Basque.
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0: C'est un week-end qui s'annonce bien animé sur les terrains et les routes du Pays Basque. On commence évidemment par le rugby avec l'Aviron Bayonnais qui reçoit le RC Toulon demain samedi à 19h. Un rendez-vous important à domicile pour les Bayonnais avec une belle affiche face à une équipe toulonnaise toujours aussi redoutable. Le public de Jean Daugé devrait une nouvelle fois répondre présent pour cette rencontre et vous suivrez la rencontre évidemment sur votre radio locale Ici Pays Basque. Avant cela, il y a aussi du rugby en Pro D2 ce soir, match à suivre à partir de 19h avec l'avant-match présenté par Lucas Aïsporoa. Et le match, c'est bien sûr Biarritz qui se déplace à Oyonnax. Et puis dimanche, direction Urugne où les fêtes de village battent leur plein et mettent également le sport traditionnel à l'honneur avec une animation autour de la force basque. Les participants vont devoir faire preuve de puissance et d'endurance dans une ambiance forcément très conviviale. Et puis sur les routes de Soul, place au rallye des Cimes, ça commence ce soir et ça se déroule demain et dimanche également. Les amateurs de sport automobile ont rendez-vous tout au long de ce week-end autour de Mauléon, au programme des spéciales exigeantes, des passagers, des paysages spectaculaires et une belle bataille entre les équipages. Et pour tout savoir de l'événement, eh bien ne bougez pas, c'est dans 3 minutes sur Ici Pays Basque. 18h29.
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0: Et avant de vous parler du rallye des Cimes, c'est la musique d'Ici Pays Basque qui vous accompagne avec Alain Souchon et Bidon. Je vous souhaite un excellent week-end. Merci à vous d'avoir choisi votre radio locale pour l'accompagner.

0: bidon avec Alain Souchon sur Ici Pays Basque.
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0: Le Rallye des Cimes au Pays Basque fête son 70e anniversaire. On va parler de l'évolution de ce rallye avec notre invité, c'est Félix Lachac. Bonjour, bienvenue.
3: Oui, bonjour.
0: Vous êtes à l'organisation de ce rallye, vous êtes membre actif, vous êtes aussi à la communication, vous faites plein de choses. Alors expliquez-nous pour commencer, qu'est-ce que représentent ces 70 ans du Rallye des Cimes autour de Mauléon pour vous qui êtes organisateur?
3: Ben, disons que les 70 ans, c'est un anniversaire important parce que je ne sais pas s'il y a beaucoup de courses, hormis peut-être les 24 heures du Mans, beaucoup de courses automobiles qui en sont à leur 70e édition. Et pratiquement sans interruption, enfin, il y a eu une petite interruption de 3-4 ans un peu avant les années 60, à cause d'un accident qui avait eu lieu aux 24 heures du Mans. Mais à partir de là, le rallye existe maintenant depuis 1951.
0: Alors justement, on parle d'un rallye qui est né en 51. Quel était... l'idée de départ, qu'est-ce qu'on cherchait à faire peut-être à l'époque avec cette course en montagne?
3: Alors disons que l'idée de celui qui a inventé ça, c'est-à-dire Sauveur Bouchette, c'était une idée d'abord de désenclavement. En effet, on sortait de la guerre et il trouvait qu'il y avait besoin de désenclaver les fermes et notamment de pouvoir accéder à des propriétés un petit peu éloignées, isolées dans la montagne. D'une part, donc c'était un désenclavement, je dirais, local entre un village et puis ses dépendances qui étaient tout autour. Et puis également, il pensait également à un désenclavement de la région et il pensait déjà à un désenclavement vers le sud, c'est-à-dire vers le Pays Basque de Hegoalde. Donc c'est une histoire entre lui et la rencontre avec un petit véhicule qui a une silhouette sympathique que tout le monde connaît, c'est la Jeep. C'est la Jeep puisqu'on sortait de la Seconde Guerre mondiale et que des Jeeps, l'armée américaine en avait laissé tout un tas ici et les gens avaient la possibilité de les acheter. On raconte qu'à ce moment-là, dans le village de Licatéreil, Sauveur Bouchette était maire de ce village. Dans ce village, il y avait une Jeep dans chaque maison. Alors, je ne sais pas si c'est tout à fait vrai, mais enfin, en tous les cas,
0: une Jeep dans chaque maison.
3: C'est un petit peu ça, c'est un petit peu ça. Et puis, il y a la rencontre aussi avec un autre homme, c'était René Lissabide, qui était un industriel. L'industriel qui notamment a inventé la fameuse chaussure Patogas à Mauléon. Et la rencontre entre ces deux hommes ont donné naissance au Rallye des Cimes. L'un ayant l'idée de faire une course automobile pour montrer que on pouvait passer partout avec une Jeep et surtout atteindre la montagne, le haut de la montagne. Et puis l'autre, qui était aussi le premier, je dirais, partenaire financier de cette aventure. On raconte que lors du premier ou du deuxième Rallye des Cimes, ces deux personnes avaient mis tout un tas de panneaux informatifs sur le circuit, sur les pistes, en bord de piste, disant ceci, ici on ne passe en Patogas ou en Jeep. Voilà, c'était donc la première...
0: Ça dépend de la saison.
3: Ça dépendait peut-être de la saison, mais c'était une manière de faire connaître un petit peu les deux.
0: Alors, beaucoup de choses ont évolué depuis, évidemment, 1951, les voitures, les tracés, les nombres de participants, etc. etc. J'aimerais savoir, est-ce qu'il y a des choses qui n'ont pas changé?
3: C'est l'état d'esprit. Je dirais que c'est l'état d'esprit parce qu'encore aujourd'hui, notre idée au comité directeur, c'est de faire en sorte que le Rallye des Cimes soit une vitrine de la région et puisse contribuer à son développement, puisse contribuer à le faire connaître et à le faire aimer. Alors effectivement, s'ils étaient 5 ou 6 participants lors de la première édition, ben cette année, nous comptons 103 équipages inscrits, ce qui est aussi un record. L'état d'esprit existe toujours dans ce sens-là.
0: Mais justement, quand on regarde l'histoire des Cimes, on retrouve des Jeeps, puis les buggy, les voitures encore plus modernes, toujours plus sophistiquées. Comment on fait évoluer un rallye comme ça sans perdre son âme de laquelle vous parliez?
3: Ben, disons qu'il faut s'adapter. Il faut s'adapter à l'époque, tout simplement. Effectivement, les pistes ont changé. Alors certains disent que c'était mieux avant parce qu'il y avait beaucoup de franchissements et puis les Jeeps n'allaient pas à la même vitesse que les buggy aujourd'hui. Mais il faut savoir aussi s'adapter et adapter les pistes aux véhicules pour qu'ils puissent venir faire donc ce rallye. Et puis il faut aussi essayer de faire passer ce message de convivialité, ce message de d'ouverture vers les autres, un peu à tout le monde, que ce soit au niveau des organisateurs, mais aussi des participants, du public, enfin tout ça quoi. Voilà.
0: Donc 103 équipages.
3: 103 équipages cette année, oui.
0: Ça commence demain, ça va se dérouler aussi après-demain, mais il y a des animations ce soir. Il y a aussi un joli projet qui s'appelle Télésim pour vous faire vivre la mémoire du rallye. On en parle dans les prochaines minutes sur votre radio locale, ici Pays Basque.

0: Chant des Signes avec Indochine à 18h42.
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0: Il y a 3 minutes, on vous a présenté le rallye des cimes sur ICI Pays Basque. Ça se déroule tout ce week-end. Ça commence ce soir avec de nombreuses animations, mais aussi demain, après-demain, 103 équipages en soule pour vous faire vivre ces 70 ans du rallye des cimes. On est avec Félix Lachag à l'organisation pour en parler, la communication aussi. Félix, on l'a dit, ça a gardé cette âme, cet esprit de convivialité, ce plaisir de se retrouver tous ensemble. Quelles sont les animations qui vont être là proposées pour la soirée?
3: Alors, dans la soirée, il va y avoir, donc, ça va se passer à Licatéreil.
0: Ouais.
3: D'une part, parce que Licatéreil, c'est le berceau du rallye des cimes. Hein. Je parlais tout à l'heure de Sauveur Bouchette, qui était à l'époque maire de Licatéreil, et toute sa famille, maintenant, il y a même ses petits-enfants, et même un arrière-petit-fils, qui continue à contribuer à l'organisation de ce rallye. Donc on tenait pour le 70e anniversaire à animer le village de Lic. Mmh. Donc il va y avoir déjà une réception autour d'un apéritif dînatoire, je dirais, et qui concernera bien sûr d'une part l'ensemble des équipages qui sont engagés au rallye des cimes cette année, l'ensemble des bénévoles aussi qui travaillent, et Dieu sait s'il faut du monde pour faire.
0: Il y a combien de bénévoles là?
3: Bah, et ça tourne autour d'une bonne centaine de bénévoles.
0: Ah oui, autant que d'équipages quoi.
3: Ouais, ben voilà, c'est-à-dire il y a pratiquement un bénévole par équipage, hein, voilà, parce qu'il y a beaucoup de choses à faire en amont bien sûr, pendant le rallye des cimes, mais également après, parce que vous imaginez bien que il faut défléchir, il faut nettoyer, il faut remettre les pistes en état.
0: Donc ce soir on fait la fête à Lic. Qu'est-ce qui va se passer ensuite?
3: Alors,
0: demain et après-demain,
3: pardon, j'ai pas fini pour ce soir, parce que il y a aussi des invités de marque.
0: Ouais.
3: Et ces invités de marque, ce sont les anciens vainqueurs du rallye des cimes. Alors malheureusement certains d'entre eux ne sont plus de ce monde, et on va les évoquer quand même à travers un diaporama.
0: Ouais.
3: D'autres n'ont pu se déplacer parce que ce sont aussi des personnes qui maintenant sont toujours jeunes, mais depuis très longtemps, je dirais.
0: Ouais.
3: Voilà. Et puis, il y a quand même une vingtaine d'anciens vainqueurs du rallye des cimes qui seront présents. Et donc, nous pourrons nous rencontrer, nous pourrons échanger. Et je pense qu'ils ont des tas de souvenirs communs à partager les uns avec les autres, mais aussi avec toutes les personnes qui voudront bien aller discuter avec eux.
0: On va venir partager, c'est ça aussi, le rallye des cimes.
3: Voilà.
0: Dites-moi, Félix, il nous reste très peu de temps. Oui. Je voudrais savoir quand même pour samedi et dimanche, demain et après-demain, qu'est-ce qui se passe, où est-ce qu'on doit être pour voir les 103 équipages?
3: Voilà, alors samedi, tout va se passer autour de Mauléon, c'est-à-dire ouais. Il y a 3 spéciales, une sur Chérotte qui s'appelle Ambelsé, une sur Espèce Viodos qui s'appelle Gachapila, et la troisième qui est sur la Grimpée vers la chapelle Saint-Grégoire à Ordiarpe. Chaque spéciale va être courue 2 fois.
0: D'accord.
3: Et ensuite, le soir, rendez-vous pour tout le monde à Mauléon, puisque le parc fermé, tous les véhicules vont arriver à Mauléon, et à Mauléon, effectivement, autour des buvettes des différentes associations qui sont aussi nos partenaires, eh bien, il va y avoir aussi des animations et on pourra rencontrer à la fois les pilotes et les équipages qui ont vécu cette première journée. On pourra rencontrer aussi 2 personnes importantes qui sont un peu, qui participent à faire connaître ce rallye. C'est Mathieu Baumel, que tout le monde connaît pour ses exploits au niveau du Dakar, et notamment malgré son accident qui a fait qu'il est amputé d'une jambe, et qui va conduire un véhicule d'ouverture. Et il y aura aussi Valentin Simonet, pardon, qui est un youtubeur célèbre au niveau du rallye tout-terrain, au niveau du rallye automobile, qui va piloter, lui, en course, un véhicule. Voilà.
0: Super. Et pour le dimanche?
3: Alors, le dimanche, ça se passe autour de Lic, puisqu'il y aura une spéciale okay. entre Lic et Aux, qui s'appelle Elichabille. Et ensuite, les fameuses montées de la Madeleine, puisque mm-hmm. c'est le point d'orgue de ce rallye. Et l'arrivée se joue, effectivement, au sommet de la Madeleine.
0: Et vous trouvez toutes les infos sur le site internet du rallye des cimes.
3: Absolument.
0: Je voudrais, il nous reste que quelques secondes, que vous me disiez un mot de télécime pour faire vivre la mémoire du rallye, parce que c'est vraiment quelque chose de très bien fait que vous faites sur le site internet.
3: Voilà, c'est ça. Ben, on fait des reportages en amont, c'est-à-dire on va rencontrer les pilotes et notamment les jeunes pilotes locaux qui se lancent au rallye. On fait aussi des reportages sur nos partenaires, c'est le cas cette année avec 2 partenaires. On fait aussi des reportages pour raconter des histoires. Je vous ai parlé de Valentin Simonet. Il va courir au volant du véhicule de Gilbert Baillet, ce véhicule qui va être mis au aux enchères dimanche en fin d'après-midi, après le rallye, et une partie de la vente de ce véhicule sera reversée à la Ligue contre le cancer, parce que malheureusement Gilbert Baillet, qui voulait faire son dernier rallye là, ne pourra pas parce qu'il est atteint de cette terrible maladie, mais il voulait montrer là sa reconnaissance envers tous ceux qui l'ont soigné, tous ceux qui ont pris en charge et qui continuent à prendre en charge cette maladie-là. Voilà, la Ligue pour le cancer sera bien présente sur le rallye. Voilà.
0: On retrouve plein de belles histoires sur le site internet du rallye des Cimes, rubrique Télécime. Merci Félix d'être venu, je vous souhaite un bel événement, à très vite, à ce soir pour faire la fête à l'apéro. Alors,
3: Alic. Merci beaucoup, nous allons rejoindre nos amis à l'organisation pour continuer la préparation de ce beau week-end.
0: Le rallye des Cimes, c'est tout ce week-end.
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0: Bourg avec Erasure sur ICI Pays Basque. Vos conditions de circulation et ce soir, il y a Gilles qui nous a appelé pour nous dire que ça a bouchonné entre Guétary et Bidart et c'est vrai que c'est compliqué là au niveau du camping Ereka, notamment ce soir. Ailleurs, d'autres difficultés de circulation à Biarritz au niveau du rond-point du Mousse lorsque vous quittez le boulevard Marcel Dassault. De même à Bayonne, c'est au ralenti sur l'avenue du Maréchal Soult ou sur les allées marines. Pareil dans le quartier Saint-Léon, hein, entre le stade Jean Daugé et l'hôpital de Bayonne. Ça bouchonne aussi sur le boulevard du BAB sur le pont Rouge et quai de Lesseps. Si vous constatez d'autres difficultés, vous nous appelez 05 59 2 fois 17 2 fois. Et ici Pays Basque, chaque vendredi, on fait la part belle à la pelote, évidemment. C'est votre rendez-vous Pumpaka avec Christian Bibal. Et les amateurs de Manu Elite Pro ont encore ce week-end de belles parties à vivre entre Asparin, Urugne et Saint-Jean-Pied-de-Port. Mais d'abord, Christian, retour sur la finale d'hier soir. C'était au Trinquet Beria d'Asparin.
1: Effectivement, on jouait déjà hier soir au Trinquet Beria d'Asparin avec la finale du challenge remportée par la paire Iribarne-Sanchez, 40-27 aux dépens du duo Marilus-Guichandut. La victoire, Christophe Marilus, de l'enfant du pays, le jeune Peyo Iribarne.
2: Oui, tout à fait. Peyo Iribarne, licencié à la Noisebite d'Asparin, qui était le local de l'étape, donc associé à Luis Sanchez. C'est plaisant de voir de jeunes joueurs, puisque Peyo Iribarne a 23 ans, Yulen Marilus, 23 ans. Associé à deux arrières majeurs du circuit que sont Luis Sanchez et Peyo Guichandut. La grande prestation de Luis Sanchez qui a été exemplaire, notamment dans bien sûr la conduite du jeu, mais aussi dans l'accompagnement auprès de son jeune partenaire Peyo Iribarne.
1: Des jeunes néo-pros à l'honneur, ce sera encore le cas ce dimanche à l'occasion de la demi-finale du trophée Lawak Sport à Asparin avec Unai Echeverri associé à Mathieu Hospital, un jeune avec un ténor, Unai Echeverri, plutôt content.
3: D'apprécier de jouer avec un joueur comme ça, il a beaucoup de talent, il accompagne bien, en plus Mathieu c'est quelqu'un qui met en confiance son arrière, donc forcément beaucoup de plaisir. Oui. Il guide très bien, il arrive à bien trier les pelotes, il sait lesquels il faut prendre, lesquels il ne faut pas prendre pour me mettre en confiance, donc oui, il guide hyper bien, il accompagne bien.
1: Christophe Marilus, Unai Echeverri et Mathieu Hospital affronteront au Trinquet Beria d'Asparin dimanche à 17h. Espinal Recalde, c'est encore un autre jeune espoir.
2: Deux des avants majeurs du circuit, que sont Mathieu Hospital et Iker Espinal, qui vont donc accompagner deux jeunes joueurs. Unai Echeverri, qui a 23 ans, qui vient de passer Elite Pro, et Iker Recalde, un jeune biscayen de 19 ans, qui a un énorme potentiel, qui est très prometteur.
0: Et on se tourne maintenant, Christian, sur les parties de lundi à Urugne et Saint-Jean-Pied-de-Port.
1: Oui, lundi, deux rendez-vous à Urugne et à Saint-Jean-Pied-de-Port. À Urugne, dans le cadre des fêtes, le trophée Guru Chaga, avec là aussi deux jeunes locaux, Biscoubi Lascano. L'organisateur Patrick Orategaray.
4: On a Mathieu Lascano et donc Yann Biscoui aussi qui ont enchaîné quelques parties et qui arrivent avec un peu plus de certitude de ce qu'ils avaient en début de saison où finalement ils ont très très peu joué. Quoi. Et à nous de leur donner la chance aussi de se révéler parce qu'en fait les faire passer en élite pro c'est un, mais après aussi il faut pouvoir savoir s'ils ont les forces les compétences pour arriver à intégrer ce milieu qui est quand même un milieu d'élite, c'est-à-dire c'est les meilleurs joueurs du championnat. Donc en leur donnant des parties comme celle-là, et notamment avec des grands champions confirmés, ça leur permet d'élever leur niveau. On sait bien que les confrontations avec ce genre de partenaires fait qu'ils évoluent et qu'ils progressent dans leur jeu.
1: Peyo Larralde sera associé à Lascano face à Echeverri Ugarte. L'autre demi-finale opposera Biscoubi Ducassou à Lafitte Ipar. Pour Peyo Larralde, une bonne préparation en vue des championnats du monde.
5: Il n'y a rien qui remplace les parties officielles dans une préparation, donc que c'est super qu'on ait des parties toutes les semaines pour pouvoir se préparer et arriver les mieux préparés possibles à cette échéance. Mais il faut aussi se dire que les échéances qui arrivent, notamment le tournoi du Rhin, est un tournoi très important où souvent le trinquet est plein. Donc il faut faire au tirage au sort. On n'a pas été les plus gâtés. On a une équipe très solide en face. Mais c'est très bien comme ça, ça va faire une grosse partie et ça fait prendre du rythme et de jouer des grosses oppositions, c'est tout ce qu'on demande quand on fait de la compétition.
1: Le premier tour de la Coupe des Chasseurs lundi au Trinquet Garade de Saint-Jean-Pied-de-Port va offrir du temps de jeu aux jeunes amateurs. Christophe Marilus.
2: Oui, ce sont quatre joueurs amateurs. Manesh Etchebri-Bachiko a 20 ans, Adam Rio 23 ans, Shalbat Ibarola 20 ans et Alit Sekona 26 ans. Donc l'autre partie, Yulen Marilous jouera avec Aet Etchar Sarasola, jeune joueur de Moléon, et ils affronteront Mikel Aurico Etchia, un biscayen de 27 ans qui sera lui associé à Peyo Guichandut.
1: Rendez-vous ce lundi à partir de 16h30 au trinquet d'Angaïs à Urugne et à partir de 16h au trinquet Garade de Saint-Jean-Pied-de-Port.
0: Merci Christian, on vous retrouve demain matin dans Pumpaka à 7h40 avec Stéphane Claverie.
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1: Bon week-end, je vous retrouve lundi avec plaisir. Il est 19h. Et je vous laisse en compagnie de Lucas Aispora pour votre soirée sport.
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3: Bonsoir à tous, soyez les bienvenus sur Ici Pays Basque, deuxième journée de Pro D2 que nous allons vivre à partir de 19h30 pour notre match Oyonna qui reçoit le Biarritz Olympique. Deux équipes qui ont gagné la semaine dernière. Et c'est ce qui rend notamment ce match particulièrement intéressant. Nous suivrons en même temps les différentes rencontres avec Montauban-Grenoble qui vient de débuter à l'instant. Aurillac-Dax, Narbonne-Nevers, Nice-Béziers, Valence-Roumans-Angoulême. Et on touchera aussi quelques mots sur le Agen-Brive de ce soir à 21h. Rendez-vous dans ce petit quart d'heure avec Thomas Palmier pour l'avant-match qui est sur place à Oyonna. On va s'intéresser au compo d'Oyonna, au compo du BO qui a fait 11 changements pour ce soir. Bref, tout ça mérite d'être décrypté. À tout à l'heure.
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3: Il est 19h01.
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0: Bonsoir à tous et les bienvenus sur Ici Pays Basque. Deuxième journée de Pro D2. Oyonnax qui a gagné son premier match contre Béziers reçoit le Biarritz Olympique, vainqueur de Nice la semaine dernière. Au commentaire et sur place à Oyonnax, c'est Thomas Palmier que nous retrouvons. Bonsoir Thomas.
7: Salut Lucas, bonsoir à tous.
0: Les conditions pour jouer au rugby ce soir, ça donne quoi?
7: Ah mais elles sont parfaites, hein. À Oyonnax, c'est assez rare pour être souligné. Il fait un grand soleil, il fait très chaud même dans le Haut-Bugey, plus de 30 degrés au moment du coup d'envoi tout à l'heure. Il y a déjà pas mal de chaleur, ça se sent aussi de la part des deux équipes qui sont à l'échauffement sur la pelouse synthétique du stade Charles Maton. Donc des conditions parfaites, quasiment pas de vent pour cette rencontre.
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0: C'est la deuxième journée de Pro D2 donc, que nous vivons sur ici Pays Basque avec hier Provence Rugby qui s'est imposé à Colomiers 18 à 13. Montauban Grenoble a déjà commencé depuis 14 minutes et Grenoble mène à Montauban 14 à 0. On va suivre aussi à 19h30 Aurillac Dax, Narbonne Nevers, Nice Béziers, Valence Romand Angoulême et on touchera un mot aussi sur le Agen Brive de 21h. Thomas, donc les conditions sont bonnes, les Biarros sont à l'échauffement, on va faire le point sur les compos dans quelques minutes si tu le veux bien. Mais d'abord, on voulait écouter Rémi Bourredeau parce que déplacement à Oyonnax dans l'Ain, c'est une des grosses écuries hein, de cette Pro D2. Alors, est-ce qu'il y a de l'appréhension? Apparemment pas. Il attend, lui, au contraire, avec impatience, cette grosse confrontation.
8: Et effectivement, c'est un bloc très compliqué. Après, moi, j'aime justement qu'on joue des grosses équipes parce que j'ai l'impression que notre équipe est plus performante et plus concentrée quand on joue des gros noms. Ça va vraiment nous mettre dans le bain direct. On va pouvoir, déjà, au bout du cinquième match, voir si on a bien travaillé lors de cette pré-saison et si tous les efforts qu'on a fait, si les changements aussi de rugby et de structure qu'on a fait vont porter leurs fruits. Bah honnêtement, moi je suis très content d'y aller maintenant. Ouais. Je préfère y aller maintenant qu'en février. Je crois qu'en plus, tous les déplacements un peu casse-cons comme ça, on les fait plutôt dans les bonnes périodes, je crois. Donc c'est bien pour nous. On essaye de plus en plus, on tend à produire un jeu de mouvement, un jeu dans la défense et à de construire de belles actions offensives. Donc je pense que oui, il vaut mieux les jouer maintenant, étant donné aussi qu'ils ont un gros pack et qu'en plein hiver, ils s'appuient beaucoup plus dessus. Donc c'est une bonne chose. Après, c'est vrai qu'aussi, nous, on a des choses à se prouver devant, on a des certitudes à trouver. Et ça ne veut pas dire qu'on va écarter tous les ballons et qu'on va faire un jeu de bichampagne, ça pas du tout. On a eu une bonne conquête contre Nice, on a des choses à valider et j'aimerais qu'on puisse les valider ce week-end. Ouais.
0: Rémi Bourredeau, donc cette semaine en conférence de presse, c'est le troisième ligne du Biarritz Olympique qui portera le numéro 7 ce soir. Et Thomas, c'est vrai que ça va être un vrai premier test pour le BO, hein, sans offense pour Nice, mais c'est quand même un autre niveau ce soir.
7: Oui, exactement. Oyonnax, c'est un tout autre calibre que Nice à rugby. Hein. Oyo qui a terminé quatrième la saison passée et qui a donc été battu en demi-finale par le RC Van, largement battu, hein, 48 à 7 les Oyonnaxiens. Mais voilà, ils ont insufflé une nouvelle dynamique avec Fabien Cibré après deux dernières saisons très compliquées, hein, terminé à la 12e et à la 14e place même du top 14 la saison précédente pour les Oyonnaxiens. Ça va beaucoup mieux donc depuis quelques mois et c'est vrai que ça n'a rien à voir avec Nice. Alors le recrutement a été moins clinquant, hein, de la part d'Oyo cet été. On se concentre aussi sur les jeunes. jeunes, bah, d'une part parce que financièrement ça a été plus compliqué, baisse du budget pour Oyonnax, on est passé de 14 à 12 millions d'euros. Mécaniquement on doit faire des ajustements, être un peu moins ambitieux au niveau du recrutement, mais voilà, il y a des jeunes joueurs qui poussent côté oyonnaxien et eux aussi vont avoir envie de jouer, c'est ce que disait Rémi Bourdeau, c'est l'identité aussi de ce BO en ce début de saison, ce tout début de saison. C'est aussi le cas du côté d'Oyo, on l'a vu la semaine dernière lors de leur victoire face à Béziers, et sur une pelouse synthétique parfaite, ça nous promet en tout cas un bon rugby sur le papier entre deux équipes qui ont envie de jouer.
0: Hein. Ouais, deux équipes qui ont envie de jouer, deux équipes plutôt offensives, ce qui pour nous peut rendre le match intéressant, hein, évidemment, mais on va quand même surveiller la défense côté Biarritz Olympique qui a encaissé beaucoup, beaucoup trop de points la saison dernière à l'extérieur.
7: Exactement, hein, ben, même ici même, hein, 48-18, la victoire d'Oyonnax à Charles Maton la saison passée. Et c'est vrai que le BO la saison dernière a été en difficulté sur le plan défensif à l'extérieur, hein, 43 points encaissés à Béziers également, 48 points donc à Oyo, et puis des larges défaites tout au long de cette saison à l'extérieur, 61 points encaissés à Brive aussi, on se rappelle, au Stadium pour les Biarro. Il faut vraiment corriger ça, être beaucoup plus solide. Je veux une équipe forte et puissante, c'est ce que disait Boris Bourawa après la victoire la semaine dernière face à Nice, et ça passera aussi devant, hein, pour le BO. On sait que évidemment en Pro D2, avoir un pack solide et une conquête importante, eh bien c'est très très très essentiel pour tenter de faire des résultats à l'extérieur.
0: Donc le Biarritz Olympique évidemment que l'on va suivre, que l'on va décrypter dans un instant avec la composition. Un mot sur Oyonnax quand même qui est en face ce soir, Thomas. Séduisant et victorieux à Béziers, hein, pour la première journée. Alors Béziers sera sûrement pas une des grosses écuries de la saison, mais enfin il faut aller gagner là-bas quand même. Oyonnax, ouais, c'est ce qui va les rendre dangereux ce soir. Ils ont quand même un calendrier, un premier bloc de 5 matchs assez favorable pour être sur le podium et donc pour y rester quand on connaît leur ambition.
7: Exactement, et c'est vrai qu'avec ces trois matchs à domicile lors de ce premier bloc pour les Oyonnaxiens, il y a eu donc cette victoire 31-21 à Béziers la semaine passée avec un 21-0 en seconde période pour Oyo qui avait fini fort du côté de Béziers. Donc la réception du BO ce soir, la réception d'Aurillac la semaine prochaine, déplacement à Agen, réception Nevers et donc déplacement à Narbonne pour terminer ce bloc. Après donc le bloc pour les Narbonnais, pour les Oyonnaxiens, pardon, attaqué à Narbonne pour le bloc suivant. Oui, effectivement, avec ces trois réceptions, c'est important de prendre des points. Fabien Cibré l'a dit cette semaine en conférence de presse. Il faut bien démarrer pour cette équipe d'Oyo avec ses ambitions, bien sûr, d'au moins être qualifiable à la fin de la saison, si ce n'est viser tout simplement la montée en top 14.
0: Et même à la fin du mois de septembre, parce que c'est vrai que sur ce match de 5 blocs, il faudrait, je pense, qu'ils se sont fixés au moins 4 sur 5. Hein.
7: Oui.
0: 4 victoires sur 5, et vu les ambitions, en effet, ce serait à peu près le minimum, je pense. On est à 7 minutes du coup d'envoi de cette deuxième journée de Pro D2 pour le Biarritz Olympique qui joue à Oyonnax ce soir. On suit en même temps le Montauban Grenoble qui a débuté à 19h, et après 20 minutes de jeu, Montauban remonte et n'est plus mené sur sa pelouse que 14-7 par les Grenoblois. Je te propose, Thomas, que l'on fasse un point sur la compo d'Oyonnax.
7: Allez, la composition d'Oyonnax, donc le 15 de départ du staff de Fabien Cibré. En première ligne, Antoine Abraham, Vano Karkadze et Mohamed Megherbi pour la première ligne. Deuxième ligne, Ken Bloemen, le néerlandais, associé à Phoenix Batty, le capitaine, l'historique 35 ans, l'australien, qui sera donc dans la cage. Troisième ligne, Kevin Le Breton, attention, l'un des meilleurs gratteurs du championnat, avec Syriac Gili et Ouzaïr Kassim, l'ancien bayonnais. La charnière, Vasil Lobsanidze, en l'absence de Jonathan Rourou, avec Thomas Vincent, l'ancien Agenais. Aux ailes, Liam Coombs-Fabling, le néo-zélandais, et Enzo Rebier, la paire de centre, Lucas Mensa, Louis Morland, et puis à l'arrière, l'ancien joueur de l'ASM, l'australien Alex Newsom.
0: Voilà pour les 15 joueurs donc qui vont commencer sur la pelouse dans 6 minutes. Certaines stabilités par rapport au match à Béziers, il n'y a que deux changements, hein, si je ne me suis pas trompé. On comprend bien qu'ils étaient partis pour gagner à Béziers, et pareil pour le BO, ils sont là aussi pour gagner.
7: C'est un peu,
0: je trouve, cet état d'esprit là. C'est vraiment, on sait qu'avec ces 15 mecs là, on va chercher les victoires.
7: Exactement, pas d'impasse la semaine dernière. Ça aurait été un peu culotté de faire une impasse dès le premier match à l'extérieur, dès le premier match de la saison tout court pour Oyo. Et bien, leur en a pris puisqu'ils se sont imposés du côté de Béziers. Ils ont évidemment la volonté d'enchaîner, hein, à domicile. Oyo, la saison passée, c'est seulement deux défaites à Charles Maton. Grenoble et Vannes étaient venus s'imposer ici. Voilà, c'est compliqué de venir gagner à Oyo, on le sait depuis quelques temps. Et Biarritz va tenter de réussir ce pari-là, même si on sait aussi de notre côté que c'est compliqué pour le BO, hein, à l'extérieur. Deux victoires seulement la saison passée, Soyo, Aurillac, et puis un nul à Carcassonne hors de leur base. C'est compliqué pour les Biarro, mais pourquoi pas en début de saison essayer d'accrocher un résultat à Charles Maton.
0: Il reste 5 minutes et donc les Biarros sont repartis dans les vestiaires. Les 15 titulaires enfilent le maillot. Les 15 titulaires qui sont Thomas.
7: La première ligne avec Zakaria El Fakir, l'international marocain. Talonneur Lucas Bégic, l'international portugais. Avec à droite Kakaber Tarbaidze, le géorgien. Deuxième ligne Aston Fortune et l'Andais Sanderson. Première titularisation pour lui. Avec en troisième ligne Ekaïn Imas Aguirre, Rémi Bourdeau capitaine et Aitor Ourcade dans l'axe de cette troisième ligne. La charnière Carman Orecochia avec Edgar Rottière. Aux ailes Arthur Bonneval et Nicolas Elissondo. La paire de centre Dorian Laborde, Moses Tawai, le Fidjien. Et puis à la Baptiste Farisco pour le BO.
0: L'arbitre de la rencontre sera monsieur Jonathan Dufort, le Landais. Et alors là, par contre, c'est l'exact inverse. Noyona, 11 changements dans le 15 de départ pour le Biarritz Olympique par rapport au match contre Nice la semaine dernière à Aguilera. Ça envoie quel message, ça?
7: Ben, le message, il est compliqué à comprendre, à décrypter hein, de la part du staff. Alors moi, franchement, j'ai du mal à imaginer que, alors non pas une impasse, mais en tout cas qu'une grosse rotation a été faite en vue de se dire bon, on va tenter de faire un exploit du côté d'Oyo, mais en tant que Biarritz Olympique, on se doit d'aller jouer chaque match à l'extérieur pour tenter d'aller ramener des points. Alors évidemment, les 23 joueurs présents sur la feuille de match vont tenter de le faire, mais tu l'as dit, c'est 11 changements effectués dans le 15 de départ, ça envoie pas un message très positif. Alors certes, ceux qui sont présents vont évidemment tenter de profiter de l'offrande. C'est quand même peut-être pas un cadeau pour ceux qui sont relancés du côté du BO. Hein.
0: Ou alors, après c'est le début de saison, hein, peut-être que c'est l'état d'esprit du staff aussi de partir sur 40 joueurs à peu près du même niveau et donc capable d'assurer toute la saison comme ça. Et donc en les faisant jouer un maximum, c'est le cas par exemple de ce que fait Etcheto à Dax.
7: Oui, c'est vrai que il y a une quarantaine de joueurs professionnels sous contrat, en tout cas professionnels du côté du BO. Alors après, c'est vrai que les matchs amicaux peuvent aussi servir à ça, hein, à faire des tests, à savoir qui est dans le rythme, qui est dans le tempo. Vous
0: l'entendez, hein, il n'est pas très convaincu.
7: Ouais, non, mais c'est vrai que c'est bon. Je demande à voir. Je demande à voir parce qu'Oyonnax, c'est pas l'équipe chez qui il faut faire une impasse quand même. Hein. C'est très solide. La saison passée, on l'a dit, ils ont fait une grosse saison. Les Oyonnaxiens, ils sont dans une bonne dynamique ces derniers mois. Voilà, ça va être intéressant de voir comment le BO va réagir à ce début de match, surtout qui risque d'être assez intense de la part d'Oyonnax à domicile, pour sa première à domicile cette saison.
0: C'est sûr que ça peut vite faire 50 points, Oyonnax, si tu décides de ne pas jouer.
7: Ah oui, ça peut très vite défiler, mais on ne l'espère pas en tout cas. Mais voilà, c'est vrai que de son côté, le BO a quand même évidemment beaucoup d'atouts, hein, notamment derrière, avec des joueurs qui, la semaine dernière, on l'a vu, hein, sont capables aussi de briller, des enchaînements offensifs assez intéressants. C'est la patte que veut apporter Stéphane Prosper, hein, l'entraîneur de l'attaque depuis le début de cette saison, avoir un jeu offensif plus varié. Avec plus de passes après contact, plus d'offload pour les Biarros. Ils en auront bien besoin ce soir.
0: 2 minutes avant le coup d'envoi.
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0: Thomas Palmier. Pardon. Thomas Palmier, on le retrouve à Oyonnax. C'est ici Pays Basque qui vous fait vivre tous les matchs de l'Aviron Bayonnais, tous les matchs du Biarritz Olympique. Et donc cette deuxième journée de Pro D2 avec, je vous le rappelle, la victoire de Provence Rugby hier 18-13 à Colomiers. Montauban pour l'instant est mené sur sa pelouse contre Grenoble à la 24e minute de jeu. Les Isérois mènent 14-7. En même temps que notre match, se joueront Aurillac, Dax, Narbonne, Nevers. Nice, que le BO a battu la semaine dernière, recevra Béziers, qu'Oyonnax a battu la semaine dernière. Valence-Roman, Angoulême, là aussi à 19h30. Et à Gembrive, ce sera à partir de 21h. Ce match, vous le suivez sur ICI Pays Basque à la radio, mais aussi sur le site internet ICI.fr, sur l'application ICI. On peut mettre des haut-parleurs aussi, si vous voulez, dans la ville. Ça peut pourquoi pas fonctionner, pour que vous puissiez nous entendre et suivre cette deuxième journée de Pro D2. Thomas Palmier, au commentaire, bon match à Oyonnax et je te laisse nous faire vivre la sortie des joueurs.
7: Allez, c'est pendant quelques secondes le speaker du stade Charles Maton placé au centre du terrain qui tente de chauffer le public. Un stade Charles Maton qui sonne creux hein, ce soir pour ce premier match à domicile d'Oyo. 11 500 places de capacité pour ce stade Charles Maton et ouais, il y aura peut-être à peine 4 000 personnes.
0: De quand même. Ah oui, mais 4 000,
7: oui, c'est un
0: coup.
7: Ah oui. Ouais, il y aura franchement, enfin, à vue d'œil, hein, je suis pas un spécialiste du comptage, mais oui, honnêtement, même devant moi en tribune d'honneur, c'est quand même très très très clairsemé. Pareil en face pour la tribune en face de nous et oui c'est compliqué en tout cas pour l'affluence. C'est vrai que malgré une très bonne saison hein, l'an passé pour Oyo, l'affluence avait été assez limitée. Il y avait eu ce barrage à domicile et il n'y avait pas eu non plus un stade plein pour cette équipe d'Oyo, mais voilà, en tout cas ça peut-être permettre au au BO de ne pas jouer sous une pression populaire assez importante. Les deux équipes rentrent sur la pelouse du stade Charles Maton. Cette formation du Biarritz Olympique avec son maillot rouge et blanc, short et chaussettes blanc pour le BO, et Oyo maillot rouge, short et noir pour les joueurs de Fabien Cibré. L'allée d'honneur effectuée par les jeunes licenciés du club d'Oyonnax dans cette deuxième journée de Pro D2. On le disait, les débats qui seront arbitrés par Monsieur Dufort dans cette deuxième journée. Les Bayonnais, les Basques, pardon, qui vont se placer au centre du terrain, les Biarrois, alors qu'il va y avoir une minute de silence avant cette rencontre en hommage à un ancien joueur de cette formation d'Oyonnax, Gilbert Samrel, qui est décédé cet été. Et donc un instant de recueillement va être observé dans ce stade Charles Maton, Lucas, avant le début de cette rencontre.
0: Et bon, on va en profiter, Thomas, le temps qu'il y ait cette minute de silence et de recueillement. Si vous nous rejoignez sur ICI Pays Basque, on vous rappelle la composition du Biarritz Olympique et les 15 joueurs qui viennent d'entrer sur la pelouse. En première ligne, Zakaria El Fakir, Bejic et puis Darbaïdze. On a en deuxième ligne Aston Fortuin et Eliandé Sanderson. Troisième ligne, à l'aile, Aitor Ourcade et Rémi Bourdeau et Kain Imas en 8. Kerman Aurekoetchia en 9 et Edgar Rottière. À l'ouverture, Ozel Bonneval en 11 et Elissondo en numéro 14. Au centre, Dorian Laborde et Mossese Dawaï et Baptiste Farisco. À l'arrière, en numéro 15, on vous rappelle que c'est 11 changements quand même, 11 changements par rapport à la victoire du BO face donc à Nice. C'était la semaine dernière, match aussi que vous avez vécu sur ICI Pays Basque. On repart au Yona pour retrouver Thomas Palmier, où la minute d'applaudissement est en train de se terminer.
7: Oui, exactement, et on évoquait le 15 de départ. On rappelle qu'il y a quelques absents, bien sûr, côté BO, hein. Thomas Hébert qui s'est fait les ligaments croisés, Johan Perregaray touché au tendon d'Achille, qui sont les blessés de longue durée côté BO. Sinon, l'infirmerie se vide puisque Iriat Luruti est aussi blessé, tout comme Plantier, Mignot et Alban Placine. Mais voilà, s'ils sont dans une phase de retour à côté Biarritz Olympique, côté Oyo, une 14aine d'absents hein, dans cette rencontre, ça fait beaucoup côté Oyonnaxi. Hein. Le coup d'envoi qui va être donné par Thomas Vincent, l'ouvreur d'Oyonnax dans ce début de partie. Le BO qui va attaquer de la droite vers la gauche dans cette première période. 5 secondes avant ce premier déplacement de la saison pour le Biarritz Olympique, qui a rendez-vous à Charles Maton face à un demi-finaliste de la dernière saison. Un premier gros test à l'extérieur pour le BO. C'est parti, coup d'envoi donné par Thomas Vincent avec sa patte gauche, à côté gauche justement dans le couloir dans les 22 mètres. Capté ce ballon par Nicolas Elissondo dans les 22 mètres du BO. Aurélien Kotchia qui va faire un point de fixation avec la présence d'Elandé Sanderson et le ballon qui va être sorti par Kerman Orekochea à l'international espagnol, qui va prendre le jeu au pied à son compte. Il est dans ses 22 mètres, il dégage ce ballon directement en touche. Bonne sortie de camp de la part d'Orekochea au niveau de la ligne des 50, et premier lancé à venir pour Oyonnax. On le disait, les conditions sont parfaites, un grand soleil sur Oyo en cette fin d'après-midi, très peu de vent, et donc des conditions qui sont absolument parfaites pour jouer au rugby, déployer du jeu sur cette pelouse synthétique. Le lancé pour Vano Karkadze, fond d'alignement, c'est capté, dévié avec Lozadinze, le premier ballon avec un point de fixation là au centre du terrain avec Luca Mensa, le centre argentin qui a été pris. Les Oyomen qui relancent ce ballon et qui le relève au niveau des 40 mètres dans le camp du BO. La passe à plat, limite en avant de la part de Kevin Le Breton, mais ça avance toujours avec le relais de Vano Karkadze. Le Breton, la bonne passe à hauteur, on avance avec Mohamed Megherbi rentré dans les 22 mètres, et ballon intercepté par les Biarrois avec Ekain Imasagire qui a récupéré, et on joue côté BO avec ce ballon écarté pour Mossese Dawaï qui va dégager loin devant. Bon jeu au pied hein, de Dawaï dans les bras d'Alex Newsom. La relance de l'ancien Clermontois qui va rentrer dans le camp Biarrois là-bas côté gauche. Ils jouent son duel face à Dawaï dans le couloir des 5. Bon plaquage de la part du Fidjien qui avait marqué deux essais hein, la semaine passée face à Nice. Mossese Dawaï pour son premier match avec le BO. Ballon relevé par Lobzanidze. Ça joue dans cette entame du rythme. On est sur les 40 mètres Biarrois avec le ballon relevé par Luca Mensa, l'Argentin. Toujours le ballon dans les mains des Oyonnaxiens avec Vano Karkadze. Ballon côté gauche dans le couloir des 15 avec Thomas Vincent qui s'appuie dans le couloir sur Félix Batty. Ça avance, on se rapproche des 22 mètres. Premier temps fort de la part d'Oyonnax. Bon plaquage à deux de la part des Biarrois qui permettent de reculer avec Eitor Ourcade notamment. La fin de passe de Lobsanidze. Bonne défense des Biarrois qui font reculer à la ligne d'avantage, et ça permet donc à ce jeu de repartir, mais avec un temps faible. Là, on va tenter de remettre du rythme du côté d'Oyo. Ça avance avec Vano Karkadze, très présent, le talonneur international géorgien dans cette deuxième partie. On tente de mettre les mains côté Biarrois. On va écarter ce ballon maintenant avec Lobzanidze pour Vincent. Vincent, la petite passe dans le dos pour Louis Morland. devant, on est au niveau de la médiane. Bonne défense de la part de Dorian Laborde qui a tenté de maintenir en l'air son vis-à-vis. Ballon toujours pour les Oyonnaxiens. Grosse première séquence, hein, 2 minutes et 30 secondes de jeu, mais un petit aveu de faiblesse avec Vasil Lobzanidze qui va passer par le pied. On est au niveau de la médiane. Les Oyonnaxiens qui ont perdu 15 mètres là sur cette phase de jeu. La chandelle tapée par Lobzanidze. Dessous, ballon récupéré par Oyona avec Enzo Rébier, l'ailier qui a gagné ce ballon dans les bras d'Edgar Retière. Et on est dans les 22 mètres du BO avec le ballon relevé pour Mohamed Megherbi. Plein axe des perches avec Lobzanidze qui fait les bordures. Le ballon pour le Breton. Il avance, le Breton, la passe, l'essai. Le premier essai pour Oyona. Thomas Vincent, après 3 minutes tout pile de jeu dans ce début de partie. Qu'est-ce que c'est bien joué, une action d'envergure de la part d'Oyona. Et les bordures effectuées par Vasil Lobzanidze à l'entrée des 22 mètres. Relais de Le Breton qui donne à son intérieur pour Thomas Vincent, l'ancien Aurillacois qui inscrit le premier essai de cette partie en faveur d'Oyo. 3 minutes et 20 secondes, 5-0 en faveur des Oyonnaxiens et la transformation ne devrait pas poser de problème pour le gaucher Thomas Vincent. Il est à 10 mètres en face des perches. C'est un début de match compliqué pour les Biarros qui se sont réunis là sous leur perche pour tenter de discuter, de trouver des solutions parce qu'ils n'ont pas vu le ballon dans ce début de partie. La transformation qui passe, inscrite par Thomas Vincent, ça fait 7-0 en faveur d'Oyona après 3 minutes et 45 secondes. Oui, on parlait du réalisme et de l'intensité d'Oyo, Lucas, ça se vérifie dans ce début de partie.
0: Ouais, il y a eu plusieurs choses en plus parce que finalement sur la première phase de cette très longue action, les Biarros ont fini par réussir à faire reculer les Oyomènes. Et puis après il y a ce coup de pied par-dessus là que tu n'as pas le droit de pas rattraper et c'est derrière qu'en fait tu prends l'essai. Trois passes derrière. Mais sur le face-à-face, vraiment, on va dire des gros, puisqu'on en parle en avant-match, c'était plutôt intéressant.
7: Oui, effectivement, le renvoi est effectué par les Biarros avec retire très long là-bas dans l'axe des perches, la relance de Newsom, il relance tous les ballons, les Oyonnaxiens avec le Breton, ils partent dans de leurs 22 mètres pour Mohamed Megherbi qui a fait un point de fixation, le droitier formé au Stade Toulousain qui va libérer ce ballon avec Vasil Lobzanidze, il est dans ses 22 mètres, il va pouvoir tenter de dégager ce ballon directement en touche, mais ça va être capté par Edgar Retière. Premier ballon d'attaque pour le BO, bien fait le crochet intérieur dans les 40 mètres, il avance Edgar Retière. Il n'y avait pas beaucoup d'espace, mais il a gagné une dizaine de mètres. Ballon sorti par Aurélien Coetzee à la bonne fixation avec Lucas Belgique. L'arrivée derrière de Baptiste Farisco dans les 40 mètres d'Oyo. Première occasion peut-être pour les Biarros qui se réveillent un petit peu. Ils sont menés 7-0 après 5 minutes. Edgar retire là-bas pour Mossessé Dawaï dans le couloir droit. Le crochet intérieur de Dawaï alors qu'il y a un Biarros qui reste au sol sur la phase de rack précédente. Le jeu qui rebondit avec Ekaïni Massaguiré. Point de fixation sur les 40 mètres. Les Oyonnaxiens qui tentent de mettre les mains. Edgar retire au niveau de la médiane avec Rémi Bourdon. Qui est pris, attention au contest, ça a été bien nettoyé par Kakaber Darbaïdzi. On inverse à nouveau, la passe dans le dos, c'est bien fait pour Edgar Retière. Là-bas, il y a de l'espace peut-être avec Mossessé Dawaï dans le fermé, c'est bien fait avec la course d'Aitor Ourcade dans le couloir des 5 mètres. On est à l'entrée des 22 mètres, il a été plaqué le long de la ligne de touche. Libération rapide avec Ekaïni Massaguiré. Les Biarros qui avancent, on est à l'entrée des 22 mètres, c'est bien fait. Les libérations sont rapides de la part des Biarros. Le jeu au pied peut-être, non, la borde qui va écarter dans le couloir pour Nicolas Lissondo. Crochet intérieur d'Elissondo, il a été plaqué aux jambes par Luca Mensa, ballon sorti rapidement par Aurélien Coetzee, point de fixation de Sanderson, la passe après contact, le off-load c'est bien fait, avantage en cours pour le BO, situation de hors-jeu avec la board, la bonne passe à hauteur encore une fois, Aston Fortune à 15 mètres de l'embut, plein axe, la bonne passe et la tentative de jeu au pied vers l'aile opposée de la part de Kerman Aurélien Coetzee, ça a été contré, on va revenir à la pénalité, sifflée par Monsieur Dufort, la réponse des Biarros donc après 6 minutes et 10 secondes après le premier essai encaissé, bonne possession de la part des Biarros, dynamique en mouvement et ils ont gagné des mètres les hommes de Boris Bourawa. On est donc sur une pénalité à 20 mètres des perches, légèrement désaxée côté gauche. Quel va être le choix de la part des Biarros? Est-ce qu'on va aller en touche? En tout cas, ça serait peut-être une bonne option. On se pose la question avec Rémi Bourdeau qui va donc désigner les perches. On va tenter de prendre les points côté Biarros. On est à l'extérieur évidemment
0: et on va
7: tenter de débloquer le compteur.
0: Il faut taper vite puisque maintenant il n'y a plus que 45 secondes pour taper pénalité et transformation.
7: Exactement, c'est l'un des changements de règles aussi dans cette saison, tout comme les changements. Hein. C'est vrai qu'on a moins de changements côté joueurs de Pro D2 et Top 14 cette saison, 8 changements seulement. Et forcément, ça va réduire la voilure, ça va aussi obliger les staffs à faire des choix un peu plus tranchés dans cette saison. La pénalité qui va être tentée, donc il ne le reste plus que 15 secondes à Edgar Retière, mais il est sur son pied droit pour tenter d'inscrire les premiers points Biarros dans cette soirée. C'est frappé tendu dessus et ça passe. Les premiers points pour le Biarritz Olympique à la 8ème minute de jeu. Ça fait 7 à 3 en faveur d'Oyo. La pénalité est inscrite par Edgar Retière. Il se récompense. C'est important, hein, Lucas, quand on approche des 22 mètres, d'inscrire tout de suite des points, de ramener des points du camp adverse.
0: Et ça félicite une belle action biarrotte, puisqu'on a tenu le ballon. Autant Oyo a beaucoup tenu le ballon sur la première action. Bon, ils vont en laisser. Mais là, c'était quand même intéressant. Il n'y a pas de ballon tombé, de choses comme ça, de cafouillage. Donc, pour l'instant, on voit du beau rugby.
7: Exactement, et il faut que ça continue. Le renvoi qui va être effectué par Thomas Vincent, comme le jeu au pied de début de match, le coup d'envoi dans l'aile gauche côté Biarro vers Nicolas Lissondo, ballon un peu cafouillé, récupéré par Aurélien Quetchia, et le dégagement derrière dans un second temps de la part d'Orient Laborde, il est magnifique avec son pied gauche, ballon qui sort en touche, mais ça va être rejoué vite par Alex Newsom. La relance de Thomas Vincent, gros pressing de Laborde qui est venu chasser Thomas Vincent dans les 40 mètres d'Oyona, mais il arrive à se dépêtrer du plaquage ensuite de Rémi Bourdeau. Le ballon toujours pour les Oyomènes avec la tentative de passe après contact de Kevin Le Breton. Il a été pris sur les 40 mètres d'Oyo et on va passer par du pied, j'ai l'impression, de la part de Vasile Lobzanidze qui est dans l'axe des perches. La chandelle une nouvelle fois est dessous. Baptiste Farisco a tout son temps, il va pouvoir être le premier, il fait un en avant Baptiste Farisco, deuxième ballon perdu dans le domaine aérien de la part des Biarro, en avant donc, alors qu'il avait tout son temps pourtant, l'arrière Biarro, personne ne montait sur lui, en tout cas il avait la marge nécessaire pour capter ce ballon, il avait sauté très haut, très en amont, Baptiste Farisco, malheureusement, au contact derrière du défenseur oyonnaxien. Il commet cet en avant et ça va offrir une bonne munition aux Oyomènes à 35 mètres environ de l'embu. Biarro légèrement désaxé côté droit de l'attaque d'Oyo, alors qu'il y a un joueur de première ligne côté oyonnaxien qui reste au sol. Après 9 minutes de jeu, Lucas, 7 à 3 en faveur d'Oyo dans ce début de partie.
0: Allez, ben on va en profiter pour faire le point donc sur les différents résultats de cette deuxième journée de Pro D de Provence. A gagné à Colomiers hier 18 à 13. Grenoble mène à Montauban pour le moment 14 à 10. On est quasiment à la mi-temps. Ça fait 10 minutes que l'on joue sur toutes les pelouses. Aurillac mène face à Dax 7 à 3. Narbonne vient de marquer un essai contre Nevers et donc mène 5 à 3. Béziers mène 3-0 à Nice. Valence-Romans-Angoulême 0-0 à 21h ce soir à Gembrive.
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7: Et bras cassés en faveur du BO, poussé anticipé de la part des Oyonnaxiens. C'est joué vite par Kerman Orekwetchia dans le couloir droit avec la tête levée derrière Edgar Retière pour tenter de trouver un 50-22. Ça a été bien couvert par Enzo Rebier, l'ailier droit de Oyo. Il tente une chandelle le long de la ligne de touche dans le couloir des 5 et il va récupérer. Non, ça a été touché par Enzo Rebier. Que va dire l'arbitre assistant, monsieur Blasco Baquet? Est-ce que ça va être une touche pour Oyo? Finalement, encore un ballon perdu dans le domaine aérien. C'est le troisième déjà de la part du BO et il l'a bien compris. Enzo Rebier, l'ailier droit d'Oyo, il tente cette chandelle là dans le couloir des 5 mètres et ce ballon qui a été cafouillé par Retière et Lissondo notamment, et c'est donc un lancé en faveur d'Oyona, lancé pour Vano Karkadze, le talonneur international géorgien qui va trouver Félix Batty, milieu d'alignement. C'est joué vite, c'est sorti vite cette libération avec la percussion de Lucas Mensa, plein centre du terrain, Lobzanidze qui va revenir dans le fer, mais on est sur les 35 mètres du Biarritz Olympique. La passe intérieure de Kevin Le Breton, ce ballon qui est un peu cafouillé, on s'est couché dessus de la part de Lucas Rébier, et les Biarro qui sont intenses en défense sur ce rideau défensif, en tout cas avec la percussion de Zahir Kassim dans l'axe pour tenter de faire à nouveau les bordures. Kevin Le Breton qui tente de passer sous le plaquage des Landes Sanderson et ça lui permet à l'ancien Aurillacois d'avancer. On est qu'à une trentaine de mètres de l'embu maintenant. Les arrières d'Oyo se sont déplacés côté droit pour tenter peut-être d'avoir une situation. On a mis les mains côté Biarro mais on est sanctionné. Pénalité en faveur d'Oyo, le plaqueur qui n'est pas sorti assez vite, sanctionné par monsieur Dufour. C'est Aston Fortune qui est sanctionné sur ce coup-là avec son casque vert, dommage, hein. Le second ligne sud-africain. C'est dommage parce que
0: ça défend bien quand même.
7: Les attitudes sont bonnes, ouais. Ouais, exactement. Je trouve que les attitudes sont bonnes défensivement.
0: Ouais, absolument. Alors là, c'est vrai qu'il sort pas et en fait il se retrouve tout simplement enroulé là dans ce qui est en train de se transformer en ruck, et donc il est justement sanctionné. Mais c'est vrai que il y a très peu de plaquages ratés, et puis même les Oyonnais ont plus tendance à reculer qu'à avancer sur les percussions. Ça, c'est plutôt intéressant.
7: Oui, et puis ils gagnent du terrain avec leur jeu au pied, en fait, avec leur jeu au pied, où les trois en avant derrière du BO leur permettent d'investir tout simplement les 30 derniers mètres du Biarritz Olympique. Mais sinon, sur la défense pure, sur les séquences de possession, les Biarro pour l'instant sont là. Ils sont menés 7 à 3 après 12 minutes, mais la pénalité de Thomas Vincent 30 mètres dans l'axe devrait permettre d'agrandir l'écart. C'est fait, la pénalité qui passe entre les perches inscrite par Thomas Vincent, ça fait 10-3 en faveur d'Oyonnax. 12 minutes de jouer à Charles Maton, Lucas.
0: Et si vous nous rejoignez sur ICI Pays Basque, Thomas Vincent, il a tout fait, il a marqué l'essai à la 3e minute de jeu, il l'a transformé et la pénalité aussi qu'il vient d'inscrire. Et donc ce sont les Oyonnax qui mènent 10-3 pour cette deuxième journée de Pro D2.
7: Oui, Thomas Vincent qui est un buteur fiable de cette Pro D2, il avait inscrit 166 points lors de la saison 2022-2023 avec Agen. Il avait aussi été important avec Aurillac dans le maintien des Aurillacois en 2020-2021. Puis même s'il a eu derrière un passage plus compliqué à Montpellier, il se relance, il tente de se relancer du côté du Haut-Bugey. Un en avant de la part des Oyonnax sur cette réception de coup d'envoi. Ça se chauffe un petit peu et pénalité. Voilà, ça a été sanctionné par Monsieur Dufort. Les Oyonnaxiens qui sont allés chauffer tout seuls, notamment Dorian Laborde. C'est le talonneur Vano Karkadze qui s'est un peu chauffé là avec Dorian Laborde. Et bien en avant qui a été converti en pénalité pour le BE dans les 22 mètres d'Oyonnax. Quel choix cette fois-ci. On va aller en touche, j'ai l'impression. Oui, Rémi Bordeaux a fait signe à Edgar Retière d'aller en touche. Une réception de coup d'envoi cafouillée par les Oyonnaxiens. Un en avant, une mêlée, un geste d'agacement.
0: Oui, derrière, ouais. Faute très bête parce que vraiment ça sert à rien. Ah, l'arbitre avait sifflé l'en avant. Et là, tu vas te retrouver avec une touche à 5 mètres et potentiellement 7 points.
7: Et oui, et effectivement, ça peut être très très lourd de conséquences, cette attitude de Vano Karkadze là, avec ce lancer pour Lucas Bejic, l'international portugais, à 5 mètres de la ligne. L'occasion pour le BO d'inscrire le premier essai. Ballon capté, milieu d'alignement avec Elandé Sanderson, ballon porté qui s'organise du côté du BO. C'est bien défendu dans un premier temps, on va se déporter peut-être vers la touche. Non, c'est bien défendu, ça n'avance pas. Premier arrêt signalé par Monsieur Dufort. Ballon qui va être sorti par le BO le long de la ligne de touche, ça s'écroule, proche du poteau de corner, et l'essai. L'essai pour le BO, le premier essai côté Biarritz Olympique dans ce début de partie, 14e minute de jeu. Un ballon porté qui s'est déporté justement le long de la ligne de touche au niveau du poteau de coin, mais ça a été sifflé comme un essai de la part de Monsieur Dufort. Premier essai pour le Biarritz Olympique dans ce début de partie. Voilà la réaction des Basques en conquête avec ce ballon porté qui dans un premier temps a été bien défendu de la part des Oyonnaxiens, mais il y a eu une seconde poussée gagnante de la part du Biarritz Olympique et le premier essai de la rencontre pour le BO. Il va faire du bien, même s'il est, il a été inscrit évidemment complètement en coin. La transformation va être compliquée pour Edgar Retière. Mais voilà la réaction immédiate de la part des Biarrots.
0: Il flirte avec la ligne de touche, hein. Franchement.
7: Et la transformation qui passe. Lucas magnifique depuis le bord de touche. 10 partout. Donc, après 14 minutes à Charles Maton, le BO qui a très très bien réagi après avoir encaissé un essai dès la 4e minute. Essai collectif. Alors, est-ce que cet essai a été inscrit par Lucas Bejic?
0: Je crois que oui, ça. En tout cas, ça, ouais. Ça a l'air d'être lui. Mais alors, vraiment, il est au bord de la ligne de touche. Mais l'essai semble valable, en effet.
7: Ouais. Pour sa première titularisation avec le BO, hein, lui qui est arrivé de Mont-de-Marsan cet été, l'international portugais, ancien des espoirs notamment du Racing 92. Lucas Bejic qui honore sa première donc avec vraisemblablement cet essai juste avant le quart d'heure et ça va permettre au BO d'égaliser. 10 partout, c'est très bien pour le Biarritz Olympique qui réalise une bonne entame avec le renvoi effectué par Thomas Vincent. Il a changé de côté, c'est côté gauche maintenant et ce ballon qui a été capté par les Biarrots. Bien sortir de son camp, hein. C'est important après avoir marqué des points, un point de fixation avec une mêlée ouverte. Il faut bien négocier cette sortie de camp. On va donner un peu d'angle potentiellement à Edgar Retière avec ce premier petit pick and go et Aurélien Kotchia qui va prendre le jeu au pied à son compte. Il a été contré mais ce ballon qui va sortir en touche. Oui, beaucoup de réussite là pour l'international espagnol, Carman Oricochia, ce ballon qui a été contré, mais la touche avec lancé à venir pour l'équipe Belgique. On est dans le camp Biarro, toujours à 35 mètres de l'embut du BO, et ça va donner un lancé pour le Biarritz Olympique, 16e minute de jeu. Effectivement, hein, la conquête, en tout cas la puissance des avances est l'une des clés aussi dans cette rencontre, si le BO veut faire un résultat. Pour l'instant, ça marche bien avec ce ballon porté qui est allé à l'essai tout à l'heure pour le Biarritz Olympique. Lancé pour l'équipe Belgique, milieu d'alignement et la déviation de Rémi Bordeaux avec la passe claquée d'Oreille Kotchia pour Heitor Urquhart, un point de fixation. On est toujours dans les 40 mètres du Biarritz Olympique et Oreille Kotchia qui ne va pas s'embarrasser derrière cette mêlée ouverte. Non, j'ai cru qu'il allait taper. Finalement, la fin de jeu au pied. On écarte côté gauche avec Mossessé Dawaï dans le couloir des 15 mètres. Il joue son duel. Dawaï, il avance. Il a marché littéralement sur un Louis Morland, son vis-à-vis. Et on est sur les 40 mètres du Biarritz Olympique. Intelligente cette fin de jeu au pied de la part d'Oreille Kotchia pour écarter ce ballon avec Edgar Retière qui tente un petit peu de se dépêtrer de ce double plaquage oyonnaxien. Il a réussi à conserver le ballon même si la libération est fortement ralentie par un assistant plaqueur oyonnaxien qui traînait en l'occurrence Mohamed Megherbi, le droitier. Et le ballon toujours pour le BO. Et là, cette fois-ci, est-ce qu'il va y avoir un jeu au pied? Mais on est venu déblayer sur le côté de la part des Caïn Imas Aguirre. Et donc, pénalité pour Oyonnax. Dommage là, d'être sanctionné sur ce mauvais déblayage de la part du troisième ligne centre Biarro. Et c'est une pénalité pour Oyo dans les 40 mètres du Biarritz Olympique pour Thomas Vincent. Ah, dommage, ça va offrir quasiment une pénale touche pour Oyo alors que le ballon était bien au chaud côté Biarro dans les 40 mètres. On n'a pas pu se dégager au pied et derrière on est sanctionné. La touche est trouvée par Thomas Vincent à 5 mètres de l'embut.
0: C'est intéressant, hein, pardon, la touche parce que c'est une pénalité tout à fait tentable.
7: Exactement, ah oui, il était à 35 mètres, très légèrement désaxé côté droit. En plus, il aurait été sur son bon pied, Thomas Vincent. Le choix est fait d'aller en touche.
0: Ouais.
7: Exactement, après 18 minutes de jeu à Charles Maton. Lancé pour Vano Kerkadze en faveur d'Oyo. L'alignement est complet, la déviation va le récupérer par Rémi Bourdeau en avant, heureusement. Oui, le choix est finalement payant, on va dire, pour le BO sur cette situation. Ils se sont un peu emmêlés les pinceaux sur ce coup-là, les Oyonnaxiens. Et là, cette fois-ci, faut pas faire dans le détail. Aurey Kotchia, très bon jeu au pied pour dégager dans la tribune de Charles Maton. Et le jeu qui va donc se déployer maintenant en dehors des 22 mètres du Biarritz Olympique. On est sur les 30 mètres du BO, alors que Boris Bourawa donne des consignes à son demi-mêlée, Carman Aurey Kotchia. Dans cette première période, les applaudissements de Boris Bourawa. Le lancer pour Vano Kerkadze, mais il a perdu 35 mètres par rapport à tout à l'heure avec cette opportunité. Peut-être Ouzaïr Kassim qui est en fond d'alignement. Est-ce qu'il va être visé, l'ancien Bayonnais? Ils se sont encore une fois pas compris, les Oyonnaxiens. Et ballon récupéré par le BO. Il y a un contre à jouer peut-être là-bas côté droit avec Elissondo. Elissondo, crochet intérieur. Il a été repris par le bout du short de la part de son vis-à-vis. La longue passe sautée intéressante de la part d'Edgar Rottier dans le couloir. Et les Basques qui ont toujours le ballon. Attention à ce grattage. Et les premiers ballons récupérés par les Oyonnaxiens et un contre à nouveau, donc cette fois-ci en faveur d'Oyo. Le Breton qui écarte avec Lobzanidze, Kassim qui va écarter pour Syria Gili dans le couloir, bien plaqué, bien stoppé par Nicolas Elissondo, le petit jeu au pied par-dessus avec le rebond. Attention à Edgar Rottier, le rebond, il a été plaqué par Enzo Rebier. Trois Oyonnaxiens sont sur lui dans les 22 mètres du BO. Il prend la marée, Edgar Rottier, ballon récupéré par les Oyonnaxiens. Lobzanidze, oh, il y a du surnombre côté gauche avec le relais de Megherbi qui ne peut pas donner après contact et la tentative de grattage côté Biarro, ça n'a pas été récompensé. Attention, c'est chaud sur la ligne d'embut du BO avec ce relais du Zahir Kassim à 5 mètres de la ligne, plein axe des perches. Encore une fois, on relève ce ballon avec Antoine Abraham, le gaucher, avantage en cours à 1 mètre de la ligne. Le relais, encore une fois, est-ce qu'il y a essai? Que dit monsieur Dufort? Non, pas d'essai. Il y a eu un Biarro qui a mis une main sous cette tentative du troisième ligne à Syriac Gili, me semble-t-il. Et on va revenir à l'avantage. Il y avait le feu là sur la ligne du BO avec cette grosse occasion pour Oyonnax. Monsieur Dufort qui va arrêter le temps et on va revenir à la pénalité à 5 mètres de la ligne. Plein axe, toujours 10 partout entre Oyo et le BO à la 20e minute de jeu. Alors, monsieur Dufort qui va arrêter le temps et il va y avoir un appel à la vidéo. Peut-être sur une.
0: Regardez, ouais. Non, mais je pense que c'est sur le fait qu'il est aplati ou pas. Hein. En tout cas, ça fait deux fois que le BO prend complètement la marée et le bouillon, vous l'appelez comme vous voulez, en prenant un coup de pied par-dessus.
7: Exactement.
0: Et derrière, c'est comme ça qu'on a pris le premier essai à la troisième minute de jeu. Et là, c'est la même chose.
7: Peut-être exactement.
0: Quelque chose qui est à régler.
7: Ouais, tout à l'heure c'était sur un jeu au pied aérien, donc avec une tentative de capter ce ballon directement de la part de l'arrière Biarro. Cette fois-ci, il y avait un rebond un peu piégé évidemment sur le terrain synthétique, compliqué à appréhender. Mais là, Edgar Rottier, il a eu trois Oyonnaxiens sur le rable, ça a été compliqué. Derrière, les soutiens n'ont pas été présents. Contre-rug de la part d'Oyo. Et ensuite, le rythme était en faveur des Oyonnaxiens qui ont pu se procurer cette occasion d'essai. Le trio arbitral qui se place devant l'écran géant là-bas,
0: on
7: l'opposé.
0: Bien le toucher à terre, hein, c'est ça. Décision de terrain, c'est pas essai. Mais on regarde si le ballon n'a pas été aplati avant qu'un Biarro ait mis la main dessous.
7: Alors je pense que tu vas voir mieux que moi parce que là je suis complètement à l'opposé
0: de
7: l'écran géant. J'ai l'impression qu'il y a une main biarrote quand même dessous. Alors là, bon courage pour savoir si le ballon a été aplati parce que tous les angles de caméra, j'ai l'impression, sont bouchés parce qu'il y a Dorian Laborde qui vient également mettre son corps pour obstruer la vue au corps arbitral. Oui, un ballon qui a été relevé là après un énième temps fort de Oyo.
0: Bah pour le coup, il nous remonte les mêmes images que le direct, donc ça nous aide pas beaucoup.
7: C'est juste, ouais, exactement.
0: Je dirais qu'ils sont ralentis, mais c'est vrai qu'il n'y a pas d'autre angle de caméra, donc je pense qu'on va
7: Sur l'angle d'embut, j'ai l'impression qu'il y a les remplaçants Biarro qui sont là pour gêner. Exactement, il y a le poteau d'embut en plus. Alors, que c'est long. Félix Batty, le capitaine oyonnaxien, qui vient un petit peu faire du lobbying auprès des arbitres. Rémi Bourdeau, qui a vu un peu la combine, il va aussi se rapprocher, traverser tout le terrain. Est-ce que l'essai va être inscrit? Un ballon relevé? Non, mais on verra pas. On verra pas. C'est impossible à voir. Il y a un Biarro qui est couché dessus. C'est impossible de savoir si le ballon a été aplati. J'ai l'impression. En tout cas, et derrière il y a deux Biarro qui viennent à nouveau se placer sur ce joueur oyonnaxien qui vient se coucher dans l'embut. C'est extrêmement compliqué à mon avis de se faire une idée. Hein.
0: C'est quand même dangereux sur le dernier ralenti là qu'on vient de voir. Ils ont mis du temps à les montrer, mais c'est vrai que le Biarro arrive tard, mais on voit pas le ballon aplati. Mais le Biarro arrive quand même très tard pour venir défendre sous le ballon. Donc, je sais presque envie de... on le voit pas, mais j'ai envie de te dire logiquement, ça me paraît difficile qu'il ait pu mettre la main avant que le ballon soit aplati.
7: Eh oui, mais décision terrain pas essai. Oui, donc, s'il n'y a pas d'image claire, ça va être compliqué pour Monsieur Dufort de prendre une décision en faveur d'un essai. Hein.
0: Et je crois qu'il va pas plus que ce que j'entends. Il n'a pas l'air de voir beaucoup plus que toi sur l'écran. Je pense que vous avez le soleil aussi peut-être dessus et il laisse son arbitre vidéo.
7: Et pas essai. Pas essai. Pas essai. J'ai cru entendre et avec les sifflets, évidemment, ça confirme ça. Pas essai. Donc, on va revenir à une pénalité en faveur d'Oyo. Ça reste un petit peu la même chose. Une pénalité, ça va être un nouveau temps fort à venir pour Yona, à moins que Thomas Vincent ne prenne les points. Situation de hors-jeu. Donc de la part de la défense Biarrotte à 5 mètres de la ligne, on regarde un peu le banc de la part d'Oyona. Qu'est-ce qu'on va faire? Vincent Debatty et Fabien Cibret qui sont présents, ils activent les micros pour communiquer quelle va être la décision de la part d'Oyona. On va jouer ce ballon à la main, j'ai l'impression, à 5 mètres de la ligne. Un test de puissance là à venir pour le BO. Il va falloir être solide à 5 mètres de la ligne avec Mohamed Megherbi qui va relever ce ballon. Ils sont deux, notamment avec Félix Batty et Antoine Abraham, pour tenter de sortir ce ballon peut-être. Il faut être vigilant côté Biarro, ce ballon qui est joué vers le poteau de l'embut et ce ballon qui a été aplati, mais il y a un défenseur Biarro qui est dessous et donc un renvoi d'embut. Quelle défense de la part des Biarro! Ils ont répondu présent sur ce test physique, cette épreuve infligée par les oyonnaxiens. Renvoi d'embut en faveur du BO avec cette percussion à 5 mètres de la ligne, notamment de la première ligne oyonnaxienne, et on a très bien défendu, on s'est couché dessous côté Biarro. Renvoi d'embut donc avec ce ballon qui n'a pas pu être aplati. Maintenant, il faut se sortir de cette séquence-là. Attention, avec ce jeu au pied court. Et ça a été récupéré de manière acrobatique, magnifique, de la part de Nicolas Elizondo. Et pénalité en plus, il a été plaqué en l'air, l'ailier Biarro, parce que c'était un petit peu osé, hein, de la part d'Edgar Retière de faire sur ce renvoi d'embut. Ouais, un jeu au pied très court qui n'a même pas dépassé les 22 mètres. Mais ça avait été travaillé avec Nicolas Elizondo qui a capté ce ballon en l'air. Il a été plaqué justement en l'air. Pénalité en faveur du BO. Ça va permettre au Biarro de souffler un petit peu. 21e minute de jeu, 10 partout à Charles Maton.
0: On fait le tour des stades et si jamais il se passe un truc, Thomas, tu cries, n'hésite pas. Provence Rugby a gagné hier soir à Colomiers, 18 à 13. C'est la mi-temps entre Montauban et Grenoble. Et Grenoble mène à Montauban sur le score de 14 à 10. Là où il y a le plus d'essais, c'est sur le match Aurillac-Dax, où Aurillac mène sur le score de 22 à 13. Là aussi, on joue la 24e minute de jeu. Narbonne-Nevers, 8 à 3. Nice vient de marquer un essai contre Béziers et mène maintenant 7 à 6. Angoulême mène 6 à 3 à Valence-Romans ce soir à 21h à Gembrive.
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7: Ah, le lancer qui est pas droit de la part de Lucas Belgique. Dommage, il avait fait un lancer très très long, là, quasiment sur 25 mètres, bien au-delà de la ligne des 15, mais son lancer n'a pas été droit. Il y avait une combinaison avec Dorian Laborde qui avait capté ce ballon quasiment dans l'axe au niveau de la latéralité du terrain pour tenter de faire un point de fixation et partir sur l'aile droite. Mais malheureusement, au préalable, le lancer n'était pas droit de la part de Lucas Belgique. Et c'est donc une mêlée pour Oyo sur les 40 mètres des joueurs de Fabien Cibret. Introduction pour Vasil Lobs Zanidze avec un grand côté, hein, ouvert sur la gauche du terrain, un petit côté aussi intéressant d'une quinzaine de mètres dans la largeur. Mais d'abord cette mêlée avec introduction Vasil Lobzanidze, donc 23e minute de jeu à Charles Maton, et toujours 10 partout entre Oyo et le BO. L'introduction de Lobzanidze, ça avance côté oyonnaxien, que va dire Monsieur Dufort? Cette mêlée qui part en crabe, ça part dans le fermé avec le Breton pour le jeu au pied de Lobzanidze, indirect avec un rebond et ce ballon qui est atterri en touche, lancé à venir pour le Biarritz Olympique jusqu'à 30 mètres de l'embu Biarro, lancé pour Lucas Bejic. On a du mal quand même côté BO à être vraiment installé aussi dans le camp adverse. C'est quand même Oyo qui est présent dans la partie de terrain Biarrote dans ce début de partie, mais ils tiennent hein. Pour l'instant ils courbent les chines les Biarro, mais ils ont encaissé un seul essai et ils sont solides sur le plan défensif. C'est peut-être Lucas l'une des satisfactions hein, de cette première période aussi, avec cette efficacité défensive hein.
0: Efficacité défensive, oui. Et moi, alors je vais, ça mérite débat hein, pourquoi pas dans 100% rugby, mais je sais que c'est le rugby en 2026, mais quand on est au Yona, qu'on a deux ou trois pénalités en face des poteaux qui sont données, qui a 10 partout, je comprends pas que tu joues à la mer.
7: Ça, je suis bien d'accord. Mais ballon perdu de la part des Biarro sur cette situation, et la récupération avec une possession intéressante peut-être pour Oyo, avec ce jeu au pied à suivre d'Alex Newsom là-bas dans le couloir des 5 mètres. Ça va enfermer Edgar Rautier qui va laisser filer ce ballon en touche à une dizaine de mètres de l'embu Biarro côté droit cette fois-ci. Et voilà, encore une fois les Biarro qui sont en difficulté, mais je suis entièrement d'accord hein. Avant je me rappelle, alors c'est pas pour faire voilà, mais ne serait-ce qu'il y a 7-8 ans, bah, quand il y avait une situation qu'on soit à domicile à l'extérieur en début de match, d'autant plus en début de match, on prenez les points. Attention, ce lancer qui a été joué vite de la part de Belgique, au-delà des 15, il a repris le risque, le talonneur Biarro, et cette fois-ci ça a été assuré, ce lancer pour surprendre l'alignement au Yonaxien qui n'était pas tout à fait prêt, et Carman Orekochia qui va transformer ce bon ballon avec cette touche trouvée, très bonne touche trouvée de la part de Carman Orekochia, au-delà des 40 mètres Biarro, et lancé à venir pour Oyo dans cette partie. Voilà, pour l'instant le BO est là, bien présent malgré l'essai de Thomas Vincent à la 4ème minute pour Oyo. Il y a eu l'essai collectif donc au quart d'heure de jeu pour le Biarritz Olympique avec Lucas Bejic pour conclure ce bon ballon porté à 5 mètres de la ligne oyonnaxienne, lancé justement pour Oyo avec Vano Karkadze. Il y a pas mal d'absents hein, côté Oyo au poste de talon, notamment les deux talonneurs espoirs qui sont absents, Vano Karkadze qui est donc titulaire. Thomas Vincent avec Ouzaïr Kassim en point de fixation, il avance. Oh, il a renversé totalement son vis-à-vis et il est dans les 32 derniers mètres Biarro. Le jeu qui rebondit encore une fois dans l'axe. Il joue beaucoup dans l'axe des rucks, hein, les Oyonnaxiens, et pour l'instant, ça leur permet d'avancer. Lobzanidze à nouveau. Oh, il y a eu un plaquage sans ballon. Non, rien dit Monsieur Dufort. J'ai me semblé de la part d'un Biarro pour avoir plaqué sans ballon un troisième ligne Oyonnaxien. Oui, ça a été sanctionné après coup de la part de l'arbitre assistant qui l'a signalé à Jonathan Dufort. Et pénalité en faveur d'Oyo à 22 mètres des perches Biarro. 26e minute de jeu. Alors, est-ce qu'on va prendre les points côté Yonaxien, parce qu'on se casse un petit peu les dents sur la défense Biarrot depuis quelques minutes. Et non, Thomas Vincent qui va aller en touche avec cette nouvelle situation à venir pour les Yonaxiens dans donc les 22 mètres du Biarritz Olympique. Une nouvelle faute là, de la part des Biarro avec ce plaquage à retardement. Et Thomas Vincent qui va trouver cette touche à 5-6 mètres de l'embu. Biarro, il va falloir une nouvelle fois être solide côté de BO. Alors la question va être jusqu'à quand hein, ils vont pouvoir tenir en défense comme ça les joueurs du Biarritz Olympique dans leurs 22 mètres. Le lancer de la part de Karkadze, il est pris ce ballon, et ballon porté pour les Oyonnaxiens à 5 mètres de la ligne. C'est bien défendu dans un premier temps de la part du BO, ça se désaxe, avantage en cours, on est sur le côté de la part d'El Fakir, on est sorti de ce ballon porté et au bout en roulant peut-être sur le synthétique, est-ce que Yonaxien a pu aplatir? Non, dit Monsieur Dufort. On va revenir à la pénalité. Encore une fois, les Biarro qui se sont bien jetés en défense, avec notamment Mohamed Megharbi qui avait plongé dans l'embut, mais il y a eu deux Biarro qui ont mis les mains sous le ballon, et on revient à la pénalité.
0: Pour le coup, c'est plus clair hein, sur le fait qu'il y avait Biarro dessous. Là, il n'y a pas de doute.
7: Et ils jouent encore à la main. Ils jouent encore à la main, ces Oyonnaxiens, avec Megharbi. Ouais, ils vont aller jusqu'au bout, hein, quitte à être comme ça, Lobzanidze, qui décale ce ballon dans l'axe. La petite passe à hauteur avec le relais peut-être de Lucas Mensa, l'Argentin. Il est une nouvelle fois sur la ligne. Rien pour l'instant. Le relais, encore une fois, on a sauté au-delà du rack. Non, c'est bien défendu de la part des Biarro. Mais il y a beaucoup d'espace à l'extérieur, hein, même si les Oyonnaxiens sont regroupés dans l'axe. Encore une pénalité. Et carton, je pense. Carton, ça commence à faire trop de fautes près de la ligne de la part du BO. Et Monsieur Dufort qui va mettre la main à la poche droite. Il va y avoir le premier carton pour le Biarritz Olympique dans ce début de partie. C'est fait, premier carton pour le BO. Alors est-ce que c'est Aston Fortune qui va payer pour ses coéquipiers dans ce début de partie, ou plutôt Zakaria El Fakir? C'est El Fakir, le gaucher Biarro, qui est sanctionné, carton jaune, faute cynique hein, proche de la ligne, alors que c'est, me semble-t-il, oui, Aston Fortune hein, qui reste au sol, jambe droite touchée sur la ligne d'embut du Biarritz Olympique. semble-t-il, temps mort dans cette première période où le BO souffre, défend. 27e minute de jeu, 10 partout. Et sur leur seule incursion quasiment dans les 22 mètres adverses, les Biarros ont réussi à marquer un essai. Mais sinon, c'est compliqué pour le Biarritz Olympique qui souffre dans ce début de partie. Aston Fortune qui se teste un petit peu là dans l'embu du BO.
0: C'est quoi, c'est
7: avec
0: le genou.
7: Ouais, le genou, j'ai l'impression. Ouais. On a peut-être fait le test du tiroir de la part du staff médical. Alors que Monsieur Dufort donne des consignes à Rémi Bordeaux, semble-t-il, oui, pour être discipliné, parce qu'il y a déjà eu une pénalité et surtout un carton jaune contre le BO. Mêlée. On fait le choix de la mêlée de la part d'Oyo. C'est vrai que la dernière a été à leur avantage. Quand même, ils ont avancé les Oyonnaxiens. Rentrée de Giorgi Noutsoubidze côté BO, donc à la place officiellement de Zakaria El Fakir qui a été sanctionné d'un carton jaune. Et c'est Arthur Bonneval qui cède sa place à l'aile droite côté BO, qui fait les frais de ce carton jaune et de cette réorganisation côté Biarro. On va se décaler donc avec Dorian Laborde qui va prendre le côté droit de cette aile côté Biarritz Olympique. Une mêlée à bien négocier pour le BO.
0: Quand tu rentres sur une mêlée à défendre à 5 mètres.
7: Ah oui, là pour ça, un pilier, c'est là, c'est là c'est un enfer. Hein. C'est peut-être le pire des scénarios pour Giorgi Noutsoubidze à la droite de cette mêlée. Biarritz, introduction pour Vasil Lobzanidze avec la mêlée qui est pour l'instant sable. Ça avance dans un second temps en faveur d'Oyo. Ballon sorti et pénalité pour le BO. Pénalité pour le BO, elle va faire du bien. Et là, on se congratule dans tous les sens de la part des Biarritz. Les trois quarts qui viennent féliciter leurs avants, se tapent dans les mains parce que cette pénalité, elle va faire du bien. Monsieur Dufort qui fait le signe, vous savez, avec son avant-bras, comme quoi on a écroulé cette mêlée de la part des Oyonnaxiens. Tant mieux, ils vont prendre évidemment les Biarros parce qu'à la 28e, ça va leur permettre peut-être un petit peu de souffler. Toujours pas de deuxième essai encaissé, donc 10 partout toujours à Charles Maton et le BO qui tient en plus. Et il va falloir tenir à 14 contre 15 pendant les 10 prochaines minutes. Très bon jeu au pied de la part de Dorian Laborde, quasiment au niveau de la médiane. Lucas, 10 partout entre Oyo et le Biarritz Olympique.
0: On va faire le point, tiens, sur la deuxième journée de Pro D2, puisqu'on a quelques instants. Ça vient de reprendre. Montauban-Grenoble. Et Grenoble mène toujours 14 à 10. Donc, à Sapiac. Aurillac-Dax. Dax vient d'inscrire un essai et mené toujours par Aurillac, un 22-18 en attendant la transformation face au poteau, ce qui devrait être du 22 à 20. 8 partout entre Narbonne et Nevers. Nice mène 14 à 6 face à Béziers. Et puis, Valence-Romand a pris les devants face à Angoulême, 10 à 6.
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0: Biarritz est à 14, mais pour l'instant maintient Oyonnax.
7: Oh, attention, le crochet intérieur, il est passé, Lucas mène ça dans les 40 mètres. Biarro, la bonne percée de la part du centre argentin. Et le ballon côté gauche avec Thomas Vincent. Le jeu au pied, il n'y a personne sur l'aile droite, évidemment. Ce ballon qui va être capté. Le deuxième essai, Oyonnax tient, inscrit par Cyriac. Gilly, c'est parfaitement négocié de la part d'Oyo. La lecture de Thomas Vincent, tête levée, évidemment. Arthur Bonneval est sorti après le carton jaune d'El Fakir. Il est sorti, Arthur Bonneval, il y avait de l'espace sur l'aile droite, Biarro. C'est très bien joué de la part de Thomas Vincent, le rebond qui va bien dans les bras de son troisième ligne, la Syriac Gili, et ça permet à Oyo de valider sa domination. Deuxième essai inscrit par le troisième ligne d'Oyo, et tout ça part d'un ballon perdu sur touche de la part des Biarros. Je vous disais tout à l'heure le jeu au pied de Dorian Laborde qui a permis au BO d'avoir un peu d'air sur cette pénalité lancée de Lucas Belgique, perdu quasiment au niveau de la médiane, et derrière le contre avec le crochet intérieur de Luca Mensa, l'Argentin, qui a gagné 20 mètres sur sa prise d'intervalle. Et dans la continuité de l'action, le ballon qui sort, le jeu au pied de Thomas Vincent, magnifique, et son troisième lignel qui est présent dans le couloir des 5. Ça permet donc à Oyo de prendre un petit peu le large avec cet essai qui est transformé par Thomas Vincent. Ça fait 17 à 10 en faveur d'Oyonnax à 10 minutes de la fin de cette première période. Le rideau Biarro, Lucas, a été transpercé là par Luca Mensa, le numéro 12 oyonnaxien. C'est dommage, ancien joueur de Mont-de-Marsan qui a pris en revers la défense biarrote.
0: Vous nous rejoignez.

0: Au départ de l'action sur ce renvoi avec le numéro là de Liam Coombs-Feibling, le néo-zélandais qui était parti dans son couloir côté gauche depuis ses 22 mètres sur ce renvoi d'Edgar Retière, mais il y avait une position de hors-jeu, pénalité en faveur du BO, heureusement hein, parce qu'évidemment hein, il l'avait bien vu, il y avait encore une fois personne bien sûr sur cette aile droite après la sortie d'Arthur Bonneval, il y a des espaces à exploiter et
1: c'est
0: et heureusement
1: pénalité hein, qui est sifflée pour, ouais, pour le BO hein, c'est ça, c'est à cause de l'escorte si je,
0: exactement.
1: On explique à nos mots, c'est-à-dire que les joueurs du Biarritz Olympique voulait arriver sur le joueur qui a reçu le ballon, hein, qui l'a réceptionné, sauf qu'il y avait trois joueurs d'Oyonnax devant lui, et donc c'est vraiment interdit maintenant, ils y font très attention, ça s'appelle l'escorte, et donc c'est une pénalité.
0: Exactement, et pénalité qui va donner donc une occasion d'essai pour le BO. Alors est-ce qu'il a trouvé la touche Dorian Laborde? Oui, j'ai eu peur qu'il soit un peu trop gourmand envers l'embu, mais c'est donc une pénale touche en faveur du Biarritz Olympique. Heureusement hein, que cette pénalité est sifflée, parce que derrière la situation était dangereuse dans les 22 mètres du BO avec ce contre des trois quarts oyonnaxiens. Donc touche et lancée à 5 mètres de la ligne pour le Cap Belgique. Pourquoi pas une réponse comme tout à l'heure
1: immédiate, ce serait formidable.
0: Ah, ce serait excellent, à 7 minutes de la pause. Lancé, ballon capté par les Biarrois à 5 mètres de la ligne. Le ballon porté qui s'organise. On revient un petit peu vers l'axe des perches avec Lucas Belgique à la manœuvre. On est venu aider avec Aitor Ourcade pour donner, prêter main forte à ses avants. Le ballon qui revient dans le fermé avec ce ballon porté. Que dit l'arbitre? Ça s'écroule proche de l'embut. L'essai pour le Biarritz Olympique. Deuxième essai sur ballon porté. Qui sont efficaces ces Biarrois? 33e minute de jeu. Un nouvel essai sur ballon porté. La puissance des avants. Biarro répond aux trois quarts de cette formation d'Oyonnax. 33e minute de jeu, on revient à 17-15 du côté du BO. L'essai collectif une nouvelle fois tout en puissance de la part des Biarro là-bas dans le fermé. Le ballon porté qui dans un premier temps était revenu vers l'axe des perches pour ensuite repartir vers le fermé, et ça a pris à revers la défense oyonnaxienne. Ça fait donc un deuxième essai sur ballon porté en faveur du BO, 17-15
1: deuxième essai pour
0: Oyonnax. Exactement, doublé pour Lucas Belgique, international portugais, qui vraiment est à la conclusion d'un travail collectif sur cette situation. La transformation qui passe à droite de la part d'Edgar Retière. On en reste à 17-15 pour Oyo, 34e minute de jeu. Oui, le doublé pour Lucas Belgique qui se régale hein, dans cette début de partie. Et le ballon porté qui, une nouvelle fois, a été converti par les Biarrois qui ont été patients. Hein. C'est vrai que le ballon porté peut être très vite annihilé en cas de premier arrêt signalé par l'arbitre, mais là il a été constamment en mouvement, et les Biarrois qui ont été patients pour aller une fois à gauche, une fois à droite, et la solution a été trouvée dans le fermé avec un petit espace exploité par le Cap Belgique. 17-15 pour Oyo, il reste 6 minutes et avant la fin de la première période.
1: Juste pardon Thomas, mais pour préciser que Biarritz était à 14 quand ils viennent de cet essai, et il reste encore 4 minutes à peu près, peut-être pas tout à fait d'infériorité numérique pour le Biarritz Olympique. 3 minutes
0: exactement, alors qu'il y a un arrêt de jeu hein, sur ce renvoi, sur le contact dans le duel aérien. Un joueur oyonnaxien est resté au sol, probablement sonné hein, sur cette situation, et effectivement on va appeler les soigneurs, les Biarrois qui en profitent pour se réunir en cercle autour de Kerman Oreikotia et de Rémi Bordeaux pour se donner des consignes, boire un coup aussi à 6 minutes de la fin de cette première période. Et voilà, ça va mieux pour Luca Mensa, l'Argentin, qui permet au jeu de reprendre dans quelques secondes.
1: Et Thomas, juste puisque tu le dis, on prend le temps de se poser, de boire. On s'est tapé des post-fraîcheurs toute la Coupe du Monde de foot. Là, tu nous as dit qu'il faisait une trentaine de degrés. Il n'y a pas de post-fraîcheurs. Il n'y en a pas eu à la 20e, d'accord?
0: Là, moi, non, il n'y en a pas eu. Moi, je suis en chaleur. Il fait, il fait une chaleur monstrueuse. C'est effectivement, voilà, les organismes qui souffrent. Et bon, après, c'est peut-être mieux de jouer sous ce temps-là que, comme le disait Rémi Bourdeau cette semaine, que sous neige.
1: Toi, t'aimes pas Aurillac. Toi, tu n'aimes pas Aurillac. Tu n'aimes pas Oyonnax l'hiver.
0: Non, mais ça a un charme. Mais bon, après, voilà, c'est vrai que ça rend la pratique du rugby un peu plus compliquée.
1: C'est
0: quoi,
1: fou.
0: Voilà,
1: ça n'a pas de charme.
0: Moi aussi. Mais si, parce que j'ai vu, par exemple, tu parles d'Aurillac, la pelouse a été remplacée. Il va y avoir une pelouse synthétique qui est d'ailleurs, exactement, qui est traînée face à Dax aujourd'hui pour les Cantaliens.
1: Il y a déjà eu 6 essais en 30 minutes, comme quoi.
0: Et mais certains regrettent l'absence, enfin le départ de cette pelouse mythique, un peu en pente, voilà, pas très droite, du côté de Jean-Alric. Ça fait peut-être aussi le charme. charme de cette Pro D2. L'introduction pour Kerman Orekoci, on est devant les 22 du BO, il reste un peu plus de 5 minutes dans cette première période et le ballon qui ne va pas pouvoir être joué, Monsieur Dufort qui est un petit peu tatillon, la mêlée qui est allée au sol, il faut trouver des réglages dans cette première ligne avec Georgine Utsubidze qui est entré également et à gauche de cette mêlée pour le Biarritz Olympique après le carton jaune de Zakaria Elfaki.

0: Encore quelques secondes à négocier en infériorité numérique pour le BO. Avoir inscrit un essai aussi à 14, ça c'est vraiment important hein, pour Biarritz qui a
1: ouais,
0: été nettement dominé dans cette première période. C'est important et c'est un axe sur lequel pourra aussi travailler le staff de Poris Bourawa, notamment à la pause, pour encourager ses joueurs. L'introduction pour Kerman Orekotia, acte 2 peut-être devant les 22 du BO. La mêlée et l'avantage qui a été finalement pour les Biarro, pénalité pour le Biarritz Olympique. La mêlée qui a été complètement tournée de la part du gaucher oyonnaxien, notamment Antoine Abraham, qui est sanctionné par Monsieur Dufort me semble-t-il, et donc c'est une pénalité pour les Biarro, et ça va permettre à Dorian Laborde et son long jeu au pied peut-être de gagner quelques mètres précieux, alors que Vincent Debat, entraîneur de la mêlée d'Oyo, est évidemment en grande discussion avec le quatrième arbitre.
1: C'est la deuxième déjà, et c'est Carcadze. Là, c'est Telonneur qui est accusé de rentrer vers l'intérieur. Et Carcadze, lui, se plaint que le ballon n'a pas été talonné ou il a été trop tôt. Je vois pas bien son. Enfin, je vois qu'il râle sur le talonnage, mais je vois pas bien pourquoi.
0: Oui, c'est vrai que le talonnage, c'est un peu l'un des gros chantiers aussi depuis depuis tout le temps au rugby. C'est vrai que les numéros 9 ont tendance à mettre directement le ballon dans les pieds de la troisième ligne. Des fois, le talonnage est un petit peu zappé à le lancer. Pour le BO avec Lucas Bégic, on est au niveau de la médiane, très légèrement dans le camp Biarro. Il reste 4 minutes dans cette première période. Le BO qui est mené de 2 points, 17 à 15, lancé fond d'alignement, bien capté. Très bien ce lancer de la part de Lucas Bégic qui a réglé la mire dans ce secteur-là, sur les lancers notamment profonds. Et on est rentré dans le camp oyonnaxien. Ça avance, ce ballon porté, on a gagné une quinzaine de mètres, ça s'écroule et avantage en cours pour le BO. Il y a un ballon gratuit pour Orekotia qui va sortir avec la board, la passe dans le dos pour Edgar Retire, le jeu au pied là-bas dans le champ profond, c'est bien fait, ça va faire cavaler Newsom à 5 mètres de l'embu. Newsom qui va laisser sortir ce ballon et on va revenir à la pénalité en faveur du BO sur les 40 mètres oyonnaxien. Alors est-ce qu'on va prendre les points côté Biarro? Oui, Rémi Bordeaux, il n'a pas hésité, il désigne les perches, tout simplement, le capitaine Biarro. Et même si on est un peu loin, 45 mètres, quasiment en face, ça va être l'occasion de passer devant, tout simplement, pour la première fois du match, en faveur du Biarritz Olympique. Un moment quasiment idéal, à 3 minutes de la fin de cette première période, alors que le carton jaune va être bientôt terminé.
1: Après côté BO.
0: Exactement, Zakaria El-Fakir et Arthur Bonneval trépignent d'impatience sur le banc et ils vont rentrer après cette tentative d'Edgar Retière. Donc je vous le disais, 45 mètres, très légèrement côté gauche, et à 3 minutes de la fin de cette première période, l'occasion pour le BO de prendre la tête dans cette partie avec les Oyonnaxiens qui, on le disait, ont rapidement pris les devants grâce à Thomas Vincent, laissé transformer du demi d'ouverture de cette formation d'Oyo. Après 4 minutes de jeu, et l'occasion peut-être pour Edgar Retière de placer le BO devant avec sa patte droite. Il est bien parti, très bien parti ce jeu au pied, et ça va passer entre les perches. Il y avait la distance, il y a la précision pour Edgar Retière, et le BO qui prend l'avantage, 18 à 17 en faveur du Biarritz Olympique. Il reste 2 minutes 30 à jouer dans cette première période. C'est quand même assez consistant ce que fait le BO dans cette première période. Certes, ils sont dominés les Biarro, mais extrêmement efficaces sur chaque possession dans les 22 mètres adverses. Alors il y a deux ballons pour Thomas Vincent, ça va être compliqué de jouer dans ces conditions, mais ça va être donc une dernière possession qu'il va falloir bien négocier pour les Biarro. Le carton jaune est de retour, Zakaria El-Fakir, les Biarro qui sont de retour donc à 15 contre 15 dans cette fin de première période. Le renvoi de Thomas Vincent, ballon un peu cafouillé dessous et conservé quand même par Zakaria El-Fakir. Oui, et Landes Anderson qui avait un peu manqué sa réception, le deuxième ligne Biarro qui reste un petit peu au sol. Ballon sorti avec Dorian Laborde. Ouais, très bon jeu au pied, très long de la part de Dorian Laborde, mais ce ballon qui ne sort pas. Et la relance pour un Alex Newsom. Newsom qui repart dans le fermé, le raffut, il est passé avec le jeu au pied de Rébier, mais ça a été dégagé par Elandé Sanderson directement dans la tribune sans s'embarrasser. Le petit jeu au pied rasant de la part de Rébier qui n'a pas trompé la vigilance du deuxième ligne Biarro. Lancé à venir pour Oyo, on est dans les 40 mètres du BO, il reste 1 minute et 10 secondes dans cette première période. Ne pas prendre de points, là c'est la mission pour les Biarro dans cette fin de première période avec ce lancer pour Vano Carcadze. Alors que l'appui d'Edgar Retière, il faut se décider pour savoir qui va être relayeur avec Orekotia. Ballon perdu sur ce lancer, récupération et l'en descend Anderson, la puissance du deuxième ligne Biarro qui a gagné 10 mètres sur sa percussion. Orekotia qui va passer par Retière, le jeu au pied droit devant, on ne s'embarrasse pas dans l'espace libre dans les 22 mètres de la part d'Edgar Retière. C'est bien fait, le rebond qui est en plus favorable, et la relance d'Enzo Rébier, il est dans ses 22 mètres à Attention, ce jeu au pied est bon. Il tente le 50-22 et la touche est directe, mais il était dans ses 22 mètres. C'est joué vite de la part d'Edgar Retière avec le ballon pour Dorian Laborde. La percussion de Dorian Laborde sur Lobzanidze qui ne s'est pas échappé au plaquage. Orekotia, c'est un peu le bazar là sur cette action. Orekotia qui va dégager loin devant dans les bras de Thomas Vincent. La relance de Thomas Vincent côté gauche là-bas. La chandelle montée par Thomas Vincent. Il faut être dessous avec Farisco. C'est fait qui capte ce ballon. Le plaquage de Thomas Vincent, mais Farisco, faut se mettre au sol, faut mettre les genoux au sol. Voilà, pour créer un point de fixation et une phase de ruck. Il reste 10 secondes. Faire des petits tas côté Biarro avec El Fakir pour ensuite dégager ce ballon en touche avec Orekotia. Il reste 2 secondes. La sirène à Charles Maton et le ballon dégagé en touche par Edgar Retière. C'est la pause à Oyonnax et c'est le Biarritz Olympique qui mène dans cette deuxième journée de Pro D2 sur la pelouse d'Oyo. 18 à 17 en faveur du BO. Le Biarritz Olympique qui a souffert. Oyo qui a dominé cette première période. Mais les Biarro qui ont piqué à chaque fois qu'ils ont été dans les 22 mètres oyonnaxiens grâce notamment à deux ballons portés. La puissance des avants Biarro a été récompensée. 18-17 en faveur du BO.
1: L'efficacité, c'est vrai qu'on va pouvoir retenir ça de cette première période du BO. C'est la deuxième journée de Pro D2 que vous vivez en direct sur ICI Pays Basque avec Thomas Palmier que l'on retrouve dans un instant à Oyonnax. On va faire le point aussi sur tous les autres résultats, juste le temps que toutes les pelouses et que tous les matchs en soient à la mi-temps.
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0: Et Uli Tandansan, c'était Gatibou, il est 20h30 sur Ici Pays Basque. C'est le retour du rugby.
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0: Dans 3 minutes, on va retrouver Thomas Palmier à Oyonnax pour vivre cette deuxième journée de Pro D2. Et notre Oyonnax Biarritz, c'est bien Biarritz qui mène à la mi-temps sur le score de 18 à 17. Deux essais de chaque côté, Vincent hein, pour Oyonnax à la 3e minute de jeu et Julie à la 29e minute. Et puis Bejic a marqué un doublé, c'est le talonneur du BO. Deux molles et deux essais donc pour le Biarritz Olympique qui nous amène à 18-17 à la mi-temps. Première mi-temps particulièrement intéressante, on va débriefer ça, mais juste d'abord, je voulais vous parler des matchs qui se jouent en ce moment. C'est la 60e minute de jeu entre Montauban et Grenoble, et Montauban mène 20 à 14. Aurillac Dax vient de reprendre, il y a 25 partout, c'est le même score qu'à la mi-temps. Nevers mène à Narbonne, 13 à 8, c'est la mi-temps. Tout comme à Nice, entre Nice et Béziers, Nice 21, Béziers 6. Et Valence-Romand mène 15 à 9 face à Angoulême.
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0: Et à Normaux, Provence Rugby s'est imposé hier à Colomiers 18 à 13 et à Gembrive, ça débute dans une demi-heure. Thomas Palmier, on est de retour avec toi à Oyonnax juste avant le retour des joueurs. 18 à 17, donc déjà c'est positif de mener à la mi-temps à Oyonnax. On n'aurait pas forcément parié sur ça avant le match. Mais c'est surtout sur le comportement, sur l'attitude défensive que ça nous intéressait de voir le Biarritz Olympique.
3: Exactement, oui, sur un match à l'extérieur comme ça, le premier de la saison, joué face à une équipe d'Oyonnax qui, on le disait tout à l'heure, était demi-finaliste la saison passée. C'est déjà un vrai test pour cette formation du BO. On les attend, les Biarros, dans l'engagement, dans l'impact physique. C'est ce qu'attend aussi le staff, d'avoir une équipe puissante, forte sur les fondamentaux, c'était le message et c'est ce que martèle Boris Bourawa depuis le début de saison. Et forcément, en ce début de match, ça fonctionne. Deux essais sur ballon porté, une mêlée qui a été plutôt récompensée à chaque fois par Monsieur Dufort. Et forcément, voilà, ce sont des indicateurs très positifs pour le Biarritz Olympique. Et on le sait, dans un match à l'extérieur, ce sont des clés absolument essentiel à maîtriser pour essayer de ramener quelque chose. Et en plus, quand on ajoute à ça l'efficacité offensive pour le BO, qui a pris les points quand il se présentait, qui a été efficace dans les 22 mètres adverses, parce que franchement, en cumulé, je pense que Biarritz a dû passer mais quelques secondes dans les 22 mètres adverses. Et à chaque fois, c'était des points. La pénalité de loin aussi à 40 mètres d'Edgar Retière. Et voilà, c'est un peu l'inverse de ce qu'a fait Oyo, à vouloir un peu taper sur la défense du BO, même à 5 mètres de la ligne, ne pas prendre les points. Et voilà, pour l'instant, ça sourit au Biarritz Olympique.
0: Ouais, pour l'instant, c'est plutôt positif. Il y aura forcément des changements dans cette seconde période. Juste pour préciser qui on a sur la bande du côté du BO, c'est quand même des joueurs. On a dit que ça avait beaucoup tourné dans le 15 de départ pour le début de ce match. Sur le banc, ce sont les joueurs qui ont gagné face à Nice la semaine dernière, hein, globalement.
3: Oui, exactement, avec Adrien Sonzoni, Noutsoubidze qui est rentré après le carton jaune de El Fakir, East Backhouse, Sione Langui Vailanou, Yann Lesgourg, Duncan Payawa, Iban Laclo ou Reggie Churchward encore. Voilà, il y a du monde, il y a des pattes aussi derrière avec notamment Payawa et Laclo. Alors que les Biarros sont en train de faire leur retour sur la pelouse, bah, transition parfaite, mon cher Lucas, puisque East Backhouse va faire son entrée en ce début de seconde période. Il est là avec son numéro 18 et son bandeau East Backhouse qui fête ses débuts. 28 ans aujourd'hui, le Sud-Africain, et qui espère voilà, célébrer son anniversaire.
0: Et qui en fait
3: avec,
0: 45.
3: Une victoire, exactement. Oui, c'est vrai. Il y a des joueurs comme ça, oui. Je pense à Merclair à Toulouse, qui on a l'impression qu'il fait 45 ans, mais il en a 21 ou 22, je crois.
0: C'est hallucinant, oui, c'est vrai.
3: C'est assez particulier. Donc, un changement donc, pour le Biarritz Olympique en ce début de seconde période, pour apporter aussi un petit peu de dynamisme en deuxième ligne pour l'ancien Aurillacois, qui sort d'une saison pleine. It's back house avec 20. De titularisation la saison passée avec le Biarritz Olympique. Le coup d'envoi de cette seconde période va être donné par le BO justement avec Edgar Retière qui va donner le coup d'envoi de ce deuxième acte dans cette partie où le BO va attaquer de la gauche vers la droite dans cette seconde période. Il y a un coup à faire peut-être pour le BO ce soir à Oyonnax pour ce premier déplacement de la saison. On rappelle hein, deux victoires simplement à l'extérieur la saison passée pour le Biarritz Olympique. Et peut-être une belle carte à jouer ce soir du côté d'Oyonnax. C'est reparti donc avec le début de cette seconde période. 18-17 en faveur des Biarros dans cette rencontre. Et le bon renvoi derrière la pression, la tentative de contre-ruck de la part des Biarros. Finalement, ça a été bien nettoyé cette tentative de Heitor Urquade qui met pas mal les mains dans le ruck. Hein, dans cette première période, notamment le troisième ligne Biarro, le ballon qui a été capté là sur ce renvoi haut avec ce jeu au pied haut pour Baptiste Farisco. Attention, il faut déblayer côté Biarro. Il y avait une tentative de contre-ruck de la part notamment de Kevin Le Breton et c'est Moses Sedawa qui a mis les mains dans tout ça, le Fidjien, pour déménager un petit peu les potentiels gratteurs oyonnaxiens. Un ballon pour Auré Kotia qui écarte avec Edgar Rottière, la chandelle, la quille montée par Edgar Rottière là-bas dans l'axe et le ballon qui va être récupéré en avant avec El Fakir là-bas côté gauche pour Rémi Bourdeau. Il y a de l'espace devant les 22 mètres, le jeu au pied à suivre de la part de la Borde. Ah, dommage, il est indirect mais il est en touche à 10 mètres de l'embu oyonnaxien. Dommage là ce petit jeu au pied pied gauche, il y a peut-être moyen de mettre la pression dans l'embu oyonnaxien, mais malgré tout c'est un bon début de seconde période de la part des Biarro, pas comme tout à l'heure où ils avaient encaissé un essai dès la 4ème minute. En tout cas sur ces premières secondes ça part plutôt bien avec une touche défensive à négocier pour Vano Karkadze, le talonneur au lancer. Ce ballon qui a été dévié par Syriac Gili avec la percussion derrière d'Ouzaïr Kassim, l'ancien Bayonnais, très actif, très puissant. Évidemment on n'apprend rien pour Ouzaïr Kassim dans cette rencontre, 36 ans pour le Sud-Africain, lui qui avait disputé 95 matchs avec l'aviron Bayonnais. Attention, le jeu au pied est court de la part de Vasil Lobzanidze juste devant les 22 mètres et ce ballon récupéré par les Biarro. Attention, la passe un petit peu dans les chaussettes d'Edgar Rottière, c'est Dorian Laborde qui s'en saisit mais il est un peu sur le reculoir. Laborde au niveau de la médiane, il fait un peu le tour du périphérique oyonnaxien. Ouh, le plaquage à deux un petit peu limite, il était en train de tomber Dorian Laborde et Syriac Gili qui est venu en planche. Ballon dans le fermé, il y a du rythme dans cette offensive Biarrot avec en avant derrière effectué et commis par Darbaidze et le contre pour Oyo avec Newsom côté gauche sur les 40 mètres d'Oyona. Newsom, la passe après contact, c'est bien fait avec le relais de Rébier, la passe à nouveau pour Luca Mensa, le petit jeu au pied derrière de la part de Thomas Vincent. On est dans les 22 mètres maintenant du Biarritz Olympique et ce ballon qui va filer juste devant l'embute, mais Farisco qui se fait contrer et Baptiste Farisco, le ballon qui arrive en touche, il a pris trop son temps l'arrière Biarro. Baptiste Farisco, il a déjà, ouais, c'était curieux de pas laisser sortir ce ballon dans l'embut pour potentiellement avoir un ballon à négocier dans la foulée et il a capté juste devant l'embut et pour dégager derrière il s'est fait contrer. Baptiste Farisco, touche pour le BO à 10 mètres de l'embut Biarro et c'est une touche défensive donc à négocier pour Lucas Bégic, le double marqueur d'essai hein, pour le Biarritz Olympique dans cette première période avec deux ballons portés convertis par le talonneur du BO. L'alignement qui est respecté sur tout l'écart hein, entre les deux alignements de la part de Monsieur Dufort qui est tatillon pour avoir un espace suffisant. Il s'est fait contrer le sauteur Biarro et ballon récupéré par Vasil Lobzanidze, encore un ballon perdu sur touche de la part du BO. C'est un peu à toi au moins hein, ce soir, que ce soit du côté oyonnaxien ou Biarro, on a du mal à être efficace en touche. La percussion d'Ouzaïr Kassim devant les 22 mètres du BO, ballon relevé de la part de Rébier et les oyonnaxiens qui ont toujours le ballon devant les 22 mètres avec la percussion de Keun Blomen, le néerlandais devant les 22 toujours, le ballon relevé par Kevin Le Breton. On avance toujours de la part de Oyo, on est rentré dans les 22 mètres du Biarritz Olympique, dans le fermé encore, on va se rapprocher cette fois-ci des perches sur ce pick and go avec la percussion de Karkadze, le talonneur d'Oyo et les Biarro qui tentent de mettre les mains dans les rues. Ballon sorti par Kassim, le drop de Thomas Vincent, c'est complètement manqué côté droit. Attention à ce ballon qui va être dans l'embute et qui va filer en ballon mort. Un petit aveu d'impuissance là de la part de Thomas Vincent parce que la situation n'était pas nette pour un drop et ce ballon sorti par Kassim. Et Thomas Vincent qui n'avait pas de solution à ses extérieurs, il a donc tenté un drop un peu désespéré. On renvoie aux 22 mètres pour le Biarritz Olympique. Alors qu'il y a des changements côté oyonnaxien, notamment en première ligne avec la rentrée de Feletti Kaitou et de Charlie Abel, le joker médical d'Ali Oz. Hein, Charlie Abel, international américain qui fait son entrée sur la pelouse. Des changements donc en première ligne pour cette formation d'Oyo, alors que je vois que Lucas Bégic est un petit peu au sol, il a été pris en charge par le staff médical du BO. Le long renvoi au 22 effectué, ballon capté par Alex Newsom, la chandelle très haut montée par l'ancien Clermontois devant les 22 mètres avec Edgar Rottière. Il faut être solide dessous là en avant d'Edgar Rottière, ballon récupéré avec justement la percussion du talonneur remplaçant Feletti Kaitou là-bas dans le fermé. Accélération, l'essai, c'est pas possible, l'essai pour Oyo après 5 minutes dans cette seconde période. C'est Phoenix Batty, le capitaine 35 ans, qui a inscrit ce troisième essai pour Oyonnax. Que de facilité là pour transpercer la défense et encore une fois fois un ballon perdu dans un duel aérien de la part d'Edgar Rottière qui, j'ai l'impression, a eu peur de la montée du Zahir Kassim qui est allé monter très fort sur le demi d'ouverture Biarro en avant et derrière dans le couloir droit devant les 22 mètres. On déploie l'offensive et Félix Batty qui déploie ses longs segments pour aller marquer l'Australien le troisième essai oyonnaxien. C'est dommage parce que l'entame était bonne là dans cette seconde période de la part du BO et on est puni encore une fois sur un ballon perdu, sur un ballon aérien mal négocié de la part de l'arrière-garde Biarrot. Heureusement.
0: Parce que le troisième essai facilement pris. Hein.
3: Ah ouais, la transformation est manquée par Thomas Vincent, 22-18 en faveur du Biarritz Olympique à la 46e. C'est vraiment frustrant, Lucas, parce que la copie dans l'ensemble est cohérente de la part du BO, mais il y a ce secteur qui est vraiment critique, les ballons aériens qui à chaque fois amènent des occasions d'essai.
0: Et puis on dirait même qu'ils ne se comprennent pas parce que là, sur cette action typiquement, on est en retard et puis ils sont deux, trois autour du ballon à se regarder, c'est toi qui prends, c'est pas toi qui prends, etc.
3: Ouais, exactement.
0: Et bien finalement, c'est Louis Yomani qui prend.
3: Exactement, avec le renvoi effectué, Alex Newsom qui capte ce ballon à la limite des 22 mètres. On réclamait un plaquage du haut de la part d'Oyo, mais ce ballon qui va être sorti par Vasil Lobzanidze, titulaire en l'absence de Jonathan Rourou qui va se faire opérer des deltoïdes, qui serait évidemment l'habituel titulaire au poste à la mêlée côté Oyo, mais il est absent. Attention, encore un ballon perdu, encore par Edgar Rottière sur le domaine aérien, mais récupéré dans un second temps, un peu heureux ce ballon avec Yves Backhouse qui avait les mains qui traînaient, et heureusement au niveau de la médiane, parce que sinon Oyo aurait pu partir en contre. Mais ils ont ciblé ce point faible du BO, les oyonnaxiens, avec Edgar Rottière qui est en difficulté sur les ballons aériens. C'était le cas aussi en première période de Baptiste Farisco, positionné à l'arrière côté Biarro. Le jeu au pied de Aurélie Kochia à la limite des 22 mètres, ballon récupéré par les oyonnaxiens qui peuvent repartir avec Liane Coombs-Fabling, le néo-zélandais, avec Newsom qui est passé le crochet intérieur, Newsom qui peut remettre à Lobzanidze. On est dans les 40 mètres, Biarro heureusement en avant, et un contre peut-être pour Farisco avec Aurélie Kochia. Ça part un peu dans tous les sens là dans cette longue phase de jeu avec pas mal de turnover. Le contre-ruck oyonnaxien, encore une fois ils avaient transpercé là dans le couloir des 15 côté gauche les oyonnaxiens, et le contre pour le BO peut-être avec la longue passe de Dorian Laborde là-bas pour Mossese Dawa. Il a de l'espace, le jeu au pied à suivre du Fidjien, et ça va sortir en touche légèrement dans le camp oyonnaxien. Oui, il fait le signe Mossese Dawa avec les mains, calmons-nous pour ne pas enflammer cette rencontre, parce qu'on sent que dès qu'il y a de l'intensité et des actions d'envergure, la défense biarrote est parfois à la limite, parfois sur un fil, alors que là il y a le bomb squad qui est en train de rentrer côté Biarro. 5 changements consécutifs avec une première ligne toute neuve du côté du Biarritz Olympique, également les rentrées de Vailanou et puis la rentrée d'Iban Laclos côté Biarro. Donc une première ligne toute neuve avec Sonzoni, Nutsubidze et Reggie Churchward qui font leur entrée. El Fakir, Belgique, et Darbaidze cèdent leur place, tout comme Elandé Sanderson me semble-t-il dans ce pack Biarro. Et effectivement, alors que le ballon est négocié par les Biarro, le jeu au pied à suivre d'Elissando devant les 22 mètres qui n'a pas pu le récupérer, c'est le Breton qui se saisit de ce ballon. Les rebonds sont très capricieux évidemment sur ce terrain synthétique, c'est très difficile à négocier pour les joueurs avec des rebonds vraiment vraiment incertains. La percussion de Charlie Abel qui est rentré donc en première ligne côté oyonnaxien. On a changé les deux premières lignes de chaque côté, en tout cas avec une rotation assez importante à la 48e. Côté Biarro, 100% de la première ligne a été changée. Le jeu au pied dans la boîte de Lobzanidze, et encore un ballon récupéré aérien par les oyonnaxiens. Ou au sol, on l'a récupéré côté Biarro, heureusement, avec le ballon justement pour Iban Laclos. Iban Laclos, la passe sautée pour Mossese Dawaï, et en avant de Dawaï. Attention au contre, on était dans les 40 mètres Biarro, et en avant, on va revenir à la mêlée. Introduction Oyona. Ouais, ils ont du mal, les Biarro, en ce début de seconde période. Là, après l'essai encaissé, c'est compliqué pour les Biarro. Les 4-5 premières minutes étaient bonnes, mais l'essai les a un petit peu plombées, j'ai l'impression. Des ballons un peu cafouillés.
0: C'est ça, c'est ce qu'on voyait pas en première période. C'est ça aussi qui faisait que la copie était plutôt satisfaisante. C'était qu'il y avait une grosse défense, de l'efficacité. Et puis, ça jouait, quoi, avec peu d'en avant, très peu d'en avant, peu de touches perdues, des pénalités en mêlée gagnées. Là, pour l'instant, on voit quand même beaucoup moins ça.
3: Ouais, exactement. Et l'introduction à venir donc pour les joueurs d'Oyona avec Vasil Lobzanidze qui va effectuer cette introduction. Il avait été titulaire déjà la semaine dernière. Et Thomas Vincent, pardon, pas Vasil Lobzanidze, mais Vasil Lobzanidze qui lui va effectuer cette introduction avec donc cette mêlée. Introduction Oyo dans les 40 mètres du BO, dans le couloir des 15 là-bas côté droit, avec un grand côté évidemment très large sur la gauche du terrain. mais d'abord cette mêlée à la 50e, toujours 22 à 18 en faveur d'Oyo, et l'effort de la mêlée à Biarrot, mais ce ballon qui a été sorti avec Thomas Vincent, la passe à hauteur pour Newsom, c'est bien fait, il était venu tranchant l'arrière d'Oyo, avantage en cours avec Lobzanidze, la transversale à l'opposé vers l'endroit où était jouée la mêlée, et heureusement ce ballon est trop long dans le couloir. On va revenir à la pénalité, Thomas Vincent qui reste au sol, le demi d'ouverture oyonnaxien, peut-être un plaquage à retardement avec cette mêlée, et Thomas Vincent qui est percuté, qui est séché par un défenseur biarro. Attention hein, parce qu'il est largement après contact, après avoir
0: vu, en tout cas, par ou le juge de touche ou ensuite l'arbitre central qui en effet revient à cette pénalité là, hein, sur un plaquage à retardement.
3: Ah oui, mais je pense que là il va se diriger vers l'écran géant,
0: hein.
3: Oui, monsieur Dufort, l'appel à la vidéo, hein, parce que Thomas Vincent me semble vraiment percuté de manière illicite, et surtout en retard, hein, de la part du défenseur biarro dans le mouvement, et la tête qui a été un petit peu percutée, le sol pour Thomas Vincent. Un arrêt de jeu dans cette seconde période à la 50e. Lucas toujours 22-18 en faveur d'Oyo, en attendant donc l'arbitrage vidéo, et potentiellement, j'ai bien peur, un protocole commotion. Ouais, pour Thomas Vincent.
0: C'est du jeu déloyal, Jonathan Dufort l'a dit. Maintenant, on va calibrer la sanction. Je le cite. Sur les autres pelouses, il reste 10 minutes entre Montauban et Grenoble, 20 à 14 pour Montauban. Le match le plus prolifique ce soir, c'est Aurillac-Dax. Aurillac mène 39 à 28. Nevers mène à Narbonne 16 à 8. Nice est devant Béziers 21 à 6. Et puis Valence-Romand mène contre Angoulême 22 à 12.
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0: notre match à nous qui nous intéresse, c'est Oyonnax Biarritz Olympique, 22 à 18. 3 essais pour Oyonnax, 2 essais pour le BO. Et Thomas Palmier, depuis Oyonnax sur ICI Pays Basque, on regarde à la vidéo ce plaquage à retardement.
3: Oui, un plaquage à retardement sur Thomas Vincent. Et effectivement, les pompiers même sont rentrés sur la pelouse pour prendre soin de Thomas Vincent, qui va évidemment dans un premier temps céder sa place parce que le contact a été très très important, et au niveau de la tête hein, même.
0: Ouais, c'est ça. Pour expliquer.
3: Il y a une charge à l'épaule.
0: C'est ça, une charge à l'épaule après la passe. Le joueur biarro ne fait absolument pas l'effort ni de l'éviter.
3: Parce que c'est Orient Laborde, j'arrive pas à discerner.
0: Je sais pas, parce que comme ils n'arrêtent pas de nous passer l'image au ralenti, on n'arrive pas à la tête. Mais il n'y a aucune contestation, c'est un jeu déloyal. Charge à l'épaule et c'est violent. Et pour Jonathan Dufort, c'est carton rouge.
3: Ouais, et carton rouge donc pour Dorian Laborde. C'est un fait évidemment très important dans cette rencontre à la 50e. Il est largement en retard, Dorian Laborde. Il vient serrer la main de Thomas Vincent. Mais voilà, il n'a pas le droit d'avoir une attitude comme ça. Là, il est largement en retard, Dorian Laborde. Et il vient quasiment l'épaule en avant sur Thomas Vincent. Ouais, il se prend la tête dans les mains, Dorian Laborde. Il secoue la tête au moment de sortir. Ça, c'est dur hein, quand même de faire un geste comme celui-là. Il vient échanger deux mots avec Boris Bourawa.
0: C'est que vraiment, il tape la tête, quoi. C'est-à-dire que c'est vraiment ça, et ce qui fait qu'ils prennent un carton rouge, parce que quand on revoit l'action, ça dépend des angles. C'est plus ou moins violent, mais ça dépend des angles. Et ça l'est quand même, violent, évidemment.
3: Ah, pour moi, il n'y a aucune contestation possible sur ce rouge.
0: Et de toute façon, je pense que Thomas Vincent, en plus, va passer le protocole commotion, mais ne pourra de toute façon pas rentrer, puisque les médecins ne l'autoriseront pas, et c'est normal.
3: Non, exactement. Et voilà, le choc était très violent pour Thomas Vincent, qui en plus de ça a été relâché parce qu'il avait effectué sa passe quelques centièmes de seconde auparavant. Et voilà, c'est vrai que ça complique évidemment un potentiel retour sur le terrain. L'entrée donc côté Oyonnax de Lucas Matkava, qui avec son numéro 21 va prendre la responsabilité du jeu au pied sur cette pénalité, en tout cas pour rajouter 3 points éventuellement côté Oyo. 40 mètres, plein axe pour Matkava à la 51e, et le BO qui va finir ce match à 14, deux cartons donc pour le BO après celui de Zakaria El Fakir en première période. C'est bien parti et ça passe entre les perches, la pénalité de Lucas Matkava pour Oyo. Ça fait 25-18 en faveur des Oyonnaxiens, 7 points d'avance pour les joueurs du Haut-Bugey à la 51e. Là ça va être compliqué hein, Lucas, de passer une demi-heure à 14 pour cette formation du BO. Dans cette seconde période, il va falloir trouver tout simplement des ressources compensées pour les 14 autres joueurs présents sur le terrain.
0: Mais une perte de maîtrise en fait entre la première et la seconde période, c'est à peu près ce qu'on peut voir, et c'est à l'image d'ailleurs de ce que vient de faire Laborde en prenant ce carton rouge, alors que tout se passait bien, mais en tout cas la copie était plutôt bonne en effet, on le disait à la mi-temps. Et là depuis on a perdu un petit peu les rênes du match.
3: Oui. Et à côté BO, j'étais en train d'observer, alors avec une réorganisation derrière, hein, suite au changement bien sûr, avec notamment la présence d'Arthur Bonneval côté droit, mais aussi, je vous disais, d'Iban Laclos, hein, qui rentrait donc à l'ouverture à la place d'Edgar Retière. Lancé donc à venir pour les Biarros. On est dans les 40 mètres au Naxi, un milieu d'alignement capté par Rémi Bourdeau. Le ballon porté, peut-être, c'est l'une des forces des Biarros ce soir, avec déjà deux essais inscrits dans ce secteur. On est beaucoup plus loin, évidemment. On est à 40 mètres de l'embu oyonnaxien, mais il est bien défendu celui-là. Attention, on a mis les mains du côté d'Oyo. C'est sorti avec Mossese Dawaï. Oui, deux joueurs pris sur le rable pour Mossese Dawaï. C'était compliqué pour lui de sortir les bras. La percussion derrière, et avec Churchward notamment. Le ballon qui est sorti par les Biarros. On fait les bordures avec le déblayage de Backhouse. Le ballon toujours pour les Biarros. On n'a pas avancé pour l'instant. On est sur les 40 mètres d'Oyo. Et toujours ce score de 25-18 en faveur d'Oyona à la 53e minute. Est-ce que ce ballon va être écarté? En tout cas, il y a trois joueurs là derrière, en file indienne, derrière Iban Laclos, pour potentiellement une combinaison côté Biarros. La percussion de Rémi Bourdeau, ouais, refoulé, renvoyé dans le ruck. Le capitaine du BO avec le ballon sorti par Orey Kotchia. La percussion toujours, on reste dans le sens avec Orey Kotchia qui inverse cette fois-ci. La percussion de Georgi Noutsoubizé. Attention au grattage. Est-ce qu'il va être récompensé? Non, il est sanctionné. Ce grattage s'est joué vite par Orey Kotchia à 40 mètres en face. Le crochet intérieur, il y avait peut-être une pénalité tentable, mais c'est joué vite par le demi-mêlée espagnol. Et les Biarros qui repartent avec Orey Kotchia justement. Backhouse, la percussion, épaule droite en avant avec Orey Kotchia devant les 22 mètres. La percussion de Churchward, il libère bien ce ballon avec les Biarros qui ont toujours la possession. Le relais d'Adrien Sonzoni, est-ce qu'il est gratté ce ballon? L'avantage en cours et la pénalité finalement pour les Oyonnaxiens. On a tapé le ballon de la part d'Iban Laclos. Le contre-ruck avait été gagnant avec Kevin Le Breton notamment, et 10 mètres de plus pour les Biarros qui ont parlé avec monsieur Dufort. Ça, c'est agaçant. Qu'est-ce que c'est agaçant de parler avec l'arbitre alors qu'on encaisse une pénalité, Lucas?
0: Mais qui c'est qui vient de jouer ça rapidement? C'est les Sondo? Je sais pas.
3: Non, Orey Kotchia. Orey Kotchia qui joue vite.
0: Qu'est-ce
3: à 40 mètres dans l'axe.
0: T'es à 40 mètres dans l'axe. Mais tu viens de prendre un carton rouge. T'es à moins 7 et dehors. T'es dans l'air. T'as vécu une envie de rentrer. Et au lieu de prendre ses points et revenir à 25-21 facilement, tu joues ce ballon et tu prends une pénalité plus 10 mètres derrière. Ça, c'est de maîtrise totale dont on parlait il y a un instant. Hein.
3: Exactement. Moi, j'ai aucun problème avec le fait de jouer. C'est la philosophie. On a envie de jouer, de faire des passes après contact, de déplacer le ballon. C'est excellent.
0: Mais là, évidemment, ça manque d'expérience.
3: Mais voilà, il faut tout simplement faire en fonction du contexte, s'adapter, être intelligent aussi dans la lecture du match. On est à 14 côté Biarros. On souffre depuis le début du match. Bonne pénalité, 40 mètres en face pour un buteur. Ça pose pas forcément de problème. C'est une situation de recoller, de rentrer dans les clous du bonus défensif. Voilà, c'est important. C'est important, mais on s'est un peu emballé. Orey Kotchia, qui, selon moi, en tout cas, a manqué un peu de maîtrise. Le lancer pour les Oyonnaxiens. Ouais, exactement, avec la percussion à l'entrée du terrain et en avant. Là, non, ça joue. Alors que le ballon a été relâché, la tentative de transmission entre Luca Mensah et Le Breton. Pas d'en avant selon monsieur Dufort, et même une pénalité. Avantage en cours avec le relais derrière la percussion d'Hugo Hermé qui est rentré dans le pack oyonnaxien. Il y a un en avant là. L'action qui est confuse, un peu brouillonne. Et pénalité pour Oyo à 25 mètres en face des perches. Assez frustrant quand même, parce que voilà, dès qu'il y a une occasion, il faut la prendre. Là, côté Biarros, il y avait peut-être une opportunité de prendre des points, et Oyo qui va peut-être lui en faire de même avec Félix Batty, l'expérience, qui va demander la présence d'Uti, et on va prendre les points côté oyonnaxien.
0: D'ailleurs, ils ont
3: géré 25 minutes
0: depuis la première mi-temps, parce que c'est en fait de la maîtrise qu'ils n'avaient pas en première période, c'est nous qui ne l'avons pas sur la seconde.
3: Exactement, ça s'est un peu inversé sur les stratégies, alors que pourtant Oyo est à 15 contre 14 et potentiellement aussi peut-être derrière la tête avec cette supériorité numérique d'aller chercher une victoire, certes, mais peut-être aussi une victoire bonifiée. Mais en tout cas, voilà, dans un premier temps, Oyo qui veut tenter de faire le trou avec cette pénalité à venir pour Luca Matkava. Il a inscrit sa première pénalité tout à l'heure, rentré en jeu après la sortie de Thomas Vincent, et Matkava qui va avoir l'opportunité, ça ne devrait pas lui poser de problème, de porter l'écart à plus 10 en faveur d'Oyo. C'est fait, 28 à 18 en faveur d'Oyona. Il reste 25 minutes dans cette rencontre, et là ça va être dur. On va savoir de quel bois est fait ce Biarritz Olympique, parce qu'à l'extérieur, à 14 contre 15 avec 10 points de retard à 25 minutes de la fin, ça va être intéressant de voir comment vont réagir les Biarros dans cette fin de partie. Le renvoi qui va être effectué par Iban Laclos clos dans quelques secondes pour le BO.
0: Trois essais encaissés par le Biarritz Olympique depuis le début du match, à la 3e minute par Vincent. Julie à la 29e et Batty à la 44e au retour aussi pour la seconde période. Et deux essais, un doublé de Belgique. C'était le talonneur du Biarritz Olympique. Voilà comment on en arrive donc à ce 28-18. On rappelle que Biarritz a pris en rouge Dorian Laborde et donc jusqu'à la fin du match est à 14 contre 15.
3: Et le renvoi qui a été sécurisé par les Oyonnaxiens et Vasil Lobzanidze avec le pied droit qui va dégager, non pas en touche, mais dans les bras de Farisco qui va pouvoir relancer. La relance de Baptiste Farisco, il a tenté de prendre l'épaule intérieure, il a été plaqué. Le relais avec le ballon sorti rapidement avec Ore Kotia qui peut servir Reggie Churchward qui a libéré son ballon assez rapidement. La passe après contact, c'est pas mal fait avec Aston Fortune. Et le ballon là-bas côté gauche avec Nicolas Elissondo. Nicolas Elissondo travaille d'appui, il a été pris. Attention à la tentative de grattage, ballon récupéré, conservé par le BO. On a reculé d'une dizaine de mètres, on est au niveau de la médiane avec Ore Kotia pour Laclos. Le jeu au pied puissant avec rebond de Laclos, c'est bien fait et c'est même un 50-22, j'ai l'impression. Est-ce que ce ballon va être récupéré par les Biarro? Est-ce qu'il a été retouché? Surtout oui, ça va être un lancé pour le BO à 15 mètres de l'embu et la possession est intéressante. Très bon jeu au pied de la part d'Iban Laclos parce que ce ballon a été rentré en fait, hein. Il n'était
0: pas dans les
3: 50 effet, mais ça a été touché par un défenseur oyonnaxien au départ du coup de pied. Ouais, c'est ça, c'était à la limite du camp oyonnaxien, donc c'était pas un 50-22 à la base, mais le jeu au pied a été contré par un défenseur sur la ligne d'avantage et donc c'est une touche pour le BO. Un bon ballon intéressant pour les Biarro avec Adrien Sonsoni qui va effectuer ce lancer alors que le jeu avait été arrêté quelques secondes. La troisième ligne oyonnaxienne qui était un petit peu au soin dans cette seconde période. On approche de l'heure de jeu, la 58e, et lancé à venir pour Adrien Sonzoni côté BO avec un changement, hein. Moses Sedawai qui a cédé sa place à Duncan Payawa côté Biarro pour cette fin de partie. Le lancé d'Adrien Sonzoni capté milieu d'alignement et le ballon porté pour les Biarro. Deux essais déjà dans ce secteur, on est à 10 mètres de la ligne côté droit, faut travailler doucement, patiemment, les petits pas d'Adrien Sonzoni qui se déporte dans le fermé. Ouais, Lobzanidze qui était sur le côté, rien dit l'arbitre, le ballon porté qui s'écroule. On est à 5 mètres de la ligne avec Ore Kotia, Rémi Bordeaux qui reste au sol sur cette situation. 5 mètres de la ligne, là il faut être patient pour les Biarro à 14 contre 15 avec 10 points de retard. C'est un moment important dans cette fin de partie avec Aston Fortune, la percussion, on se rapproche des perches, le relais peut-être à nouveau avec Ore Kotia, la percussion de Vailanou à 5 mètres de la ligne, plein axe Ore Kotia, la percussion maintenant de Noutsoubidze, il est appuyé par des coéquipiers, notamment Farisco. On inverse le sens de la part d'Ore Kotia avec la percussion de Vailanou à 4 mètres de la ligne maintenant. Il faut être patient côté Biarro, être patient, rigoureux. Ore Kotia qui place ses avants, Fortune à 4 mètres de la ligne, il avance Fortune à 3 mètres maintenant, le relais peut-être de Churchward, avantage en cours pour les Biarro. Un moment important dans cette rencontre. Ore Kotia, il y a un ballon gratuit, qu'est-ce qu'on va en faire côté gauche? Ore Kotia, la percussion de Bordeaux qui s'est relevé, il y a de l'espace côté gauche peut-être avec Ore Kotia, la bonne passe à hauteur et le ballon qui va être gratté peut-être, que dit Monsieur Dufort? Non, toujours ballon pour les Biarro côté gauche avec un nouveau pick and go à 1 mètre de la ligne. Ça plonge côté oyonnaxien mais toujours avantage en cours. Fortune qui tente de passer côté droit avec Iban Laclos qui place ses avant, toujours avantage en cours, nouvel avantage en cours même avec la percussion. Oh, on n'a pas pu marquer côté Biarro mais on est à 50 cm de la ligne à l'heure de jeu. Moment pour les Biarro peut-être d'écarter avec Laclos, la fin de passe, il a été pris, hein, il a été gourmand Iban Laclos. On avait écarté ce ballon côté Biarro, il y a un avantage en cours avec Ore Kotia, la percussion de Vailanou avec le ballon qui est sorti à nouveau Noutsoubidze et les Biarro qui sont patients mais ils n'arrivent pas pour l'instant à marquer avec Rémi Bourdeau. C'est Backhouse là-bas qui boite, les Biarro qui reculent de 5 mètres. Toujours avantage en cours proche de la ligne d'Oyo, le contre-rec qui va être gagnant de la part des Oyonnaxiens. On va revenir à la pénalité. Quelle séquence de la part des Biarro, ils étaient tout proches de marquer, c'est joué vite cette pénalité et l'arbitre qui ne valide pas cette pénalité jouée rapidement par le malin Kerman Aurei Kotia. Mais il y a un petit arrêt de jeu avec notamment Noutsoubidze qui se remet les crampons. Alors là, le choix Lucas, on est à 20 minutes de la fin, moins 10, pénalité à 5 mètres en face des perches.
0: Normalement.
3: Eh bien, on va voir ça. Et je crois pas que ça soit à la dynamique. Hein. Je crois pas que ça soit à la dynamique pour les Biarro. On va la jouer à la main cette pénalité avec Kerman, Ore Kotia. Ils sont obstinés les Biarro. Ils vont même demander la mêlée. Ils vont demander la mêlée pour tester cette mêlée oyonnaxienne à 5 mètres de l'embu en face des perches. Ah, c'est un moment évidemment très très important. On vient de passer l'heure de jeu, la 61e à Charles Maton. Le BO qui est mené de 10 points, 28-18 en faveur d'Oyonnax dans cette deuxième journée de Pro D2.
0: On rappelle que c'est Dorian Laborde qui a pris un carton rouge, donc c'est le centre, on n'est pas concerné par la mêlée.
3: Exactement, et là on sera à armes égales sur cette mêlée à 8 contre 8. Côté Biarro, avec voilà, on prend des consignes, on se donne la consigne entre Orey Kotchia notamment et Iban Laclo qui transmet de son côté à Duncan Payawa, et ils vont peut-être tenter de faire l'effort dans un premier temps. Évidemment, les Biarro avec cette mêlée, ils ont fait le choix de partir sur cette mêlée à la 62e, à 5 mètres de la ligne, plein axe, avec l'introduction pour Kerman Orey Kotchia. La mêlée est un moment pour les Biarro décisif peut-être pour revenir au score, rentrer dans les clous du bonus défensif avec cette mêlée. Introduction, c'est stable, ça se déporte un petit peu côté gauche, c'est écroulé et avantage en cours pour le BO. Ballon sorti avec Vailanou qui est pris par deux Oyonnaxiens. L'avantage en cours pour le BO avec Orey Kotchia qui peut écarter pour Churchward. On a déplacé un petit peu de 5 mètres pour revenir dans l'axe des perches. Orey Kotchia, que va-t-on faire de ce ballon gratuit avec Noutsoubidze qui a perdu quelques mètres au contact. On est maintenant à 9 mètres de la ligne avec Orey Kotchia qui écarte Payawa, la passe dans le dos, la clo, la saute. Et ce ballon un peu cafouillé et en touche finalement, retour à la pénalité. Ouais, on les sent un petit peu aussi dans le dur, hein, physiquement. Rémi Bourdeau qui traîne la patte depuis quelques minutes là, qui était au sol il y a quelques instants. Backhouse touché sur l'action précédente. Les Biarro, faudrait pas s'épuiser non plus, hein, à taper sur cette défense d'Oyo. Nouvelle pénalité donc à 5 mètres de la ligne avec, après cette mêlée. 63e. Et qu'est-ce qu'on fait côté Biarro? Est-ce qu'on va poursuivre dans cette volonté d'aller marquer? Orey Kotchia, on se consulte, ça a l'air pas
0: j'ai
3: bien.
0: J'ai envie de dire
3: que
0: ce serait pas illogique de continuer du coup dans cette. Ce qu'on a décidé d'aller jouer.
3: Et mêlée, ouais. Demandé par les Biarro, alors qu'il va y avoir du changement. Côté Oyonnaxien, avec l'entrée de Jules Solinas à la mêlée, à la place de Vasil Lobzanidze. Et une nouvelle introduction pour le BO. Il va falloir se récompenser, hein, dans cette fin de partie. 63e, toujours 10 points d'avance pour les Oyonnaxiens dans cette rencontre. Et pour l'instant, le BO qui fait la course derrière. On rappelle que le BO s'était imposé, hein, ici lors de la saison 2023-2024. 36-29. La saison dernière, c'est Oyo qui s'était largement imposé ici à Charles Maton. 48-14. Et il serait bien inspiré, les Biarro, d'aller faire un coup comme il y a deux saisons avec cette introduction. Donc pour Kerman Orey Kotchia, lui qui sort d'une saison compliquée, hein, la saison passée avec 4 titularisations seulement, 3 mois d'absence avec sa lésion de la cheville en fin d'année 2025. Kerman Orey Kotchia qui fait cette introduction, ça s'écroule en première ligne, pénalité pour le BO. Et là on va peut-être sortir un carton, hein, aussi de la part de Monsieur Dufort, la main, la poche et le carton. Carton jaune sorti par Jonathan Dufort, ça c'est important dans cette fin de rencontre. Carton jaune contre la première ligne de cette formation d'Oyo, et c'est un moment évidemment important parce qu'ils vont continuer à appuyer les Biarro. Carton jaune contre Rémi Di Pietro, le pilier oyonnaxien. Et est-ce qu'on va continuer à la mêlée? Bah oui, ça serait logique maintenant tant qu'on est là côté Biarro, alors qu'il reste 16 minutes à jouer. Carton jaune, il est cohérent, hein, Jonathan Dufort dans son arbitrage. Carton jaune tout à l'heure pour El Fakir.
0: Le BO de toute façon, et c'est maintenant qu'il va falloir insister. Alors là on va faire du coup rentrer un pilier, ouais. C'est pas le Mans Roussel qui a pris le carton, c'est le 17.
3: Non, c'est Rémi Di Pietro, ouais. Rémi Di Pietro qui a pris le carton, alors que François Joly va rentrer. C'est un trois quarts centre côté oyonnaxien, et il va y avoir bien sûr donc un changement comme côté Biarro tout à l'heure. Cette fois-ci, c'est Liam Coombs-Feibling, l'ailier néo-zélandais, qui cède sa place. Donc le retour de Antoine Abraham, le numéro 1, qui était le gaucher titulaire côté Oyo, et donc l'entrée, je vous le disais, du trois quarts centre François Joly côté oyonnaxien. Il reste 16 minutes à jouer et toujours 10 points de retard pour le BO, mais Boris Borawa s'active sur le banc. C'est un moment bien sûr charnière dans cette fin de rencontre. Le BO doit marquer, doit repartir de cette séquence avec des points pour croire en ses chances dans cette fin de rencontre. Les Biarro qui vont avoir une nouvelle introduction avec Kerman Orey Kotchia à 5 mètres de la ligne. Introduction, et ça avance à nouveau, l'effort de la première ligne Biarro, avantage en cours, pas d'essai de pénalité, mais ce ballon qui va être non pas sorti, dégagé par les Oyonnaxiens. Alors ça commence à faire beaucoup, hein, 3 pénalités d'affilée pour les Biarro. Est-ce que la prochaine ne pourrait pas être sanctionnée d'un essai de pénalité? On est à 5 mètres de la ligne quand même, et ça commence à devenir très sérieux. Il y a eu un carton jaune tout à l'heure pour le gaucher Rémi Di Pietro sur la mêlée précédente, et on se congratule côté Biarro. Ils sont obstinés, les Biarrois, convaincus que c'est par la mêlée qu'ils pourront aller chercher un essai. Et Rémi Bourdeaux demande à nouveau la mêlée.
0: Oui, ben si celle-là tu la gagnes, normalement, ça va entre les poteaux. Ça voudrait dire 7 points. 7 points, évidemment, et cette pénalité. Hein, 7 points, c'est l'essai plus la transformation acquise.
3: Oui, exactement. Ça serait un essai transformé d'office pour les Biarrois. Alors, c'est pas spectaculaire, hein. C'est vraiment pas du grand rugby ce que propose le BO ce soir, mais franchement, deux essais marqués sur ballon porté et peut-être un troisième qui chauffe après une période de mêlée, un spécifique mêlée là de la part des avants Biarrois. Ils ont bossé et ça se concrétise ce soir, en tout cas dans cette rencontre face aux Oyonnaxiens. L'introduction, on y retourne pour Kerman Oreille-Cotchien. Est-ce que ça va se poursuivre? Toujours, on en connaît des situations où la dernière fois sur la dernière mêlée, la pénalité est inversée. On espère que ça ne sera pas le cas. Ça s'écroule. Ouh, j'ai eu peur que Monsieur Dufort siffle une pénalité pour Oyo. On va refaire faire cette introduction. Attention aussi, hein, parce que voilà, ça peut arriver des fois qu'au bout de 3-4 pénalités, ben, ça change d'un coup parce qu'une liaison est un peu moins aboutie et que tout simplement la première ligne perde un peu l'équilibre et que la pénalité soit retournée. Ou en tout cas dans l'autre camp. Pour l'instant, ce n'est pas le cas. 66e minute de jeu à Charles Maton et le suspense est toujours total dans cette deuxième journée. 28-18 pour Oyo. Les deux équipes qui sont à 14 contre 14. Hein, le BO qui est à 14. Depuis le carton rouge de Dorian Laborde en début de seconde période et Oyo qui est à 14 également après le carton jaune il y a 2 minutes du pilier gauche Rémi Di Pietro. L'introduction à venir pour Kerman Oreille-Cotchia, le BO qui on vous le rappelle accueillera la semaine prochaine hein, Colomiers dès jeudi soir me semble-t-il à Aguilera. L'introduction et pénalité, essai de pénalité pour le BO, 4e pénalité sur mêlée consécutive. Et Monsieur Dufort qui sanctionne la mêlée d'Oyo. 67e minute de jeu. La puissance des avants Biarrois qui permet pour l'instant au BO de rester en vie dans ce match. 2 essais sur ballon porté. 1 essai après une grosse séquence de mêlée. Et ça fait 7 points d'un coup pour le BO qui revient à 28-25 à 13 minutes de la fin de cette partie. Tout est relancé dans cette fin de rencontre. Le BO a eu raison de s'obstiner.
0: Et ça va être passionnant. Rapidement, le tour des stades. Montauban a gagné face à Grenoble. Ça y est, sur le score de 20 à 17, Aurillac prend le large face à Dax, 56 à 28. Nevers mène à Narbonne, 19 à 14. Nice, impressionnant face à Béziers, 31-6. Et puis Valence-Romand mène assez largement maintenant contre Angoulême, 34 à 12. Agen-Brie va commencer depuis 6 minutes, 0-0.
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0: 3 points d'écart entre Oyonnax et Biarritz. Les deux équipes sont à 14 pour quelques minutes. Thomas Palmier.
3: Et il y a eu du changement côté Biarrois à la mêlée, la sortie de Kerman Oreille-Cotchia, rentrée de Yann Lesgourg, de l'expérience pour le BO dans cette fin de partie avec l'entrée donc du demi de mêlée basque. Yann Lesgourg, 35 ans, qui va tenter de faire parler son expérience. Là, il trouve une très bonne touche dans les 40 mètres oyonnaxiens. Magnifique touche trouvée par Yann Lesgourg, il était dans ses 22 et il a bien fait de trouver cette touche sur les 40 d'Oyo. Ça va donner de l'air au BO et c'est important dans cette fin de match là, d'avoir des joueurs qui connaissent ces moments-là sous haute pression. C'est le cas pour Yann Lesgourg et ça va faire reculer les Oyonnaxiens qui sont donc dans leur camp à 12 minutes de la fin de la partie. Pression donc sur Oyo avec le BO qui traîne dans cette fin de partie au score mais pas très très loin de Oyonnax. Il reste 12 minutes tout pile dans cette rencontre et moins 3 toujours, 28-25 en faveur d'Oyo. Ballon capté en deux temps sur cet alignement, sur ce lancer avec Kevin Le Breton qui a été capté à ce ballon en altitude. Ballon toujours donc pour les Oyonnaxiens sur leurs 40 mètres. Ils ne vont pas prendre de risque avec ce jeu au pied à venir pour Jules Solinas. Il a failli se faire contrer par Aston Fortune. Il faut être dessous là sur le jeu en aérien. Et non, ce ballon qui a été encore une fois récupéré par les Oyonnaxiens, c'est vraiment le point noir de la soirée pour le BO. C'est ballon aérien qu'ils n'ont pas réussi à bien négocier les trois quarts Biarrois. Ballon donc pour Solinas sur la médiane avec la fin de crochet intérieur. Il est passé, bien fait. Le relais derrière pour Cyriac Gilly. Gilly sur les 40 mètres. Et encore une fois le ballon qui est relevé rapidement avec Hugo Hermé. La passe à hauteur, c'est bien fait. Le relais de Louis Morland à l'entrée des 22 mètres. Le 3 quarts centre oyonnaxien qui rentre dans les 22.

0: évidemment comme Oyo, mais à 14 depuis déjà une vingtaine de minutes, et ça va permettre à tout le monde de respirer cette mêlée introduction Biarrot dans les 22 mètres du BO, parce que là on commence à cramper un petit peu côté Biarrot. Il y a des joueurs qui sont en train de s'hydrater, qui sont en train d'être soulagés par le staff aussi, et ça commence à être dur, notamment pour Heitor Urquad, le troisième ligne du BO, qui avait un genou au sol. Cette séquence donc qui se termine sans dommage pour le BO, Lucas, avec cette mêlée introduction pour Yann Lesgourgues dans les 22 mètres. Et ouais, heureusement, parce que c'était chaud. Hein.
1: C'était chaud et ça l'est chaud avec seulement 3 points d'écart. Hein. 28 à 25 pour Oyonnax pour le moment. 3 essais marqués par les Oyomen, 3 essais par les Biarrot. Un doublé de Begit, le talonneur, à la 14e et à la 29e minute, hein, derrière des molles. Et puis un essai de pénalité, là, il y a quelques instants, à la 66e minute de jeu. Pour le carton rouge du BO, ça c'est Laborde qui l'a pris dès la 50e. On ne le reverra plus évidemment jusqu'à la fin du match. Et Oyonnax est encore en infériorité numérique, enfin on a pris un carton jaune, donc on est à 14 contre 14 pour les 4 prochaines minutes. Et ce sera important évidemment.
0: Ouais, et Celia Gilly, le deuxième marqueur d'essai oyonnaxien, était un petit peu au sol. Troisième ligne, elle, ça fait quelques minutes, hein, qui tire un petit peu la langue, le numéro 7 d'Oyo. Et l'introduction à venir pour Yann Lesgourgues, qui donne des consignes à ses trois quarts notamment. Bien négocié cette mêlée. Hein. Bon, on ne doute pas forcément, évidemment, après cet essai de pénalité consécutif à une bonne série de mêlées des Biarrot tout à l'heure. On ne doute pas de leur capacité et de leur compétence en mêlée. Mais là, c'est un tout autre contexte avec cette mêlée défensive dans leurs 22 mètres avec Yann Lesgourgues à l'introduction. Bien gérer cette introduction pour conserver toutes ses chances dans cette fin de match. On va rentrer dans les 10 dernières minutes. 3 points seulement de retard pour le BO avec Yann Lesgourgues. L'introduction mêlée très stable et ce ballon sorti par Yann Lesgourgues avec Ivan Laclos qui dégage en dehors de ses 22 mètres. Petite touche quand même trouvée par l'ouvreur Biarrot qui peste contre l'arbitre assistant, mais on est à une petite trentaine de mètres de l'embu du BO. Et l'introduction, le lancer pardon, à venir pour les Oyonnaxiens dans cette fin de rencontre. On vient de rentrer dans les 10 dernières minutes et 3 petits points de retard pour les Biarrot qui vont terminer ce match à 14. On le disait, côté Oyo, le carton rouge sera de retour dans 4 minutes, donc à la 74e.
1: Le carton jaune.
0: Pour, le carton jaune, pardon, oui, pour la fin de match. Le lancer a été bien capté, ballon porté avec Kaitou à la manœuvre et les Oyonnaxiens qui avancent dans les 22 mètres. Ça avance grandement ce ballon porté. Il faut se ressaisir côté Biarrot. Avantage en cours signalé par Monsieur Dufort et on écarte ce ballon avec le jeu au pied derrière de Luca Matkava. Sur l'aile, c'est bien fait, ce ballon capté. Oh, l'essai en bout de ligne, le nouvel essai, le quatrième pour Oyo. Que c'est dur pour les Biarrot. L'essai d'Enzo Rébier là-bas en bout de ligne, beaucoup trop seul évidemment, il manque un trois quarts côté Biarrot et là ça se paye cash sur la ligne, l'espace dans l'aile et c'est superbement bien joué, la lecture de jeu de Matkava avec la transversale de son pied droit pour l'essai en bout de ligne d'Enzo Rébier. Ouais, ça fait mal, ça fait mal pour les Biarrot à la 72e. Ils sortent du bonus défensif, les Biarrot. Ça fait 33-25 à la 72e en attendant la transformation. Et là, c'est là que l'infériorité numérique se paye, hein, Lucas. Ouais,
1: et je crois
0: avec
1: que c'est
0: l'absence
1: le 4e MSC que tu prends sur une suite de coups de pied. Alors évidemment, ce sont des essais différents. Mais enfin, là, une nouvelle fois, c'est derrière un coup de pied où là, c'est plutôt la défense. Alors il manque un mec évidemment, mais la défense se décale. Et du coup, ça laisse l'ailier à l'autre bout libre.
0: Ouais, et c'était bien fait tout à l'heure avec Thomas Vincent pour Soyak Gilly, le troisième lignel. Et là de l'autre côté, eh bien, c'est bien fait aussi de la part de son remplaçant Luca Matkava pour l'ailier Enzo Rébier. Enzo Rébier qui est formé au club, hein, évidemment 20 ans seulement, qui a joué en top 14 quelques matchs avec l'Union Bordeaux-Bègles il y a 2 saisons avant de revenir du côté d'Oyo. Le renvoi d'Iban Laclos, la transformation a été manquée, donc on en reste à 33-25. Il reste 8 minutes à jouer et il va falloir marquer pour gagner plus d'un essai transformé. Il faudra marquer 2 fois pour les Biarrot. Le renvoi qui a été bien capté par les Oyonnaxiens dans leurs 22 mètres. Et on va tenter de sortir proprement de son camp avec Jules Solinas, le demi de mêlée, qui va mettre ce jeu au pied dans la boîte. Un peu long, ça devrait permettre à Baptiste Farisco d'être dessous. Farisco qui capte ce ballon, c'est bien fait. Dans le couloir des 15, enfin, j'oserais dire, un ballon aérien capté par l'arrière-garde Biarrot avec Lesgourgues. Lesgourgues pour Churchward qui a feinté la passe dans le dos. Et les Biarrot qui ne vont pas jouer beaucoup à se faire peur dans la zone des 40-40. On va jouer au pied avec Yann Lesgourgues par-dessus pour tenter de mettre la pression là avec Bonneval qui va monter. Arthur Bonneval qui va capter ce ballon, non, l'en avant dommage.

0: À l'entrée des 22 mètres, parce que ça avait été mal négocié par Jules Solinas. Dommage, bonne balle là, il a manqué un petit peu de précision technique sur ce coup-là. Et avantage en cours pour en avant en faveur de Oyo qui tente de repartir à la main. Mais on est sorti des 22 mètres côté Oyonnaxien et Solinas qui va rentrer ce ballon dans ses 22. Là, de chaque côté, on ne prend pas de risque, hein, que des ballons en l'air avec Farisco qui va à nouveau être dessous. Il était attendu par Alex Newsom, mais ballon bien conservé par Farisco. Le contre-rec sur le côté là de la part des Oyonnaxiens, que dit monsieur Dufort, et il sanctionne les Biarros. Position de hors-jeu d'Aitor Ourcade, et ce ballon qui avait un peu giclé du rack, et Aitor Ourcade qui revenait en position de hors-jeu. Et Boris Bourawa est un peu de mon avis, hein, avec ce déblayage un petit peu sur le côté, ce nettoyage que j'ai eu l'impression d'avoir vu un peu sur le côté. En tout cas, monsieur Dufort n'était pas de cet avis, et c'est le plus important puisque c'est lui qui décide avec cette pénalité pour hors-jeu donc d'Aitor Ourcade. Et c'est un ballon intéressant peut-être pour Oyo à venir. Il reste 6 minutes à jouer, 33-25 en faveur d'Oyona dans cette fin de partie. On sent que c'est dur physiquement, hein, pour les Biarros, Lucas, dans cette fin de rencontre. Le carton rouge arrivé relativement tôt dans la seconde période fait mal aux Biarros.
1: La 50e, on rappelle, hein, ça est arrivé à la 50e minute de jeu, donc ça fait déjà 24 minutes que les Biarros sont en train de jouer en infériorité numérique, même s'il y avait un carton jaune pour Oyona qui vient à l'instant de rentrer. Et donc il reste 6 minutes à 14 contre 15 pour le BO, 33-25 pour le score.
0: Ouais, rentrée de la part de Di Pietro. On a failli contrer ce ballon là, dommage de la part des Biarros qui avaient fait l'effort pour tenter de monter au contre, mais le ballon porté qui est organisé, dommage pour Fortune qui était à deux doigts de capter ce ballon en l'air. Et le ballon porté qui avance à 15 mètres de l'embut, cornaqué par Kaitou. Ça avance dangereusement pour l'instant, pas d'avantage en cours, ne pas craquer pour les Biarros maintenant là à 5 minutes de la fin pour conserver encore un mince espoir. Le ballon qui va être sorti par Solinas, la tentative de percé de François Joly en point de fixation au centre du terrain. Attention, il avance, il faut le mettre au sol de la part des défenseurs Biarros. C'est fait dans un second temps à 5 mètres plein axe avec Solinas qui alerte Di Pietro de retour de carton jaune. Solinas, ça avance, c'est dynamique avec l'appui de Félix Batti là-bas côté droit à 2 mètres de la ligne. Ça recule côté Biarros, une nouvelle percussion de Di Pietro à 2 mètres de la ligne. Le Breton qui organise ce nouveau pick and go pour les Oyonnaxiens à un peu moins de 5 minutes de la fin. Le Breton en deux temps, est-ce qu'il a marqué? Non. Pour l'instant, monsieur Dufort qui est passé de l'autre côté de la ligne pour détecter un éventuel essai. Le ballon qui est sorti, la sautée, et l'essai. L'essai pour Oyo. Le cinquième essai est inscrit par Lucas Matkava. Le demi d'ouverture rentré il y a quelques minutes et on passe la barre des 42 points. C'est dur. C'est dur pour le BO qui craque dans cette fin de partie à 14 contre 15. Le Biarritz Olympique qui craque et qui va dire au revoir à la victoire et probablement aussi au point de bonus défensif. Il y a eu 10 minutes de trop dans ce match pour le BO. Et on est évidemment stoïque sur le banc du côté de Boris Bourawa, notamment qui se tape dans les mains de frustration avec cet essai de Lucas Matkava. C'est bien fait, on décale, hein, on sort le ballon côté Oyonnaxien. On a vu qu'il y avait des espaces, la bonne sautée et Matkava qui plonge dans l'embut côté droit. 38-25 en attendant la transformation qui va même passer entre les perches côté Oyonnaxien. Ça fait 40-25.
1: Et Thomas, on se dépêchait de passer la transformation à cause du
0: bien
1: temps.
0: Sûr.
1: Mais aussi il y a 5 essais à 3, ça veut dire que ça va repartir à l'attaque côté Oyonnax parce qu'il y a un point à aller chercher, point de bonus offensif sur la prochaine action.
0: Exactement, exactement. En cas d'essai supplémentaire, il y aurait.
1: Si on prend 45, ce serait franchement très dur. Hein,
0: ouais.
1: Parce que ce ne serait pas mérité.
0: Eh oui, on n'a pas l'impression qu'ils font un mauvais match les Biarros, mais pourtant il y a déjà 40 points dans la besace pour les Biarros et c'est dur. C'est dur, le renvoi un peu flottant, un peu à mi-distance d'Iban Laclos, ça a été capté par Phoenix Batti. Ils vont avoir 3 minutes les Oyomen pour tenter d'aller obtenir un point de bonus offensif. Ça se chamaille un peu dans le ruck. La frustration des Biarros, attention, et pénalité, voilà, pénalité contre les Biarros. Ils sont en train de craquer là avec Aitor Ourcade qui s'est chamaillé dans le ruck avec Alban Roussel, l'ancien Perpignanais. Et voilà, pénalisé Aitor Ourcade. Ils ont quand même fait pas mal de petites fautes bêtes, les Biarros, à parler avec l'arbitre, à se chamailler dans un ruck alors qu'il n'y avait pas lieu d'être. Et là, il a été pris au piège, Aitor Ourcade, de l'expérience d'Alban Roussel. Pénalité pour Oyo depuis ses 22 mètres. Et ça va donner un ballon intéressant à jouer proche des 22 mètres du BO pour un potentiel essai du bonus en faveur d'Oyona. Touche sur les 40 et lancé pour Kaitou. Il reste 2 minutes 20 à jouer et Biarritz va repartir bredouille de ce déplacement dans l'Ain. C'est dommage parce que franchement, il y a de ça 10 minutes, le BO était vraiment dans les clous, ne serait-ce que du bonus défensif. Le ballon qui a été vite négocié sur cette touche avec le relais de Le Breton, Solinas, bien fait pour Matkava. Il y a des espaces là-bas à l'extérieur, on écarte avec le ballon et dans le couloir des 5 mètres, le rocher intérieur, la bonne défense de Yann Lesgourg, mais on est à 25 mètres de l'embut et les vagues déferlent sur la défense. Biarrot, il y a des espaces dans le fermé avec le relais de Charlie Abel. Là, il y a un 3 contre 2 à jouer avec François Joly à l'intérieur, Roy qui n'a pas pu remettre à son demi-mêlée, heureusement, à 10 mètres de l'embut. La percussion du Go Hermé. Ouais, on sent qu'ils vont y aller, les Oyonnaxiens, parce que là, la défense Biarrot est un peu plus permissive. Et ça avance encore à 3 mètres de la ligne. Oyo qui se rapproche à 1 minute 30 de la fin. C'est un essai du bonus, peut-être, pour Oyonna. Avantage en cours. Et là, c'est dur pour le BO avec le Breton dans le fermé. La percussion! Et est-ce qu'il a marqué en se retournant, Hugo Hermé? Et c'est... Oh non, il y avait 3 mots de Biarrot sur lui. 3 Biarrot sur lui. Et le deuxième ligne Oyonnaxien qui a inscrit l'essai du bonus. Le 6e essai pour Oyonna. C'est lourd. C'est lourd. Ça fait 45-25 en attendant la transformation à 1 minute de la fin. Biarritz qui lâche complètement dans cette fin de rencontre à 14 contre 15. Et alors qu'il avait 3 défenseurs sur le rable, Hugo Hermé inscrit l'essai du bonus pour Oyonna. Ouais, là, la défense, c'est dur. Hein. En fin de match, ils ont lâché. Hein. J'ai l'impression, Lucas, les Biarrot.
1: Oui,
0: dans les attitudes,
1: si c'est physiquement ou je sais pas trop l'expliquer à ce point-là, mais c'est vrai que c'est le carton rouge. On sait souvent un carton rouge, ça tourne dans un match. Alors soit pour l'équipe qui le prend, soit pour l'équipe qui le qui est en face, mais.
0: Et là, tout réussi aux Oyonnaxiens avec cette transformation qui est réussie par Matkava. Ça fait 47 à 25 pour Oyo qui déroule dans cette fin de partie, notamment donc grâce à cette supériorité numérique depuis la 50e et le carton rouge de Dorian Laborde, malgré le fait que Oyo ait eu aussi une infériorité numérique de 10 minutes, le carton jaune de Di Pietro. Mais voilà, ça n'a pas empêché les hommes de Fabien Cibré de dérouler dans cette fin de partie. Alors, le jeu est arrêté par Monsieur Dufort avant le renvoi d'Iban Laclos. Que se passe-t-il? Ah oui, il y a un joueur Biarrot qui est au sol là-bas, à l'opposé, dans l'embu. Me semble-t-il que c'est East Backhouse, ou alors, me semble-t-il, ouais, dans l'embu là-bas, à l'opposé. Et il est pris en charge par deux membres du staff médical du BO. Le jeu qui est arrêté, il reste 6 secondes au chrono. Et les Biarrot qui vont repartir sans aucun point de ce déplacement à Oyonna, le premier déplacement de la saison. On le disait, le BO qui enchaînera dès jeudi à Aguilera face à Colomiers avant un déplacement et bien du côté de Nevers le 18 septembre prochain. Les Biarrot qui vont pouvoir effectuer ce renvoi avec Ivan Naclo, évidemment Charles Maton qui chante avec ce succès bonifié qui se profile, le ballon qui va être conservé sur ce renvoi et dégagé en touche. C'est fini à Oyonna, victoire 47 à 25 d'Oyo, une victoire large bonifiée avec le bonus donc pour Oyonna, défaite lourde finalement pour le Biarritz Olympique qui a été plombé par le carton rouge de Dorian Laborde à la 50e. Oyo qui a déroulé en fin de seconde période, c'est dommage parce que le BO était de retour dans les clous du bonus défensif à un quart d'heure de la fin, mais derrière ça a été trop court pour les hommes de Boris Bourrawa pour amener quelque chose de ce déplacement dans le haut budget. Défaite 47 à 25 pour ce premier déplacement de la saison.
1: On va débriefer tout ça, Thomas Palmier, dans un instant. On va vous donner les derniers résultats aussi de cette deuxième journée de Pro D2. À tout de suite sur Ici Pays Basque.
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1: Oyonna Biarritz, score final 47 à 25 pour les Oyomens. On rappelle que Biarritz menait 18 à 17 à la mi-temps. Et c'est à peu près à l'image du match que l'on a vu sur la maîtrise du BO en première mi-temps. À peu près, en tout cas, correct en défense, très correct en défense et efficace. Et puis, on a pris l'eau à partir de la 50e minute de jeu et le carton rouge de Dorian Laborde pour une percussion à l'épaule dans la tête d'un joueur d'Oyonna. Avant le match, Thomas Palmier, on disait... Bon, pour le BO cette année, un objectif. On arrête de prendre 40 points à l'extérieur.
0: Ouais.
1: Bien joué.
0: Ouais, non mais en plus, enfin c'est... c'est un peu dommage parce que vraiment ce sentiment que le BO en plus fait pas un mauvais match. Enfin, c'est dur de dire ça en fait, mais ils prennent
1: non, mais c'est
0: 40
1: vrai,
0: points
1: c'est
0: au final.
1: Oui,
0: mais j'ai l'impression que dans les fondamentaux d'un match à l'extérieur, ils ont été très consistants. Conquête très bon, et c'est sur consécutif à des mêlées tout à l'heure. Deux essais sur ballon porté notamment. Et il doit y avoir beaucoup de frustration dans ce qu'a fait le BO parce qu'ils ont été plombés par une inefficacité chronique sur les ballons hauts. Ça, c'est vraiment un secteur à travailler parce que les adversaires vont appuyer dessus. Hein, parce que là, c'est flagrant hein, à quel point le BO, notamment en première période, a encaissé des essais sur des soucis après des ballons hauts perdus proches de leur ligne. Et derrière, ça a donné des contres aux Oyonnaxiens. Exactement. Et donc voilà, mais c'est sûr qu'il doit y avoir de la frustration parce qu'ils font vraiment un bon match dans la conquête, dans l'envie, dans l'intensité. Après voilà, le score est lourd en fin de match parce que les Biarros lâchent, ils sont à 14 et la défense est plus permissive. Mais le score est lourd et je trouve reflète pas forcément ce qu'a produit le BO ce soir.
1: Non, c'est certain. Du coup, on va mettre de côté ce match à l'extérieur. On va revenir peut-être aussi avec une équipe plus classique. Alors, je ne sais pas si on a la deuxième journée, si on peut parler d'équipe classique, mais la semaine prochaine, jeudi, contre Colomiers, où il faudra une réaction immédiate, surtout que Colomiers a perdu ses deux premiers matchs, et notamment à la maison hier soir contre Provence Rugby.
0: Exactement, oui, c'est vrai. Et les Colomiers vont venir, comme on dit, tranchant hein, sur la pelouse d'Aquilera. Ouais, exactement, pour essayer de faire un coup tout simplement à Biarritz. Mais voilà, moi, il faut quand même être, je trouve, positif. Il y a eu cette victoire à 5 points face à Nice. En plus, tu t'en parlais tout à l'heure, Nice s'est bien relevé, j'ai l'impression, lors de ce deuxième match. Donc voilà, les Biarros ont 5 points après deux journées. Évidemment, voilà, rien d'alarmant, mais ouais, un petit... Allez, je sais pas si on peut parler de regret, mais voilà, un petit goût amer après ce match quand même, parce qu'on a senti vraiment qu'à un moment donné, Oyo doutait là dans le dernier quart d'heure, avec le BO qui a prenait l'ascendant sur le plan, on va dire, de la mêlée, de la conquête. Et un petit regret de savoir ce que ça aurait pu donner si les Biarros n'avaient pas été à 14. Mais bon, avec bon, des six, effectivement, ce serait pas pareil. Hein.
1: Absolument, voilà. On sera en top 14. Je fais juste le point sur les résultats de cette deuxième journée. Si tu veux rester avec nous ou si tu préfères aller en conférence de presse, parce que ça va aller assez vite, n'hésite pas, hein, Thomas. En tout cas, je te remercie pour cette soirée.
0: Eh ben, merci à toi, Lucas. Je file et puis pour avoir les réactions demain dans la matinale des Biarros après cette défaite.
1: Dès 7h demain matin, tout sera là. Salut et bonne soirée, Oyonnax. Les résultats donc de cette deuxième journée de Pro D2. Eh bien, il y a des surprises. En tout cas, il y a des choses à noter. Montauban-Grenoble. Déjà, Montauban a eu énormément de mal face à Grenoble. A été mené une grande partie du match et s'impose quand même à la fin, 20-17. Mais ça ressemble un petit peu à notre match puisque Grenoble a pris un carton rouge et c'est à partir de ce moment-là qu'ils ont coulé. En parlant de couler, Aurillac-Dax. Aurillac s'impose très largement face à Dax. 65-35. 90 points dans ce, plus que ça, même 100 points dans ce match tout pile. Narbonne a gagné après la sirène face à Nevers à domicile, 28-26. Donc un promu qui gagne, un autre promu qui gagne, et le BO les avait pourtant battu la semaine dernière, c'est Nice qui explose Béziers 43-6. Ça, c'est quand même assez étonnant. Je sais pas, c'est pas plutôt inquiétant pour Béziers que étonnant pour Nice. Et puis Valence Roman s'est imposé face à Angoulême et prend le bonus offensif 39-22. Ça fait 20 minutes que l'on joue entre Agen et Brive, et Brive mène à Agen sur le score de 6-0. Le classement provisoire pour l'instant, c'est Provence Rugby qui est premier, Biarritz est septième avec 5 points, mais tout ça va évidemment beaucoup bouger. Et puis en dernière place, Béziers, avant-dernier Agen, et Colomiers est 14e, premier non relégable. Et Colomiers, c'est le prochain match que nous suivrons pour le Biarritz Olympique. Ce sera jeudi à 21h à vivre sur ICI Pays Basque. Avant ça, il y aura quand même un autre rendez-vous rugby. C'est demain le grand retour du top 14 et Dogé ouvre ses portes au Racing Club Toulonnais, au Rugby Club Toulonnais, Racing Club Toulonnais, ça va pas bien. Bayonne Toulon, ce sera demain à 19h à vivre sur ICI Pays Basque. On vous souhaite une belle soirée rugby et à bientôt.
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0: Stewart et Candy Dolfer, c'était Lily Was Here.
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0: Ah, c'était pas évident, hein. Un titre instrumental, la BO d'un film néerlandais sans star, et pourtant c'est vraiment devenu un tube pour Dave Stewart, et ce dans plusieurs pays, dont la France, hein. Ce qui nous a permis de découvrir du coup la saxophoniste Candy Dolfer et de tomber un petit peu sous son charme. Laurent Voulzy, lui, il est tombé sous le charme de Kim Wilde en 85, et voilà le résultat.

Chris Isaac, c'était Blue Hotel. Un collector, un incontournable dans une discothèque dédiée aux années 80 qui se respecte, on est d'accord. Ce Blue Hotel date de 1987 et quand il sort, eh ben on découvre la voix de ce crooner folk, Chris Isaac, l'ex-boxeur au nez écrasé, fait craquer la planète et c'est pas que grâce à son physique. Allez, tout de suite, un autre chanteur au physique avantageux, le génial Sting. Là, on va le retrouver à l'époque de Police avec Every Breath You Take, numéro 1 mondial en 1983. Et tout de suite, dans 100% années 80.

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1: Je vous souhaite une belle fin de soirée dans un instant 100% chanson française. 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
3: Saviez-vous que c'est au fond du métro parisien que Serge Gainsbourg a définitivement troqué ses pinceaux pour un micro ?
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3: En 1958, Lucien Gainsbourg est un peintre timide qui joue du piano dans les cabarets pour payer son loyer. Un jour, dans le métro, il ose l'impensable. Il aborde un poinçonneur et lui demande quels sont ses espoirs. L'homme lui répond tout simplement « voir le ciel ». Il imagine alors ce ciel de faïence et ce travail répétitif.
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3: Ironie du sort, alors que Gainsbourg cherche encore sa place, ce sont les frères Jacques qui enregistrent le titre les premiers. Mais poussé par la chanteuse Michèle Arnaud, il finit par chanter son texte lui-même.
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3: Est-ce qu'on peut devenir une star mondiale avec une chanson faite de morceaux de récup? La réponse est oui, et c'est le coup de génie de Laurent Voulzy en 1977.
0: 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Les secrets de vos chansons préférées.
4: Les Beatles chantent.
0: Johan Guérin.
3: À l'époque, Voulzy galère. Son complice Alain Souchon lui lance un pari. Mixer leurs propres souvenirs avec les tubes des Beatles ou des Stones. Les deux acolytes s'amusent comme des fous et improvisent les paroles sur un coin de table. Mais Voulzy a peur que ce medley géant manque de créativité. Résultat, 4 millions d'exemplaires vendus à travers l'Europe.
4: Un truc qui me colle.
3: Ce qui n'était qu'un hommage nostalgique bricolé entre copains devient le premier grand mash-up de l'histoire de la chanson française.
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2: Depuis Brébon, à mi-chemin entre Arcis-sur-Aube et Vitry-le-François, avec Benjamin Guyot, bonjour.
3: Bonjour.
2: 35 ans, vous êtes agriculteur ici et vous pratiquez l'agriculture de conservation des sols. Qu'est-ce que ça veut dire ?
3: Alors l'agriculture de conservation des sols, effectivement, ça n'a rien à voir avec du traditionnel. Premièrement, alors c'est déjà de couvrir au maximum son sol. Et du coup, de faire travailler les plantes, travailler les racines et toute l'activité biologique qui est liée, en fait. De ce fait, c'est plus des terres où le sol reste comme ça pendant des semaines et des semaines avec aucune plante. Dès que les récoltes sont faites, on essaie de toujours remettre une plante, voire des plantes, pour être plus performant, aller soit dans l'hiver ou jusqu'à l'implantation de la nouvelle culture. Et du coup, de remplacer toute cette activité biologique, ce qu'on appelle les couverts végétaux, qui vont venir petit à petit remplacer justement le travail du sol et surtout le travail excessif et en profondeur.
2: Il n'y a plus de labour ?
3: Alors tout à fait, l'agriculture de conservation des sols, du coup, la charrue, le labour est complètement proscrit, puisqu'en fait, le labour fait un reset à chaque fois qu'on utilise cet outil-là. Alors, il a aussi des avantages, bien entendu. Mais voilà, du coup, faut pas bouleverser ce qu'on appelle les horizons. Donc, bien entendu, la couche superficielle de sol, par exemple, les 5 premiers centimètres, on veut surtout pas qu'elle se retrouve à 20 centimètres. Donc, il faut absolument proscrire, effectivement, la charrue.
2: L'agriculture de conservation des sols, c'est plus ou moins de travail pour l'agriculteur ?
3: Pour moi, je pense que c'est moins de travail. Mais malgré tout, pour ma part, c'est plus de pics d'activité. Quand on dit plus de sol nu, implantation des couverts végétaux le plus rapidement possible, et ben ça veut dire qu'on sort déjà d'une récolte et les périodes de récolte sont déjà très tendues. Donc en fait, on enchaîne ces pics là, mais malgré tout, plus de travaux vraiment en profondeur ou au cas par cas. Donc on gagne du temps quand même dans les champs. Au niveau des couverts végétaux utilisés, on est sur des multi-espèces, jamais d'espèces solo. Chez moi, ce qui fonctionne bien, mais c'est aussi mon propre système, il y a toujours une base facélie, moutarde, et également une base tournesol. Donc ce tournesol-là, pour mes voisins, ça ne correspondrait pas, mais pour moi, ça correspond, puisque j'ai accès en fait à des matières organiques sur lesquelles voilà, je peux rééquilibrer ce qu'on appelle des rapports C sur N, carbone sur azote.
2: C'est aussi utiliser moins de produits, de pratiquer ces couverts végétaux, cette agriculture de conservation.
3: Alors tout à fait, le but, c'est d'atteindre le système entre guillemets vertueux et de faire travailler donc les plantes à notre place et bien entendu réduire les intrants petit à petit. Depuis 3 ans maintenant, et notamment en azote, on arrive vraiment à lever le pied et continuer de produire en quantité.
2: Merci Benjamin Guyot, agriculteur à Brébant dans la Marne.
3: Bonne journée, au revoir.
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4: Bonjour à vous, eh bien Jacques Chambon à l'appareil, eh bien 80 ans dans 4 mois, ah non, un mois et demi, pardon. Et chanteur, bien sûr, auteur, compositeur, interprète, sur le terrain. Alors je vais résumer très vite, je suis né à la maison et sous le tableau qui représentait l'oncle curé. Et ils ont dit, Jackie, c'est moi, quand il sera grand, il sera prêtre.
5: En réalité, Jacques Chambon a choisi une voie différente dans tous les sens du terme. Il est né à Toulouse, mais il a débuté sa carrière d'artiste sur les plateaux de télévision. Il a rencontré Jacques Chancel, Daniel Gilbert et Michel Drucker. Il a par ailleurs côtoyé Johnny Hallyday, Serge Lama ou bien encore Maxime Le Forestier. Sa passion, il l'exerce à présent en Gironde sur les marchés de notre région. Nous l'avons rencontré depuis un studio d'enregistrement de Bègles. C'est ici qu'il répète.
4: Bon, alors voilà, je vais sortir ma guitare et puis je vais faire quelques notes pour me réchauffer un petit peu les doigts. Et puis je vais vous faire une composition que j'ai écrite sur Bordeaux. Comme surgit de tes vignes, Bordeaux, Bordeaux, port de lune, écoute ma chanson, j'irai gagner ton âme, prier à Péberlan. Alors c'est ma guitare et c'est mes textes. Et mon harmonica éventuellement autour du cou.
5: Et vous êtes inséparable.
4: Fusionnel.
5: L'un ne va pas sans l'autre.
4: Voilà, tout à fait. Quand on voit l'un, on voit l'autre.
5: Alors vous êtes une personnalité, vous êtes sur le terrain, vous adorez le contact avec le public. Et pour cause, vous chantez sur les marchés de notre région.
4: Ah oui, tout à fait. Ça, c'est une chose que j'ai découverte il y a 5 ou 6 ans. J'ai commencé par le marché de Montségur et puis ensuite les maires des municipalités m'ont téléphoné ou sont venus me voir en me disant mais on aime bien ce que vous faites et pourquoi vous ne venez pas chez nous?
5: Est-ce que c'est un moyen d'expression? Est-ce que c'est un moyen aussi tout simplement d'être en phase avec les gens qui sont face à vous?
4: C'est ce que j'allais vous dire. J'ai eu la chance de chanter sur de très très grosses scènes avec de très très grands artistes. Alors que sur un marché, c'est vraiment la communion. Les gens viennent me voir. Ah tiens, on aime bien cette chanson. Oui, ils la chantent avec moi.
5: Comment faire pour se lancer la toute première chanson quand parfois de bon matin, les gens ne sont pas réveillés en face de vous, qui passent à 2 mètres de vous sans même vous regarder? Il y a des matins plus difficiles que d'autres, non?
4: Alors je vais être franc, non. Alors je commande toujours par le sud de Nio Ferrer, ce qui réchauffe l'atmosphère.
5: Et les passants s'arrêtent devant vous et vous écoutent attentivement.
4: J'ai une dame qui vient régulièrement à Bazas, qui vient se mettre en face de moi et qui danse. Et ça, je trouve ça très mignon.
5: Sur le tempo avec vous?
4: Sur le tempo, oui. Oui, tout à fait.
6: Bon Jacques, t'es prêt?
4: Impeccable, ça va super là. Je t'entends bien.
5: Jacques, je suis avec vous là pendant ces répétitions. Qu'est-ce que vous préférez, l'enregistrement studio ou le terrain au plus près des gens sur les marchés de la région?
4: Ah ben, j'ai bien sur le terrain avec les gens.
5: C'est comme évident. Par hasard.
4: Comme par hasard.
5: Vous aimez bien qu'on vous appelle troubadour. Pour quelle raison?
4: Pour un petit peu porter les bonnes nouvelles ou les mauvaises nouvelles, mais tout au moins en chanson, et je trouve ça très très joli, se déplacer, voilà. Une île, sans homme ni bateau.
5: Serge Lama.
4: Et oui, c'est
5: qui lui. Est ici à Bordeaux, hein, qui est bordelais.
4: Tout à fait.
5: Et que vous avez côtoyé.
4: Et que j'ai côtoyé, effectivement.
5: Jacques Chambon, artiste troubadour, est donc présent sur différents marchés, dont celui de Langon le vendredi, en alternance le samedi depuis Bazas, Saint-André-de-Cubzac et Blanquefort, et le dimanche, soit à Bourg-sur-Gironde, soit à La Traîne.
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7: Elle est complètement dingue cette histoire, Hugo, et pourtant son nom ne vous dit rien. Je pense presque à personne. Marcel Chaumien, un homme discret, devenu vauclusien d'adoption, maire d'un petit village quand même du Luberon, et en même temps, l'un des personnages clés des services secrets français de l'après-guerre.
8: Vous voulez dire un maire espion?
7: Exactement. En fait, maire, c'était sa couverture. C'est quand même assez dingue cette histoire. Marcel Chaumien n'est pas né en Provence, il voit le jour à Reims, dans la Marne, mais tout change en 1944, lorsqu'il est envoyé en mission dans le Vaucluse, en pleine seconde guerre. C'est là, en fait, qu'il découvre le territoire et qu'il va s'engager autour de la résistance locale, aux côtés de la résistance surtout vauclusienne, et qui ensuite s'installera après la guerre chez nous. Alors avant ça, Chaumien était un militaire d'élite, un parachutiste d'essai. Ah, c'était un métier assez risqué, hein, puisqu'il consiste en fait à mettre au point des parachutes, les équipements, mais aussi les techniques de saut.
8: Et tu penses déjà que ça s'ouvre ou pas, en fait, c'est
7: ouais,
8: ça?
7: Oui, puis surtout les ennemis aussi. Ouais. Il pouvait sauter de nuit, dans les forêts, voilà, donc c'est assez dur, et cette expertise va faire de lui en fait un homme clé des opérations clandestines.
8: Et c'est là qu'il bascule dans le renseignement.
7: Bah oui, parce que son CV est super beau, ancien résistant, parachutiste, membre du service Action. Marcel Chaumien va travailler d'abord pour le SDECE, c'est l'ancêtre de la DGSE en fait. On le retrouve dans les années 40-50 sur des missions ultra sensibles, et en fait il va entraîner nos agents secrets dans le parachutage notamment. Il va participer aux opérations du rideau de fer en Afrique, en Europe de l'Est, et dans les archives, son nom apparaît, alors son nom d'emprunt, hein, puisqu'il avait un pseudo, vous imaginez bien, oui, aux côtés de figures centrales. Tiens par exemple, Jacques Faucard, c'est le conseiller très secret du général de Gaulle, s'il vous plaît. Donc c'est quand même du très haut niveau. Chaumien qui circule entre ambassades, pistes africaines, aéroports parisiens et réseaux clandestins. Et pendant ce temps-là, notre Marcel, donc, il est élu dans le Vaucluse.
8: Et oui, incroyable ce parcours.
7: Exactement. C'est là que l'histoire devient fascinante. Marcel Chaumien devient maire de Viens en 1959. Il va le rester jusqu'en 1977. 3 mandats, 18 ans donc au service du village. Il faut s'imaginer, la journée, il va s'occuper d'assainissement, d'école, de voirie. Et régulièrement, il reprend l'avion pour Paris-Orly, Roissy, ouais, pour retrouver les services secrets où il va mener cette double vie pendant des années.
8: Et on comprend mieux pourquoi on ne connaît pas son nom. Hein.
7: Oui, je vous ai parlé de Jacques Faucard, le conseiller très spécial de De Gaulle. Il dira que c'est un homme très bien, courageux, un agent secret qui ne cherchait aucune reconnaissance. Marcel Chaumien meurt en 1979, découvert et respecté dans les cercles du pouvoir, mais finalement presque inconnu du grand public. Ce destin, c'est comme un roman d'espionnage, il faut le dire quand même. Et aujourd'hui, eh bien, c'est Catherine Chaumien, sa fille, qui le raconte dans des conférences en Vaucluse. On a pas mal d'archives aussi qui existent, notamment au service historique de la Défense. On a des ouvrages sur l'histoire du service secret français où il est nommé souvent. Ouais. Et aujourd'hui, je vous mets tous les documents et les photos grâce à sa fille Catherine, que je salue, sur notre appli. Ici, vous le voyez au bras de Gaulle et aussi pendant ses missions. Enfin, c'est juste exceptionnel ce discours et surtout ce destin de Marcel Chaumien.
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1: 22 juin 1896, à Montpellier, plusieurs journaux annoncent la mort d'un archimillionnaire, Emmanuel Fontenay. Monsieur Fontenay avait hérité, très jeune, de plus de 10 millions de francs et avait investi et fait fructifier cet argent. Il avait aussi bien radiné. Oui, monsieur Fontenay était très très avare. Il était surnommé l'Harpagon du Clapas. Il portait des vêtements râpés, choisissait des chapeaux pas du tout à la mode en espérant ainsi les payer moins cher, habitait dans une maison très modeste tout en étant propriétaire de plusieurs immeubles à Montpellier. Monsieur Fontenay avait aussi plusieurs fermiers. Quand il voulait les faire venir à Montpellier pour les voir, il avait trouvé une petite combine pour économiser les 15 centimes que lui aurait coûté ce courrier. Il envoyait une lettre non affranchie, qui aurait donc dû être payée par le destinataire, le fermier, qui refusait de payer, mais comprenait que M. Fontenay l'attendait à Montpellier. À sa mort, on ne trouve pas tout de suite de testament. Mais je vous rassure, hein, les gens ont cherché et ils en ont trouvé. Plusieurs. Chacun d'entre eux désignant un légataire universel différent. Le 4 juillet, par exemple, un journal raconte qu'un dénommé Fraîche a été désigné légataire universel. Monsieur Fraîche est refait, il se précipite à Montpellier et fait ouvrir le coffre personnel de Monsieur Fontenay. Et là, surprise, surprise, dans ce coffre, il y a un autre testament. Qui annule celui sur lequel Monsieur Fraîche figure. Ah bah oui, c'est décevant. Le 24 juillet 96, un mois après le décès, on en est déjà au cinquième testament. Mais lui, il date de 3 jours avant le décès, donc on est à peu près sûr que c'est le dernier. Sauf que les héritiers dénoncent un faux. Une bataille juridique commence alors entre les différents héritiers putatifs, 10 en tout, c'est quand

0: même un bon score. L'affaire est tranchée. Le testament qu'on estime être valable, c'est celui de juillet 1894. L'héritier est un jeune étudiant en médecine, Emmanuel Laurent. L'un des journaux se demande s'il va se réinscrire et continuer ses études de médecine. Spoiler alerte, non. Emmanuel Laurent va voyager, entamer une collection d'art et se faire construire à Agde une maison mirifique, complètement délirante, hop, un petit peu d'art nouveau par-ci, un petit peu de néo-grec par-là, de l'égyptomanie, de l'orientalisme, le tout à deux pas de la gare pour que ses invités puissent descendre du train et arriver directement chez lui pour participer à une soirée si possible somptueuse. Cette merveilleuse maison, c'est la Villa Laurent, ou Château Laurent, à Agde, qui, après avoir été laissée à l'abandon pendant la deuxième partie du XXe siècle, a été restaurée et ouverte au public en 2023.
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2: Sur 25 hectares dans une nature préservée, Jérôme, le propriétaire du parc de Castel dans les Pyrénées-Orientales, nous invite à découvrir des animaux du monde entier.
3: Ça y est, vous avez démarré la voiturette, Jérôme.
4: C'est ça, on est parti pour la visite du parc.
3: Le parc de Castel.
4: Qui s'étend sur plus de 25 hectares et avec un parcours de presque 4 km à pied. Et ben là, on part sur le départ, on a la mini-ferme, on a les ours, dont Willy, qui avait tourné pour des films et des publicités à la télévision, qui a été recueilli par le parc. La mini-ferme aussi, c'est que des animaux qu'on récupère de gens qui abandonnent. Et après, l'essentiel de nos animaux, c'est des animaux qu'on récupère soit saisis par la justice, soit dans des cirques aussi, ou des échanges entre parcs zoologiques.
3: Et les voiturettes, elles sont pour qui ?
4: Ben, les voiturettes en priorité pour les gens qui ont des difficultés à marcher. Mais aussi on a des familles avec des gens plus jeunes. Et au lieu de porter des porte-bébés, c'est vrai que monter en voiturette, c'est plus sympathique.
3: J'ai l'impression qu'on a des animaux à regarder les pancartes qui arrivent vraiment des 5 continents.
4: On a de tout, oui. On a vraiment des animaux de partout. On a des lions blancs aussi. Les lions blancs, il y en a un peu moins de 100 dans le monde. Et du coup, il y en a 2 à Castel.
3: Et comment vous avez réussi à avoir des lions blancs ?
4: Justement, c'est pareil. C'est des lions qui avaient été récupérés dans un parc qui ne pouvaient plus s'en occuper.
3: Là, on est à combien d'altitude ?
4: Ben là, à Castel, vous partez à peu près 900 mètres et on dépasse 1200 mètres d'altitude en haut du parc.
3: Et ça va, les lions, ils arrivent à s'acclimater à cette altitude ?
4: Oui, parce que, bon, déjà... On a la mauvaise idée chaque fois de dire que c'est des lions d'Afrique, mais en fait, ils sont nés souvent en Europe et vers chez nous, donc ils connaissent les climats. Et nous, ils ont des tanières chauffées par le sol, donc ils peuvent rentrer et sortir en permanence comme ils veulent. Et donc là, on va s'approcher bientôt de l'enclos des loups, par exemple, et on arrive aussi à l'enclos des lynx.
3: Alors ça, ce sont des loups de l'Arctique ?
4: C'est ça, c'est des loups blancs, des loups arctiques. Donc on avait récupéré un couple qui était assez âgé, mais on nous avait dit reproduiront pas. Et il y a 2 ans, ils ont fait 6 petits.
3: Ah, ils sont magnifiques.
4: Et maintenant, on utilise un moyen de contraception pour éviter justement la surpopulation.
3: Et là, vous m'emmenez où ?
4: Ben là, on va changer un peu de continent. On va partir voir les lions.
3: Oh, mais que c'est mignon, là. C'est des petits kangourous.
4: Voilà, c'est la même famille que le kangourou. C'est le wallaby. Donc, ça reste un petit kangourou, très, très docile, très gentil, avec un albinos qui est né il y a 2-3 ans sur le parc. Là, juste en face de nous, il y a Elsa qui vient de nous voir et qui s'approche. C'est une lionne d'Afrique. Vous savez, le poil bien, bien jaune. Contrairement au lion blanc qu'on va voir juste un peu plus loin.
3: Elle est décidée à venir nous voir, hein.
4: C'est ça. Là, elle est très curieuse. Elle voit que je suis là. Elle doit se dire qu'est-ce qu'il fait là, ce qui m'emmène encore à manger. Et donc, elle s'approche très près. Et donc, il y a le mâle qui va pas tarder à arriver, je pense. Donc là, c'est Maui, le mâle lion blanc, aux yeux bleus, qui est sorti parce que, comme sa femelle Elsa vient de s'approcher de nous, et il est un peu inquiet, se demande qu'est-ce qui se passe. Qui sont ces gens?
3: On les voit vraiment, ils sont à quelques centimètres de nous, hein.
4: Ah ben là, vous êtes, elle est collée quasiment contre la vitre, donc effectivement, elle est très proche.
3: Quel âge il a?
4: Lui, il a plus de 12 ans déjà. Donc ça vit à peu près une 15aine d'années. Nous, ce qui nous importe, c'est le bien-être des animaux et récupérer les animaux où ils peuvent et pas forcément choisir un animal pour une espèce ou pas. On essaie de s'adapter au maximum.
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5: La cabine minute sur Ici Picardie, votre chronique de la joie et de la bonne humeur. Comment ça va les amis? Est-ce que parmi vous, il y en a qui regardent des séries télé? Moi, j'adore les séries. Aujourd'hui, je vais vous parler d'un fléau moderne. Un truc qui nous bouffe la vie, qui nous use la patience, qui nous fait vieillir plus vite que le temps qui passe. Les séries qui prennent 3 plombes à sortir la saison suivante. Non mais sérieux, on vit à une époque où on peut envoyer une fusée sur Mars avec un drone qui filme en 4K. Et il filme en 4K la fusée sur Mars. On a des voitures qui conduisent toutes seules, des robots qui font le ménage. Mais on n'est toujours pas foutu de sortir la saison 2 d'une série avant que ton neveu passe le bac. À la fin de la saison 1, il avait 12 ans, le frérot. Les séries télé, comment vous faites? Vous disparaissez comme ça sans prévenir? Ils te mettent la tête dans une saison, dans une série, t'es à fond, tu attends la saison 2 pendant 4 ans. Et toi, comme un con, tu les attends vraiment pendant 4 ans. Il y a des gens qui meurent durant les 4 ans. Ils ne voient même pas la fin de la série, c'est dégueulasse. Et nous, la génération années 80-90, on a assez attendu. Par exemple, avec Beverly Hills, c'était un peu notre HPI à nous. Tout le monde regardait Beverly Hills. Et quand une saison se terminait, pendant 2 ans, TF1, ils te rediffusaient les vieux épisodes. Et ils mentaient sans honte dans les publicités. Hein. Ils te disaient... La semaine prochaine, des nouveaux épisodes inédits de Beverly Hills. Ah, toi, t'es à fond, là. Le samedi, tu t'assois avec tes frites, ton hamburger, fait maison pour mater Beverly Hills. L'épisode commence, tu dis, mais j'ai déjà vu ça. Pas vu, bien sûr. Après, ils vont embrasser Kelly. Des escrocs! Et de nos jours, ça recommence. Sur les séries sur Netflix, Amazon Prime, t'es là, t'es à fond, tu mates la saison 1, tu mates la saison 2, t'as pas dormi depuis 3 jours, t'as des cernes de panda en dépression, et là, boum, dernier épisode, gros cliffhanger, t'as le cœur qui bat à 200, et là, paf, l'épisode est fini. Mais il est mort ou pas le mec? Non mais à la fin de l'épisode, là, il est mort ou pas? Et là, Netflix te répond, rendez-vous en 2029 pour la suite. Il y en a marre, c'est beaucoup trop long. Moi, je vous dis la vérité. Aujourd'hui, on a 1000 plateformes, 1000 séries, mais on a toujours le même problème de lenteur. Les gars, on parle en ce moment d'intelligence artificielle, de deep learning, de robots qui écrivent des scénarios en 2 secondes. Moi, je vous le dis, si un jour, les séries faites par l'IA, elles sortent plus vite que les autres, je vous lâche.
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1: Bonjour Julie.
2: Bonjour tout le monde.
3: Lucie, vous commencez avec une affirmation ce matin.
1: Il n'y a pas de rue à la boule.
3: Bah pourtant on roule bien quelque part.
1: Bah oui, mais il n'y a pas de rue. Il y a des avenues, il y a des boulevards, il y a des allées, mais il n'y a pas de rue. C'est une bizarrerie de la ville.
3: Ah, mais est-ce qu'on sait pourquoi ?
1: On le suppose. Déjà, il faut savoir que si on se penche sur la définition, une avenue est censée être végétalisée, donc bordée d'arbres et de verdure, ce qui n'est pas le cas d'une rue. Alors, je ne suis pas allée faire le tour de toutes les rues de la Baule pour vérifier si on voit bien des arbres, mais je suppose que c'est en majorité le cas. Ce qui est certain, c'est que les personnes qui ont tracé les voies cherchaient à vendre des parcelles ou des maisons à des personnes plutôt aisés, des gens qui avaient des pépettes, quoi. Des gens qui venaient des grandes villes et qui seraient fiers de donner leur nouvelle adresse. Notre résidence balnéaire se situe avenue des Érables, avenue des Ibis. C'est quand même plus chic que de dire rue. Donc, pas de rue à la Baule. Et je suis allée voir chez les voisins si cette particularité a pu déteindre. Et figurez-vous qu'à Pornichet, il n'y a qu'une seule rue.
3: Quoi ?
1: Ben oui, vous avez bien entendu, cette rue s'appelle la rue d'Alsace. Et figurez-vous que c'est même pas une rue. Non mais on marche sur la tête. Hein. La rue d'Alsace, c'est une impasse qui s'appelle rue. Alors qu'à côté, il y a des avenues qui devraient s'appeler rue. Bon bref, je suis en train de tout mélanger dans votre tête. En gros, ce qu'il faut retenir, c'est qu'à la Baule, il n'y a pas de rue. Il n'y a que des avenues, des boulevards et des allées. À Pornichet, il n'y a qu'une seule rue. Et les autres sont aussi des avenues et des boulevards. Tout ça pourquoi ? Ben parce que c'est plus classe.
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2: Nous l'avions déjà reçue dans Toujours à la page en tant que romancière. La romanaise Magali Milot est de retour dans les librairies, mais cette fois en tant que médecin. Le métier qu'elle a exercé passionnellement jusqu'à un burn-out en blouse blanche. C'est d'ailleurs le titre qu'elle a choisi pour ce témoignage qui paraît chez l'Archipel. « Mon burn-out en blouse blanche ». Un livre qui commence le jour où Magali échappe de peu à la mort au volant parce que son cœur déclenche au milieu de nulle part une crise de tachycardie. Et ce n'était pas le premier symptôme, il y avait eu des bronchites à répétition, l'eczéma et même l'apparition d'un foyer d'endométriose. Et bien sûr, la course contre le temps pour s'occuper de ses enfants, recevoir ses 40 patients par jour, les ruminations nocturnes, la boule au ventre le jour. Et il y a aussi eu le déni, un refus de voir qu'il était urgent qu'elle arrête. Même cet accident, évité de justesse, n'aura pas su lui mettre les points sur les i. Pourquoi, Magali Milot ?
4: Je ne sais pas exactement, mais c'est vrai que j'avais beaucoup de culpabilité à m'arrêter par rapport aux patients, par rapport à ma famille. Dans nos études, on ne nous apprend pas à prendre soin de nous. On nous apprend à toujours être là, toujours travailler, voilà, faire plus. Et puis, bah, en tant que femme, bah, on est un peu des rocs, on est... Voilà, on est les piliers et oui, je me disais, il faut que je tienne, quoi. Il faut tenir.
2: Et vous aviez des reproches qui vous étaient faits dans le cadre familial, effectivement. Comment vous les expliquez ?
4: Ben, je pense que c'est pas compris ce qu'on vit quand on est en burn-out. Et voilà, et peut-être que l'entourage a besoin de savoir que c'est pas quelque chose qu'on ne veut plus faire, c'est juste qu'on peut plus parce qu'on n'a pas assez d'énergie. Donc je pense que c'est pas compris.
2: Pas compris non plus par une partie du corps médical, parce que vous avez quelques consultations qui sont quand même assez violentes.
4: Oui, les médecins ne m'écoutaient pas vraiment. En tout cas, certains que j'ai vus. C'était assez compliqué, ça, pour moi.
2: Qui a été ou quelle a été la première personne ou le premier moment qui vous a autorisé à vous dire, là, je vis quelque chose et c'est légitime de dire stop ?
4: Alors, la première personne, ça a été quand même la psychologue qui m'a suivie. Mais au début, c'est pareil, je voulais pas croire à ce qu'elle me disait. Elle m'a vraiment dit, c'est un burn-out, etc. Il va falloir du temps. Mais moi, j'étais encore dans le déni, en me disant, non, mais c'est trop long. Elle me parle d'un an et demi de repos. Moi, j'ai envie de reprendre et je vais reprendre bien plus vite.
2: Écrire ce livre, pour vous, c'était un bilan, c'était un message. Comment est-ce que vous l'avez abordé ?
4: Pour moi, c'est plus un message, en fait. C'est plus pour aider les gens qui sont en burn-out, mais aussi les proches. Après, c'était aussi alerté, parce qu'il y a beaucoup de burn-out en ce moment, dans toutes les professions, mais le milieu médical est quand même bien impacté. Le système médical actuellement, je vais dire, il est plus performant, parce que chaque médecin a trop de patients, comme je le mets à la fin. La patientèle a augmenté de 1/5 par médecin. C'est très compliqué. Donc c'est pour ça qu'il y a des médecins qui tombent, j'allais dire, malades de plus en plus. Moi, je dirais ce qui est essentiel par rapport... aux professions médicales, aux médecins, c'est prendre soin de soi pour pouvoir ensuite redonner aux autres. Et puis après, même pour la plupart des personnes, essayer toujours de se ramener un peu à soi et à quels sont mes besoins, quelles sont mes limites, et j'ai le droit de dire non pour certaines choses pour pouvoir me préserver, préserver ma santé.
2: Magali Milo a vécu 3 ans de descente aux enfers et a mis 3 ans à se reconstruire grâce au repos, à la méditation, à la danse, à l'écriture. Grâce à un recentrage sur elle-même et une remise en question profonde de son mode de vie, elle délivre un témoignage touchant et un message indispensable dans « Mon burn-out en blouse blanche » paru chez l'Archipel.
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6: L'artiste toulousain Robin Arnaud, c'est facile.
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6: Robin Arnaud, un auteur-compositeur-interprète qui séduit par une écriture lumineuse et une sensibilité très personnelle. Une voix douce mais ancrée, portée par de belles mélodies. Une voix qui explore avec finesse les émotions qui traversent nos vies, les élans, les fragilités, les reconstructions.

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2: Adieu Balen, et adieu à toutes. Franz, une question.
3: Ah,
2: Kusiba, Bapla la chantate.
3: Bapla.
2: Ouais, bon. Si je vous pose cette question, c'est parce que le pitchou de mes voisins va Atalatal. Ah. Anna Atalatal, c'est aller Kusi Kusa. Donc il pourra aller mieux bas, Atalatal. A quoi fait maille d'une jaune que le pitchou de l'Ebézi qui te passe des toussis. Ça fait plusieurs jours que le pitchou de mes voisins n'arrête pas des toussis. Alors, votre avis, qu'est-ce que ça signifie le verbe toussis en occitan?
3: Ce serait pas tousser?
2: Eh oui, bravo. En effet, en pays toussin, c'est dit toussis, autre prononciation, mais tussis, c'est des brembal au verbe tufega, sans oublier le verbe tufega pour dire également tousser. Alors, mais le pauvre drôle, bouspo de dire que toussis, qui conne. Alors, le pauvre drôle, c'est-à-dire le pauvre garçon, je peux vous dire qu'il tousse quelque chose. Et quand quelqu'un tousse bruyamment, on dit en Gascogne toulousaine que toussis comme une tibao.
3: Qu'il tousse comme un cheval.
2: Mais oui, ah c'est bon, quand une personne pousse très très fort. C'est pas dit les tabés qui toussissent comme un tambour. Ouais, comme un tambour, là aussi, c'est assez imagé. Oui. Ou encore qui toussissent comme une asclaire. Une asclaire, que j'ai quoi ? Eh bien, c'est quelqu'un qui fend le bois et qui tousse fort, Macarel, et qui frappe fort comme un forcené. La toux se traduit en occitan par la tousse, le toussimène, le toussite, et dans certains endroits de la Gascogne, la toussicaire. Alors, concernant le pitchou du voisin, nous n'y a mal que nous n'ajons remède. Il n'y a pas de mal sans remède. Une bonne sirop, et c'est la garite, un bon sirop, il sera guéri.
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1: L'attraction ouvre ses portes, on va rentrer dans une première salle. Et déjà, quand on vient de dehors et qu'il fait 2 degrés, on est content de retrouver un peu de chaleur.
2: Bienvenue dans mon atelier. Ici, vous trouvez les plantes les plus étranges de la planète.
1: Ce qui est assez incroyable, c'est qu'on traverse plusieurs salles avec plusieurs ambiances. On va pouvoir voir de nombreuses plantes, sentir, interagir en parlant. Et on va voyager à travers un jeu de lumière, un jeu de mapping assez incroyable. Et franchement, je l'avoue, c'est assez bluffant.
2: Transférons l'énergie récoltée vers les serres via le système racinaire de mes plantes. Au rendez-vous de l'autre côté. Je sens que ça va être spectaculaire.
1: Alors pour ceux qui ont déjà eu l'occasion d'aller au bassin des Lumières à Bordeaux, on est un petit peu dans ce même univers. On va voyager dans une serre éclairée avec un mapping qui va interagir aussi en fonction de nos pas. Et ça, c'est plutôt sympathique. On marche, la lumière s'éclaire au sol, les murs sont éclairés avec des décors paradisiaques, fleuris. Et franchement, c'est extrêmement bluffant. Allez, on quitte la serre pour un autre monde, un autre univers. Direction la toute dernière salle où là, normalement, j'avais eu l'occasion de venir dans les coulisses lors de la construction de l'attraction il y a quelques semaines. Là, on va se retrouver face à un arbre imposant et il va falloir lui redonner vie en tapant en rythme sur des énormes tambours qui ont été mis à disposition. Et ça, je suis persuadé que ça va plaire aux petits, mais aussi aux grands. Ok, donc là, je vais me greffer avec une famille. On va taper à fond sur le tambour. En fait, à chaque fois qu'on donne une impulsion sur le tambour, ça envoie de l'énergie dans l'arbre, l'arbre prend vie. Et pour le reste, je vous laisserai le découvrir par vous-même, mais c'est, faut le dire, assez magique. Est-ce que je peux vous demander qu'est-ce que vous en avez pensé ?
3: Franchement, c'est super top, c'est une belle expérience, c'est très joli.
1: Ça vous a plu ?
4: Ça change beaucoup de toutes les attractions qu'on peut voir. Partout en fait, et là c'est vachement ludique, même pour les enfants, c'est très visuel. Le fait de à la fin de taper sur les tam-tam, franchement c'est juste génial.
1: Est-ce que ça vous a plu, les filles?
5: Oui.
1: Pourquoi ça vous a plu?
5: Parce que en fait, les plantes elles nous avaient suivies et c'était trop bien, on a beaucoup aimé et voilà.
1: Bon ben voilà, je vous l'avais dit, ça marche sur les petits, ça marche sur les grands. Maintenant, il vous reste plus qu'à venir ici au Futuroscope pour venir découvrir la Serre des Mondes. C'est l'une des deux nouvelles attractions de cette saison 2026, la 39e pour le Futuroscope. Bon, je vous souhaite quand même qu'il y ait un peu plus de soleil qu'aujourd'hui. Quoique, franchement, pour aller dans la Serre des Mondes, vous serez quand même content de retrouver un peu de chaleur.

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1: Impossible de ne pas céder à la tentation des macarons de Boulet, la plus ancienne enseigne de la ville depuis 1854. Et la transmission est aussi une affaire de famille puisque Jacques Alexandre vient de passer la main à sa fille. Bonjour Mathilde.
2: Bonjour.
1: Les macarons de Boulet sont fabriqués dans la tradition de manière artisanale. Il y a une volonté de garder une production de qualité.
2: Moi, c'était vraiment une priorité pour moi, comme ça l'a été pour mon père il y a 31 ans, quand il a pris la suite donc de sa maman, donc ma grand-mère. C'est de perpétuer le savoir-faire et donc bien sûr la qualité et l'artisanat. Donc je modifierai absolument pas du tout la façon de les fabriquer, ça restera tel que ça l'est depuis le début.
1: Quels ont été les mots de votre papa ?
2: Pour être honnête, ça fait quelques années qu'on en discute, hein, que le sujet est sur la table, mais ça lui tenait bien sûr à cœur voilà, qu'il y ait une suite. Il ne m'a mis aucune pression, hein, ça s'est fait d'une manière très naturelle, très douce également. Je pense qu'il est fier et surtout heureux de savoir que je vais conserver ce savoir-faire et pas faire de changements majeurs qui puissent entacher notamment la qualité de nos macarons.
1: Les macarons de Boulet, ils sont célèbres, Mathilde, dans le monde entier. L'export peut être encore plus performant.
2: Ça peut être encore plus performant parce qu'aujourd'hui, avec Internet, les possibilités sont illimitées. Mais j'ai surtout à cœur de maintenir notre ancrage dans la région parce que c'est tout de même essentiellement en Lorraine, hein, qu'on a nos clients de plus longue date. Donc l'export fait partie de mes projets, mais je tiens surtout à trouver de nouveaux distributeurs dans la région et à continuer de les faire connaître autour de nous.
1: Vous êtes en possession d'un secret de fabrication. Qu'est-ce qui fait ce petit goût si particulier des macarons boulageois pour qu'on les aime tant ?
2: Ce qui fait vraiment leur particularité, c'est ce goût de l'amande, parce que nous on travaille donc des amandes entières qu'on reçoit dans leur peau. C'est pas de la poudre d'amande, hein, c'est des amandes qui arrivent entières chez nous et qu'on va ensuite aller émonder. Du coup, on ne casse pas la fibre de l'amande lors de la fabrication. Donc ça permet vraiment à nos macarons d'avoir un goût très fin, très subtil, le goût de l'amande qui se développe très longuement dans la bouche après l'avoir mangé. Et le dressage à la cuillère, qui est une technique très rare, hein, sur les macarons. On a quand même beaucoup de macarons aujourd'hui posés avec une dresseuse. Les nôtres sont faits un par un à la main à la cuillère en argent et donc ils ont un moelleux que vous trouverez sur aucun autre macaron.
1: Vous représentez la 7e génération à travailler dans l'entreprise. Est-ce que c'est une pression supplémentaire de faire perdurer cette tradition ?
2: Comme voilà, toute reprise d'une société d'aussi longue date, il y a une pression, aussi beaucoup, beaucoup de fierté. Puis je resterai bien entourée par mon papa, ta compagne qui travaille ensemble depuis longtemps, ne seront pas très loin. Donc je suis quand même bien entourée. Donc assez confiante tout de même.
1: Question gourmande, Mathilde, comment aimez-vous déguster le macaron de Boulet ?
2: C'est vrai qu'avec un petit café à 16h, pour moi c'est l'idéal. Mais honnêtement, même avec une coupe de champagne, il n'y a pas d'heure pour en manger. Ça passe toujours très bien.
1: Un grand merci d'avoir été notre Lorraine du jour et très bientôt à Boulet pour goûter ces magnifiques macarons.
2: Avec grand plaisir, à bientôt.
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3: Bonjour à toutes et tous, bienvenue dans Affaires Classées, le podcast. Nous sommes au printemps 1824. Une vieille dame habitant Saint-Faust est jetée vivante sur un bûcher. Des villageois l'accusent en effet d'être une sorcière qui jetterait des sorts maléfiques sur la population. Que cache ce fait divers digne d'un autre temps ? La suite dans un instant.
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3: Nous sommes en l'an 1824. Au matin du 29 avril, le préfet des Basses-Pyrénées est de fort mauvaise humeur. Il vient d'apprendre qu'à 8 km de son palais, dans le village de Saint-Faust, une vieille dame connue sous le nom de Marie Payon a bien failli périr brûlée sur un bûcher improvisé par un groupe d'individus au prétexte qu'elle serait une sorcière. Les villageois se sont emparés d'elle afin de la ligoter. Ils ont entassé du bois, attachant la malheureuse à un pieu avant d'allumer le feu. Mais tandis que les flammes faisaient leur œuvre, elles cramèrent aussi les cordes qui entravaient les mains de la pauvre Marie, laquelle parvint à s'échapper comme elle le put. Grâce aux soins d'un médecin, elle échappa à la mort et put lentement panser ses plaies malgré d'horribles souffrances. Quelques jours plus tard, Marie songea à alerter monsieur le maire du village, pensant qu'il lui viendrait en aide en prévenant les gendarmes du crime commis sur sa commune. Que nenni ! Fort embarrassé par cette affaire d'un autre temps, l'élu commença par mener son enquête en identifiant les suspects. Dans ce village rural de quelques centaines d'âmes, les langues finirent par se délier. Les auteurs du crime ne sont autres que les membres et proches d'une famille honorablement connue à Saint-Faust. Suspectant la vieille dame de leur vouloir du mal, ils ont tenté de la supprimer par le feu. L'affaire fait tache. Elle rappelle ces pratiques d'un autre temps, en Béarn, au Pays Basque ou en Bigorre, où l'on brûlait ces femmes que l'on taxait de sorcellerie. Le maire s'interroge. Doit-il dénoncer l'affaire ou bien l'étouffer ?
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3: Selon les premiers témoignages, une fillette du village souffrant d'un mal implacable semblait vouée à une fin prochaine. Et comme souvent à l'époque, lorsque la médecine s'avérait incapable à soigner, les proches recouraient aux soins du guérisseur ou du sorcier du coin. Ça tombe bien. À Saint-Faust, les villageois racontent que Marie Payon, une vieille femme un peu marginale, aurait le pouvoir magique de guérir toutes sortes de maladies. Croyant en un miracle, les parents de la fillette implorent Marie de leur venir en aide. La vieille dame se déplace, elle examine l'enfant, et là, stupeur, elle refuse, se disant incapable de soigner ce mal sournois. L'incompréhension, la colère gagnent les parents de la fillette, prêts à payer tout ce qu'elle voudra, mais rien n'y fait. Marie refuse. Un refus qui pourrait bien lui coûter cher. Au village, la veuve Payon est surnommée la poussouère. Comprenez, celle qui connaît les poussous, autrement dit les poisons. Aussi admirée que redoutée, elle offre, dit-on, ses potions miracles, ses breuvages mystérieux lorsque la médecine ne peut plus grand-chose. Les proches de l'enfant malade s'interrogent. Pourquoi Marie a-t-elle refusé ses soins ? Sans doute se sentait-elle impuissante face à ce mal incurable, mais les parents meurtris ne l'entendent pas de cette oreille. À leurs yeux, son refus signifie qu'elle leur a jeté un sort. Ivre de chagrin, ils s'imaginent que la vieille veuve a pactisé avec le diable. Et comme on le croyait naguère par ici, il faut brûler la sorcière afin que ses cendres chassent le mal dont la fillette souffre. Une pratique pourtant interdite par le roi Louis XIV depuis l'an 1682. En pareille circonstance, le maire du village aurait dû alerter les gendarmes et le procureur du roi afin qu'une enquête soit ouverte et que les suspects soient identifiés, jugés et châtiés. Or, en cette année 1824, marquée par l'avènement du roi Charles X, il en ira tout autrement dans cette commune béarnaise connue pour ses coteaux de vignes, de maïs et d'apiculture. Redoutant le scandale et voulant sans doute éviter la paille de la prison aux acteurs de cette affaire honorablement connue dans le canton, l'édile de Saint-Faust va tout faire pour l'étouffer, avec de l'argent, tout bonnement. Il convainc les parents de la fillette de mettre la main dans leurs économies et lui remettre des espèces sonnantes et trébuchantes qu'il se propose de porter au chevet de Marie Payon, accompagnée du notaire de Gand. Au mépris des lois du code pénal napoléonien en vigueur depuis 1810, monsieur le maire lui met le marché en main, moyennant une somme d'argent destinée à réparer le prix de ses souffrances, la vieille dame serait bien inspirée de signer un papier officiel par lequel elle s'engage à ne pas déposer plainte contre ceux qui ont allumé les flammes du bûcher. Une transaction qui éteindrait le feu, en somme. Lorsqu'il apprend la nouvelle, le préfet palois manque de s'étrangler. Qui est donc ce maire de campagne, ce petit notable qui fait fi des lois ? Aucun élu ne doit se prêter à un tel chantage, tonne le préfet palois. Furieux, il demande au procureur du roi l'ouverture d'une enquête qui sera confiée le 2 mai aux gendarmes de l'Escar. La malheureuse Marie Payon va enfin pouvoir livrer son récit des faits aux autorités.
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3: Âgée d'une soixantaine d'années, Marie était la benjamine d'une famille nombreuse des environs. Sa vie durant, elle avait exercé le métier officiel de fileuse. Ses connaissances en matière de plantes lui ont vite valu la réputation de guérisseuse. Les témoins entendus par les gendarmes confirment qu'en mars dernier, Marie s'est présentée dans l'état le plus affreux, pieds et mains brûlés. Marie accusa spontanément les nommés Sagette, Broc, Pondac et la sœur de ce dernier d'être les auteurs de son calvaire. L'un d'eux avait d'ailleurs fui le village, redoutant sans doute d'être envoyé en prison par les gendarmes. Il revint 3 semaines plus tard, proposant sans honte par l'entremise de Monsieur le maire ce qu'il appelait un accommodement, une sorte de transaction destinée à éteindre l'affaire. Interrogé à son tour, l'édile de Saint-Faust masque mal son embarras. Laurent Luc jure qu'il ne savait rien des raisons de ce bûcher improvisé. Marie lui aurait confié qu'elle avait été attachée à un piquet, le feu sous les pieds et sur la tête, se disant victime d'un mauvais tour. L'omerta frappe aussi un couple de vignerons qui, bien que présents près du bûcher, disent tout ignorer de l'histoire. Sur la foi des accusations de Marie Payon, les 2 principaux acteurs de cet acte barbare sont identifiés et arrêtés. Le premier est un certain Jean Broc. Marié à la nièce de la victime, il est tailleur d'habits de métier. Lui nie envers et contre tout. Jamais, jure-t-il, il n'a brûlé les jambes de celle qu'il taxait naguère de sorcellerie, l'accusant d'avoir donné une maladie à une enfant par ses maléfices et ses sortilèges.
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3: Le second suspect se nomme Jean Pondac. Laboureur de profession, il est suspecté d'avoir planté le pieu, installé les sarments au pied de la malheureuse et d'avoir allumé le bûcher. Lui aussi nie de toutes ses forces, imaginant que nul ne croirait les dires de celle qui dit être une folle. L'enquête ira vite. 2 mois plus tard, le 28 juillet 1824, le juge d'instruction palois met Broc et Pondac en accusation du crime de tentative de meurtre sur la personne de Marie Payon. Dans son ordonnance, le magistrat écrit que la victime fut soupçonnée de sortilège par l'opinion publique parce qu'elle avait eu le tort de refuser ses soins dont chacun espérait de prompts résultats. Aux yeux des villageois, Marie fut accusée d'avoir, par ses maléfices, ses sortilèges, généré des maux qu'elle ne pouvait guérir. L'ignorance commune et les préjugés firent le reste. Les esprits s'irritèrent. Ainsi naquit l'idée de brûler une présumée sorcière. Le procès s'ouvre au Parlement de Navarre le 20 novembre 1824. L'instant est grave. L'affaire Marie Payon sera l'ultime procès palois de l'histoire où l'on parlera de sorcellerie dans un tribunal. 12 jurés venus du Pays Basque, du Béarn et 3 magistrats vêtus de leur robe rouge et noire sont réunis pour juger 2 accusés, 2 hommes honorablement connus. Très vite, l'audience vire au calvaire, non pas pour les accusés, mais pour la victime, Marie Payon. Certes, les 2 hommes ont bien commis les faits reprochés, mais selon les juges, c'est Marie, par ses maléfices, ses sortilèges, qui a fait naître ses blessures et les a envenimées. Incroyable, la victime passe pour une simulatrice, une victime si peu innocente que la cour acquitte les deux accusés. Ils seront libérés sur le champ.
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3: Le malheureux destin de Marie Payon, c'était l'épisode Requiem pour une guérisseuse. Dans un prochain épisode, je vous raconterai une affaire survenue en juin 2014. Une fillette âgée de 30 mois décède d'une asphyxie soudaine dans son lit près de Saint-Jean-Pied-de-Port. Selon le médecin légiste, c'est une mort naturelle, mais les gendarmes nourrissent pourtant quelques doutes.

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2: Parmi les plantes que nos mamies et papis glanent dans la nature, nous avons la sauge. On dit la chauvia ou la chalvia en occitan d'ici. Vejaya kechemblo, quelle plante? Savez-vous à quoi ressemble la sauge? De belles fleurs mauves avec de longues tiges. Qui a de la chauvia d'inchouvorzier, des medeshi n'a pas métier. Qui a de la sauge dans son jardin n'a pas besoin d'un médecin. En agriculture, on s'en sert pour les vaches quand elles ont le ventre gonflé. Pour les humains, pareil. Pour tout souci digestif, de ballonnement, une tisane de sauge règle le problème. Au XVIIIe siècle, les asthmatiques roulaient des feuilles de sauge pour les fumer. Pour être en bonne santé, une recette de tisane, une bonne eau bouillie dans laquelle infuse feuilles de sauge et de thym. Chalvio bouillide, sauve la vida. Sauge bouillie, sauve la vie. Génial, non? Allez, adieu.
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3: Et le cocktail américain, c'est quoi?
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9: Goutillon n'a rien à voir avec le goupillon, instrument liturgique qui sert à répandre de l'eau bénite sur les fidèles. Non, il s'agirait plutôt d'humidifier sa glotte au Beaujolais, Mâcon, Sancerre ou Quincy, agrémenté de quelques amuse-bouches ou charcuteries diverses sur les coups de 18-19 heures. Une espèce de tea time à la française, pratique remise au goût du jour par une équipe sympathique de journalistes de l'agroalimentaire. Nous nous sommes faufilés une fin d'après-midi au café-restaurant Lindé dans le 12e arrondissement et nous avons succombé à la pratique du goutillon.
10: Ah, c'est une sorte de confrérie informelle qui a été créée par M. Bazbo qui passe devant moi là, qui réunit essentiellement des journalistes de la presse agricole et agroalimentaire et tous les professionnels qui gravitent autour, c'est-à-dire des représentants de fédérations professionnelles dans la meunerie, dans les produits de terroir ou autres, et les gens qui travaillent beaucoup aussi sur le marché de Rungis. Donc c'est tous des gens qui ont la particularité d'aimer la France, les produits français de qualité comme nous, et c'est pour ça qu'on se réunit tout simplement autour d'un bon verre et de petites assiettes pour profiter de la vie et se rappeler combien c'est important.
9: Et dans ce cénacle de journalistes bon vivants se trouvait Bruno Carlian, lauréat du prix Bistrot de Paris de notre radio ici Paris-Île-de-France, pour son livre La Tournée des Patrons, édité chez Vendredi Conseil. L'occasion de lui demander pourquoi les brasseries, cafés et bistrots sont-ils aussi importants dans le noble métier de journaliste de presse.
11: C'était au tout début de ma carrière professionnelle de journaliste, et à l'époque le bistrot faisait complètement partie de la vie des journalistes. On allait au bistrot tout simplement pour rencontrer des contacts de manière off. Ce qui se disait là n'était pas destiné à être dans le journal, mais on rencontrait des syndicalistes, des organisations professionnelles, des policiers, enfin tout le monde. Il y en avait beaucoup dans le quartier des Halles, qui était le quartier de la presse à l'époque. Ça faisait vraiment partie de la vie du journaliste que d'aller au bistrot. Et moi, je considère que ça en fait toujours partie. Et j'aime toujours fréquenter ces endroits pour les rencontres qu'on y fait.
9: Mais le goutillon ne serait rien sans Olivier Masbou de l'agence de presse Socopag, inspirateur de cette belle idée.
12: Le goutillon, c'est le pendant du machon. Le machon, c'est le petit déjeuner et le goutillon, c'est le goûter.
9: Alors, mais d'où ça vient ce mot-là?
12: Je crois que c'est le vocabulaire des bistrots lyonnais. En réalité, on voulait faire une soirée conviviale avec à la fois amis et relations, mais on ne voulait pas l'appeler d'un horrible anglicisme qui s'appelle afterwork.
9: Oh, quelle horreur!
12: Quelle horreur! Donc, on l'a appelé le goutillon.
9: Un mot bien français, goutillon.
12: Voilà.
9: Mais alors, parce que, en fait, j'ai regardé avant de venir, j'ai lu ça, que ça vient du fait que c'était un goûter pour les jeunes enfants nobles. À l'époque de Louis XVI et Marie-Antoinette.
12: Alors, ça, je ne sais pas. Je ne sais pas. Faudra me décapiter pour que je réponde.
13: Ben donc, vive le roi.
9: Bon goutillon, et personne ne sera décapité, c'est la République.
12: Voilà. Vive la République et vive la France.
9: Alors, une citation que les journalistes aiment bien, tirée du western L'homme qui tua Liberty Alexis Valence. Quand la légende est plus belle que la réalité, publiez la légende. Et même si le Goutillon a plusieurs origines, c'est surtout celle de la convivialité et du partage d'un casse-croûte de fin d'après-midi et entre amis qui prime.
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5: Nous partons à la découverte des Maranges, ce petit territoire partagé entre trois villages. Chéilly-les-Maranges, Sampigny-les-Maranges et Deuzise-les-Maranges, au lieu de la prochaine Saint-Vincent tournante 2026. Alors, avec Plus belle la vigne, on zoome sur ce territoire viticole caché dans une petite vallée. Ici, les coteaux font partie de la côte de Beaune, mais en Saône-et-Loire. Explication avec Élodie Roy, viticultrice et vice-présidente du comité d'organisation de la Saint-Vincent.
8: La côte de Beaune s'étale d'une même exposition, mais il y a une faille géologique à Santenay. Et les Maranges, on est une vallée un petit peu à part, je dirais.
5: Alors là, Santenay, c'est dans quelle direction ?
8: Santenay, c'est juste en face. Voilà,
5: là-bas. C'est dans le petit creux là-bas.
8: Là, vous voyez des bâtiments en face. Oui. Là, c'est tout le début de Santenay.
5: D'accord. Voilà. Et donc après, il y a les hauteurs, en fait, il y a les collines.
8: Les coteaux, voilà. Les coteaux. C'est une vallée, en fait. Les Maranges, vous avez la vallée de la Causanne et la vallée de la Deune. Donc la Causanne, c'est une petite rivière qui circule sur Chéilly, sur Sampigny, qui prend sa source en fait à Vauchignon, au bout du monde. Donc c'est un nom qui, ça s'invente pas.
5: C'est joli.
8: C'est une petite rivière qui fait 14 km et qui se jette dans la Deune, juste à la sortie de Chéilly. Donc cette rivière, elle passe au milieu là. Le petit village de Sampigny qui est ici, très étriqué, très enclavé, et sur les hauteurs, vous avez Deuzise et tout en haut le petit hameau de Borgy et la montagne des Trois Croix qui est en face de nous. Connue aussi sous le nom de Mont-de-Seine. Alors, bon, moi je les vois les croix, mais je connais. C'est vraiment juste en face de moi, je ne sais pas si vous voyez.
5: Non, mais
8: le petit point culminant.
5: D'accord.
8: Là, on est à 521 mètres d'altitude, je crois. Et le vignoble des Maranges est vraiment devant nous.
5: Alors, qu'est-ce qui fait que ça reste tout de même la côte de Beaune, alors qu'on décroche quand même de cette côte de Beaune?
8: On décroche de cette côte de Beaune, légèrement, hein, c'est quand même pas. Parce qu'après, une fois passé la côte de Beaune, on est sur la côte chalonnaise. Mais la côte chalonnaise, on est sur la plaine de Saône. Nous, on est quand même très éloignés. La côte chalonnaise, elle est vraiment derrière cette colline-là.
5: D'accord.
8: Avec le village de Bouzeron qui commence la côte chalonnaise, Ruilly, Mercuré, etc. On a des terroirs distincts. Là, on a une carte géologique. Vous voyez qu'il y a beaucoup de couleurs différentes en fonction du type de sol.
5: Ah oui, je vois, jurassique, plutonique.
8: Donc ça, ce sont des niveaux géologiques. Donc là, on parle de millions et de millions d'années. Pour faire simple, c'est argilo-calcaire, mais pas que. On est un vignoble assez tardif. On vendange souvent plus tard que les autres appellations de la côte de Beaune.
5: Vous êtes entre la côte de Beaune et les Hautes-Côtes, finalement.
8: Oui, exactement.
5: C'est ça.
8: Les Maranges, ils sont exposés sud-sud-est, on va dire. Les Hautes-Côtes, moi, personnellement, j'ai des parcelles, elles sont exposées vraiment plein sud.
5: Nouvelle confirmation de la définition hyper millimétrée des terroirs bourguignons.

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1: Direction la Vendée à Beauvoir-sur-Mer. Je suis très heureux de vous emmener à la rencontre d'Anne-Marie. C'est une maraîchine très attachée à la Vendée et à la transmission de ses traditions.
2: J'y suis née et toute ma jeunesse est donc passée là-bas. C'était difficile. Mon père est décédé à 36 ans. Donc on était trois enfants, on est restés tout seuls tous les trois avec notre maman, avec une vache pour vivre, et puis un petit jardin. Et puis quand il n'y avait pas trop à manger, ma maman elle allait pêcher les grenouilles et les anguilles dans les fossés. C'est vraiment mes racines le marais, hein. J'y suis accro.
1: Vous êtes une vraie maraîchine ?
2: Ah oui, je suis une maraîchine à 100%. Hein.
1: Elle représente quoi la Vendée pour vous, Anne-Marie ?
2: C'est mon pays, c'est quelque chose qui m'est vraiment cher au cœur. Le marais, je peux pas m'en passer, mais dans le marais, il y a aussi la mer chez nous. Ouais. Et ça, c'est pareil, on a besoin de ça, nous. Je vais voir la mer, ou je me promène dans le marais.
1: Pourquoi ça vous apporte quoi, vous ?
2: Une détente, et j'ai un livre particulier aussi.
1: Ah.
2: C'est mon moment zen, moi.
1: Et c'est quoi ce livre que vous emmenez ? Ah, faut pas le dire.
2: C'est
1: votre petit jardin secret.
2: Oui, c'est mon petit jardin secret.
1: Alors, on le laissera dans son petit jardin secret.
2: Et puis, c'est pour ça aussi que je fais du folklore. Il nous faudrait des jeunes, mais les jeunes, maintenant, c'est compliqué. On en a dans le groupe, hein. On en a 5 et qui sont mordus, mais pour combien de temps? Parce qu'ils sont jeunes encore.
1: Alors, qu'est-ce qu'on peut faire pour remédier à ça?
2: Ben, on sait pas trop. Bon, maintenant, il y a beaucoup de balles folk et de choses comme ça.
1: Et pourtant, ces fêtes-là ont un succès assez populaire. Ah ben, parce qu'on va penser à Chaland autrefois.
2: Oui, Chaland autrefois. Et ouais. Puis, maintenant, ce qu'on fait beaucoup moins, ce sont des kermesses, par exemple. Moi, j'adore les gens, j'adore connaître des gens parce que ils m'apporteront quelque chose.
1: C'est essentiel pour vous.
2: Oui.
1: C'est même limite vitale.
2: C'est limite vitale, oui. Après, ben, j'ai fait 10 ans pour la RSB, là. La RSB qui est l'association des retraités sportifs de Beauvoir. Moi, les associations, c'est aussi apporter aux gens des choses, leur faire plaisir d'abord dans ce qu'on leur propose. J'espère vraiment que beaucoup de gens pourront se lancer dans les jeunes, il faut vraiment, mais je comprends bien qu'actuellement la vie est difficile. Les gens de 35 ans maintenant, ils sont tellement pris par autre chose que c'est compliqué.
1: Alors on revient en arrière, vous avez 18 ans, vous vous mariez, Anne-Marie, vous diriez quoi à cette jeune fille?
2: Je dirais qu'il faut, dans l'avenir, à 18 ans on est jeune, il faut penser à pas rester seul dans son coin.
1: On va dire Anne-Marie ce matin que vos petits-enfants nous écoutent là, à la radio, vous voulez leur dire quoi pour conclure?
2: Je vais leur dire, essayez de faire un peu comme mamie. Essayez de donner, de partager, d'apprendre, de vouloir connaître... Voilà, plein de choses comme ça.
1: Anne-Marie, la passion de la Vendée, la générosité, la joie de vivre et l'amour des gens.
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3: S'il y a un endroit qui résume bien les Vosges pour moi, c'est Saint-Maurice-sur-Moselle. C'est un condensé, un résumé, l'endroit que je montre quand on me demande à la fois de raconter l'histoire des Vosges, d'en décrire les paysages et même de parler des gens. La montagne au-dessus, jamais loin, j'allais dire au sortir de la boulangerie, carrément. Hein. Et quelle montagne ! Le ballon d'Alsace qui prend racine ici, dont c'est le plus beau versant. 1247 mètres pour le sommet et une vue incroyable. On voit loin, on voit très loin, on voit même parfois trop loin si on ne prend pas le temps aussi de voir le tout près. Mais oui, ce petit brin bélier qu'on croise en juillet, ces arbres, tous les mêmes de loin, tous différents de près. Saint-Maurice, c'est la montagne, c'est l'eau des Vosges, puisque sur Moselle, ben oui, et il suffit de grimper un peu pour comprendre que la Moselle, c'est le fleuve qui nous dit que l'union fait la force, puisqu'il est né en fait d'avoir reçu l'apport de plein de gouttes de rue, comme on dit dans les Vosges, qui à force d'être nombreux à couler, forment cette auguste rivière qu'est la Moselle. L'histoire de Saint-Maurice, c'est l'histoire des Vosgiens, de cette capacité qu'ils ont d'aller là où d'autres ne seraient pas allés, dans la montagne, si belle, c'est vrai, mais pas facile à vivre, hein, surtout au Moyen-Âge, pour les premiers habitants, les premières années où on a vu écrit Saint-Maurice sur quelques parchemins. Les Vosgiens et leur capacité de travail, bien mal récompensée d'ailleurs dans les années 80, hein, mais qui continuent à faire des merveilles et qui

0: un trésor. Je vais vous dire, le travail des Vosgiens, c'est un trésor que la France redécouvrira quand elle comprendra enfin qu'elle peut faire beaucoup mieux et beaucoup plus solide quand elle veut faire elle-même. Et puis, Saint-Maurice, c'est la capacité d'engagement des Vosgiens. Et la montagne, qui a vu le maquis, s'en souvient. Elle qui a été si dure à prendre pour les alliés au sortir de l'occupation. Il y a cette capacité vosgienne à voir passer l'histoire, à en souffrir bien souvent. Bombardements, assauts, frontières même, il n'y a pas si longtemps, quand les voisins alsaciens ne pouvaient plus être français. Au-delà donc d'une marche vers les hauteurs ou même de l'effort physique, un voyage à Saint-Maurice-sur-Moselle, c'est finalement un voyage dans l'âme des Vosges, dans l'esprit de ceux qui y vivent et même de ceux qui y ont vécu. Et c'est fin bien. L'âme...
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2: Bonjour Médéric Gasquet-Cérus.
3: Bonjour Philippe, bonjour tout le monde.
2: Notre linguiste marseillais, Médé, vous avez un joli menu tiens, à nous proposer aujourd'hui.
3: Ah oui, il y a quelques semaines, on a beaucoup parlé de ce chiffre, vous vous souvenez. Les trois quarts des établissements de restauration du 15e arrondissement de Marseille sont des fast-food.
2: Ouais.
3: Ce qui pose bien sûr plein de questions, et notamment en termes de vie de quartier, de sociabilité et d'économie, et bien sûr de santé, car on est ce que l'on mange. Et souvent, ce que l'on mange, ben, c'est pas bon. Pas bon au goût, mais surtout pas bon pour la santé. Colorants, additifs, sorbate de trompatium, acide trichlidrique, j'invente, trucs en tox ou plastoc, réchauffé dans des barquetas au goût fadas. On trouve ça dans certains fast-food, bien sûr, mais pas tous, meufs, hein, ne pas tout confondre, mais aussi dans beaucoup de cantines où vont manger les minots, dans les rayons de supermarché, mais aussi dans la restauration collective, mais aussi dans certains restaurants, oui, attrape-touristes ou attrape-couillons, ou restos plus ou moins branchés, ou brasseries de cake, mais qui grattent sur la qualité. Et j'ajoute, je pense aussi à cette boulangerie-pâtisserie que je ne nommerai pas, mais où j'ai acheté récemment des bugnes, des mini-bugnes, vous voyez, toutes petites comme ça, là. Un euro pièce, déjà. Franchement, j'étais là-bas même. Pour acheter 8 bignes. C'était grasse, mais grasse, grassasse, pas bonne, écœurante, et ça m'a fait rouméguer quand je pense que mon grand-père était boulanger. Bref, voilà.
2: Ouais.
3: Je pense aussi à ces plâtés de pâtes trop cuites ou de ricolés estouffe-gari. Je pense à ces carottes râpées orange fluo qu'on dirait qu'elles sont surlignées ou surligneurs, vous voyez. Je pense à ces choux qui sentent les scaufis. Je pense à cette salade rasqueuse qui n'a jamais vu la terre et qu'on vous met dans un coin d'assiette comme ça, à côté du steak rasqueux aussi. Je pense à ces brocolis mouligas, ces gorgés d'eau. Je pense à ce surimi orange fluo, lui aussi, qui contient tout sauf du crabe, et il a plus la tête des cheveux de Trump qu'autre chose. Je pense à ces desserts goût fraise, sans que jamais aucune fraise n'ait ben justement ramené sa fraise dans l'emballage.
2: Ouais.
3: Bon bref, voilà. Il y a un moulant d'autres choses aussi appétissantes que les fameuses cigarettes de bordille, de cigalon, de pagnol, hein, cigarettes de bordille, autrement dit, les cannellonis dans lesquelles on refourgue tout ce qui n'a pas été mangé de la semaine. Tout ça n'a aucun goût, ou comme le chante le groupe Quartier Nord, en utilisant l'expression de chez nous, ça n'a ni goût, ni gouste.
1: Donc,

0: 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Pour vous dire.
1: Dans notre parler, nigou nigouste, c'est une expression qui veut bien dire ce qu'elle veut dire, et une tournure qui insiste sur la fadeur d'un plat, d'un aliment ou même d'un événement. Hein. Nigou nigouste, avec prononciation du S originel que l'on retrouve dans le provençal goustus, goûteux, et qui a été remplacé depuis par l'accent circonflexe dans notre orthographe moderne. Le tout venant de la locution provençale nave nigou nigouste. Et pourtant, en Provence, nous en avons des choses qui ont du goût, de bons produits, de bonnes recettes traditionnelles, des plats goustus comme les pieds paquets, la daube ou l'aioli, même si Pierre Blasi donne comme exemple son aioli. Il avait ni goût ni gouste. Bon, il faut le faire, un aioli sans goût quand même. Hein. Oui, c'est ce qu'on appelle chez nous, désolé, aussi un aioli de parisien. Mais méfie de ne pas tout mettre dans le même panier. Il y a des fast-food de qualité qui font de très bons burgers, des snacks où l'on mange de très bons sandwichs, de très bons kebabs. Et merci à eux d'être là le midi ou en fin de soirée ou quand on rentre du stade. Moi, j'apprécie. Chacun ses goûts, mais parfois, chacun ses dégoûts, voire ses égouts. Vive le bon goût, car le fada, ça rend fada.
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2: Ah, c'est un bonheur. C'est aussi bon que l'aioli. C'est Médéric Gasquet-Serré sur Marseille tous les matins. À demain, Médé.
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1: Bah, c'est ma passion, mais je me sens vraiment libre sur la glace. Je transmets vraiment ce que je ressens dans ma vie de tous les jours, en fait.
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3: Aujourd'hui, on part à la patinoire avec Lou Thérault. Après des années de compétition en couple au plus haut niveau, elle entame un nouveau chapitre en solo. Lou, tout d'abord, la glace. Je crois savoir que c'est une passion familiale, c'est ça ?
1: Très simple, c'est ma maman qui a fait de la danse sur glace quand elle était jeune et qui en faisait encore quand on est arrivé avec ma sœur. Et en fait, moi, je l'ai vue patiner une fois à un gala parce qu'elle patinait déjà dans le club de Belfort. Et j'ai dit que je voulais faire comme ma maman. Donc voilà comment tout a commencé.
3: À 16 ans, tout bascule quand il faut choisir entre rester à Belfort et partir en Pôle France, en fait, non ?
1: Il y a eu, je pense, quand même quelques mois de réflexion où je me demandais si ça valait vraiment le coup. Je savais pas, enfin, je connaissais pas en fait le sport de haut niveau vraiment. Donc on se pose la question de est-ce que effectivement ça vaut le coup ? Est-ce que je change de lycée ? Je quitte tous mes camarades d'entraînement, mes copains au lycée ? Et en fait, du jour au lendemain, j'ai dit à ma mère que c'était bon. En fait, je crois que j'étais prête et que je voulais partir pour vivre cette expérience et que je trouvais ça sympa d'avoir un double projet déjà étant jeune, en fait, de pouvoir continuer mon lycée et de faire mon sport, ma passion à côté.
3: En fait. Après 10 ans de danse en couple, vous avez décidé de repartir seule en solo. Est-ce que c'est un sacré saut dans l'inconnu quand on est toute seule et qu'on a vécu en couple, en tout cas sur la glace ? Pendant 10 ans.
1: Beaucoup d'appréhension. En fait, ça faisait 10 ans que je patinais en couple. Donc j'ai fait du solo en étant petite, mais c'est vrai que c'était, comme je vous l'ai dit avant, pas du tout le même stress, les mêmes attentes. Et là, de repartir toute seule, j'ai commencé la saison en septembre. J'étais vraiment pas du tout confiante. Enfin, là, on se retrouve vraiment toute seule sur la glace. Je m'entraîne avec Olivier Schoenfelder, mon prof, et je suis arrivée à la première compétition en Angleterre, début octobre, et je lui ai dit, mais je vais faire comment juste pour saluer, pour me présenter quand ils vont m'appeler. Je sais pas faire toute seule, je sais plus faire toute seule. Et en fait, finalement, ça va à peu près. Puis le fait de faire plein de compétitions aussi, ça booste un peu la confiance en soi. Mais au début, non, j'étais pas vraiment très sereine de reprendre toute seule.
3: Avec le recul, quel regard vous portez sur tout ce chemin parcouru depuis vos premiers pas ?
1: Franchement, je suis fière de moi. J'ai du mal des fois à me l'avouer, mais vraiment quand je vois par toutes les étapes auxquelles je suis passée, j'adore tout ce que j'ai fait, j'adore tout ce que j'ai accompli et ouais, je suis fière.
3: Lou Thérault, que l'on retrouvera avec impatience lors des prochains championnats de France de danse sur glace, on lui souhaite le meilleur pour ce nouveau défi en solo. En tout cas, c'est elle, notre comptoise qui compte du jour.
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4: Ici, à la souterraine, en passant devant le tiers-lieu, la maison d'à côté, peut-être que vous vous êtes déjà demandé ce que c'était avant. Eh bien, on a trouvé des personnes pour nous répondre. Annick et
5: Roger Boulevard.
6: Je remonte en 1946, où c'était avant un café-restaurant-pâtisserie. Les jeunes filles venaient avec leurs copains et ils mangeaient beaucoup des pâtisseries, notamment des bonnes brioches, qui étaient vraiment délicieuses. Les propriétaires de ce restaurant étaient assez âgés, c'était monsieur et madame Piton. Ils ont revendu leur commerce en 1952. C'est monsieur et madame Poti qui étaient bouchers de profession. Monsieur Poti et sa femme Alice ont repris donc le commerce. Alice tenait la boucherie plus le café qui était resté. Je suis arrivée quand ça a été revendu ici aux personnes qui ont fait la maison d'à côté en 2017.
4: Hein? L'actuel café, c'était là où il y avait le café avant ?
6: Non, pas du tout. Alors, l'actuel café d'aujourd'hui était l'ancienne boucherie. Quand les parents ils se sont mis à la retraite, les enfants n'ont pas repris la succession. Donc, c'est pour ça que ça a été revendu en 2017 pour devenir la maison d'à côté.
5: Ma sœur fréquentait Mademoiselle Pouty, mais le reste, je ne pourrais pas vous en dire plus. Hein.
6: Ici, par contre, c'est que cette grande pièce où nous sommes, dans la maison d'à côté, c'était le café-restaurant-pâtisserie. En 1946, ça, c'était la grande pièce. Et c'était un lieu de rencontre.
5: Ça tenait à côté de la boucherie ou dans la boucherie ?
6: Ici, non, dans la grande salle. Parce que là où il y a le café actuellement, c'est la boucherie. C'était l'ancienne boucherie.
7: Bonjour ! Bienvenue à la maison d'à côté. Moi, je me présente, je m'appelle Elsa. Je m'occupe avec mes collègues de ce lieu. On est une coopérative et nous avons l'association Bocale Facelli qui est intégrée. On va proposer plein d'activités, la cuisine, le jardin. On invite les personnes à se retrouver autour d'un café, d'une boisson chaude ou froide. On a aussi des sirops. Et puis après, on va avoir des loisirs créatifs, l'apprentissage numérique sur rendez-vous gratuit. Et on fait de la location d'espace, en gros.
8: Moi, je m'appelle Océane.
4: Océane, est-ce que c'est toujours un lieu où on vient prendre une pâtisserie avec les copains ?
8: Bah, on peut dire ça, oui, parce qu'on a le lycée qui est juste à côté. Donc, parfois, les étudiants viennent ici avec leurs amis, leurs copains. Donc, oui, il y a beaucoup de pâtisseries faites maison et elles sont excellentes.
4: Le goût pour le partage et les pâtisseries, ça perdure dans le temps.
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0: Ferdinand, le duo Mayennais réinvente la chanson française. Entre mélodies envoûtantes et textes ciselés, authentiques, sensibles et puissants, Ferdinand, c'est l'émotion à l'état brut.
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1: Zéro.
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4: Arnaud Fromage, bonjour, bonjour.
5: Bonjour, bonjour.
4: Oh, ça fait beaucoup de bonjour, dites-moi. Bon Arnaud, aujourd'hui, quand le général de Gaulle vient en Franche-Comté?
5: Eh bien, il se passe toujours quelque chose. D'autant qu'il y est venu plusieurs fois dans la région, trois fois déjà à l'automne 1944 pour préparer la libération de Belfort, lors d'une réunion secrète avec le général de Lattre de Tassigny et Churchill au château de Montalembert, à Mèche, après la libération. Ensuite, quand de Gaulle est venu saluer les villes libérées, Besançon, Morteau, Grandcombe, Châteleu, mais ce n'est pas la dernière fois que de Gaulle va venir dans la région. En 1959, sur la route qui le mène en Alsace, il en profite pour aller faire quelques petites pauses dans le territoire de Belfort. À chaque fois, le grand homme descend de sa déesse noire et passe quelques minutes à discuter avec les habitants, stupéfaits de voir le général en vrai dans leur commune. À Rope, Saint-Germain, Felon, La Chapelle-sous-Rougemont, La Rivière, Fontaine, Foussemagne et à Angeau. Angeau, 206 habitants, où de Gaulle est accueilli par la foule dans l'unique rue ornée de drapeaux et de bandeaux bleu, blanc, rouge. Anecdote amusante, le village d'ailleurs, qui ne possédait pas autant de décorations, est allé les piquer chez les voisins d'elle.
4: Ah, bon, mais Arnaud, la grande tournée de Gaulle en Franche-Comté, c'était en 1962.
5: Oui, la tournée des Grands-Ducs même. Le 14 juin, il atterrit à la base aérienne militaire de Luxeuil, avant de se rendre à Vesoul, puis de filer vers Dole, à bord cette fois d'une Simca présidentielle. Ensuite, direction Arbois, puis Poligny, Lons-le-Saunier, où à chaque fois, il est accueilli en héros. Le lendemain, il continue sa tournée par le Haut-Jura, Saint-Claude, Morée, Morbier, Saint-Laurent, Grandvaux, Cise, un petit quart d'heure à Champagnole, et ensuite direction Équevillon, Onglières, Plénise et Sanzeau, avant de remonter dans le Doubs, un discours à Pontarlier, à Besançon. Bref, le marathon présidentiel se termine le 17 juin dans le territoire de Belfort.
4: Et ben dis donc, et pendant toute la durée de ce périple, il a eu un problème majeur.
5: Oui, pendant ces 4 jours en Franche-Comté, le général de Gaulle ne s'est pas contenté de prononcer des discours et de serrer des louches. Non, il a bien fallu qu'il dorme aussi. Or, Charles de Gaulle est grand, très grand même, 1m96 au garrot, donc les préfectures vont galérer à chacune de ses étapes pour lui trouver un paddock à ses dimensions. D'ailleurs, l'Élysée a fait réaliser en avance des lits sur mesure. Alors, pour la première nuit de sa visite à Vesoul, l'on apporte donc à la préfecture le lit spécial du général. Sauf que l'année 1962 est très tendue. C'est la fin de la guerre d'Algérie, une partie des accords d'Évian est d'ailleurs négociée en secret au Fort des Rousses pendant ce voyage présidentiel. De Gaulle a échappé de peu à l'attentat du Petit Clamart, alors son service de sécurité est sur les dents. Ainsi, il lui déconseille de dormir à Vesoul même et préfère l'envoyer à la base aérienne de Saint-Sauveur, jugée plus sûre. Mais si les hommes et les véhicules ont pu faire le transfert, le lit, lui, eh bien, il est resté à Vesoul, dans les appartements du préfet. Et il y est toujours, d'ailleurs, parce que l'Élysée ne l'a jamais réclamé. Alors, l'histoire ne dit pas si De Gaulle a bien dormi ce soir-là, mais en tout cas, c'était pas dans un lit à sa taille.
4: Non, c'est certain, ça. Merci beaucoup, Arnaud Fromage, et puis à demain.
5: À demain.
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1: Je marche à côté d'une jeune femme qui est habillée vraiment très rétro.
2: Bonjour.
1: Bonjour. C'est très joli votre tenue.
2: Merci beaucoup.
1: Vous me parlez un peu de votre inspiration ?
2: Oui, en fait, je m'inspire énormément donc, de la mode des années 20, 30 aux années 60. Et j'aime porter donc, des pièces d'époque et des pièces aussi de belle qualité avec de la bonne matière. Donc on en parle justement à l'instant.
3: On parlait de l'importance des belles matières et elle me parlait de son manteau qui est en laine et cachemire et qu'elle avait trouvé pour quelques euros au fripe.
1: Et puis, si je peux me permettre, il y a aussi un côté par conséquent très féminin.
2: Oui, aussi. Ouais. Bah, j'aime énormément tout ce qui touche à la féminité. Je trouve que c'est quelque chose de très beau, de pas en avoir honte en fait. Je pense qu'il y a une espèce de honte de la féminité qui s'est développée. Je l'ai remarqué très tôt quand j'étais au collège et simplement les choses féminines étaient vues comme moins bien, comme moins intéressantes, moins intelligentes. Et on va dire que le vêtement n'est pas une personnalité à proprement parler, mais le vêtement sert à sublimer. Et la féminité, je trouve qu'elle sublime tout le monde, même parfois les hommes aussi.
1: Et vous ?
3: Moi, je pense que la féminité, moi, avant, j'ai jamais porté de pantalon avant mes 20 ans. Donc, au collège, j'étais souvent assez moquée. Bon, je pense qu'on a eu un peu le même parcours, mais j'étais souvent assez moquée parce qu'on me disait que soit j'essayais de faire trop fille, soit j'essayais de faire un peu nunuche, etc. Il y avait un peu cette haine de tout ce qui touchait aux filles. C'était souvent un peu décrié, on disait ah mais ça c'est un truc de fille, et du coup il y avait cette tendance à vouloir être pas comme les autres filles et à vouloir se démarquer, et du coup maintenant c'est bien quand on est adulte de pouvoir l'assumer et puis de trouver des copines aussi on peut l'assumer.
1: Oui, oui, aussi.
3: Ça aide beaucoup.
1: Est-ce que pour terminer on pourrait tenter une petite description?
2: Bien sûr. Alors, je porte un très long manteau marron avec un béret assorti, une robe longue à carreaux marron également, avec une ceinture en cuir toujours marron, une chemise ancienne à col, alors je ne sais pas si on la voit bien, mais blanche, des gants...
1: Dentelle.
2: Oui, dentelle.
1: Des gants magnifiques.
2: Des gants, je crois qu'ils datent des années 70, marron et beige. Chaussures aussi des années 70, marron. Un maquillage, donc, un rouge à lèvres couleur brique. Et les yeux assortis dans des tons marrons également.
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4: Un circuit court aujourd'hui à Saint-Pierreville. Nous sommes au nord-ouest de Privas avec Sabine Loulier pour découvrir Castanaïs.
5: J'ai décidé de créer une ligne de cosmétiques qui sont fabriqués avec les châtaignes que l'on produit sur l'exploitation. Et donc, cette ligne de cosmétiques, elle est certifiée bio. Et nos châtaignes sont bio et AOP châtaignes d'Ardèche.
4: Et donc, aujourd'hui, Sabine nous propose une crème corps et une crème visage.
5: Donc, la particularité, en fait, de la châtaigne, elle est multiple. D'abord, la châtaigne est très riche en sucre, ce qui permet d'avoir ce côté très, très hydratant de la crème. Également, la châtaigne contient du tanin, qui est issu, vous savez, de l'arbre et de la sève. Hein, le châtaignier contient beaucoup de tanins. Et donc, ces tanins, en fait, ont un rôle un petit peu antioxydant qui permet de faire que la crème convienne aux peaux qui sont un peu rosacées, vous savez, des peaux un peu atopiques, des peaux un petit peu fragiles. Et puis, troisième effet, et pas des moindres quand même, ce sont les polyphénols qui sont très riches et condensés dans la châtaigne et qui en font un anti-âge naturel imparable. Pour l'instant, l'accueil est plutôt favorable, très favorable. C'est vrai que les Ardéchois sont très surpris. Ils ne connaissaient pas, évidemment, je leur dis que c'est normal parce que ça n'existait pas avant. L'usage en cosmétique est encore balbutiant.
4: Et c'est donc en profitant des 12 hectares de sa châtaigneraie multicentenaire que Sabine a décidé de se lancer dans l'aventure Castanaïs. Et donc forcément, en parallèle de ses produits cosmétiques, vous avez également toute une gamme de bonnes choses à déguster.
5: C'est une gamme qui est assez restreinte, mais qui va à l'essentiel. De la crème de châtaigne, de la crème de châtaigne saveur peine d'épices, de la farine de châtaigne et des châtaignes au naturel. Et qui fonctionne bien, quoi, qui reçoit aussi un bon accueil de la part des clients. Donc c'est chouette, franchement, c'est une super aventure.
4: Bon, et vous savez quoi ? C'est une belle aventure aussi parce qu'elle résulte d'une belle histoire d'amour.
5: J'ai rencontré mon mari donc il y a 30 ans maintenant. Et mon mari est fils de castanéiculteur. Moi, ça fait 30 ans maintenant que je vois mon mari passer énormément de temps dans ses châtaigniers. Tous les jours, il y va, il connaît les arbres, il sait ce qui se passe dans ces arbres, il suit l'évolution des arbres qui greffent. Parce qu'en fait, nous, on travaille sur une châtaignerie ancestrale et traditionnelle et nous ne plantons rien. nous greffons. C'est un travail au long cours. Mon mari fait de la taille en prévision des greffons qui vont sortir, si tout se passe bien, de cette taille. Et donc, l'année d'après, il récupère ses greffons, il regreffe. Donc, on choisit nos variétés. Une chose aussi importante, c'est que mon mari est un des derniers à pratiquer une greffe en flûte traditionnelle sur laquelle on n'utilise absolument pas de mastic. Voilà, c'est-à-dire qu'on utilise la sève qui sert de colle. Et donc, tout le process est super naturel. Donc, moi, quand j'ai vu ça, je me suis dit, mais c'est un travail incroyable qui passe sous silence. Et donc, moi, je voulais essayer de donner à voir cette passion pour le châtaignier. Donc, c'est pour ça que j'ai aussi cherché à faire des produits qui soient élégants, qui soient vraiment de très haute qualité. C'est pour ça, d'ailleurs, que la crème que je produis, les crèmes cosmétiques, elles sont bio, mais elles sont dans des pots qui sont compostables et biodégradables, avec des étiquettes en papier, une encre, une colle qui sont non impactantes pour l'environnement. Vraiment, c'est l'essence même de l'Ardèche, sans aucun PFAS, sans aucun produit controversé. Et les produits, on peut les mettre au jardin quand on a fini de les utiliser.
4: Alors, pour en profiter, plusieurs possibilités. Rendez-vous directement ici à Saint-Pierreville, après avoir passé un petit coup de fil, ou alors sur le site internet Castanaïs. Comme d'habitude, je vous mets toutes les infos qu'il vous faut sur ici.fr Drôme Ardèche, rubrique circuit court.
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6: Wikizef, petit guide à l'usage des étrangers du sud du péage d'Arras en vacances dans notre belle région.
7: Je ne vais pas vous apprendre que la vie est injuste. Ne vous inquiétez pas, je vais bien, mais force est de constater que la vie est injuste. Prenez par exemple la silhouette des gens. Il y a de toutes sortes, des petits, des grands, des roux, des blonds, des crépus, courts, longs, carrés, minces, gros ou ronds. Viens avec nous chez les barbapapas. Mais pour certains, la vie est plus dure que d'autres. L'exemple le plus frappant que la vie est injuste, c'est quand ma grand-mère disait en parlant d'une de mes matantes qui essayait à toute fin de maigrir, mais sans succès, quel malheur. Elle peut faire ce qu'elle veut, mais chez elle, tout fait penche. Ne paniquez pas, Wikizef est là pour vous aider. Tout fait penche. Rassurez-vous, il n'y a rien qui penche et qui va peut-être caire. Non, tout fait penche.
6: Traduction.
7: Tout fait ventre. Ventre, une panse, un penche. Pour illustrer ce que c'est qu'un penche, il suffirait que je me mette de profil. Et vous verrez que là, il n'y a pas que pour ma matante que tout fait penche.
6: Définition.
7: Tout lui fait penche, tout lui profite. C'est le malheur des bons vivants. Quel rapport avec la justice de la vie? Il y en a des. Ils peuvent manger ce qu'ils veulent, et ils grossissent pas. Je n'ai même vu manger des tartes aux chucs à longueur de journée. Elles étaient minces, elles pouvaient passer derrière une affiche à la décollée du mur. Et d'autres, ils regardent la vitrine du pâtissier, ils prennent un kilo. Alors, je vous dis pas si on en mange. Le pire, c'est que dans mes prises de sang, les triglycérides, impeccable, c'est le seul truc qui est pas en gras. Alors, je sais pas ce que je range là-dedans, moi. Mais ce qu'il y a de plus sûr, c'est qu'il y a plein de trucs. Un penche, c'est un logement social. C'est en cela que la vie est injuste. Et en même temps, on peut y avoir une sorte de résignation. À la question, t'aurais pas un peu grossi? C'est mieux de répondre, qu'est-ce que tu veux? Chez Mie, tout fait penche, que de se vexer.
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1: Clac, ça va rerouler.
2: Le jour où je suis monté sur un skate, pour moi, c'est le jour de ma naissance. Donc j'avais 6 ans. Je me suis dit très rapidement, ouais, vers 15-16 ans, je veux faire ça toute ma vie, quoi, en fait.
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2: Je suis Thierry Mondamer, j'ai 53 ans, j'habite à Chambray-les-Tours et je skate depuis plus de 47 ans.
4: Cheveux longs, t-shirt ample et le skate, bien sûr. Thierry est d'ailleurs assis dessus quand on se rencontre dans son terrain de jeu.
2: Ça m'a même servi d'oreiller. Quand j'avais 20 ans, j'ai fait un road trip dans toute l'Europe, en fait, pendant 3 mois. Bah, déjà, pour être sûr de pas se le faire voler, quoi.
4: À 6 ans, qui est-ce qui vous a mis sur cette planche?
2: Je me rappelle comme c'était hier, c'était le 1er juillet 1978. Aujourd'hui, dans les cours d'école, il y a des draisiennes, des trottinettes. À l'époque, il y avait des skates. Il y avait la descente du collège qui donnait sur l'école primaire, avec un grand virage et un espèce de talus en herbe. Mais 9 fois sur 10, on tombait dans le talus, quoi. En fait, c'est un sentiment de liberté qui est très, très important avec le skate. Alors, bien sûr, il y a le côté glisse et puis l'air, voilà, qui passe dans les cheveux. En fait, dans le skate, ce qui est intéressant, c'est que c'est un des rares sports qui offre ça. Il y a tellement de disciplines, même sans être bon techniquement, etc., vous pouvez trouver du plaisir.
4: Le plaisir avec la sensation et tous les à côté, les copains, la liberté, la musique.
2: Plutôt hardcore, fusion, c'est par exemple des groupes comme Nirvana, des choses comme ça, quoi. Il y a tout ce qui est rock californien, il va y avoir de la fusion comme les Red Hot Chili Peppers, voilà, il y a plein de choses comme ça. Il y a une vraie culture dans le skate. Hein. Le chanteur des Red Hot, donc Anthony Kiedis, il a skaté. Moi, j'ai eu la chance de skater avec lui.
4: C'est vrai?
2: Oui, c'est vrai. Bah oui, moi, j'ai commencé en 78, donc j'ai évolué avec mon temps, quoi.
4: S'évader sur quatre roues, ici ou à l'autre bout du monde, c'est aussi une histoire de spot. Et ça, c'est la chasse au trésor de Thierry, trouver à chaque fois les meilleurs spots.
2: On en découvre tout le temps, là je viens d'en découvrir un dimanche, qui reprend exactement ce qui se fait dans un skatepark aujourd'hui en partie. Ça c'est rare de trouver ça dans la région, voilà. Ça fait 2 jours que j'y pense.
4: C'est comme les champignons, il ne nous dira pas où c'est, que ce soit ici en Touraine ou à l'étranger.
2: Beaucoup, puisqu'il y a quelques années, je partais le vendredi et j'allais un week-end en Espagne. Je revenais dans la nuit du dimanche au lundi, voire des fois je dormais devant le parking où je travaillais. Et la même chose le week-end d'après, mais ce coup-ci c'était pas en Espagne, c'était en Allemagne par exemple.
4: Complètement mordu, le skater, vous l'avez compris, toutes ces activités c'est à retrouver sur skateboard.bitterworld.fr. Peu importe votre âge, vous pouvez essayer cette discipline. Avec lui, ça se passera comme sur des roulettes.
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5: Je rêvais d'avoir une maison à la campagne. Cette maison, c'est comme si j'y étais née. C'est ma maison de famille.
6: Ma maison s'appelle l'Hostau de la Mar.
7: C'est une maison un peu envoûtante.
8: Eh bien, vous voyez, des livres et 3 fenêtres qui me donnent le paysage du pays, comme si c'était 3 tableaux.
9: Ils ont vécu ici.
10: C'est pour Gaudry.
11: Elle m'a dit d'aller siffler là-haut sur la colline.
9: En juillet 1968, Huguette Carin, présidente du comité des fêtes du charmant village de Cotignac, écoute son transistor quand elle entend Joe Dassin chanter « Siffler sur la colline ». Et c'est là que germe une idée un peu folle.
12: J'ai demandé donc au maire, je lui ai dit « Qu'est-ce que vous pensez si nous donnions un terrain de Cotignac, c'est toutefois la mairie, d'accord ?» Pour que Joe vienne chanter, et il me dit « Bon, ben d'accord, fais-moi une lettre, je vais le proposer. » Ce qui a été fait et accepté. Donc, il est venu chanter une vingtaine de jours après. Et dès qu'il avait un gala sur la côte, il venait coucher chez nous. Et voilà comment ça s'est passé.
9: Joe Dassin donne un concert mémorable le 12 août 1968 dans la cour de l'école. Après sa prestation, Huguette l'accompagne visiter le terrain proposé. Un bel emplacement que le chanteur estime néanmoins trop proche du village. On lui en propose alors un autre, dans le quartier Saint-Joseph, sur les hauteurs, près d'un monastère. Enthousiaste, il l'accepte illico. Séduit autant par le lieu que par son nom. Il faut dire qu'il s'appelle Joseph Dassin.

0: jaune fera construire une maison sur le terrain que 10 ans plus tard. Mais il revient souvent à Cotignac et loge au Loucalen, l'hôtel-restaurant créé par Huguette en plein cœur du village. Il y prend toujours la chambre 6. Loucalen, où l'on peut croiser les Pink Floyd ou Yvonne de Gaulle. Et la chambre 6, où Joe dormira le 14 janvier 1978, mais pas seul.
1: Joe Dassin va chanter dans un instant. Joe Dassin a vécu hier un moment important dans sa vie, puisqu'il s'est... un moment troublant. Il avait sans doute plus le trac hier à Cotignac dans le Var que sur scène, devant Monsieur Martin, le maire de la localité, qui a uni Christine et Joe pour le meilleur et pour le pire.
0: Après avoir hésité avec Tahiti, c'est finalement à Cotignac que Christine dit oui à Joe. Ce jour-là, ce n'est pas vraiment l'été indien, mais un déluge, qui cependant ne gâchera pas la fête pour les 500 invités conviés par le couple. On chantera une partie de la nuit, un concert improvisé qui se terminera en duo avec l'ami Serge Lama.
2: Samedi 14 janvier, contrairement à l'habitude, il pleuvait sur Cotignac. Étaient-ce les larmes des admiratrices de Joe Dassin qui, ce jour-là, épousaient dans la mairie du village la ravissante Christine Delvaux? Enfin, malgré le mauvais temps, tout Cotignac était là, dans les rues, aux abords de la mairie, pour saluer celui qu'il considère maintenant comme un enfant du pays, puisque Joe Dassin y possède une fort belle maison. C'est Monsieur le maire en personne qui, vers 15h30, procédait à la cérémonie, ponctuée par le crépitement des appareils photos, tandis que la musique des sapeurs-pompiers de Brignoles interprétait les succès de Joe Dassin.
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0: Pour le dessert, un pâtissier a créé un gâteau géant, reproduisant la maison que Joe vient de faire construire, dans la Pinède, en haut de la colline. Si un jour, vous allez visiter Cotignac, labellisé plus beau village de France, et que vous souhaitez dormir au Loucalen, demandez la chambre 6.

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2: Bonsoir et bonsoir à tous. Bienvenue sur ici. Je vous souhaite une excellente soirée et puis une excellente rentrée aujourd'hui, 1er septembre. Je suis très heureux de vous retrouver. C'est déjà le deuxième numéro de Il n'y a pas que Paris dans la vie. Nouveau rendez-vous sur votre radio chaque soir dès 20h et durant une heure. Ce soir, à nouveau, nous allons ensemble prendre le temps de voyager au cœur de notre beau pays. Une aventure qui va nous conduire en Occitanie avec Benoît Prospero et sa revue des merveilles. Nous irons au pied du Canigou et même dans une forêt se faire de l'argent de poche l'été. De façon originale, c'est possible. Robin Berdeau nous emmènera dans le Nord, à Béthune, pour découvrir une initiative originale. Et puis on cuisinera, pour ceux et celles qui ne sont pas encore à table, peut-être au beurre ou même à l'huile, grâce à Ici Orléans et Catherine Kikandon. 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Son parcours est extraordinaire et son ambition est vraiment à la hauteur.